Nous sommes en compagnie de Carole King avec The Reason. Bonjour à tout le monde et voici de nouvelles voix. Des voix, pas des voix de garage, des voix qui ont comme ça marqué toutes les décennies précédentes. Et qui est Carole King? Eh bien, c'est une compositrice, interprète, pianiste. Elle a fait partie d'un quatuor au début des années 60 où il y avait Paul Simon et Ney Sedaka. Durant les années 60, elle compose des centaines de chansons pour les autres, les Shirelles, Locomotion avec Little Elva, pour les Monkees, les Drifters, etc. Elle commence à chanter elle-même alors à partir de 1970 et elle a un succès énorme à partir de 1971 avec le titre It's Too Late. Et en 1973, elle fait un concert en Central Park où il y a plus de 100 000 personnes. On ne la connaît pas beaucoup ici, donc c'est l'occasion d'aller rechercher sa voix sur de beaux morceaux. On écoute Don't Know.

À partir des années 70, donc Carole King a un succès terrible, surtout aux États-Unis. L'album s'appelle Love Makes the World. En 2001, il reprend les beaux succès de ses chansons. On écoute encore de cette chanteuse Two Hearts.

Après Carole King, nous avons fait une petite interruption avec Bryan Adams, avec un énorme succès de sa part, évidemment, Everything I Do. Ça, c'est un slow, hein, 6 minutes 30, ça vaut la peine. Maintenant, une autre voix qui a bien marqué son temps, il s'agit de Cat Stevens. Il nous vient des îles Britanniques, c'est un auteur, compositeur, interprète, guitariste, claviériste. Et il compose lui-même ses chansons à partir de 1977. On écoute de lui « Morning Has Broken » et puis le célèbre « Lady d'Arbarville ».

Vous êtes toujours à l'écoute de Il suffira d'un chant, cette émission qui vous propose de revenir un petit peu sur les décennies précédentes avec Christophe à la technique. Et nous sommes avec Cat Stevens. On a écouté Lady d'Aberville et maintenant c'est Wild World.

Cat Stevens nous accompagne avec sa belle voix pour cette émission sur les voix qui traversent les décennies. On écoute encore Don't Be Shy et puis ce sera au tour de Catherine McLellan.

Nous sommes en compagnie maintenant de Catherine McLellan. Elle nous vient de l'Ontario. Elle est auteure, compositrice, interprète et comédienne. Elle fait de la folk music. Elle a fait des albums en 2006. Elle a fait une tournée aux États-Unis en 2009. Silhouette, son album en 2011, un succès. On écoute maintenant de cette chanteuse The Call.

en compagnie de Catherine McLellan et son album de 2017 « If It's All Right With You ». On écoute encore dans Faces.

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1: Bonjour, du 29 avril au 10 mai 2023, un groupe de ce qui allait devenir l'antenne Enghien Hat de Solidarité Orient accomplit avec moi un pèlerinage en Terre Sainte. C'était quelques mois avant les horribles crimes du Hamas et la riposte démesurée et elle aussi criminelle de l'armée israélienne à Gaza, qui n'en finit pas de finir. À Bethléem, nous avons été hébergés au foyer des pèlerins de la petite paroisse syriaque catholique, non loin de la basilique de la Nativité. Et depuis la grande terrasse où est construite l'église paroissiale, placée sous le vocable de Saint-Joseph, nous jouissions d'une vue somptueuse sur les monts de Judée. Ce fut notre havre spirituel. Et nous y fîmes la connaissance du prêtre, le frère Younan, c'est Jonas en arabe, alias Frédéric Masson, jeune français marié, ordonné dans l'église syriaque catholique, dont la spiritualité nous a d'entrée de jeu beaucoup marqué. Il est mon invité de ce jour, il nous parle depuis Bethléem. Bonjour frère Younan.
2: Un grand bonjour de la ville sainte de Bethléem à tous qui nous écoutez aujourd'hui.
1: On va faire tout d'abord, si vous le voulez bien, plus ample connaissance avec vous. Qu'est-ce qui a amené un jeune Français à devenir prêtre marié dans l'église syriaque catholique? Et comment en êtes-vous arrivé à devenir le curé de la paroisse syriaque catholique de Bethléem?
2: L'Orient, pour moi, a été vraiment un lieu de rencontre avec le Christ. J'avais une quête assez forte dans ma foi même. Et c'est lors d'un séjour en Terre Sainte et ensuite en Syrie où j'ai rencontré le Christ de manière très profonde. C'est une rencontre qui a eu lieu dans le monastère de Marmoussa, d'El Marmoussa al-Habashi en Syrie. Et de fait, après cette rencontre-là, j'ai pris un long temps de discernement sur une vocation religieuse et j'ai décidé de devenir moine novice dans ce monastère. C'était donc au début des années 2000. Et donc j'ai passé 3 années dans ce monastère en tant que novice moine. Et ce monastère est un monastère syriaque catholique.
1: C'était le monastère du père Paolo Dall'Olio que nos auditeurs connaissent bien, n'est-ce pas?
2: Exactement, oui. C'est le monastère refondé par le père Paolo et le père Jacques Mourad, qui est aujourd'hui l'évêque de Homs, des Syriaques catholiques. De fait, je ne suis pas resté dans ce monastère. Le Seigneur avait une autre voie pour moi et j'ai rencontré mon épouse, ma future épouse, dans ce monastère. Et donc, j'ai quitté le monastère et nous sommes venus nous installer en Terre Sainte. Mais ayant été pendant 3 années vraiment immergé dans la tradition syriaque, nous avons continué à fréquenter l'église syriaque catholique Jérusalem. Et de fait, lors d'une retraite spirituelle, 2-3 années plus tard, j'ai eu un appel vocationnel très très fort, étant donné que dans les églises orientales, donc dans l'église syriaque catholique, il y a la possibilité d'être prêtre et marié. Donc l'évêque de l'époque m'a reçu, m'a accueilli et j'ai commencé un chemin vers la prêtrise avec donc forcément des études en théologie et ensuite j'ai travaillé dans un institut œcuménique à Jérusalem avant d'être ordonné. Et après mon ordination, il s'est avéré que le prêtre de la paroisse syriaque catholique de Bethléem avait atteint l'âge de la retraite, donc voilà, c'est moi qui ai été nommé ici en tant que curé de cette paroisse Saint-Joseph à Bethléem.
1: Voilà, les voies de la destinée sont parfois quand même très, très inattendues. Qu'est-ce que ça représente l'église syriaque catholique en Terre Sainte et plus particulièrement à Jérusalem et à Bethléem? Je crois que c'est un petit troupeau, n'est-ce pas? Et vous dites volontiers qu'elle est à la fois l'une des communautés les plus anciennes et l'une des communautés les plus récentes aujourd'hui présentes en Terre Sainte. Pourriez expliquer un peu ce paradoxe?
2: Oui, c'est un paradoxe qui est fort de symbole. C'est-à-dire que cette communauté syriaque, le monde syriaque, l'église syriaque, c'est l'église du Moyen-Orient. Au niveau culturel, c'est l'église qui est née au Moyen-Orient, c'est l'église aux racines sémites. Ce sont donc les croyants d'origine qui parlaient, et qui parlent encore aujourd'hui pour certains, l'araméen, hein, donc le syriaque. Et donc c'est une église qui a toujours été vraiment présente dans cette région. Sauf que, voilà, ce qui s'est produit, c'est qu'il y a eu un malentendu dramatique avec les autorités ottomanes. Et de ce fait, l'église a été chassée, les Syriaques ont été chassés de Terre Sainte. Je pense que c'est vers la fin du 18e, fin du début du 18e siècle, pardon. Et ensuite, il n'y a plus eu de présence syriaque pendant toute une longue, longue période, jusqu'à ce que le désastre du génocide arménien, qui a aussi touché la population syriaque du sud de la Turquie, a fait que les Syriaques sont revenus en tant que réfugiés, en fait. Ils sont arrivés ici à dos d'âne, à pied, pauvres, éreintés, ayant vécu un drame absolu, n'est-ce pas? Et donc, ils sont arrivés ici dans les années 1915-1920. Et la communauté syriaque locale a pu reprendre vie en Terre Sainte, à Bethléem spécialement, et puis à Jérusalem. Alors, un point très intéressant, c'est que nous sommes une petite communauté. Je disais tout à l'heure, c'est un symbole fort, car l'église syriaque, c'est peut-être la seule église qui n'a jamais été au pouvoir au sens politique du terme. Ça a toujours été une église qui s'est retrouvée sous la domination d'un pouvoir qui n'était pas syriaque. Et ça lui a procuré une certaine, je vais dire un mot, je pense, une qualité, une bonne vertu, une certaine humilité. Une certaine humilité, ce n'est pas une église qui a la nostalgie d'une grandeur perdue. Ce n'est pas une église qui se comporte comme un groupe dominant. C'est vraiment une église qui est appelée à rechercher, en tant que minorité, en tant que petit troupeau, hein, cette belle parole du Christ qui a dit « Ne crains rien, petit troupeau, je suis avec toi ». Donc c'est une grâce, c'est une grâce. Je pense que cette église a toujours resté une église minoritaire.
1: Et vous avez combien de familles alors sur Bethléem et puis sur Jérusalem, à peu
2: Oui, dans
1: près?
2: toute la Terre Sainte, nous avons une centaine de familles environ. La majorité des familles sont sur Jérusalem et à Bethléem, peut-être 25 familles, tout au plus. Donc c'est vraiment la petite communauté entre la minorité chrétienne.
1: C'est ça. Et je crois que s'agissant du clergé, vous êtes le seul prêtre avec votre évêque, Monseigneur Saman, qui est à Jérusalem, c'est ça?
2: Oui, en ce moment, je suis le seul prêtre avec mon évêque, donc Ephrem Saman. Et nous avons un autre prêtre, mais qui est à Amman, en Jordanie, étant donné que notre diocèse comprend aussi la Jordanie. Et dans ce diocèse, nous avons donc à Amman beaucoup de familles qui viennent d'Irak, qui sont des familles de réfugiés irakiens. À peu près 500 familles, elles, par contre, qui
1: Ah
2: se
1: oui.
2: trouvent à
1: Et au fond, votre église, l'église que nous avons fréquentée, nous logions au foyer de cette église Saint-Joseph, c'est à l'origine une église latine, n'est-ce pas, mais qui vous a été cédée, si je ne m'abuse.
2: Alors non, ce n'est pas une église latine qui a été cédée, c'est une église qui a été construite avec l'aide de l'église latine.
1: Oui.
2: Voilà. Du coup, il y a une influence latine dans le bâtiment, mais non, c'est une église qui a été faite spécialement pour les Syriaques catholiques. En 1925, la première pierre a été posée, et en 1930, l'église a été inaugurée. Oui.
1: Alors, Abouna, c'est ainsi qu'on nomme les prêtres, hein, notre père en arabe. Abouna, parallèlement à votre ministère pastoral, vous poursuivez à Jérusalem des études poussées, hein, sur le patrimoine théologique, patristique et liturgique syriaque. Comment présenteriez-vous la spiritualité syriaque et quel est son apport à l'Église universelle?
2: Alors c'est un sujet très vaste et très très intéressant, étant donné que je pense que chaque église a vraiment un trésor à partager avec les autres, et pas seulement avec les autres, mais aussi avec le monde. Ce qui est important d'abord à retenir, c'est que cette église syriaque fait partie de ce groupe d'églises orientales qui s'est séparé du corps de l'église assez tôt, hein. Et de fait, il y a eu une constitution d'une spiritualité propre qui s'est développée sur son chemin à lui. Et ces églises orientales, qui sont restées en communion les unes avec les autres, ont vraiment gardé une tradition très forte par rapport à l'origine, à leur fondement. Alors, chacune d'entre elles a une particularité, étant donné que nous avons affaire à des cultures très, très spéciales. Les Arméniens, par exemple, au nord, les Coptes en Égypte, les Éthiopiens, et donc, comme je le disais tout à l'heure, les Syriaques qui sont au Moyen-Orient. Alors, quelles sont les particularités de la culture syriaque? J'insiste bien sur le mot culture, puisque je
1: Oui.
2: pense qu'il y a une très grande relation entre la spiritualité et la culture. La première chose, c'est que c'est une église sémite. C'est une église sémite, elle fait partie de ce monde sémite, et c'est très important, étant donné que nos racines, en tant que chrétiens, nous avons des racines sémites, des racines juives, donc le judaïsme étant très, ce qui nous a amenés à vivre notre christianisme, d'où le christianisme est né. Donc en fait, cette proximité qu'offre la langue. Et ce n'est pas seulement la langue, c'est une manière de vivre, c'est une manière d'être, c'est un tous les jours, je dirais un quotidien, qui fait que nous avons dans l'Église syriaque une proximité avec ses racines juives. Alors comment ça s'exprime alors c'est un peu compliqué à expliquer, mais disons qu'une des images qui me vient peut-être à l'esprit, c'est l'image du cœur, c'est-à-dire que nous avons cette idée dans le monde sémite, lorsque, vous savez, pendant la messe, nous disons élevons notre cœur. Vous savez, cette phrase de la messe, en fait, ça ne fait pas référence au cœur. Le cœur dans le monde sémite, c'est l'être en entier. Et donc, il n'y a pas le corps, le cœur et l'esprit. Le cœur inclut l'esprit et le corps. Et c'est une grande différence puisque je pense que du coup, dans notre foi, dans la foi syriaque, il y a cet aspect très entier où ce n'est pas l'esprit ou l'intellect qui a la première place, ce ne sont pas non plus les émotions, mais c'est un mouvement de tout l'être en entier qui inclut les émotions et qui inclut la pensée. Donc, c'est une spiritualité qui a une spécificité très forte à ce niveau-là. Je lisais un texte dernièrement de saint Isaac le Syrien qui disait lorsque vous priez, ne pensez pas que vous allez supprimer vos pensées. C'est absurde, on ne peut pas supprimer ses pensées. Par contre, les orienter vers Dieu, avoir des bonnes pensées, avoir des pensées saintes. Et ça, c'est un exemple qui me touche beaucoup. Et puis aussi, au niveau du corps, il n'y a pas de rejet du corps. Le même saint Isaac le Syrien disait, vis avec ton corps comme si tu allais mourir demain et comme si tu allais vivre avec lui pour l'éternité. C'est une phrase très très belle,
1: Magnifique.
2: oui, qui vient nous dire que voilà, on doit prendre soin de notre corps. On doit prendre soin de notre corps qui est l'habitat, qui est le réceptacle, qui est la maison de Dieu sur terre, qui est le temple. Donc en fait, il y a vraiment cette notion, alors on revient au judaïsme, cette notion de tout l'être qui est engagé dans la relation avec Dieu. Ça, c'est un premier point. Le deuxième point, je pense aussi qui est intéressant de remarquer, je parlais de cette proximité avec le monde juif, mais l'Église syriaque en elle-même, c'est-à-dire le peuple araméen qui a reçu la bonne nouvelle du Christ au début du christianisme, était une civilisation multiculturelle. Il n'y avait pas seulement des croyants juifs, mais il y avait aussi tout un monde mésopotamien et tout un monde grec et tout un monde arabe. Et de fait, on peut dire que l'ADN syriaque est en lui-même multiculturel. Et là aussi, nous avons quelque chose de très très beau, c'est-à-dire que c'est une église qui a une capacité d'ouverture, d'accueil et de partage qui est très très très très, je dirais, surprenante pour moi qui viens de l'extérieur et édifiante. C'est une église qui a la capacité d'être ouverte à toutes les influences sans perdre son identité. Et là, je pense qu'on touche vraiment au cœur de notre foi. C'est-à-dire vraiment une foi, le Christ nous appelle à pouvoir être ouvert sur le monde, car étant ancré en lui, nous n'avons pas peur de nous perdre.
1: Oui, nous avons pu d'ailleurs évoquer à plusieurs reprises dans cette émission la beauté du patrimoine syriaque avec votre patriarche, le patriarche Younan, qui a été notre hôte, avec le diacre Manal Mahoul, avec d'autres représentants. Vous appartenez à l'église syriaque catholique, donc une église unie à Rome, mais il y a aussi à Bethléem donc des syriaques orthodoxes. Les relations sont bonnes entre les deux communautés?
2: Les relations sont vraiment très très bonnes. De fait, entre l'Église catholique et l'Église syriaque orthodoxe, nous avons des accords qui sont proches de la pleine communion, je dirais, étant donné que la seule chose qui n'est pas permise, c'est de co-célébrer la messe. Et de fait, énormément de familles sont mélangées, catholiques et orthodoxes, hein, syriaque catholique et syriaque orthodoxe. Et aussi, ils partagent forcément une histoire commune. Et donc, les relations sont vraiment très, très, très, très bonnes ici à Bethléem, oui.
1: Et comme partout en Orient, il y a sans doute des familles mixtes, comme l'a bien montré le livre de Amin Maalouf sur les identités plurielles, et donc moins meurtrières qu'on ne peut le penser, parce que souvent, tel grand-père est syriaque catholique, la grand-mère syriaque orthodoxe ou arménienne, enfin, ça c'est courant, hein.
2: Exactement, et j'entendais ce matin encore une histoire qu'on m'a racontée. Il y a une grand-mère qui disait « Mon petit-fils a envie de devenir prêtre, il a 9 ans, et il fait la messe à la maison, enfin il la mime bien sûr. » Et alors il est allé à la messe chez les latins, parce qu'il est latin d'origine, et il a servi la messe latine, et en sortant, et il est allé à la messe chez les grecs orthodoxes, et lorsque le prêtre grec orthodoxe l'a vu, ben, il l'a aussi habillé en enfant de cœur, et il a servi les deux messes.
1: Oui, c'est très bien.
2: Et c'est vraiment des choses très très belles.
1: Oui. C'est l'écuménisme au quotidien. Alors, pour évoquer la beauté du patrimoine spirituel et liturgique syriaque, on va écouter ensemble l'hymne traditionnel Beturo di Hut Yaumono sur les montagnes de Judée aujourd'hui, qui évoque la visite de Marie enceinte à sa cousine Élisabeth à Ein Kerem, c'est tout près de Bethléem, et nous sommes dans l'ambiance de l'Annonciation et déjà de la Nativité. Oh.

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1: Quand nous avons fait votre connaissance au printemps 2023 à Bethléem, bon, la situation des chrétiens n'était déjà pas facile, mais tout s'est terriblement dégradé à la suite des événements du 7 octobre et de la riposte disproportionnée d'Israël. Alors tout d'abord, comment votre communauté a-t-elle ressenti ces événements, la cruauté de l'attaque du Hamas, la cruauté de la riposte israélienne qui a notamment affecté les deux petites paroisses orthodoxes et latines subsistantes à Gaza? Je crois que vous avez initié à la Noël 2023, d'ailleurs, dans votre église, des gestes symboliques forts dont j'ai eu les échos.
2: Alors c'est vrai que nous avons été déjà, en tant que chrétiens, touchés, très profondément affectés par cette guerre. On ne peut pas rester indifférent à un tel désastre. Hein. Et les gens ici, vraiment, surtout cette communauté syriaque, hein, qui avait, cette, comme je l'ai dit tout à l'heure, quelque part une histoire difficile, hein, avec le génocide qui s'est produit au XXe siècle. Donc les gens ont été vraiment, vraiment profondément affectés. Nous avons eu des moments de prière. Il y a cette très belle prière qui s'appelle le Sahrané, qui est une prière à la Vierge Marie, qui avait été composée justement à la période du génocide. Et donc nous avons organisé des moments de prière où les gens venaient vraiment à l'église de manière... avec beaucoup d'attente, de conviction, avec beaucoup de force dans leur présence, et beaucoup face à la fragilité dans laquelle nous étions. On ne peut pas rester insensible en tant que chrétien à des événements aussi dramatiques.
1: Et je pense que vous avez marqué aussi le coup lors de la fête des Saints Innocents en mémoire des enfants morts à Gaza. J'ai reçu, je ne sais plus trop par quelle entremise, un petit cœur en bois d'olivier qui a joué un rôle dans la démarche symbolique que vous avez initiée.
2: Oui, c'était le cœur des cœurs en bois d'olivier qui représentaient tous les enfants qui ont subi ce drame et qui sont décédés. Oui. Donc il y a eu une prière qui a été organisée œcuménique, qui a été faite à Bethléem où nous avons tous prié pour ces enfants. Avec forcément le massacre des Saints Innocents qui était là devant nous à l'époque de Noël, donc ça avait une résonance tout à fait particulière. Je pense aussi que ce qui était important à ce moment-là, et ça l'est toujours, mais avec combien de force on a senti que la guerre était un poison qui rentrait dans chacun d'entre nous et qui nous faisait devenir violent d'une certaine manière. Je peux l'exprimer de cette manière aussi, de manière crue, mais c'est-à-dire c'est le poison de la violence de la colère, de la violence qui rentre en vous. Et toute la démarche à ce moment, c'était de ne pas se laisser justement entraîner par cette dynamique de mort, mais vraiment de découvrir la présence du Christ au cœur de ces difficultés, de vraiment découvrir cette espérance. L'espérance, ce n'est pas une notion vague ou une idéologie. Vraiment, l'espérance chrétienne, c'est une réalité que personne ne peut nous enlever. Et les événements difficiles que nous vivons nous placent face justement à la radicalité de notre foi par rapport à cette espérance.
1: Et puis, il y a aussi, avec la complicité tacite de l'armée et du gouvernement israélien d'extrême droite, cet inquiétant développement des agressions des colons juifs de Cisjordanie contre la population locale palestinienne, parmi laquelle vivent nos frères chrétiens. Est-ce qu'il y a eu des manifestations de cette agressivité perceptible à Bethléem? Quel regard portez-vous sur ce phénomène? Est-ce que vous croyez, comme certains, qu'il y a une volonté de vider au maximum les territoires de leur population arabe?
2: Alors à Bethléem, nous sommes préservés dans le sens où il n'y a pas d'implantation de colons à l'intérieur de la ville. Mais par contre, tout autour, il y a une démarche d'encerclement de Bethléem qui est claire. Et c'est vrai que les gens sont vraiment pas rassurés par rapport à ça, puisque c'est cette violence que je parlais tout à l'heure qui s'immisce, et les gens se posent la question, est-ce que vraiment notre présence ici Qu'est-ce que ça représente? Est-ce que la valeur à la vie humaine, à notre vie humaine, est-ce que nous avons la même valeur tous? C'est vraiment une question centrale par rapport à ce phénomène. Vous disiez que justement, il y a cette volonté des colons extrémistes de s'accaparer la terre. Et on peut poser la question, et c'est une question qui, je pense, est légitime d'être posée haut et fort. Est-ce que nous avons tous la même considération, le même respect de chaque vie humaine indépendamment de la religion, de l'origine, etc. Est-ce que toutes les vies se valent? Et je pense que c'est une question centrale par rapport à ce problème de la colonisation et ce problème de Gaza et ce drame que nous avons.
1: Et pour les chrétiens, il y a cette difficulté aussi de voir que les revendications exclusivistes et impérialistes des colons se fondent sur un texte, enfin sur un corpus, l'Ancien Testament, que nous partageons avec eux.
2: Oui, bien sûr, et ça donne une saveur, je dirais, religieuse qui est dramatique en fait, à toute cette histoire. Et alors qu'en fait, en tant que chrétien, nous portons vraiment la réalité, le désir de vivre ensemble. De vivre ensemble au-delà justement de toutes nos appartenances, non pas comme une idée ou comme une illusion, mais à vivre ensemble comme une réalité voulue par le Christ qui a fait que nous sommes tous frères et sœurs en lui. Et je pense que c'est cette. On a deux visions qui viennent s'opposer. Vous voyez, une vision qui vient dire eh ben, si j'ai un obstacle pour réaliser à mes fins, je dois enlever l'obstacle. Et nous, chrétiens, qui disons face à un obstacle, eh ben, nous partageons l'amour de Christ, parce que nous pensons profondément, du plus profond de nous-mêmes, que c'est avec cet amour de Christ que nous allons pouvoir justement se libérer de cet obstacle et vivre ensemble avec la personne, non pas éliminer la personne.
1: Et qu'en est-il alors de la judaïsation croissante de la vieille ville de Jérusalem? Comment se vivent les relations autrefois si naturelles entre Jérusalem et puis sa banlieue arabe, hein, les villages de Bethléem, Beit Jalla, Beit Sahour, dont la ville sainte est désormais coupée par le funeste mur dit de sécurité?
2: Alors forcément, c'est un drame, tout morcellement de la Terre Sainte est vécu comme, je dirais, comme un, vous voyez, j'allais prendre l'image du Christ crucifié, mais un peu une séparation des uns des autres. Je crois que depuis le début de la guerre, il y a 1300 checkpoints, vous voyez, qui en Palestine, qui ont été installés, ce qui est énorme. Et donc, on est tous morcelés, morcelés, et chacun vit un peu dans son coin, vous voyez, avec en un claquement de doigts, on ne peut plus sortir de Bethléem, par exemple. Et chacun va être dans son coin. Donc, cette idée de morceler les gens, de vraiment faire en sorte d'essayer de nous voler l'avenir, d'essayer de nous voler le présent, d'essayer de voler la vie. Et je pense que c'est un drame, et c'est un drame pour tous, pour tous. C'est vraiment un drame pour tous. Forcément, nous sommes ici, on va dire, fortement, très fortement impactés en tant que personnes victimes de cette manière de penser, de cette manière de vivre. Mais je pense qu'au bout du compte, c'est aussi le peuple israélien, tout comme le peuple palestinien, qui souffre d'une telle attitude.
1: Un film que nous avions soutenu avait pour titre La Terre Sainte, mais CEINTE, c'est-à-dire que cette terre est désormais enclose pour toutes les communautés qui y vivent, en fait.
2: Oui, on close pour toutes les communautés. En même temps, je reviens toujours sur cette idée de l'espérance. Je pense que c'est justement au cœur des difficultés et que le Christ est là. Et c'est toutes ces phrases de l'Évangile, vous savez, qui ont trait aux ennemis, qui ont trait aux persécutions, heureux les persécutés, si, pardonnez à votre ennemi, tendez l'autre joue, etc. Loin d'être des phrases naïves, innocentes ou bien qui soient des illusions, je pense qu'il y a quelque chose à découvrir au cœur de ces phrases-là. Il y a un chemin de vie qui se ferait au moment justement où tout semble fermé, où l'impossible semble avoir pris le dessus et où le drame humain est devant nous. Le Christ ne nous laisse pas tomber. Le Christ est avec nous.
1: Alors justement, que signifie vivre aujourd'hui à Bethléem en tant que chrétien, en tant que prêtre? Comment la vie quotidienne s'enracine-t-elle dans la mémoire biblique, dans la mémoire évangélique, malgré le contexte difficile? Je crois que votre petite église elle-même est liée, je crois, à un épisode de la vie du roi David. Dites-nous.
2: Oui, c'est l'épisode où du puits, là où le roi David envoie ses soldats pour puiser de l'eau au puits de Bethléem. Bethléem, il y a des terrasses avec beaucoup de puits. Et notre église est construite justement sur l'une de ces terrasses, avec des vieux puits autour de nous. Et c'est la colline du roi David. Elle s'appelle d'ailleurs la colline du roi David. Donc, au cœur de Bethléem, oui. Et vivre cette difficulté à Bethléem, je réinsiste vraiment sur le fait que nous vivons dans une ville sainte. Et le fait de vivre dans une ville sainte, nous avons cette présence de Dieu. Vous savez, le bébé qui est né il y a 2000 ans, c'est Emmanuel, c'est Dieu avec nous. Et je pense qu'il y a vraiment la présence du Christ qui est chaque jour à découvrir, à redécouvrir, mais bien savoir qu'elle ne nous quitte jamais. Elle ne nous quitte jamais. Et c'est vraiment une grâce pour les habitants de Bethléem par rapport à la situation, puisque nous sentons quelque part une bénédiction, la bénédiction de Noël qui est là présente pour tous les habitants de la ville.
1: Oui. Alors, il y a évidemment certaines études très ou trop historico-critiques qui estiment que les récits évangéliques faisant de Bethléem la ville de la naissance de Jésus ont été forgés pour faire correspondre cette naissance à la prophétie du chapitre 5 de Michée dans l'Ancien Testament, qui dit qu'à Bethléem, petite entre toutes les villes de Juda, enfantera celle qui doit enfanter un fils, hein, destiné à être glorifié jusqu'aux extrémités de la terre. Pour les savants qui adoptent cette hypothèse, Jésus serait plutôt né à Nazareth. Mais en tant que prêtre vivant à Bethléem, que vous inspire cette position hypercritique? Ou plus largement, comment répondre aux pèlerins qui souvent sont interpellés par certains guides qui ne cessent de douter perpétuellement de l'authenticité des lieux saints et de développer à ce sujet une approche très critique?
2: Oui, c'est une question qui revient relativement souvent, c'est-à-dire est-ce que le droit désigné comme étant celui en lequel s'est produit tel événement biblique est vraiment cet endroit? Je pense qu'une chose, faire un pas de retrait un petit peu sur nous sommes vraiment en Terre Sainte. Donc là, à ce niveau-là, ce n'est pas un endroit qui est peut-être plus béni que l'autre. Je pense que c'est vraiment cette terre qui porte quoi? Qui porte la mémoire du Christ, qui porte que la mémoire que Jésus-Christ a marché sur cette terre-là. Il a vu avec ses yeux certains paysages que nous voyons, il a senti les odeurs que nous sentons, il a entendu les oiseaux, il a entendu la vie autour de lui, que nous entendons aussi, il a respiré ces terres, et donc il y a vraiment de rentrer en relation avec la terre sainte, c'est une manière de vivre avec Jésus-Christ très, très intime. Et je pense que c'est ça l'essentiel. Mmh. L'essentiel, il est là. Moi, un des endroits qui me touche le plus, c'est le lac de Galilée.
1: Oui, comme beaucoup de pèlerins.
2: Oui, parce que le lac de Galilée, on sent vraiment que, voilà, la mémoire, c'est comme si l'eau avait pris la mémoire de la présence du Christ et des disciples. Et c'est vraiment un endroit qui marque. Et c'est là où ce que j'exprimais tout à l'heure par rapport à nos cinq sens, et je reviens sur cette spiritualité du corps, hein, les cinq sens, ce ne sont plus des obstacles sur un chemin spirituel, mais ça devient au contraire des lieux de présence de Jésus dans nos vies.
1: Et oui. Et puis finalement aussi, il y a le fait que je pense personnellement que l'authenticité archéologique ou historique des lieux saints est moins importante que le fait que ces lieux sont porteurs de sens pour des générations et des générations de pèlerins qui les ont fréquentés. C'est bien mis en évidence dans le magnifique diaporama du musée Terra Santa Museum que nous avons soutenu, qui est organisé par les franciscains. Et en l'occurrence, Bethléem en hébreu, ça veut dire la maison du pain, mais en arabe, c'est la maison de la viande. Et c'est aussi le lieu donc, où des générations et des générations de croyants ont vénéré le mystère central de notre foi, Dieu qui est devenu notre chair, notre corps, comme vous le disiez, mais aussi le pain de vie, l'Emmanuel parmi nous. Bethléem, au fond, c'est la lumière d'un message universel de salut et d'humanité, comme le chantent Marie-Louise Valentin et Hubert Bourrel sur une composition de ce dernier. La lumière de Bethléem, c'est notre deuxième intermède musical.

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1: Être bethléémite, c'est pas seulement vivre dans une cité sanctuaire ou une cité musée, mais c'est aussi vivre dans une ville riche de tout un patrimoine culturel et humain palestinien. Je crois que vous êtes très sensible à cette dimension palestinienne, arabe de Bethléem.
2: Oui, très sensible. C'est une culture, comme je disais tout à l'heure, qui m'a beaucoup marqué lors de ma découverte, de ma rencontre avec Jésus dans mon chemin, dans ma vocationnelle. Et c'est vrai que c'est une culture qui porte en elle, je dirais, des valeurs de vie qui sont très humaines dans les relations. Et il y a une relation avec l'individualisme qui est absente, je dirais. Elle ne s'exprime pas de la même manière. Pour plutôt être plus précis, et il y a un fait communautaire, le fait du vivre ensemble qui prend le dessus sur la personne, sur l'individualité. Alors ce n'est pas forcément toujours un bien, mais ça donne une qualité de relation entre les personnes, et je pense que toutes les gens qui voyagent au Moyen-Orient sont touchés.
1: Oui.
2: Cette générosité, cet accueil, cette hospitalité orientale. Et ça vient vraiment d'un vivre ensemble, je le disais tout à l'heure, c'est vraiment, en étant au Moyen-Orient, cette idée de vivre ensemble, elle est très forte dans la société arabe. Et donc, c'est une chose qui me touche beaucoup. Et le deuxième aspect qui me touche aussi énormément, c'est face à toutes les difficultés qu'ils vivent, je suis édifié par ces Palestiniens qui sont là.
1: La résilience aussi.
2: Une résilience, ils appellent ça soumoud, c'est-à-dire un terme qui est difficile à traduire, mais qui est, on va dire, une présence résiliente, justement une présence qui se tient debout. Une présence qui se tient debout et comme un olivier, vous savez, qui est enraciné. Même s'il y a un incendie, l'olivier il va brûler, mais il va rester là. Et il va renaître, il ne va même pas disparaître de fait, il ne meurt pas. Donc en fait, il y a vraiment cette idée de cette société palestinienne qui m'édifie par rapport à ça. Oui. C'est vraiment des valeurs humaines, profondément humaines, que je trouve essentielles.
1: Alors vivre à Bethléem, c'est aussi être fier de Yaqub Shahin, qui a remporté en 2017 le concours Arab Idol, suscitant la joie de la communauté syriaque orthodoxe locale à laquelle il appartient, la joie des Palestiniens à travers tout le Moyen-Orient et la diaspora en Europe et aux États-Unis. Vous le connaissez, Yaqub Shahin ?
2: Oui, bien sûr, je le connais. Et là, j'ai une petite histoire qui date, il n'y a pas très très longtemps. Je l'ai rencontré chez le coiffeur, puisque nous avons un coiffeur commun, syriaque, et il était juste devant moi, vous savez. Donc je me dis, bon, alors c'est bon, je vais pouvoir attendre, et ça ne va pas durer trop longtemps. Et après 35 minutes, j'ai dit au coiffeur, moi je vais partir parce que je n'ai pas le temps de rester. Donc oui, je le connais bien sûr dans ma vie quotidienne, et c'est une personne d'une profondeur très touchante, vraiment.
1: Oui, il est né en 1994 d'un père ébéniste, et il a toujours été actif au sein de la communauté syriaque orthodoxe de Bethléem, notamment parmi les scouts, et lors d'un des épisodes d'Arab Idol, il a lu un message poignant au sujet du Seyfo, du génocide de 1915 dont vous avez parlé et dont ses grands-parents ont été des rescapés et diacres de son église. C'est dans les chants liturgiques qu'il a épanoui sa première culture musicale. Depuis qu'il a remporté Arab Idol en 2017, il a continué une très belle carrière de musicien et de chanteur. Nous écoutons une des chansons qui l'ont fait triompher en 2017, « Dammi Falastini, mon sang est palestinien ».

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1: Alors malgré une douceur du vivre ensemble traditionnel à Bethléem que vous aimez, vous avez insisté dans plusieurs articles publiés dans la presse occidentale sur la nature quand même délétère de la situation présente où la vie est devenue à la limite impossible. Alors nous nous souvenons du petit magasin d'alcool juste en face de votre église où plusieurs membres de notre groupe du printemps 2023 aimaient savourer un bon whisky ou un arak local au soir de nos journées pérégrine. Alors on était quand même effarés de voir le nombre de jeunes chrétiens et musulmans qui venaient y acheter quantité de bouteilles. Et le tenancier nous expliquait que beaucoup de jeunes de Bethléem ne trouvaient que dans l'alcool et parfois dans d'autres substances l'évasion que ne leur offrait plus la vie quotidienne dans une ville coupée de tout où aucun horizon n'est proposé. Vous confirmez ?
2: Oui, je pense que un des grands drames de cette occupation, c'est que justement, il y a un vol de l'avenir des gens. On leur confisque leur avenir, on leur vole l'avenir. Et pour un jeune, c'est essentiel d'avoir un avenir devant soi. Donc c'est un point, à mon avis, essentiel dans ce qui est en train de se produire en ce moment, c'est-à-dire que cette idée d'occupation, et qui est la réalité de l'occupation, fait que nous sommes constamment tirés vers le bas, à tous les niveaux, que ce soit au niveau de l'école, de l'éducation, du mouvement, de l'église, même par rapport, par exemple, aux semences, vous savez, où c'est, les Israéliens contrôlent tout. Et non seulement une société normale, entre guillemets, une société normale se développe, c'est-à-dire prend soin de ses infrastructures, de ses routes, de ses écoles, etc. Et là, nous avons une société qui ne peut pas se développer et qui peut difficilement prendre soin de ce qu'elle a déjà bâti. Donc pour les jeunes, c'est vraiment un drame, puisque du coup, on leur vole leur avenir. C'est une eschatologie extrémiste juive qui ne laisse pas la place à d'autres. Et là, je reviens un peu sur vraiment cette idée de l'espérance, puisque dans cette idée de l'espérance, nous avons une eschatologie qui est centrée sur le Christ, et là, personne ne peut nous la prendre. Personne ne peut nous l'enlever. Et donc, notre travail en tant que pasteur, mais aussi en tant que toutes les personnes impliquées dans l'Église ici, c'est d'essayer de faire découvrir cette dimension aux jeunes pour que justement, ils puissent découvrir qu'il y a toujours un chemin. Vous savez, il y a cette phrase de saint Paul qui nous suit depuis dans ce drame, c'est « Lorsque le péché abonde, alors ma grâce surabonde ». Ça, c'est une phrase à méditer, puisque cette phrase vient nous dire que quelles que soient les difficultés, je suis là et je vous ouvre un chemin de vie.
1: Alors, je sais que votre communauté syriaco-catholique est touchée par cette situation, comme toutes les autres communautés. Notre association vous a déjà aidé un peu dans la modeste mesure de nos moyens. Nous vous aidons aussi par la prière, par la présence. Et qu'est-ce qu'on pourrait faire en plus ?
2: Alors la prière déjà est une chose essentielle, puisque lorsque vous priez pour nous, c'est comme si justement vous nous aidez à découvrir cette espérance. Ouais. C'est comme si justement, de manière concrète, on entre dans les mystères bien sûr, mais de manière concrète, votre prière se concrétise dans la vie des gens. Donc la prière pour la Terre Sainte et pour tous les habitants de la Terre Sainte et du Moyen-Orient est essentielle. Ensuite, nous avons plusieurs projets, des différents projets que nous avons mis en place, puisque des fois nous avons des aides que nous donnons de manière directe aux familles qui ont besoin, c'est-à-dire pour qu'elles puissent payer tout simplement leurs factures et leurs nécessités premières de nourriture, etc., les factures d'électricité, d'eau, de gaz. Donc là, il y a une aide directe, mais aussi nous avons tout un système d'aide indirecte. Qu'est-ce que c'est l'aide indirecte ? Eh bien, nous faisons des petits projets qui font en sorte que ça va donner du travail. Et ça, dans la situation dans laquelle nous sommes en ce moment, où il y a un taux de chômage affolant, c'est très très important. Donc au lieu de donner une aide de charité directe, je dirais, nous faisons un projet, par exemple, de restaurer un salon, ou de restaurer Et du coup, nous embauchons des ouvriers avec un
1: C'est ça.
2: contremaître, un électricien, un plombier, un carreleur, etc., etc., tout un corps de métier. Et ainsi, nous arrivons à toucher un grand nombre de familles à travers les projets. Donc ça, c'est aussi une aide. On pense souvent, mais pourquoi vous avez, face au drame que vous vivez, vous restaurez, par exemple, vous voyez, cette salle de réunion, mais
1: Oui, ou bien nous avons aidé à la restauration de votre sacristie.
2: Oui, alors là, c'est encore c'est aussi un sens, c'est-à-dire que lorsque nous prenons soin de nos infrastructures, je disais tout à l'heure que voir ces infrastructures se détériorer sans pouvoir faire quoi que ce soit, ça ne participe pas à voir l'avenir. Lorsque nous construisons et nous restaurons des lieux pour une utilisation qui, vous voyez, qui va être dans le temps, qui se prolonge dans le temps, alors ça participe justement à découvrir cette espérance, à vivre cette espérance. Oui.
1: Et il est temps déjà, malheureusement, de conclure cette émission. Un dernier message pour nos auditrices, nos auditeurs, frère Younan. Est-ce que vous les invitez à revenir au plus vite en Terre Sainte, à Bethléem? Notre groupe a un projet pour 2027, pour le printemps 2027. Avez-vous besoin de la présence des pèlerins?
2: Oui, la mission des habitants de Terre Sainte, une des missions, c'est d'accueillir les pèlerins. Et à chaque fois que nous accueillons des pèlerins, nous sommes bénis par la présence des pèlerins. Un pèlerinage, forcément, lorsque vous êtes pèlerin, c'est une bénédiction pour votre vie. Mais lorsque vous accueillez les pèlerins, ce qui est le cas des gens en Palestine, alors c'est une bénédiction pour ceux qui accueillent, vous voyez. Donc, je pense qu'il y a vraiment une grâce, et c'est vrai que j'entends tous les jours, hein, depuis 3 ans maintenant, Inch'Allah, hein, les pèlerins vont revenir, que ça va recommencer. Donc, vraiment, bien sûr que j'invite les gens à aller en pèlerinage. Après, je sais que les conditions sont difficiles, mais je pense que vraiment, la prière est une très belle chose, et venir et rencontrer toute cette réalité ici. La beauté de la présence du Christ en Terre Sainte à travers les gens, à travers les rencontres et à travers la terre.

0: des pèlerinages. Hein. Donc c'est énorme.
1: Est-ce que la situation actuelle a accru l'immigration? Est-ce que vous avez remarqué des familles qui, depuis 2023, ont quitté en nombre peut-être un peu plus important la région?
0: Oui, bien sûr. Alors, je crois que ça a doublé, il me semble. Le nombre de familles qui sont parties, il y a toujours eu une hémorragie par rapport à cette émigration, puisque les problèmes ne datent pas seulement de 2023. Donc, il y a toujours eu cet exode, ce mouvement d'exode dramatique pour les chrétiens. Et je ne parle pas seulement de la Terre Sainte, mais aussi du Moyen-Orient en général. Mais c'est vrai qu'à chaque fois que des événements se précipitent, forcément, ce désir d'immigrer, et ces jeunes, malheureusement, quittent la région pour aller s'installer ailleurs. Mais il y a aussi des mouvements inverses, c'est-à-dire qu'il y a un jeune orthodoxe, syriaque orthodoxe, qui est revenu. Il est resté 8 mois aux USA et il a dit non, c'est pas pour moi, même si c'est difficile, la vie au Moyen-Orient, et c'est là ma maison, c'est là que.
1: Merci, merci Père Younan, c'était très émouvant de savoir que nous vous entendons et que vous êtes là à Bethléem, allez prier pour nous à la grotte de la Nativité et à bientôt dans le sillage des mages et des bergers, et puis que soit loué d'un vibrant Gloria in Excelsis Deo l'efficacité de notre archange du son, Satchel Heart.
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1: Avec Patrick Chota et Christophe Bruls à la technique, bonjour et bienvenue dans 3 dièses à la clé. Nous allons nous tourner aujourd'hui vers le Moyen-Âge avec des compositrices de cette époque. On les appelle Trobaïrites, ce sont les équivalentes des troubadours au féminin. À l'inverse des troubadours qui composent pour répondre à des besoins matériels et pour vivre, les Trobaïrites écrivent et chantent pour le plaisir. Nobles, riches et instruites, elles font toutes partie de la haute société. La distinction entre les hommes et les femmes est sensible à travers les textes poétiques écrits à cette époque. Les troubadours sont soumis à une règle stricte, à savoir louer et honorer celui ou celle qui leur a passé commande. Les Trobaïrites, elles, peuvent laisser libre cours à leur imagination et produire des œuvres beaucoup plus intimes. L'amour reste le thème principal de toute la poésie lyrique du XIe au XIIIe siècle, période dominée par la fine amour ou amour courtois. Un homme, pour mériter l'amour d'une femme, doit avoir un certain nombre de qualités et les prouver. La femme est une figure inaccessible qu'il faut atteindre par le sens de l'honneur, la noblesse des sentiments et une forme de soumission. Les femmes ne peuvent pas appliquer cette codification à leurs poèmes. Elles vont donc créer un genre spécifique, une œuvre plus franche, plus directe, presque provocatrice. Nous allons tout de suite écouter quelques pièces de ces troubadouresses. Ar emal freg temps vengut, d'Azalaïs de Porquerag, par l'Idrisi Ensemble, ensuite al bel cors avinen, et Mout avet fash, deux morceaux interprétés par l'ensemble La Nef.

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1: 3 dièses à la clé sur RCF Liège, consacré aux Trobaïrites, les troubadouresses, ces femmes du Moyen-Âge qui expriment librement leurs sentiments amoureux. Si les écrits des troubadours sont bridés dans leur expression, ceux des femmes livrent des sentiments plus profonds, parfois carrément coquins. Les Trobaïrites se trouvent dans le sud de la France. Il n'y a aucune trace de compositrice dans le nord, aux côtés des Trouvères. Dans le sud, on compte une vingtaine de Trobaïrites, pour environ 400 troubadours. La situation politique du sud est favorable à l'art et au luxe. En Occitanie, les femmes restent propriétaires de leur dot après le mariage et reçoivent la même part que leurs frères lors du partage des biens. Dans cette toute petite région d'Europe, à la période médiévale, se produit un phénomène rare. Les femmes ont des ressources et le droit de créer. Nous allons poursuivre avec 3 pièces attribuées à Béatrice de Die, qui était peut-être comtesse. Nous allons entendre Achantar, mère des Sceaux, ensuite Estat ai engreu Cossirié, et enfin Abjoy et Abjoven Mapes. 3 morceaux interprétés par Montserrat Figueras et l'ensemble Espérion 20.

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1: Les Trobaïrites ou Troubadouresses aujourd'hui dans 3 dièses à la clé sur RCF Liège. La liberté de ton de ces compositrices entraîne parfois des représentations qui les font ressembler à des sorcières ou à des femmes de mauvaise vie, rappelant une imagerie patriarcale. Parmi les œuvres conservées de ces compositrices, la plupart sont des poèmes sans notation musicale. La seule œuvre avec musique est le poème « Achantar Mer » que l'on vient d'entendre, mais à l'époque, la notation ne comprend pas de mesure, de rythme ou d'indication sur les instruments. Le texte est destiné à être chanté et accompagné par un instrument comme la vielle. Pour les autres textes sans notation musicale, la mise en musique se fait selon un procédé répandu au Moyen-Âge. On colle une musique d'époque sur des poèmes de même structure. Ainsi, le texte est respecté sans trahir la musique. Nous allons nous quitter avec une dernière composition d'une de ces compositrices Trobaïrites, En Greu Esmai, de Clara d'Andouza, par l'ensemble La Nef. N'hésitez pas à réécouter cette émission ou à la partager. Elle est disponible à tout moment en podcast, comme toutes les autres de la série sur RCF, 3 dièses à la clé. Bonne écoute, portez-vous bien et à très bientôt.

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Chers auditeurs, bonjour et bienvenue dans l'émission Église en détresse. Aide à l'Église en détresse est une œuvre de bienfaisance catholique qui soutient les chrétiens partout où ils sont persécutés, opprimés ou en détresse par l'information, la prière et l'action. Grâce aux dons des bienfaiteurs des 23 secrétariats à travers le monde, la Fondation pontificale peut répondre à plus de 5 000 demandes d'aide provenant d'évêques et de supérieurs religieux par an dans environ 140 pays. En ce mois de mai, dédié à Marie, nos prières et notre attention se tournent vers la Mère Céleste, qui nous protège et nous soutient. Cette expérience est partagée par de nombreux croyants à travers le monde et à travers les siècles. Les nombreuses chapelles mariales de notre pays en témoignent. Mais aussi bon nombre d'églises à travers le monde sont dédiées à la Sainte Vierge Marie. Et grâce à une dévotion mariale vivante, d'autres s'y ajoutent encore. Par exemple, Notre-Dame de Guadeloupe est profondément vénérée partout en Amérique latine. C'est souvent l'amour qu'on lui porte qui retient les gens de rejoindre les sectes omniprésentes. À Tierra Nueva Dos, au Guatemala, une église qui lui sera consacrée est en cours de construction. Le nombre de catholiques augmente dans cette localité marquée par le chômage, la violence et la criminalité. Le dimanche, près de 600 personnes assistent aux messes et d'autres souhaitent se faire baptiser. Jusqu'à présent, elles ne pouvaient se rassembler que dans une salle beaucoup trop petite et en mauvais état. Les fidèles ont organisé des tombolas et vendu des repas pour collecter de l'argent pour la nouvelle église. Certains matériaux de construction, comme le fer et le ciment, ont également été offerts. La communauté a déjà commencé les travaux, mais elle ne les terminera pas sans aide extérieure. C'est pourquoi le père Freddy Justo Lucena nous a demandé notre soutien. Il écrit « Nous espérons disposer bientôt d'une église adaptée aux célébrations liturgiques afin que les gens se sentent à l'aise dans une maison digne du Seigneur et que nous puissions continuer le travail d'évangélisation. » En attendant, les fidèles prient la Vierge de Guadeloupe pour obtenir de l'aide. Qui voudrait bien aider la Sainte Vierge à exaucer leurs prières? Aide à l'Église en détresse a déjà promis 80 000 euros pour qu'il y ait bientôt une véritable église à Tierra Nueva Dos. Et chaque euro compte. Vous le savez, chers auditeurs de RCF, une église est plus qu'un simple bâtiment. Vous comprenez donc que votre soutien aussi compte beaucoup pour la communauté des fidèles qu'elle rassemble. N'hésitez donc pas d'aller sur notre site web église-en-détresse.be pour y faire une contribution en ligne.

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1: Tout comme Marie, les religieuses apportent Jésus-Christ aux personnes en marge de la société. Orphelins, pauvres, minorités, toxicomanes, malades, enfants des rues, etc. Dans l'est de l'île indonésienne de Sumba, 56 sœurs de la charité du précieux sang s'occupent d'orphelins. Instruisent des enfants qui, sans elles, ne seraient pas scolarisés et rendent visite à des familles dans des villages isolés pour leur offrir conseil et assistance. Elles travaillent très dur et dans des conditions difficiles. C'est pourquoi elles nous demandent de l'aide afin de pouvoir se ressourcer intérieurement grâce à des retraites spirituelles. Sœur Louisa Martina Carrere explique: l'agitation de la vie quotidienne couvre souvent la voie de Dieu. Ces retraites permettent aux sœurs de faire une pause et de puiser de nouvelles forces à la source de la vie. Tout comme Jésus se retirait souvent dans un endroit calme pour prier, les religieuses ont également besoin d'un espace pour renouveler leur enthousiasme pour leur service et leur engagement à respecter leurs vœux religieux. L'objectif est d'affermir donc intérieurement les sœurs et de leur permettre d'accomplir leur service avec une joie renouvelée, en les aidant à surmonter leur déception ou épuisement éventuel. La retraite coûte 116 euros par sœur. Qui voudrait donner à une ou plusieurs de ces 56 religieuses l'occasion de retrouver les forces requises pour continuer à servir avec dévouement? Partout dans le monde, et souvent dans des conditions difficiles, des femmes répondent à l'appel du Christ. L'appel signifie « suivre ». Écoutons donc maintenant des sœurs indonésiennes qui ont joyeusement chanté au pape François lors de sa visite à Jakarta en 2024 « I will follow him ».

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1: En Indonésie, pas seulement les religieux se trouvent aux côtés des gens marginalisés. Les chanoines, réguliers de Jésus, le Seigneur, sont une congrégation encore jeune, composée de prêtres et de religieux. Leurs membres sont particulièrement actifs dans la pastorale des prisonniers. Le service auprès des détenus est une mission importante de l'Église. En rencontrant le Christ qui est mort pour tous les hommes, les anciens criminels trouvent souvent la force de commencer une nouvelle vie. Lorsqu'ils reconnaissent leur culpabilité, regrettent leurs fautes et demandent au Seigneur la grâce de la guérison intérieure, des miracles se produisent souvent dans la vie de ceux qui étaient déjà sur la mauvaise voie, depuis leur jeunesse. Certains n'ont jamais connu autre chose que la violence. La compassion et la miséricorde leur étaient étrangères, jusqu'à ce qu'ils aient la chance de les expérimenter eux-mêmes pour la première fois, en découvrant que Dieu est amour et que d'autres personnes les accueillent avec respect et empathie. Le soutien des aumôniers de prison constitue également une aide précieuse pour leurs familles, car elles vivent de grandes souffrances lorsqu'un de leurs membres commet une infraction. Cependant, les religieux travaillent aussi en paroisse. Ils donnent des cours d'instruction religieuse dans les écoles et transmettent aux jeunes des connaissances en horticulture et en agriculture. Dans le diocèse indonésien de Maumere, cette congrégation est pleinement reconnue depuis 2014. Aujourd'hui, elle compte 60 membres, dont beaucoup sont encore en formation. Par un travail acharné, les religieux tentent de subvenir eux-mêmes à leurs besoins. Car c'est par exemple ainsi qu'ils cultivent des fruits et des légumes et élèvent du bétail. Cependant, pour cette jeune communauté, il est difficile de financer la formation de leurs 25 séminaristes actuels. C'est pourquoi son supérieur, le père Johannes Marinus, nous avait demandé avec confiance de l'aider. Et nos bienfaiteurs n'ont pas abandonné les religieux. 10 000 euros ont été collectés, leur permettant ainsi de poursuivre leurs études. Au nom de tous ses frères, le père Johannes remercie de tout cœur tous ceux qui ont offert leur aide.

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1: Pour les sœurs missionnaires de Marie, secours des chrétiens, tout a commencé en 1942 avec 8 jeunes femmes. L'évêque de Shillong de l'époque voyait de nombreuses familles vivre dans une profonde misère dans le nord et le nord-est déshérité de l'Inde, où la plupart des habitants appartiennent à des minorités ethniques défavorisées. Pour les aider, il a fondé donc la communauté religieuse des Sœurs missionnaires de Marie, Secours des chrétiens. Aujourd'hui, les sœurs professent sont plus de 1460 et appartiennent à 68 différentes ethnies autochtones. Leur origine les aide à être proches des gens et à les comprendre. Le fait qu'elles vivent en harmonie et dans l'amour mutuel est un témoignage fort pour la société, marquée ici par des conflits ethniques et des affrontements violents, explique aussi sœur Jessie Mathieu. Les sœurs ne manquent pas de travail. Les jeunes en particulier ont besoin de leur accompagnement car ils ne voient aucune perspective d'avenir et se réfugient souvent dans la drogue, ce qui conduit également à un taux élevé de sida. En outre, les réseaux sociaux qu'ils consultent sans discernement leur présentent des modèles de vie trompeurs qui ne font qu'accroître leur frustration. Le rôle des sœurs est ici de transmettre des valeurs. Elles se tiennent également aux côtés des femmes et s'occupent des enfants des rues. Elles sont par ailleurs actives dans la catéchèse au sein des paroisses. Une formation solide doit permettre aux sœurs de donner le meilleur d'elles-mêmes, comme le dit aussi sœur Jessie. Mais il leur manque les moyens nécessaires. Et c'est pourquoi nous souhaiterions soutenir la formation de 26 jeunes religieuses à hauteur de 9100 euros. Le Nigeria est un pays dangereux pour les prêtres. Au cours des 10 dernières années, plus de 150 prêtres ont été élevés, plus d'une douzaine ont été tués. Le danger pour leur vie et leur intégrité physique ne dissuade cependant pas les jeunes Nigérians de suivre le Christ. Monseigneur Wilfred Anarbe, évêque de Makurdi, un diocèse durement frappé par la violence, fait même état d'un véritable boom des vocations. Et dans les autres diocèses, les vocations sont aussi nombreuses. C'est ainsi qu'il y a beaucoup de jeunes hommes qui souhaitent devenir prêtres diocésains ou réguliers. Par exemple, les Fils de Marie, Mère de Miséricorde, sont une congrégation fondée en 1970 dans le sud-est du Nigeria qui se réjouit de susciter de nombreuses vocations. Cette congrégation compte actuellement 76 jeunes hommes qui sont en route vers le sacerdoce. Deux d'entre eux voudraient parler de leur vocation. Quand il était enfant, frère Jean-Paul voulait aider les pauvres et défendre ceux qui n'ont pas de voix et ne peuvent pas se défendre eux-mêmes. C'est pourquoi il voulait devenir avocat, mais au fil du temps, le désir de devenir prêtre est né en lui. Il déclare ainsi: le prêtre a une importance clé pour amener les gens à Jésus-Christ et les Christ aux gens. C'est un père spirituel pour des milliers de fidèles. Le frère Jean Bosco jouait déjà au prêtre quand il était enfant et imitait de manière enfantine la distribution de la communion en distribuant des biscuits avec sérieux à ses frères et sœurs, amis et voisins. Progressivement, son désir s'est approfondi et a mûri. Et finalement, il a pris contact avec la congrégation des Fils de Marie, Mère de la Miséricorde. Son zèle n'a fait que croître pendant le temps qu'il a déjà passé au séminaire. Frère Jean-Paul, frère Jean Bosco et leurs 74 jeunes confrères ont besoin de notre prière et de notre aide pour continuer leur route vers le sacerdoce. Nous leur avons donc promis de soutenir leur formation pendant une année supplémentaire.

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1: Non seulement la République démocratique du Congo est le pays africain qui compte le plus grand nombre de catholiques, mais l'Église bénéficie aussi d'un nombre élevé de vocations, tant sacerdotales que religieuses. Plus de 260 religieuses et religieux vivent dans le diocèse de Louisa, dans le sud du pays. Et il y a lieu de se réjouir du fait que de jeunes hommes et femmes continuent de les rejoindre. Étant donné que leur engagement pour la pastorale est d'une grande importance, Monseigneur Félicien Mwanama Galumbulola a plaidé pour que les jeunes religieux puissent participer à un cours de formation continue complet de 4 semaines avant leur vœu perpétuel et que ce cours aille au-delà de ce que les congrégations elles-mêmes peuvent offrir à leurs membres. Les jeunes religieuses et religieux sont formés en sciences bibliques, en missiologie, en droit canonique et en anthropologie, mais aussi en gestion financière et autres sujets utiles. La prévention des abus dans le cadre du travail auprès des enfants et adolescents est également un sujet important. Une formation approfondie est donc nécessaire, entre autres parce que les sectes s'y répandent et elles sèment la confusion et l'égarement parmi les fidèles en s'attaquant à la doctrine catholique. Les religieux sont souvent les seuls interlocuteurs des fidèles dans les villages et ils doivent être en mesure de répondre à leurs questions de manière compétente. C'est pourquoi l'évêque accorde une grande importance à ces formations continues et souhaite les proposer chaque année. Nos bienfaiteurs ont permis l'année dernière à 32 jeunes religieux et religieuses d'y participer. Sœur Béatrice Kangan Saka est très reconnaissante d'avoir eu cette chance. Elle déclare « L'échange d'expériences entre nous, qui sommes des religieux de la même génération, est très enrichissant. J'ai compris que les difficultés auxquelles nous faisions face dans les écoles avec les jeunes d'aujourd'hui étaient presque les mêmes partout. » Je vous remercie de tout cœur, chers bienfaiteurs d'aide à l'Église en détresse, pour avoir rendu possible cette expérience inoubliable. Que le Seigneur vous bénisse abondamment. Cette année, 26 jeunes religieuses et religieux qui sont sur le point de faire leur vœu perpétuel auront à nouveau la possibilité de participer à ce cours. 11 500 euros sont pour cela nécessaires. Chaque aide est un investissement dans une vie religieuse réussie, qui portera de multiples fruits dans l'Église locale. Aide à l'Église en détresse ne soutient pas seulement les vocations à la vie religieuse dans les églises locales du monde, mais elle accorde aussi des bourses à une vingtaine de jeunes religieux et religieuses qui viennent d'Afrique et d'Asie pour se former en théologie à l'Université catholique de Louvain et de Louvain-la-Neuve. Ils travaillent parfois en étroite collaboration avec le Grand Séminaire de Bruges. Ce centre diocésain se trouve sur le domaine fortifié de l'ancienne abbaye des Dunes, construite en 1628, et sert de lieu de formation, d'études et de recueillement. 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Car dans la prière, Marie vit dans votre cœur. En ce mois de mai dédié à Marie, préparons-nous aussi à la Pentecôte et à la venue du Saint-Esprit, car il apporte le salut et la rédemption. 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En la fête de la Visitation de la Vierge Marie le 31 mai, qui tombe cette année une semaine après le dimanche de Pentecôte, on célèbre que la salutation de Marie a rempli sa nièce Élisabeth de l'Esprit-Saint. Cette scène est magnifiquement illustrée par Brady Bart dans notre livre « Magnifica », parmi les 44 autres images et prières invitant à réfléchir sur la vie de Marie. Dans notre vie chrétienne aussi, discerner l'action cachée du Saint-Esprit chez les gens est toujours réjouissant et édifiant. Parfois dans des rencontres chaleureuses, parfois dans la beauté et la justesse des projets et des initiatives. S'ouvrir au Saint-Esprit, à ses dons et à ses manifestations, savourer ses fruits est pour nous un élixir de vie qui conduit à cette joie dans le Seigneur qui est notre force. Chers auditeurs, en vous souhaitant une fête de la Pentecôte pleine de grâce, concluons cette émission par l'écoute de la chanson « Mon âme exalte le Seigneur ». Au revoir.

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3: Bonjour à toutes, bonjour à tous. En ce mardi ensoleillé, non, c'est une blague. Mais ça va arriver, ça va arriver. On nous prévoit un week-end Pentecôtal, de Pentecôte, on va dire comme ça. On va pas mettre l'adjectif. Un week-end de Pentecôte très ensoleillé. Voilà, ça arrive, le soleil arrive. La science est aussi au rendez-vous aujourd'hui, en ce mardi, puisque nous recevons Fabienne et Guy, nos spécialistes, nos consultants. Bonjour Fabienne.
4: Bonjour Georges.
3: Bonjour Guy.
4: À tous.
3: Bonjour Guy.
5: Bonjour Georges.
3: Bonjour Guy. Et voilà, de quoi allons-nous parler, Guy, aujourd'hui ?
5: Eh bien, aujourd'hui, on va parler de matériaux, et particulièrement de béton. Et on va parler aussi d'impact environnemental, de recyclage, etc. Alors, on sait qu'on parle beaucoup de ces domaines dans le domaine des plastiques, pour lesquels les matériaux utilisent des ressources fossiles. On connaît des problèmes de déchets, de hiatus qu'il y a entre la courte durée de vie des produits et la longue durée de vie du matériau lui-même, ce qui peut poser des problèmes au niveau de l'impact environnemental. Mais au niveau de la construction, on en parle assez bien moins. Et on va voir que le béton, par exemple, a aussi un certain impact sur l'environnement. Mais c'est de ça qu'on va parler aujourd'hui, mais surtout des avancées et de ce qu'on fait pour pouvoir limiter cet impact.
3: Donc c'est la technologie, les nouveautés en matière de béton.
5: Exactement.
3: Voilà, voilà. Sans hiatus.
5: Sans hiatus.
3: On va faire un effort. Et Fabienne, vous avez un invité pour nous parler de tout ça.
4: Absolument. Nous avons invité Luc Courard, professeur à l'Université de Liège, ingénieur en génie civil. C'est, comme je dis toujours, ce sont les meilleurs.
3: Peut-être que vous êtes ingénieuse en génie civil.
4: Tout à fait. Pas en génie civil, mais ingénieur de l'Université de Liège.
3: Donc meilleur.
4: Et donc, professeur Courard, son enseignement porte donc sur les matériaux de construction non métalliques. Mmh. Il enseigne dans les filières d'ingénieur architecte, d'ingénieur des constructions et dans un domaine un peu transversal qui est la conservation du patrimoine. Et alors, ce qui est intéressant, c'est que ses recherches actuelles portent surtout sur la durabilité des bétons, la gestion des déchets, le recyclage dans le domaine de la construction, c'est bien ça qui nous occupe aujourd'hui. Et il travaille dans de nombreux projets de recherche internationaux pour le développement de produits à partir de recyclés. Est-ce que j'ai bien présenté l'affaire ?
6: Oui. Bonjour. D'abord, bonjour à toutes et
3: bonjour
6: à tous.
3: Et,
6: oui, effectivement, c'est ma passion du moment, c'est de m'intéresser au recyclage des déchets de construction et dans le domaine de la construction.
3: Ah ben vous avez du travail, hein, parce qu'il y a pas mal de choses qui arrivent en fin de vie, là, pour le moment.
6: Effectivement, c'est vraiment le bon moment, parce que quand on s'intéresse un peu à l'histoire du bâti, de la construction, notamment en Belgique, on se rend compte qu'effectivement, la plupart des infrastructures, la plupart des bâtiments commencent à avoir un âge avancé qui nécessite une intervention, que ce soit des réparations ou des démolitions, reconstructions.
3: Guy, à vous la parole.
5: Eh bien, en fait, on va parler ici essentiellement de béton. Alors, je pense que la première chose qu'on pourrait faire, c'est de rappeler ce qu'est un béton et peut-être donner quelques mots sur la façon dont on l'obtient à partir des matériaux de base qui le constituent.
6: Effectivement. Alors, le béton, c'est un matériau qui contient au moins 4 éléments, parfois plus. Il faut du sable, il faut des granulats et il faut lier l'ensemble des matériaux qui sont dits inertes au moyen d'une colle que l'on va constituer en mélangeant de l'eau et du ciment. Et pour la petite histoire, ce sont les Romains qui ont inventé les premiers bétons et les premiers liants à partir de ciment. Donc le ciment, l'invention du ciment, ça date de l'époque romaine.
3: Parce que il y a des granulés, il y a du sable, il y a de l'eau et du ciment. On ne le trouve pas dans la nature, le ciment.
6: Alors non, c'est le seul des 4 éléments qu'on ne trouve pas à l'état naturel. Effectivement, il est issu d'un long processus industriel.
3: Continuons.
5: Et je suppose que ce processus nécessite toute une série d'étapes et chacune de ces étapes demande de l'énergie et un savoir-faire, etc. Donc au niveau de la fabrication elle-même du ciment. Comment est-ce que ça se passe, brièvement, pour rappeler un petit peu à nos auditeurs, comment on obtient ce fameux produit?
6: Alors, les cimenteries sont installées dans des endroits, pas n'importe où, où on va trouver une ressource naturelle importante, parce que c'est le composant principal de la fabrication du ciment, c'est le calcaire. Et donc, par exemple, ici, dans la région de Liège, on va trouver des cimenteries du côté de Lix et Accour, qui sont des zones où, géologiquement parlant, on va trouver la matière première qui est le calcaire. Ce calcaire va alors être transporté à la cimenterie, mélangé à de l'argile, du sable, pour obtenir une composition qui va permettre, après cuisson dans un four, le four de cimenterie, c'est un long tube qui fait à peu près une centaine de mètres de longueur, après cuisson, à des températures qui avoisinent les 1500 degrés, cette transformation du matériau va permettre d'obtenir ce qu'on appelle le clinker. Le clinker, c'est le produit qui sort du four de cimenterie. Et par la suite, le clinker va être broyé très finement et être mis en sachet. Mais d'un point de vue environnemental, c'est assez intéressant de remplacer une partie du clinker par d'autres matériaux, de façon justement à diminuer l'impact que la production de ce matériau va avoir sur l'environnement.
5: Et donc, oui, vous dites que la fabrication de ce clinker a un impact sur l'environnement. Et essentiellement, à quoi est-ce dû que cet impact est relativement important?
6: Alors, c'est essentiellement à deux niveaux. Alors, le premier niveau, c'est celui que je vous ai déjà exposé, c'est la cuisson. Donc, il va falloir dépenser beaucoup d'énergie pour arriver à faire fondre de la matière minérale à des températures qui sont la température de la flamme pour obtenir 1450 degrés au niveau de la matière. Elle est proche de 2000-2200 degrés. Donc là, il y a une consommation d'énergie extrêmement importante qui va générer des polluants et notamment du CO2. La deuxième source importante de CO2, elle est liée à la matière elle-même. C'est le calcaire qui est le produit principal. Il y a plus de 65% de calcaire pour la production de clinker. Ce calcaire, chimiquement, c'est du carbonate de calcium, donc du CaCO3. Et donc, quand on va le chauffer, on va aussi libérer du CO2 dans l'atmosphère. On peut retenir que pour produire à peu près une tonne de clinker, on va générer entre 800 et 900 kilos de CO2. Donc, la production de CO2 liée au CO2 intrinsèque qui est dans la matière minérale et le CO2 qui est généré par la combustion de la matière est important. Hein. Une tonne de clinker, pratiquement une tonne de CO2.
5: Oui, c'est assez, c'est une proportion assez énorme. Et donc, je pense que c'est surtout aussi important vu la consommation de béton qu'on a dans le monde. Est-ce que là, vous pouvez donner quelques chiffres qui permettraient de se faire une idée de la quantité de béton qu'on consomme?
6: Alors, le béton est le matériau le plus utilisé dans le monde. Donc, si on regarde la consommation de matériaux, c'est le matériau le plus utilisé. Ça correspond à plus de 10 milliards de tonnes par an.
3: 10 milliards de tonnes?
6: C'est 10 milliards de tonnes. Parce que la construction est aussi un signe de développement et d'activité intense. Et donc, plus on construit, plus un pays accumule quelque part des richesses sous forme d'infrastructures, de bâtiments, etc. C'est vraiment un signe de vitalité. Alors, pour vous donner aussi une idée de ce que ça peut représenter pour chacun des quatre matériaux, alors je vous ai dit, je vais quand même corriger, le matériau le plus utilisé dans le monde, c'est pas le béton, c'est l'eau, en fait. Mais ce n'est pas vraiment un matériau de construction, donc on va se limiter au béton.
4: Alors, peut-être pour les igloos, quand même.
6: Peut-être pour les igloos, voilà.
3: Mais de moins en moins.
6: D'ailleurs, la glace est un excellent et très résistant matériau de construction. Il n'y a pas de souci, mais bon... Voilà, c'est pas nécessairement utile.
3: C'est pas conseillé pour le moment. C'est pas l'avenir. Non. C'est pas l'avenir.
6: Surtout pas pour le week-end de Pentecôte. Voilà, alors c'est 10 milliards et plus de 10 milliards de tonnes. Ça représente à peu près la moitié, hein, 4 et 5 milliards de tonnes. Ça, ce sont les granulats. C'est la quantité de granulats. Ça correspond à l'équivalent de d'à peu près 670 pyramides de Khéops. La moitié de ça, c'est du sable. Ça veut dire à peu près 2,2-2,5 milliards de tonnes de sable par an. Je rappelle, c'est par an. Ça correspondrait à 22 millions de wagons.
3: Ah oui. Et leur château de sable.
6: Et si on les met l'un derrière l'autre, ça fait 264 000 kilomètres. Hein. On a fait le calcul, donc c'est énorme.
4: Et plusieurs fois le tour de la Terre.
6: Voilà, ouais. Voilà. Et puis alors, c'est le ciment. Hein. C'est encore la moitié en kilos. Hein. On a une proportion chaque fois à peu près la moitié. Là, c'est 1,3 milliard de tonnes. C'est relativement... En phase stagnante dans les pays européens. Par contre, ça augmente considérablement dans des pays comme la Chine parce que c'est un nouveau pays, donc on construit énormément. Et puis l'eau, c'est 800 milliards de litres. Ça correspond à peu près à 23 fois le débit de la Seine par jour. Donc ce sont effectivement des quantités gigantesques. Donc l'impact, il est énergétique en termes de production de CO2, mais aussi en exploitation de ressources naturelles qui ne sont pas inépuisables.
4: Et malheureusement, on ne peut pas s'arrêter de construire.
6: Non, on ne peut pas s'arrêter de construire, mais quand même le challenge qu'on essaye de rencontrer avec nos étudiants, c'est de mieux construire et c'est aussi de rénover, justement, ou de réparer de façon à utiliser la matière qui a déjà été utilisée pour pouvoir la valoriser, justement éviter d'exploiter de façon inconsidérée les ressources naturelles.
3: Nous sommes en compagnie de Luc Courard, il est professeur en génie civil à l'Université de Liège. Nous parlons de béton, de l'écologie liée autour de ce matériau et on voit combien il est construit.

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1: Renaud, il avait peut-être ingénieur génie civil aussi, lèse-béton. Nous sommes en compagnie de Luc Courard. Il est professeur à l'Université de Liège en génie civil. Nous parlons aujourd'hui d'un des matériaux les plus utilisés, si pas le plus utilisé dans la construction, c'est le béton. Et on a vu que les chiffres sont extraordinaires. On parle de milliards de tonnes. De milliards de tonnes de béton. Et ça, on le prend où finalement? Et comment est-ce qu'on fait pour ne pas l'épuiser?
2: Ben oui, voilà, c'est la question. Les ressources naturelles sont limitées. Est-ce qu'il y a un problème potentiel?
3: Alors, le problème potentiel, il n'est pas encore là aujourd'hui au niveau de tout ce qui est granulat, mais il commence à venir au niveau des sables. On se rend compte que dans beaucoup de pays, l'exploitation irraisonnée des sables, en particulier au travers du dragage des rivières, provoque des modifications importantes dans la forme des lits des rivières, ce qui peut engendrer des inondations ou des zones qui ne sont plus habitables parce qu'il y a une surexploitation du sable. On se rend compte aussi qu'il y a une mafia du sable dans certains pays.
1: Les mafias, ils aiment bien le béton. À plusieurs utilisations.
3: Voilà. Mais en tout cas, ils aiment bien le sable. On se rend compte, par exemple, qu'en Asie du Sud-Est, il y a une surexploitation du sable au Vietnam ou au Cambodge pour permettre à des pays comme Singapour de gagner de plus en plus d'espace sur la mer. Alors, ça peut se faire, mais ça ne se fait pas toujours de façon tout à fait raisonnée ou raisonnable.
2: Quand on parle de sable ici, on parle de silice ou bien on parle les sables type coquillage, etc.
3: Alors, pour moi, je vais dire en tant que constructeur, le sable, c'est simplement une question de granulométrie. On parle de sable quand on a des grains qui ont des dimensions jusque 3-4 mm. Ils peuvent être d'origine siliceuse, donc on peut draguer le lit d'une rivière, la Meuse, et on va avoir un sable de Meuse. Mais on peut aussi obtenir du sable à partir de l'exploitation d'une carrière où on va faire sauter un massif rocheux et puis broyer la pierre jusqu'à obtenir un granulat, mais qui a une dimension inférieure à 3-4 mm, qu'on appellera sable.
1: Et le sable de nos plages, ça joue aussi ça ou pas?
3: Alors, on peut utiliser en partie le sable de nos plages, on peut utiliser en partie le sable du désert, mais son gros défaut, c'est que ces grains ont tous la même dimension, ou à peu près la même dimension. Et quand on va composer un béton, de façon à remplir le volume le plus efficacement possible, eh bien, on a besoin de grains de dimensions différentes. D'accord. Pour aller chaque fois remplir les vides entre les grains les plus grossiers. Donc, on peut les utiliser, mais ce ne sera jamais qu'une partie du sable dont on a besoin pour fabriquer les bétons.
4: Et donc, le reste du sable doit nécessairement passer par un procédé industriel qui permet d'avoir une granulométrie variée de manière à combler tous les petits trous potentiellement
3: on peut
4: trouver naturellement des sables avec des granulométries différentes qu'on peut mélanger sans avoir à vraiment mettre trop d'énergie dans l'obtention de la granulométrie voulue.
3: Mais on peut avoir les deux. Par exemple, si on exploite un sable naturel comme le sable de Rhin, qui est largement utilisé, bien lui, il a une granulométrie qui est déjà naturellement assez bonne. Il va falloir peut-être éliminer un peu les plus gros et les trop fins, mais en général, on va avoir une bonne granulométrie. Par contre, quand on broie un massif rocheux et qu'on broie la pierre pour obtenir un sable, là, effectivement, il va falloir tamiser pour avoir quelque chose de plus compact, avec des granulométries différentes. Oui.
2: Et donc, pour épargner les ressources naturelles, la première idée qui vient, évidemment, c'est de recycler.
3: Oui.
2: C'est votre spécialité.
3: Voilà. Donc, voilà. Ça fait une quinzaine d'années, effectivement, que, en constatant, bien d'autres l'ont fait avant nous, mais que nous vivions dans un monde limité, il fallait essayer d'épargner l'utilisation des ressources naturelles. Bon, on peut parler du ciment et de ce qu'on peut faire pour diminuer son impact, mais effectivement, au niveau des sables et des granulats, de plus en plus, on essaye de substituer les sables et les grains naturels, même après transformation industrielle, par des sables et des granulats recyclés. Et une source intéressante de granulats de bonne qualité après recyclage, c'est le béton. C'est-à-dire de broyer des éléments structurels existants en béton, de les broyer et de revenir aux granulométries dont nous parlions il y a un instant pour le sable et des granulométries plus grossières, donc de dimensions plus importantes pour des granulats, alors des granulats de construction.
4: Et donc, dans cette optique-là, on peut dire que le béton pourrait être recyclé à un très haut niveau.
3: Oui, tout à fait. Donc, si j'ai un mètre cube de béton, je peux le broyer et récupérer pratiquement le mètre cube de béton. Néanmoins, il va y avoir une partie très fine qui est issue du processus de broyage, de concassage, qu'il est plus difficile de recycler et de réutiliser. Alors aujourd'hui, justement, nos thématiques de recherche, mais ce sont des thématiques vraiment du jour, là, on essaye de voir dans quelle mesure on peut éventuellement utiliser ces très fines pour fabriquer du ciment, donc plutôt les réincorporer dans la fabrication du ciment. Mais autrement, après broyage du mètre cube de béton, on va récupérer à peu près 80%, 85% qui peuvent être valorisés comme sable ou comme granulat dans la fabrication de nouveaux bétons.
2: Alors, dans le domaine du recyclage, on parle de upcycling, de downcycling. Est-ce que vous voulez préciser de quoi il s'agit là?
3: Oui. Alors, bah, jusqu'à présent ou jusqu'il y a peu, je dirais, on a pratiqué plutôt le downcycling. Qu'est-ce que ça veut dire? Ça veut dire que quand on broyait le mètre cube de béton et qu'on obtenait des granulats, on les mettait dans des fondations de route. Ça, c'est ce qu'on appelle du downcycling parce que l'utilisation du granulat est moins noble, quelque part, que dans la composition d'un béton. Aujourd'hui, ce qu'on fait, c'est de plus en plus d'utiliser ces granulats recyclés, mais ça nécessitait des recherches, évidemment, dans la fabrication de nouveaux bétons. Et là, on peut parler d'upcycling parce qu'on a une application du granulat recyclé, du déchet finalement, hein, même si on n'utilise plus ce terme puisque ce ne sont pas des déchets qu'on les valorise. Voilà, dans des bétons, dans des applications qui sont beaucoup plus nobles que ce qu'on faisait il y a quelques années.
2: Vous pouvez donner un exemple peut-être?
3: Oui, dans les projets de recherche que nous avons menés, par exemple, on a en collaboration avec des entreprises de la région, Tradécoal, qui est une société qui est très impliquée dans la valorisation de déchets de construction, donc qui reçoit des déchets et qui les transforme, et une autre société qui est la société Préfère ici, qui a comme spécialité la fabrication d'éléments en béton préfabriqués, eh bien, on a élaboré des éléments qui ont permis de construire ce qu'on appelle un parcours parc. Donc, le parcours, c'est un sport où on escalade, etc. Et donc, on a construit tous ces éléments à partir de granulats recyclés et d'un ciment dans lequel on avait introduit ces fines. Et ce parcours parc, ben, il est là, à Serein, et il est utilisé tous les jours par ceux qui veulent se spécialiser dans ce sport.
2: Et vous assurez un suivi pour valider la durabilité au sens résistance dans le temps.
3: Durée de vie dans le temps. Oui, tout à fait. Donc, on a d'abord un suivi qui est un suivi en laboratoire. Donc, les produits ne vont pas sortir avant d'avoir été testés et triturés, voir s'ils résistent au gel, s'ils résistent à différents agents agressifs qu'on peut retrouver dans l'environnement. Et au niveau du parcours, effectivement, on réalise des visites aussi régulièrement que possible pour aller voir l'évolution du béton dans le temps.
1: Et c'est-à-dire qu'on pourrait imaginer un recyclage éternel?
3: Alors, non. Donc ça, il ne faut pas se leurrer, parce que chaque fois que l'on broie, je vous l'ai dit, on perd quand même une partie qui est beaucoup plus difficilement valorisable. Donc non, le recyclage, c'est une solution intéressante, mais ce n'est pas la solution unique.
4: Et au niveau de... on est passé du downcycling à l'upcycling. Qu'est-ce que ça a nécessité comme recherche? C'était sur la façon de broyer pour obtenir les granulométries qu'il fallait, ou... Y a-t-il eu d'autres domaines de recherche qui ont été nécessaires pour pouvoir faire cette amélioration qui est quand même décisive?
3: Alors, un des gros problèmes qui se posait lorsqu'on broie le béton, c'est d'une part la quantité de fines que l'on produit, de matériaux très fins, donc de la poussière finalement. Et ça, c'est quelque part un polluant quand on

0: choisir des grains, par exemple de 20 mm de diamètre. Et ces grains contiennent une partie du grain, du granulat d'origine, donc d'une pierre calcaire ou d'une pierre siliceuse dont on parlait tout à l'heure, qui est de très bonne qualité, mais aussi une partie qui est le ciment qui a été utilisé, le mélange de ciment et d'eau qui a été utilisé pour fabriquer le béton. Et cette partie-là, elle a des propriétés qui sont des propriétés assez mauvaises par rapport aux propriétés du granulat. Et donc ça, on doit en tenir compte dans la composition des bétons. Ça veut dire que ce ne sera pas possible pour obtenir, aujourd'hui en tout cas, pour obtenir des bétons de bonne qualité, d'utiliser 100% de granulats recyclés. Il va falloir toujours substituer une partie des granulats naturels par ces granulats recyclés pour garder des propriétés du béton qui sont des propriétés qui rencontrent les exigences d'utilisation.
1: Alors ce problème de déchets de démolition, je me rappelle qu'il y a 30-40 ans, c'était difficilement envisageable de recycler le béton parce que la démolition, c'était, il n'y avait pas de désassemblage en fait. Donc quand on démolissait une maison, c'était à la grosse, je ne sais pas comment on appelle, la grosse masse,
2: la grosse boule.
1: On avait des châssis, on avait du béton, on avait des
2: ah, c'était des armatures, oui. C'était gay à l'époque.
1: On avait du bois, la charpente, etc., tout, de la brique. Il n'y avait aucun désassemblage. Est-ce que ça a évolué, ça, maintenant ?
0: Ça, vous avez raison. La condition sine qua non, c'est le tri. C'est ce qu'on fait à la maison aussi. C'est comme ça qu'on peut recycler un peu plus les matières plastiques, les métaux, les verres, etc. C'est parce qu'on les trie dès le départ. Donc, il faut trier sur le chantier de déconstruction ou même le chantier de construction parce que ça génère aussi des déchets. Et ça, ça a un coût. Et donc, ça, c'est un énorme frein, disons, au recyclage. Donc ça reste effectivement un frein. Par contre, au niveau du traitement des déchets de déconstruction ou des déchets de démolition, les techniques qui sont mises en œuvre, c'est des techniques de séparation. Donc quand le déchet va arriver au centre de tri, typiquement chez Tradécoal, là il va y avoir toute une série de techniques qui vont tendre à séparer le métal du béton, c'est tous les fers à béton qu'on peut retrouver dans le béton armé, par exemple, et puis par d'autres techniques de séparer tout ce qui est résidus de plastique, de caoutchouc, de bois, de verre, qui sont encore, malgré tout, on ne sait pas tout séparer, mélangés dans les déchets. Et ça, c'est très souvent un tri manuel qui fonctionne le mieux.
2: Il n'y a pas encore d'obligation légale.
1: C'est la question que je voulais poser, effectivement. Les grands esprits se rencontrent aujourd'hui.
2: Fabienne, j'aurais dû faire ingénieur, comme vous.
0: Voilà, alors, légalement, il n'y a pas encore aujourd'hui vraiment une obligation de tri et de recyclage. Néanmoins, il y a une obligation légale qui incite au recyclage, c'est qu'il est interdit de stocker dans l'environnement naturel, c'est-à-dire dans des décharges, des matériaux qui sont des matériaux inertes. Et le béton est un matériau inerte, et la brique est un matériau inerte, et le verre est un matériau inerte. Et donc, forcément, ça pousse les entreprises à trouver des voies de valorisation.
2: Fabienne, je vous laisse la parole.
1: Profusez-en. Parmi les techniques que vous étudiez pour valoriser les déchets, les déchets ou les sous-produits ou les by-products du béton. Vous avez étudié l'impression 3D. C'est des techniques qu'on a déjà souvent évoquées ici sur cette antenne. Qu'avez-vous fait exactement avec vos équipes et quels sont les résultats ?
0: Alors, oui, l'impression 3D, c'est une nouvelle technique de construction. Qui permet de réaliser des éléments complexes qui sont difficilement moulables. Dans notre domaine, on va parler plutôt de coffrage que de moule, mais le résultat est le même. Et donc, quand on a des pièces très compliquées, la pression 3D peut être intéressante.
2: C'est déjà une grosse imprimante, alors.
0: Alors, ce sont des grosses imprimantes. Alors, il y en a de différents types. Il y en a qui sont capables de construire une maison. Bon, nous, on construit plus raisonnablement
2: des maquettes
0: de ces éléments-là. Mais l'impression 3D est une technique qui consomme énormément de liant. Si dans un béton traditionnel, on va mettre 350 kg de

0: ciment par mètre cube de béton. Dans l'impression 3D, on va mettre 900 kilos de ciment par mètre cube de béton produit. Donc là, on va dans le sens inverse de ce qu'on devrait faire, qui est la réduction de la quantité de ciment. Donc, qu'est-ce qu'on fait comme recherche? On essaye de substituer ce ciment par d'autres liants qui ont un impact moindre sur l'environnement. Et ce que nous avons fait aussi, c'est de remplacer 100% du sable qui est utilisé, parce que on va se limiter à utiliser des grains relativement fins, de la dimension du sable. On les a remplacés, on a essayé de les remplacer par 100% de sable recyclé. Et donc, on a été capable de réaliser aussi des éléments qui, aujourd'hui aussi, sont assemblés sous forme de bancs publics dans un parc à Serein.
1: Voilà. Nous sommes en compagnie du professeur Luc Courard, professeur en génie civil. Nous parlons de béton, de construction et d'écologie. Et il va falloir faire sans hiatus les deux ensemble. Francis Cabrel, les murs de poussière.

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1: Les murs de poussière, c'était Francis Cabrel. C'est pas des murs de poussière dont on parle aujourd'hui, mais c'est plutôt de béton. Et on le sait avec le professeur Courard, qui est notre invité. Le béton, c'est composé de ciment, Fabienne. Et il y a toute une histoire tout autour de ce ciment, une histoire écologique.
2: Tout à fait, et on l'a dit tantôt, c'est ciment, c'est prépondérant dans le bilan, je vais dire, écologique du béton. Et je pense que les cimentiers en sont conscients et font déjà pas mal de choses.
3: Tout à fait.
2: Dans le domaine.
3: Ils ont des objectifs, ils ont des feuilles de route. En 2050, c'était tout à fait neutre d'un point de vue carbone. Alors bon. Le terme est un peu galvaudé, évidemment, il n'y a pas que le CO2 qui est important, il y a aussi d'autres éléments. Mais
1: on rappelle, une tonne de ciment, c'est une tonne de carbone, pratiquement, ou 900.
3: À peu près, un petit peu moins. Voilà. Mais
1: maintenant,
3: voilà.
1: À l'heure actuelle, ils vont devoir faire un effort.
3: Ce n'est plus le cas à l'heure actuelle, parce qu'effectivement, ils introduisent déjà toute une série d'éléments ou de produits de substitution, comme des laitiers de hauts fourneaux, des cendres volantes de centrales thermiques. Ça se fait depuis la fin du 19e siècle, donc c'est pas quelque chose de nouveau. Par contre, ce qui est nouveau, c'est que, ben, vous le savez tous, des aciéries et surtout des hauts fourneaux, ben, il n'y en a plus beaucoup. Hein. Le plus proche, il est, je pense, à Dunkerque. Des centrales thermiques qui fonctionnent au charbon, il n'y en a plus non plus. Donc, les cendres volantes, qui sont un produit extrêmement intéressant, ben pour le moment, on est en train d'exploiter un terril, le terril de l'AENA du côté d'Angie, où on essaie d'aller réexploiter des cendres qui ont été stockées il y a plusieurs dizaines d'années. Mais à un moment donné, ces produits de substitution n'existeront plus. Et donc, on recherche et on fait des recherches aujourd'hui sur d'autres types de produits. Par exemple, dans mon labo, on travaille sur l'étude et la valorisation des cendres de biomasse, parce que petit à petit, on va brûler de la biomasse pour produire de l'énergie. Et donc, on va aussi récupérer des cendres. Est-ce que ces cendres ont des propriétés qui permettraient de les incorporer dans les ciments? Et on travaille aussi beaucoup sur ce qu'on appelle les argiles calcinées. Donc, on va brûler l'argile, mais à des températures qui sont bien moindres que les températures de clinkérisation, donc de production du clinker. Donc, on est plus dans des gammes de température 600 à 900 degrés. Et là, ça permet d'obtenir aussi des produits qui peuvent développer un caractère liant, donc qui pourraient être incorporés dans la fabrication des ciments, pour pouvoir, en les mélangeant avec de l'eau, par la suite assurer la liaison des grains de sable et des granulats.
4: Oui, et ça tout en diminuant les températures et donc la consommation d'énergie du procédé. Donc, d'un point de vue écologique, c'est aussi tout bénéfice.
3: Tout à fait. Ouais, on gagne sur les deux tableaux quelque part.
4: Tableaux,
3: oui.
2: Vous parlez des cendres de biomasse. Je ne savais pas que la biomasse laissait descendre.
3: Si.
2: Donc, en grande quantité, quel genre de cendres?
3: Alors, justement, c'est ce qu'on est en train d'étudier, c'est de caractériser ces cendres, de vérifier s'il ne reste pas trop de métaux lourds, parce que, notamment, une source importante de biomasse, c'est ce que vous apportez au récipark, des déchets de bois, mais qui sont potentiellement contaminés par des vernis, des peintures, etc. Et donc là, c'est pas de la biomasse. C'est pas comme si on brûlait uniquement du bois qui vient de la forêt. Donc là, on doit vérifier qu'il n'y a pas d'incompatibilité de point de vue de rejet dans l'atmosphère ou des éléments qui pourraient interagir avec la réaction du ciment, par exemple. Parce qu'il y en a, notamment, il y a des résidus d'aluminium qui peuvent provoquer des gonflements, etc. Donc tout ça, on est en train de vérifier au niveau du laboratoire, toujours en collaboration avec des entreprises de la région.
1: Vous avez parlé des terrils, ça veut dire qu'on va araser nos terrils?
3: Non, donc je parle ici d'un terril de cendres volantes qui est un terril centenaire du côté des Aouir. Voilà. Et donc là, celui-là, on est en train de l'araser. Les terrils que nous avons près du centre-ville, eux ne contiennent pas ce genre de matériaux, encore que dans le nord de la France, où il y a aussi beaucoup de terrils, il y en a toute une série qui ont été réexploités, parce que on observe que dans ces terrils, il y a des phénomènes de combustion interne, et donc il y a aussi quelque part un traitement thermique naturel des résidus de roches qui restent liés au charbon. Et donc, ça peut produire aussi des matériaux intéressants comme substitution d'une partie du ciment.
1: Fabienne ?
2: On voit bien que tous ces problèmes de recyclage ou de réutilisation de différents produits, c'est pas simple. Alors, est-ce qu'on ne peut pas penser à d'autres choses que recyclage pour rendre le béton plus durable, plus circulaire, comme on dit maintenant ? Peut-être d'abord préciser qu'est-ce que ça veut dire un matériau circulaire.
3: Oui, alors, y a beaucoup de définitions de la circularité. Un matériau qui est circulaire, c'est un matériau auquel on peut donner un nouveau cycle de vie. Le cycle étant une boucle fermée. Et la circularité va favoriser le développement de matériaux qui peuvent justement subir un deuxième, ou vivre un deuxième ou un troisième cycle de vie. Avec, comme on le disait tout à l'heure, ce n'est pas éternel. Hein. Il y a quand même, à chaque cycle, une perte de valeur, une production de matière qu'on ne sait pas nécessairement valoriser. Un élément important par rapport à ça, et quelque chose que j'essaye peut-être d'insuffler aux étudiants, c'est que dans ces cycles de vie hein, qui vont de l'exploitation de la ressource naturelle à la transformation, à la mise au point des matériaux, au transport, à l'utilisation, à l'entretien, à la maintenance, et puis on arrive en fin de cycle de vie, on peut réfléchir et penser à un bâtiment, par exemple, ou à un ouvrage d'art, un pont, il a une vie. Il faut, dans la mesure du possible, éviter, pour favoriser le recyclage, il faut essayer d'éviter de mélanger des cycles de vie différents, et en particulier des cycles organiques ou biologiques et des cycles minéraux. C'est-à-dire des cycles qui sont plutôt liés au vivant, à l'utilisation de végétaux, parce que ça se fait dans le domaine de la construction. Ça se faisait beaucoup plus hier qu'aujourd'hui, mais bon, c'est des matériaux qu'on redécouvre aussi, hein, les matériaux dits biosourcés. Et la matière minérale, parce que c'est très compliqué par la suite de les séparer pour pouvoir leur donner une seconde vie ou une troisième vie par la suite. Mais peut-être pour répondre à votre question, parce que j'ai un peu divergé, c'est effectivement le recyclage, finalement, c'est un échec. C'est parce qu'on ne sait pas, pour un objet, lui donner une durée de vie qui excède sa durée d'utilisation classique. Donc, effectivement, le challenge aujourd'hui, et dans le domaine de la construction, c'est particulièrement vrai, c'est de construire des bâtiments. Alors qu'ils sont des bâtiments qui n'ont pas nécessairement une durée de vie éternelle, mais c'est de construire des bâtiments qui seront facilement démontables et adaptables à des nouvelles utilisations. Le meilleur exemple qu'on vit sans doute chacun de nous, c'est que on construit un bâtiment, la famille s'agrandit et puis la famille diminue parce que les enfants sont partis. On se retrouve avec des bâtiments qui sont beaucoup trop grands, des pièces qui sont vides, mais il faut continuer à les chauffer un peu pour les entretenir. Je pense que l'avenir est un habitat qui va évoluer
1: modulaire
3: voilà. Tout au long de la vie, hein, qui sera beaucoup plus adapté aux besoins que l'on a à une période de vie bien déterminée.
4: Mais pour arriver à ça, il faut à ce moment-là que les matériaux, eux, aient une durée de vie qui soit suffisamment longue pour pouvoir subir toutes ces transformations-là sans devoir être remplacés au cours du temps.
3: Absolument. Et pour qu'ils aient une durée de vie suffisamment longue, il faut qu'ils soient aussi entretenus. Et ça, c'est un des gros problèmes que l'on a. Alors peut-être pas au niveau du bâtiment individuel, parce que sans doute que vous entretenez votre maison comme j'essaye de le faire et comme chacun d'entre nous de le faire. Mais ce n'est pas vrai au niveau des infrastructures, par exemple. On voit énormément de dégradation des infrastructures qui pourtant pourraient avoir une durée de vie au-delà de 100 ans si ces infrastructures étaient mieux entretenu, ou s'il y avait un passage régulier, un coup de peinture de temps en temps, un nettoyage d'un joint de dilatation, un remplacement d'un élément, mais qui ne nécessite pas la démolition et le remplacement de l'entièreté de la structure, comme un pont, par exemple.
4: Donc ça, c'est aussi une philosophie à avoir, c'est de favoriser l'entretien de toutes ces structures de manière à prolonger leur durée de vie sans trop nécessiter des démolitions, etc.
3: C'est essentiel. Ce que j'essaye de dire aux étudiants, c'est le recyclage, c'est une toute petite partie de la solution. Il y a beaucoup d'autres choses à faire avant pour faciliter la réutilisation. Parce que la réutilisation, ça, c'est vraiment de l'upcycling, puisqu'on va, on va démonter le bâtiment et on va essayer de réutiliser une poutre pour construire un autre bâtiment. Et la réparation, ça vient encore en amont. C'est encore une étape, disons, à faire dès le départ. La réparation, non, mais l'entretien qui va mener à une réparation régulière des ouvrages et des bâtiments.
2: On peut aussi penser à réduire la quantité de matériaux. De mon temps, les coefficients de sécurité sur les matériaux de construction étaient quand même énormes. Est-ce qu'on a diminué ça ou est-ce qu'on peut le faire? Ou est-ce qu'on peut imaginer des structures allégées par rapport à ce qu'on faisait avant?
1: De l'époque des châteaux forts, hein,
2: vous parlez. Par exemple.
3: L'épaisseur des murs a un peu diminué, effectivement. Mais je dirais que c'est quelque part le premier métier de l'ingénieur, c'est d'optimiser l'utilisation de la matière en fonction de l'application. Et donc, effectivement, ça, c'est fondamental. Et on le voit dans les eurocodes, qui sont les codes qui sont utilisés par les ingénieurs pour faire leurs calculs. Effectivement, il y a une optimisation de tous ces coefficients qui permet de réduire la quantité de matière et de la placer au bon endroit pour améliorer les performances d'un élément de structure ou d'une structure en général. Mais effectivement, en fait, c'est fondamental.
4: En fait, c'est un peu ce qu'a permis le béton armé, qui permettait d'avoir des structures qui résistaient mieux à la traction que le béton sans armature. Oui. Donc, qui a permis d'utiliser moins de béton, simplement
3: absolument,
4: en l'alliant.
3: Oui.
1: Plus de ferraille. Hein.
4: Un peu plus de ferraille, oui.
3: Et au-delà, le béton précontraint, qui lui a encore permis de diminuer les sections des poutres.
1: C'est quoi le béton précontraint?
3: Alors, le béton précontraint, c'est un béton, au moment du coulage du béton dans une poutre, on va tendre les armatures, attendre que le béton durcisse, et on va relâcher les armatures qui vont mettre le béton en compression au moment du relâchement. Et ça permet d'atteindre des résistances encore plus élevées. Il y a un magnifique exemple, c'est la passerelle, qui est un pont Mativa.
1: Le pont Mativa, le
3: voilà.
1: Pont Mativa.
3: Donc celui-là, c'est un des premiers ponts en béton précontraint qui est dû à Hennebic.
1: On dit d'ailleurs le pont Hennebic.
3: Un des fondateurs de l'utilisation.
2: On dit ça
1: C'est
3: tout
1: courant,
3: à fait.
1: C'est
3: oui.
4: Enfin, ça, il faut peut-être rappeler que ça fonctionne bien, le béton précontraint, parce que en fait, le béton résiste très bien quand il est comprimé, mais quand on tire dessus, il résiste nettement moins bien.
1: D'accord.
4: Et donc, si on le comprime au départ, ben, quand on va tirer dessus, il va rester comprimé, et donc il va pouvoir supporter même des charges en traction. Et donc, c'est ça l'avantage du béton précontraint.
1: Ingénieur civil aussi, ou Guy Montfort?
4: Accessoirement,
1: pour votre maison. Nous sommes en compagnie du professeur Luc Courard, de Fabienne et Guy Montfort. Nous parlons de béton, de construction, d'écologie. On retrouve tout de suite notre invité, juste après, une autre brique dans le mur.

0: Une autre brique dans le mur, c'est avec Pink Floyd, évidemment extrait de l'album The Wall.
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0: Des briques, il a dû en construire, en mettre pas mal et aider les constructeurs à les poser. C'est notre invité Luc Courard, il est professeur en génie civil à l'Université de Liège. Nous parlons du béton et surtout de son aspect écologique, Fabienne.
2: Tout à fait. Et on a parlé recyclage. On a dit qu'il y avait bien d'autres techniques à essayer de mettre en place avant que le béton devienne un déchet. Et je pense par exemple à la réutilisation. C'est un thème qu'on peut aborder parce qu'on connaît à Liège. On a voulu faire une salle d'escalade dans une église. Qu'est-ce que vous pensez de cette solution de réutiliser, réaffecter des bâtiments dans des utilisations complètement différentes?
3: Ah ben je pense que c'est très bien. Ça fait partie justement de la diminution de l'impact que pourrait avoir une opération de démolition et puis de reconstruction d'un bâtiment. Si on peut transformer l'utilisation du bâtiment, je pense que c'est tout à fait positif. Ce que l'on fait dans nos laboratoires, on a des jeunes doctorants qui travaillent sur le sujet, c'est de voir dans quelle mesure on peut réutiliser des éléments de la construction. C'est-à-dire comment est-ce qu'on peut être certain que si on récupère une poutre, si on récupère une colonne, elle aura des propriétés qui permettent de l'utiliser pour la construction d'un nouveau bâtiment. Donc là, on est en train de développer des méthodologies qui vont permettre de quantifier les propriétés de ces éléments de structure. Donc on ne parle plus des granulats. Ici, on parle vraiment de récupérer l'élément en béton et de le réutiliser par la suite. C'est toute la filière de la réutilisation. Il y a des banques de données qui commencent à se mettre en place. Il y a notamment au niveau wallon ce qu'on appelle Ad Vitam Materials, qui vise justement à collecter des informations sur tous les éléments de construction qui sont disponibles. Alors pour le moment, ça reste fort limité à la réutilisation de lavabos, de portes, de carrelages, etc. C'est déjà très bien. Nous, ce qu'on vit, c'est d'essayer de récupérer vraiment des éléments dits de structure, c'est-à-dire des éléments porteurs dans les bâtiments ou dans les ouvrages d'art.
0: Quand on vous écoute, professeur Courard, on a l'impression que ce serait bien si on construisait en Lego.
3: Ah, effectivement.
0: Des gros Lego comme ça.
3: Ça existe, mais... La technique du Lego, on l'utilise aussi notamment pour la fabrication de murs en briques de terre crue. Donc la technique qu'on développe, et là c'est en collaboration avec des collègues au Burkina Faso, où c'est un pays où la terre est vraiment le matériau de construction. Là on développe des compositions de briques, ce sont des briques de terre comprimées. Donc c'est une machine à main qui permet de comprimer la terre et de fabriquer les briques. Et soit dit en passant, cette machine, elle est fabriquée à Couvain en Belgique. Et dans le monde entier, on retrouve le fabricant Testaram de Couvain. Et donc ces briques, on leur donne une forme qui permet un empilement sous forme de Lego, sans joint, sans mortier. Donc ça permet d'avoir des techniques de construction assez rapides, assez simples, mais très efficaces.
0: Fabienne ?
2: J'allais justement poser la question de ces matériaux biosourcés dont on parle beaucoup. Est-ce que ça a un avenir ? Dans quoi exactement ? Où ? Je pense au béton de chanvre, au pissé, aux matériaux traditionnels, aux ossatures bois, etc. Tous ces matériaux-là qui existent, mais dans des technologies traditionnelles.
0: Ça émerge en tout cas, oui.
3: Oui. Comme vous dites, ce sont des technologies traditionnelles, c'est-à-dire au début du XXe siècle, pratiquement 70% des matériaux qu'on utilisait pour construire des bâtiments, ils étaient d'origine biosourcée. Et puis, tout ça a basculé sous l'effet de nouvelles technologies, de pressions diverses, je dirais, et on a utilisé le béton un peu partout et à tort et à travers. Et donc aujourd'hui, on redécouvre finalement parce qu'on doit travailler à la diminution de l'impact environnemental de l'industrie et de la construction d'une façon générale. Je pense qu'on ne l'a pas encore dit, mais 40% de l'énergie qu'on consomme dans le monde, c'est pour la construction. 40% des déchets qu'on produit dans le monde, ça vient de la construction. 40% du CO2 qui est produit dans le monde, c'est l'industrie de la construction. Donc, on a un devoir, quelque part, sociétal en tant qu'ingénieur, en tant que concepteur, de réfléchir à l'utilisation de matériaux qui ont un bien moindre impact. Et donc, de ce point de vue-là, l'utilisation de matériaux biosourcés, qui sont des matériaux qui, naturellement, vont capter le CO2 plutôt qu'en produire, sont intéressants. On ne va pas remplacer un pont avec des matériaux biosourcés. Je veux dire qu'on n'est pas encore prêt aujourd'hui à construire au centre-ville de Liège un pont en bambou ou un pont en bois qui va supporter des charges énormes. Par contre, on peut faire des passerelles en bois. On peut utiliser le bois dans la construction d'une ossature dans un bâtiment. Effectivement. Et les matériaux biosourcés sont très intéressants pour tout ce qui est matériaux d'isolation, pour l'isolation thermique, donc les bétons de chanvre, de miscanthus, de liège, d'ouate de cellulose, de laine, de mouton, tout ça, c'est extrêmement intéressant pour assurer l'isolation thermique. Donc là, on joue sur un autre volet qui est essayons d'utiliser moins d'énergie pour chauffer ou pour refroidir. Mais surtout, essayons de la garder à l'intérieur du bâtiment et éviter de la disperser dans l'environnement extérieur. Et là, des matériaux locaux, comme des matériaux biosourcés, sont intéressants.
0: En conclusion, il nous reste 2 minutes.
2: Déjà la conclusion.
0: Ah, il nous reste 2 minutes. Hein, là.
2: Oui, je crois que tu avances. Là. J'aurais encore voulu parler des matériaux béton modernes comme les auto-nettoyants ou les auto-cicatrisants qui sont un peu à la pointe de la science et qui permettraient de prolonger la durée de vie du matériau de manière en conservant l'esthétique, etc. Mais bon, on n'aura pas le temps aujourd'hui.
0: Non, on reviendra avec le professeur.
3: Je reviendrai avec plaisir.
0: Oui, c'est une belle découverte.
2: La conclusion de cette émission, je pense que c'est qu'on a bien vu que la construction, et particulièrement le béton, a un impact environnemental énorme, parce qu'effectivement, les quantités concernées sont énormes, et donc il y a pas mal de choses à faire, notamment au niveau du recyclage. Il y a des limites techniques et économiques, ça c'est sûr, mais on ne peut pas se passer de béton, je pense maintenant. Les solutions alternatives sont toutes plus. Doivent être ciblées sur certaines utilisations, certains climats, certains contextes économiques. Donc on ne peut pas s'en passer. Mais bon, il y a une prise de conscience écologique, il y a des progrès technologiques et on pense quand même que. Le béton recyclé va devenir un pilier pour une construction durable. Mais ce n'est pas le seul. On a vu qu'il y avait d'autres choses à faire que de recycler.
0: Alors, professeur Courard, juste encore un petit mot. Vous êtes professeur, vous avez des étudiants. Les rétos vont bientôt devoir choisir leur filière. Pourquoi aller suivre des cours chez vous?
3: Parce que ce soit dans n'importe quel domaine, bon, je travaille plus dans le domaine de l'ingénierie architecturale ou du génie civil, mais dans tous les domaines, l'ingénieur permet d'apporter des solutions aux problèmes de la société. Et le problème qu'on a soulevé aujourd'hui au travers de l'utilisation du béton, c'est un problème fondamental, je pense qu'on l'aura bien compris. Et ce sont des ingénieurs qui vont apporter des solutions, qui vont trouver des technologies qui sont moins impactantes du point de vue de l'environnement, qui vont permettre d'optimiser les quantités de matière à utiliser. Donc, c'est un métier d'avenir pour les jeunes. Rejoignez-nous et on a besoin de monde.
0: Oui, c'est un métier pour l'avenir de notre planète, hein, c'est bien cela.
3: Tout à fait.
0: En tout cas, professeur, on a découvert un monde qui fait un peu peur, hein, quand on parle de 40% de CO2, 40% de déchets, etc. Mais heureusement, les ingénieurs sont là. Ils sont là autour de la table. Il y avait Fabienne et Guy, que je remercie beaucoup pour la qualité de nos invités. Je remercie évidemment le professeur Courard pour sa qualité de pédagogue.
3: Merci à vous.
0: Et je remercie également notre technicien Patrick pour sa qualité technique. Voilà, tout le monde est content. Demain, nous allons parler d'Othello à l'Opéra Royal de Wallonie. Et jeudi, nous parlerons des portes ouvertes aux archives de l'État. Voilà, d'ici là, prenez bien soin de vous. Je n'ai plus qu'une chose à vous dire, bien des choses chez vous.

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1: Bonjour à toutes et à tous, c'est un plaisir de vous retrouver en ce mercredi 20 mai. Mercredi, déjà la semaine file, une semaine de 5 jours parmi ces nombreux ponts de mai. Alors non, je ne vais pas commencer à me plaindre d'avoir 5 jours d'affilée car beaucoup de personnes ne font aucun pont, aucun jour férié. Et il y a un endroit aussi où les ponts ne sont pas en vigueur, c'est à Cannes. Le festival de cinéma le plus grand du monde est déjà dans sa dernière ligne droite. La cérémonie de clôture, c'est ce samedi. Les paillettes par-ci, les paillettes par-là, des défilés de stars incessants sur 24 marches et ce fameux tapis rouge, bien sûr ce rouge qui a d'ailleurs une teinte bien précise, je ne le savais pas. Il a été exclusivement développé pour le festival en 2016, un rouge Cannes, une marque déposée. Mais alors il n'a pas toujours été rouge, à la toute première édition il était bleu, il est resté quelques années avant de passer à ce rouge si connu qui est resté rouge toute la vie maintenant. Cela fait 79 ans à l'exception de l'année 2020 où il a été remplacé par du noir en hommage aux victimes de l'attentat de la basilique Notre-Dame de Nice. Alors vous vous demandez peut-être pourquoi je vous parle de tapis, de rouge, de bleu, de noir à 6h30. Eh bien c'est pour tenter de voler quelques paillettes à ces stars qui nous semblent si lointaines et déconnectées de notre réalité pour nous en saupoudrer de ces paillettes. Nous serons d'ailleurs en direct de Cannes ce matin pour notre chronique cinéma, même si nous n'avons pas besoin d'aller à Cannes car nous avons déjà un défilé de stars ici dans les studios. Vos journalistes et chroniqueurs qui sont bien sur le pont et qui attendent leur tour pour vous accompagner tout au long de cette matinale. Allez, on se réveille en douceur, les paillettes vont arriver petit à petit. Bienvenue à tous, vous êtes à l'écoute de RCF Notre-Dame et il est 6h30. Et on commence cette matinale en faisant un point sur l'actualité avec vous, Gabriel Laprade, bonjour.
2: Bonjour Clara, bonjour à tous.
1: Et à la une, un théâtre québécois tourne le dos à Patrick Bruel.
2: Trois concerts prévus en décembre sont annulés. L'organisateur pointe l'impossibilité d'assurer la promotion compte tenu du contexte actuel. Pour l'instant, aucune date n'est annulée en France. D'après un nouveau décompte, le chanteur est visé par au moins 8 plaintes. Il conteste toutes les accusations. Le candidat Horizon à la présidentielle, Édouard Philippe, visé par une enquête sur des soupçons de détournement de fonds publics et de favoritisme. L'affaire concerne la ville du Havre, dont il est maire depuis 2020. Le parquet national financier avait déjà mené des perquisitions en avril 2024. Édouard Philippe conteste les allégations.
1: À l'étranger, les 430 membres de la flottille pour Gaza sont transférés en Israël.
2: Ils pourront rencontrer leurs représentants consulaires, annonce le ministère israélien des Affaires étrangères. La cinquantaine de bateau a été intercepté lundi par l'armée. Elle tentait de livrer de l'aide humanitaire en forçant le blocus israélien imposé à Gaza. Malgré une trêve en cours, de nouveaux affrontements entre l'armée israélienne et le Hezbollah hier soir. D'après le ministère de la Santé libanais, des frappes israéliennes ont fait 19 morts dans le sud du Liban.
1: Et le vice-président américain J.D. Vance évoque de bons progrès dans les discussions avec l'Iran.
2: Alors il déclare quand même que Washington a le doigt sur la gâchette. Donald Trump, lui, donne 2 ou 3 jours à Téhéran pour trouver un accord. De son côté, l'Iran menace d'ouvrir de nouveaux fronts si les États-Unis reprennent leurs attaques.
1: Et retour en France maintenant, le diocèse de Tours qui tire la sonnette d'alarme.
2: Il dénonce la suppression programmée des aumôniers salariés du CHU. Pourtant, il réalisait près de 8000 visites par an. Ces postes existent depuis plusieurs décennies. L'établissement de santé met en avant des restrictions budgétaires. Ailleurs en France, les CHU de La Rochelle et de Coutances ont également supprimé des postes d'aumôniers salariés. L'accès à l'emploi progresse pour les personnes en situation de handicap. Plus 100 000 travailleurs en un an, pour un total d'1,3 million en France. Constat du dernier bilan de l'Association pour la gestion des fonds pour l'insertion des personnes handicapées. Allez, un mot sur la météo.
1: Et ça y est, Gabriel, au 20 mai, on devrait enfin sortir de l'automne.
2: Oui, il était temps, Clara. Le soleil fait son grand retour sur une large partie de la France. Le ciel sera bien bleu dans le coin sud-est. Ailleurs, le ciel pourrait être couvert, mais ça se découvrira justement au fil de la journée. Pour certaines régions, par contre, comme l'Île-de-France ou les Hauts-de-France, il faudra être patient car des averses sont attendues ce matin et peut-être encore en début d'après-midi. Pour les températures, jusqu'à 26 degrés à Perpignan et Montpellier, 24 pour Toulouse, Lyon et Marseille, 20 degrés du côté de Rennes, Nantes, Bourges et Paris.
1: Merci Gabriel Laprade. La commémoration des martyrs d'Ouganda se déroule habituellement le 3 juin, mais cette année, la date est reportée en raison de l'épidémie. Romaric Bexon, des œuvres pontificales missionnaires, sera avec nous dans 10 minutes. Un des des dons du Saint-Esprit, c'est la piété. Saint François de Sales nous invite à repenser ce don du Saint-Esprit avec l'humilité et la confiance. Alors pourquoi le terme de piété plutôt que prière? On se penche dessus dans 5 minutes. Mais avant, sur RCF Notre-Dame, à 6h35, nous allons parler de livres et encore de livres, car c'est ce qui semble entourer Lucie Bidet, une influenceuse littéraire, une véritable amoureuse des livres et qui a su fédérer une communauté de près de 100 000 abonnés, connue sous le nom de Lecture au hasard. C'est le nom qu'elle porte sur ses réseaux sociaux, Instagram, Facebook ou encore TikTok. Elle y partage ses lectures, ses coups de cœur et les dernières sorties littéraires. Lucie Bidet, bonjour.
3: Bonjour, merci à vous de me recevoir.
1: Alors première question, elle est peut-être impossible Lucie, mais est-ce que vous avez une œuvre préférée?
3: Bon, je ne vais absolument pas être originale, mais c'est la vérité. Le Père Goriot d'Honoré de Balzac, ça a été mon premier coup de cœur littéraire. Ça m'a marqué, ça a changé ma manière de voir la littérature. Et aussi tout simplement parce que c'est un ouvrage magnifiquement écrit et qui est, je trouve, encore très moderne. Donc voilà, pas d'originalité, mais Balzac.
1: Alors on le note bien. Comment vous est venue l'idée de lancer votre compte Lecture au hasard?
3: À l'origine, c'était simplement pour partager mes lectures, parler un peu aussi du milieu éditorial parce que j'ai fait un master édition pour devenir éditrice. Et puis progressivement, mon compte s'est un petit peu envolé et puis j'ai réussi à faire de cette passion une véritable profession.
1: Et cette passion justement, cette passion lecture, alors malheureusement, on est de moins en moins nombreux à lire au quotidien. Comment vous, elle vous est venue cette passion ?
3: Oh ben, je crois que, pour être complètement honnête, la littérature m'accompagne depuis toujours. J'ai grandi en voyant mes parents lire. J'ai été entourée de littérature jeunesse, donc la littérature a très vite fait partie de mon quotidien et depuis ne m'a plus quittée.
1: Et justement, vous nous parliez de... En fait, finalement, ça a bien marché sur les réseaux sociaux. Vous ne vous y attendiez pas du tout?
3: Non, pas du tout. À l'origine, c'était vraiment simplement pour partager mes coups de cœur au quotidien. Mais je ne voulais absolument pas être de ce côté-là de l'édition. Moi, je voulais être éditrice, donc plus du côté du texte. Mais depuis, c'est une très belle expérience. Et puis, ce qui est très chouette, c'est que finalement, mes auteurs préférés deviennent des amis. Donc ça, c'est assez fou.
1: Et est-ce que vous avez des retours un petit peu des personnes donc, qui vous suivent sur les réseaux sociaux, des témoignages peut-être à nous partager?
3: Oui, et heureusement, et d'ailleurs c'est aussi pour ça que je me lève tous les jours, mais transmettre le goût de la lecture, moi quand je reçois un message et qu'on me dit j'ai ouvert un livre pour la première fois grâce à tes recommandations, ça donne un vrai sens à tout ce que je fais au quotidien, et aussi pour ceux qui sont des plus grands lecteurs, quand un livre devient un véritable coup de cœur pour quelqu'un, ça forcément ça me touche parce que je sais à quel point un livre peut nous marquer.
1: Donc vous sentez, on vous dit, grâce à toi Lucie, et ben je lis.
3: Oui, exactement. Et ça, je peux vous dire que c'est très beau. Et quand je reçois ça le matin, la journée risque d'être très belle.
1: Et quel impact, là on a parlé de l'impact donc sur les personnes qui vous suivent, mais sur vous, quel impact ça a, la lecture? Comment vous vous sentez quand vous lisez ou quand vous savez que vous allez commencer à lire, que vous arrêtez?
3: La lecture, ça a une place énorme dans ma vie. Moi, c'est quelque chose qui m'apaise, mais c'est aussi quelque chose qui m'aide à m'évader, à comprendre plein de choses sur le monde et sur les autres. Et je pense que c'est aussi pour ça que j'aime autant partager les livres aujourd'hui, parce que je sais à quel point une lecture peut profondément bouleverser une vie.
1: Alors, moi, j'ai un aveu à vous faire, Lucie, ce matin. Je passe énormément de temps sur Instagram, mais moi, c'est pas pour regarder une idée de livre, c'est pour regarder des vidéos un petit peu stupides. Est-ce que vous scrollez aussi ou pas ?
3: Oui, je scroll. Je pense qu'au bout d'un moment, il faut arrêter d'avoir un discours culpabilisant. On fait tout ça et c'est pas grave si aujourd'hui vous scrollez et que vous tombez sur une vidéo où on parle de livres. Eh ben, ce sera toujours 30 secondes de lecture dans votre vie et ce sera déjà très bien.
1: Et est-ce que vous essayez quand même, j'imagine un peu sur votre compte, de dire voilà, lâchez un petit peu vos écrans, prenez ce livre. Il y a un peu cette idée quand même de lutter contre les écrans.
3: Oui, absolument, même si c'est très compliqué parce que j'utilise les écrans pour lutter contre les écrans. C'est un petit peu contradictoire, mais on essaie au maximum de le faire, même si c'est compliqué parce que la lecture demande un réel effort, contrairement au scroll qui est pour le coup assez passif.
1: Et quel est votre rapport aux mots, Lucie ?
3: Alors, moi, les mots, je trouve que... Enfin, j'ai un rapport très émotionnel aux mots. C'est-à-dire je trouve qu'ils ont une force immense. Ils peuvent réconforter, ils peuvent transmettre, ils peuvent faire réfléchir, changer un peu notre manière de voir les choses. Et ce que je trouve fascinant, c'est de voir à quel point ils façonnent nos vies, alors même qu'ils ont une résonance complètement différente selon chacun d'entre nous. Donc, moi, les mots, c'est très important.
1: Merci beaucoup, Lucie Bidet, d'avoir pris le temps de répondre à nos questions. Je rappelle, vous êtes donc la créatrice de ce compte Lecture au hasard, où vous partagez vos nombreuses lectures, donc vos coups de cœur, cœur, mais également les dernières sorties littéraires. On peut vous retrouver sur Instagram, Facebook et TikTok. Merci beaucoup.
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1: Un des dons du Saint-Esprit, c'est la piété. Saint François de Sales nous invite à repenser ce don du Saint-Esprit avec humilité et confiance. Alors en quoi est-ce important? Pourquoi utiliser le terme de piété plutôt que celui de prière? Élément de réponse ce matin avec Arnaud Duban. Il est curé de la paroisse parisienne du Saint-Esprit. Il est au micro de Madeleine Vatel.
4: Bien sûr, la prière est une des façon d'exercer le don de piété, d'en vivre, mais le don de piété va plus loin puisqu'il implique non seulement notre relation à Dieu, mais aussi notre relation à l'autre, au prochain. Le don de piété nous permet à la fois d'aller vers Dieu, mais aussi d'aller vers notre prochain. Celui qui est vraiment habité par l'Esprit Saint, il va aussi chercher à soutenir son frère ou sa sœur qui a besoin de lui. La véritable piété, c'est toujours dans une forme de fidélité. On est aujourd'hui dans une société un petit peu du zapping à tous les niveaux et même au niveau des relations, que ce soit par rapport à Dieu. Il y a cette recherche spirituelle qui fait qu'on certains passent d'une spiritualité à une autre. Bon, je dis ça sans aucun jugement. Je crois que l'Esprit Saint nous donne d'être fidèles et donc de rester toujours unis vers lesquels on s'engage dans l'amour ou dans l'amitié.
1: Vous écoutiez Arnaud Duban, curé de la paroisse parisienne du Saint-Esprit. C'était un extrait de l'émission Halte spirituelle de Madeleine Vatel sur les dons du Saint-Esprit que vous pouvez écouter aujourd'hui en direct sur RCF Notre-Dame. Ça se passe à 15h15. Vous pouvez retrouver dès à présent, si vous êtes pressé, ce que je peux comprendre, c'est sur le site RCF Notre-Dame, à écouter et à réécouter sans modération. La commémoration des martyrs d'Ouganda se déroule habituellement le 3 juin, mais cette année, la date est reportée en raison de l'épidémie d'Ebola qui sévit actuellement en Afrique centrale. Alors, qui sont ces martyrs d'Ouganda? Comment les églises locales réagissent à ce rapport? Romaric Bexon, des œuvres pontificales missionnaires, sera avec nous dans un instant. Et puis juste après, ce sera le Saint du jour avec Pierre-Hugues Dubois. Nous fêtons les Bernardins.
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1: RCF Notre-Dame, il est très exactement 6h44. Dans 5 minutes, le Saint du jour, nous fêtons les Bernardins. Aujourd'hui, Pierre-Hugues Dubois sera avec nous. Mais avant, on prend la direction de l'Afrique centrale où on vous retrouve, Romaric Bexon. Bonjour Romaric.
7: Oui, bonjour. Enfin, je suis en France. Hein, en
1: réalité. Oui, mais vous allez nous parler d'Afrique centrale. Vous êtes chargé de mission aux OPM, les œuvres pontificales missionnaires. La commémoration des martyrs d'Ouganda se déroule habituellement le 3 juin. Mais cette année, cette date, elle a été reportée en raison de l'épidémie d'Ebola qui sévit donc en Afrique. Vous allez réagir. Mais tout d'abord, est-ce que vous pouvez nous rappeler, nous expliquer qui sont ces martyrs, Romaric?
7: Bien, les martyrs d'Ouganda sont un groupe de 22 catholiques et de 23 anglicans qui ont été tués in odium fidei, c'est-à-dire en haine de la foi, dans le royaume de Buganda entre 1885 et 1887. et par le roi Mwanga II, qui avait préalablement accueilli des missionnaires européens, avait finalement eu une méfiance à leur égard et les soupçonnant de favoriser gérance étrangère. Alors il a alors décidé de faire périr par le feu les pages du palais royal qui refusaient de renier leur nouvelle foi chrétienne. Et parmi les plus célèbres de ces martyrs, on retrouve Saint Quisito, mort à l'âge de 13 ou 14 ans, et reconnu pour son courage sans faille face à la volonté du roi de le faire plier.
1: Et donc ces 22 martyrs, on le rappelle, catholiques, ont été béatifiés par Benoît XV et canonisés par Paul VI, c'était en 1964.
7: Oui, depuis, ils sont fêtés en Ouganda tous les 3 juillet. Ils occupent une place particulière pour l'Église catholique, comme anglicane, puisqu'ils ont été tués à cause de la même foi dans le Christ. Et c'est ce qu'on appelle l'œcuménisme du sang. Habituellement, les commémorations se font ce jour-là, le 3 juillet, dans les 2 sanctuaires dédiés au sein de Nabugongo, des 2 sanctuaires, l'un catholique et l'autre anglican.
1: Et donc il y a 2 jours, la décision de reporter à une date ultérieure les commémorations du 3 juin à Nabugongo s'explique, selon le président ougandais en tout cas, par le fait que de nombreux pèlerins affluent de zones touchées par cette épidémie. Alors comment cette décision a-t-elle été reçue par les églises locales ?
7: Oui, en effet, de nombreux pèlerins viennent habituellement de la province d'Ituri au Congo, où il y a des cas liés à une souche du virus qui ne dispose pas encore de vaccins qui ont été signalés. Et les évêques catholiques ougandais ont exhorté les fidèles à respecter les indications des autorités compétentes et à rester calmes dans la prière, unis et pleins d'espoir. Ils appellent aussi à suivre l'exemple des martyrs tout en rappelant que celle-ci se vit au quotidien à travers l'amour, le sacrifice, la vérité et la fidélité à Dieu. Et les responsables chrétiens anglicans ont aussi, de leur côté, demandé à leur communauté d'être coopérative en attendant une nouvelle date de célébration.
1: Un grand merci Romaric Bexon. On se retrouve la semaine prochaine, bien sûr, pour une nouvelle chronique Sacrée Mission. En attendant, vous pourrez retrouver toutes les informations sur les projets qui sont soutenus par les OPM, les œuvres pontificales missionnaires, en Afrique comme ailleurs. D'ailleurs, ça se passe sur le site opm-france.org. Un grand merci Romaric Bexon. Dans 5 minutes, nous prendrons un temps de prière, mais avant le Saint du jour avec Pierre-Hugues Dubois. Bonjour Pierre-Hugues.
8: Et bonjour Clara, bonjour à tous.
1: Aujourd'hui, Pierre-Hugues, nous fêtons les Bernardins.
8: Et oui, Saint Bernardin de Sienne, un franciscain italien du 15e siècle, considéré comme le plus grand prédicateur de son temps. Saint Bernardin naît dans une famille noble près de Sienne, orphelin. Il est élevé par son oncle. C'est un homme de petite taille et de santé fragile et pourtant, Clara, il prêche sur les places publiques avec une voix forte et de façon très concrète et directe. Des milliers, oui, vous entendez bien Clara, des milliers de personnes se pressent pour l'entendre. Il fait rire, pleurer, il évangélise avec feu et permet la conversion des âmes vers Dieu. On dit même, Clara, qu'il envoya chez les franciscains 10 000 novices.
1: Et alors, qu'est-ce qu'il dit dans ses prédications ?
8: Il dénonce l'usure, le luxe excessif, les vendettas entre factions ennemies. Sa vie morale, sa vie sociale et sa vie mystique sont indissociables. Il meurt à Aquila, où la basilique Saint-Bernardin de Sienne, ébranlée par les tremblements de terre de 2009, abrite encore ses reliques. Et si vous voulez le retrouver dans les églises, notamment en Corse, où il est souvent représenté, eh bien, vous pouvez le reconnaître au disque qu'il porte, un disque comme un soleil sur lesquelles sont inscrites ces 3 lettres IHS, soit celle du début du nom de Jésus en grec. Attention, je vais vous parler grec. Clara, vous êtes prête ?
1: J'écoute.
8: Jésus emeteron soter, c'est-à-dire Jésus, notre sauveur.
1: Et aujourd'hui, le prénom Bernardin, Pierre-Hugues, il n'est plus très donné en France.
8: Bah écoutez, je sais pas pourquoi vous dites ça, Clara, j'imagine qu'il y a quelques... Non, je concède. Il y a peu de Bernardins, mais peut-être avez-vous entendu parler du Collège des Bernardins à Paris, ce magnifique bâtiment racheté en 2008 par le diocèse sous l'impulsion de Monseigneur Lustiger, ce joyau de l'architecture cistercienne, un lieu de débat pour l'Église et la société sur la question de l'homme et de son avenir. Ce collège fut fondé au XIIIe siècle par un abbé de Clairvaux, l'anglais Étienne de Lexington, sur un terrain marécageux au bord de la Seine. Et je peux vous dire, Clara, que je viens de terminer un roman de Victor Hugo qui s'appelle Notre-Dame de Paris, ça fait très chic de dire ça.
1: Dans lequel on parle,
8: dans lequel on parle régulièrement du collège des Bernardins. N'hésitez pas, si vous passez par la capitale, et visiter ce havre de paix dans le 5e arrondissement, havre de paix et de culture ouvert à tous dans un écrin cistercien au cœur de l'agitation de la ville.
1: Ben c'est une belle fin. Merci beaucoup, Pierre-Hugues Dubois, pour ce Saint du jour à suivre sur RCF Notre-Dame, la prière du matin.

0: En ce temps-là, les yeux levés au ciel, Jésus priait ainsi. Père Saint, garde mes disciples unis dans ton nom, le nom que tu m'as donné, pour qu'ils soient un comme nous-mêmes. Quand j'étais avec eux, je les gardais unis dans ton nom, le nom que tu m'as donné. J'ai veillé sur eux et aucun ne s'est perdu, sauf celui qui s'en va à sa perte, de sorte que l'Écriture soit accomplie. Et maintenant que je viens à toi, je parle ainsi dans le monde, pour qu'ils aient en eux ma joie et qu'ils en soient comblés. Moi, je leur ai donné ta parole, et le monde les a pris en haine parce qu'ils n'appartiennent pas au monde, de même que moi, je n'appartiens pas au monde. Je ne prie pas pour que tu les retires du monde, mais pour que tu les gardes du mauvais. Ils n'appartiennent pas au monde, de même que moi, je n'appartiens pas au monde. Sanctifie-les dans la vérité, ta parole est vérité. De même que tu m'as envoyé dans le monde, moi aussi, je les ai envoyés dans le monde. Et pour eux, je me sanctifie moi-même, afin qu'ils soient eux aussi sanctifiés dans la vérité.
1: Mercredi 20 mai, c'est le commentaire de sœur Tiziana Bénédictine à Liège à l'abbaye de la Paix Notre-Dame que nous allons écouter.
2: Jésus continue sa prière. Il s'adresse au Père et il le prie. Garde mes disciples unis dans ton nom, le nom que tu m'as donné. Jésus prie. Il demande au Père quelque chose qui lui tient à cœur. Mais il demande quoi en effet ? Garde mes disciples unis dans ton nom. Mais ça veut dire quoi ? Est-ce qu'il pense à ses disciples comme un groupe de supporters d'une équipe de foot, unis sous l'étendard de l'équipe, peut-être sous l'étendard de Dieu ? Est-ce bien cela ? Mais qu'est-ce que Jésus met derrière le mot « nom » ? Est-ce vraiment une sorte d'appartenance, d'étendard ? Quelle est la signification du mot « nom » pour Jésus ? En hébreu, le nom d'une personne indique l'essence de cette personne, son être le plus profond et le plus vrai. Jésus demande donc au Père de garder ses disciples dans son nom, dans son essence, dans son être, à l'intérieur de l'essence et de l'être du Père. Au fond, c'est là que Jésus lui-même a vécu pendant toute sa vie. Vivre à l'intérieur de l'essence et de l'être du Père, c'est pour cela que Jésus prie. Et il prie aussi pour chacun de nous, que nous soyons, que nous vivions en étant unis à l'essence, à l'être de Dieu. C'est cela qu'il rêve pour nous. N'est-ce pas incroyable ? Est-ce que vous y croyez ? Est-ce que j'y crois ? Est-ce que je crois que Jésus prie cela pour moi, aujourd'hui ? Et est-ce que cela peut changer ma vie ? Oui, Seigneur, garde-nous, garde-moi unis, immergés dans ton être, dans ton essence, en toi.

Notre Père qui es aux cieux, que ton nom soit sanctifié, que ton règne vienne, que ta volonté soit faite sur la terre comme au ciel.

Je te prie pour eux. Je ne te prie pas pour le monde, mais pour ceux que tu m'as donnés, car ils t'appartiennent. Garde-les par le pouvoir de ton nom, le nom que tu m'as donné, afin qu'ils soient un, comme toi et moi,

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4: Bienvenue si vous nous rejoignez. Saint Bernardin est à l'honneur aujourd'hui. RCF Notre-Dame, il est 7h. Et à la une de l'actualité, Gabriel Laprade, c'est Donald Trump qui sera en France du 15 au 17 juin.
5: Il participera au sommet du G7 organisé à Évian. Les débats s'annoncent tendus sur fond de la guerre en Iran.

0: Devant Vladimir Poutine, Xi Jinping dit qu'une reprise des hostilités au Moyen-Orient serait inopportune. Réponse à Donald Trump qui menaçait hier de reprendre ses frappes sur l'Iran. Édouard Philippe, candidat Horizon pour la prochaine présidentielle, est visé par une enquête pour détournement de fonds publics et favoritisme. L'affaire concerne la ville du Havre dont il est maire. Et puis l'emploi des personnes en situation de handicap progresse, plus 100 000 travailleurs en France en un an.
1: Aujourd'hui c'est la journée mondiale des abeilles, cette espèce en voie d'extinction sur laquelle tout notre système planétaire repose. Le point de vue de Marie Waller du collectif Lutte et Contemplation, c'est dans un instant. Mais avant, l'actualité se poursuit partout en France et en Belgique. 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

0: Et la Chine annonce des pourparlers avec les États-Unis afin de réduire les droits de douane.
1: Sur des marchandises représentant 30 milliards de dollars pour les deux pays. Une annonce qui fait suite à la visite de Donald Trump sur le sol chinois la semaine dernière. Des nouvelles frappes israéliennes hier soir dans le sud du Liban. 19 morts d'après le ministère de la Santé libanais. Malgré une trêve pourtant actée, des affrontements ont eu lieu entre les combattants du Hezbollah et l'armée israélienne.
0: Les conséquences de cette guerre au Moyen-Orient, Sébastien Lecornu envisage encore plus d'économies que les 6 milliards d'euros votés dans le budget.
1: Le Premier ministre a affirmé hier devant les députés que les guerres hybrides ou les guerres directes vont se multiplier. Lors d'une conférence de presse demain, il devrait annoncer un nouveau paquet d'aide pour notamment faire face à la flambée des prix du carburant.
0: Édouard Philippe, lui, répondra bien évidemment à toutes les questions que posera la justice.
1: Un juge d'instruction va enquêter sur des soupçons de détournement de fonds publics, de favoritisme et de prise illégale d'intérêts. L'affaire concerne la ville du Havre, dont il est maire. Le candidat Horizon à la présidentielle de 2027 conteste toutes les allégations. Trois concerts de Patrick Bruel annulés au Québec. Prévus en décembre, l'organisateur a pris cette décision compte tenu du contexte actuel et de l'impossibilité d'assurer la promotion. Pour le moment, aucune date de concert n'est annulée en France. Le chanteur de 67 ans est visé par au moins 8 plaintes d'après un nouveau décompte. Il conteste fermement toutes les accusations.
0: Et l'emploi des personnes en situation de handicap progresse.
1: Plus 100 000 travailleurs en France en un an pour un total d'1,3 million en 2024. Du positif, mais pas de triomphalisme pour la directrice de l'AGFIP qui agit en faveur de l'inclusion des personnes handicapées dans l'emploi. Un rapide mot de football avec Arsenal, officiellement champion d'Angleterre 22 ans après leur dernier titre. Pour rappel, les Gunners s'affronteront le Paris Saint-Germain le 30 mai prochain en finale de Ligue des Champions.
0: Et Gabriel, pour la météo, il va encore falloir patienter un petit peu pour revoir le soleil.
1: Et oui, car la pluie est encore au programme de cette matinée. Des averses sont même attendues encore en début d'après-midi. Mais promis, Clara, la météo sera enfin pleinement estivale à partir de demain. Pour les températures, comptez cet après-midi entre 14 et 17 degrés.
0: On espère que vous allez tenir cette promesse. Merci beaucoup, Gabriel Laprade. Le prochain point sur l'actualité, ce sera avec vous à 7h30 sur RCF Notre-Dame. Pour l'heure, il est 7h03, l'heure de l'actualité des diocèses d'Île-de-France. Se préparer à une naissance, ce n'est pas uniquement subir l'enchaînement des rendez-vous médicaux. Il est également possible de se lancer dans une préparation spirituelle. Et c'est ce que propose la maternité catholique Sainte-Félicité. C'est à Paris. Les petites sœurs proposent donc 4 soirées de réflexion. La première, c'est ce soir. Pour petite sœur Marie-Mathieu, c'est l'occasion de prendre une pause et de se détacher un peu de tout le suivi médical qui accompagne une grossesse.
2: Alors, se préparer spirituellement, c'est aussi d'une part ne pas mettre que de la technique dans la préparation à la naissance, ce que les couples apprécient beaucoup parce que souvent il y a beaucoup d'examens, différents contrôles à faire, et prendre ce temps de recul pour accueillir autrement ce moment si important dans la vie du couple qui va être l'accueil de leur enfant et mettre Dieu dans cette attente, vivre ce moment privilégié de pause, même dans leur quotidien bien chargé.
0: Et donc 4 séances de réflexion sur la préparation spirituelle à la naissance sont organisées. La première, c'est donc ce mercredi. Depuis le Covid, elle peut se suivre en visio. Il y a jusqu'à une cinquantaine de couples qui participent.
2: Une séance, c'est très simple, c'est le même schéma pour les 4 séances. Donc d'abord, il y a une petite sœur qui fait un topo introductif de 20 minutes à peu près sur le thème de la soirée. Et après, on fait venir un couple témoin. Et après ce temps-là, c'est la reprise spirituelle un peu courte aussi, avec un diacre accompagnateur. On a 3 diacres qui sont présents et qui se relaient un peu pour nous accompagner sur ces soirées. Et on termine par un temps de prière.
0: Et la troisième soirée, c'est parler de ce qui inquiète et oser la confiance.
2: Là, on prend vraiment le temps de s'émerveiller de tout ce qui se passe dans le sein de la maman avec ce tout petit qui est déjà là. Aujourd'hui, c'est très important de redire combien l'embryon est déjà l'enfant, déjà la personne qu'on attend. La deuxième soirée, c'est vivre et célébrer la naissance. Déjà accueillir pleinement la vie qui arrive, ce premier cri, ce premier regard de l'enfant, cette rencontre. Le célébrer, et donc Dieu est bien présent dans cette célébration.
0: Et donc, c'est important d'en parler. Une troisième soirée, c'est justement de parler ce qui inquiète et de permettre d'oser la confiance.
2: Donc là, on aborde toutes ces inquiétudes dont peuvent subir un peu les parents par la multiplicité des examens. Donc, qu'est-ce qui est obligatoire? Qu'est-ce qu'on peut choisir? Quelles questions poser? Et de savoir oser la confiance, même s'il y a un problème. Et surtout, ne pas prendre de décision trop rapide. Et donc, de laisser les parents prend ce temps pour eux, pour réfléchir. Donc on aborde ça aussi dans cette troisième soirée, qui est un peu particulière, des fois un peu, qu'il peut y avoir aussi des larmes, hein, parce que c'est vrai que c'est une partie de la vie aussi, qui est la maladie, ou voire même la mort.
0: Mais c'est très important d'en parler, insiste la petite sœur, de ne pas choisir rapidement une interruption de grossesse. La dernière soirée est dédiée, elle, au retour à la maison et cette nouvelle étape qui s'installe dans la vie de couple.
2: Ils deviennent parents, mais ils doivent rester couple. Et donc, c'est vraiment insister sur le fait qu'il faut prendre soin de son couple et voir, malgré le retour à la maison, l'enfant, il a beaucoup besoin que ses parents s'aiment. Et donc, il faut prendre soin de, et des moments pour que le couple reste solide, même si l'enfant vient tout chambouler dans leur vie bien installée parfois. Et on leur dit que l'enfant doit prendre toute sa place, mais pas toute la place, pour que... qui préservent leur amour.
0: Vous entendiez donc petite sœur Marie-Mathieu de la maternité catholique Sainte-Félicité à Paris. À noter que les soirées ne sont pas complémentaires. Hein. Il est possible d'assister qu'à une seule. Hein. C'est au choix. Vous pouvez bien sûr participer aux quatre. Hein. Vous faites comme vous voulez pour participer. En tout cas, il faut s'inscrire donc auprès de la maternité catholique Sainte-Félicité. C'est bien sûr gratuit et il n'est pas nécessaire d'être patient pour y assister. C'est naturellement ouvert à tout le monde. Aujourd'hui, c'est la Journée mondiale des abeilles, cette espèce en voie d'extinction sur laquelle tout notre système planétaire repose. Alors c'est une nouvelle qui peut parfois donner un petit coup de blues lorsqu'on avait l'habitude dans notre jeunesse de voir des abeilles un peu partout. Être nostalgique, c'est d'une chose qui n'a pas encore disparu. Eh bien, ça porte un nom, c'est ce que va nous dire Marie Wallaert du collectif Lutte et Contemplation. Je ne vais pas vous donner ce mot, elle vous le dira elle-même. Également à 7h33 sur RCF Notre-Dame, comme chaque matin, le grand témoin est présenté aujourd'hui par Étienne Pépin. Il reçoit Xavier Accard, aujourd'hui historien, journaliste français spécialisé dans le domaine spirituel. Et ça tombe bien, car il sera question de liturgie aujourd'hui. Pourquoi les couleurs des habits sacerdotaux changent? Pourquoi le vert, le blanc, le violet, le rose ou même le rouge, comme ça sera le cas à la Pentecôte? Alors pourquoi on fait un signe de croix lorsqu'on entre dans une église? Pourquoi toutes ces processions dans nos célébrations? Toutes ces questions seront abordées ce matin à 7h33 pour le grand témoin. Mais avant, je vous l'ai dit, on retrouve Marie Wallaert du collectif Lutte et Contemplation.
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0: 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Pauline de Torsiac qui est avec nous. Bonjour Pauline.
5: Bonjour Clara, bonjour à tous.
0: Et comme chaque jour cette semaine, on retrouve le curé de la paroisse Notre-Dame des Foyers.
5: Oui, le père Jérémy Rigaud nous racontera dans un instant son enfance marquée par l'épreuve et puis les moments justement au cours de son adolescence qui ont été déterminants pour sa vocation. Restez bien avec nous.
0: Et ben, on vous garde très près de nous, Pauline, pour en savoir plus. Mais juste avant, nous allons parler abeilles avec Marie Wallaert. Bonjour Marie.
6: Bonjour Clara.
0: Alors vous êtes membre du collectif Lutte et Contemplation. Aujourd'hui, Marie, c'est la journée mondiale des abeilles, cette espèce, on le sait malheureusement, en voie d'extinction et sur laquelle tout notre système planétaire repose.
6: Oui, je sais pas vous, mais moi j'ai toujours été très intriguée par les abeilles. Quand j'étais enfant, je regardais les abeilles qui s'amoncellent autour de la ruche, qui entrent, qui sortent par ces petites alvéoles d'ailleurs. On apprend souvent à l'école le mode de fonctionnement des ruches, et pour cause, c'est fascinant. D'ailleurs, le miel a la part belle dans la Bible, et celles qui le produisent aussi. Comme dans cette citation du Siracide, l'abeille est l'un des plus petits êtres qui volent, mais ce qu'elle produit est d'une douceur exquise. Et quand je pense au fait que cette espèce, elle va disparaître, ça me rend profondément nostalgique. C'est un sentiment très étrange d'être nostalgique d'une chose qui n'a pas encore disparu. Et pourtant, beaucoup de personnes le ressentent. Surtout dans cette période où on observe le monde qui s'éteint. Et les scientifiques, ils ont trouvé un mot, la solastalgie.
0: Alors qu'est-ce que c'est précisément ?
6: En fait, c'est la nostalgie d'un monde qui est en ruine. C'est le sentiment d'anxiété qu'on peut ressentir face à la disparition du monde que l'on aime. Est-ce que vous, Clara, vous avez un lieu qui vous est cher, qui est menacé par les changements climatiques ?
0: Alors là, comme ça, je pense un peu aux petites îles. J'allais beaucoup sur l'île de Ré quand j'étais petite et je pense qu'il est amené à disparaître. Et vous, Marie ?
6: Ouais. Moi, oui, ça me fend le cœur quand je pense aux marais salants dans lesquels je cours. Voilà, c'est un peu dans le même style dans lesquels je vais depuis que je suis petite, qui vont être recouverts par la montée des eaux. Et je trouve ça bouleversant de voir par la fenêtre de chez ma grand-mère que le glacier n'est plus blanc, mais qu'il est devenu gris. Et quand je pense aux personnes qui perdent leur maison, fissurées par la sécheresse sur des sols argileux, je suis solastalgique.
0: Alors, est-ce que c'est quand même possible de garder espoir ? Et si oui, comment on fait ?
6: Alors, j'ai l'impression qu'en restant touchée par la beauté, on peut peut-être arriver à quelque chose. Je crois que c'est une bonne nouvelle, justement, que je sois inquiète, parce que ça me donne la force de défendre l'ensemble du vivant et surtout d'apprendre de sa résilience, justement. Et je pense souvent à cette citation de Saint Bernard qui a été mise en musique par la communauté jésuite de la Viale. Cette phrase qui dit « Les arbres et les rochers t'enseigneront des choses qu'aucun être ne te dira. »
0: Ben, ça sera le joli mot de la fin. Merci beaucoup Marie. Voilà, Air de lutte et contemplation pour ce point de vue. On vous donne rendez-vous dans 2 semaines pour une prochaine chronique sur l'écologie intégrale. Peut-être qu'on parlera d'un autre animal ou pas, on verra. Ce matin, nous partons maintenant à la découverte de la plus grande tapisserie médiévale du monde. Elle se trouve à Angers. Nous serons en direct avec un journaliste RCF sur place. Ce sera juste après avoir parlé rugby avec Pauline de Torsiac.
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0: Le père Jérémy Rigaud est le curé de la paroisse Notre-Dame des Foyers, Pauline de Torsiac, une paroisse située dans un quartier populaire du 19e arrondissement de Paris.
5: Oui, dans sa paroisse qui rassemble 400 à 500 oies, et le père Jérémy Rigaud est aujourd'hui témoin, comme d'autres prêtres, de l'afflux de catéchumènes, un phénomène qui le réjouit grâce à la plateforme Porta Fidei, animée par un collectif de jeunes. Le curé a à cœur de répondre à leurs questions, de nourrir leur foi, de les accompagner vers le baptême et d'être le témoin de l'amour du Christ. Père Jérémy a grandi à Paris, il a été élevé dans la foi, dans une famille aimante. Très jeune, il a 6 ans, il perd son papa, une épreuve qui a sans aucun doute guidé son chemin vers le sacerdoce.
7: Comme toute personne qui vit un deuil très jeune, de manière consciente et inconsciente, la perte de mon papa a eu un impact énorme sur qui je suis, c'est évident. Cependant, quand je repense à mon enfance, et même à cette période, quand j'avais 6 ans, quand on m'a annoncé la mort de mon papa, quand j'ai vécu, j'ai des images des obsèques, etc., je sens beaucoup d'amour. J'ai la chance, même s'il y a ce deuil qui marque profondément mon enfance, j'ai la chance d'avoir une famille où il y a beaucoup d'amour qui est exprimé. Peut-être parce qu'on vient du Sud, hein. On s'exprime, on se dit je t'aime, on se fait des câlins, on se fait des cadeaux, on passe du temps ensemble et je me sens très privilégié quand je rencontre des confrères, prêtres aussi, qui parfois ont des rapports difficiles avec leur famille, qui comprennent peut-être moins bien que la mienne le choix de donner sa vie à Dieu. Quand je vois aussi dans mes paroissiens des personnes qui malheureusement ont des familles divisées, dans mes amis aussi, mes amis d'enfance, ou dans des fratries, ben voilà, il y a ce deuil qui marque évidemment profondément ma vie, mais j'ai une famille où il y a beaucoup d'amour, donc c'est ça qui m'a structuré aussi beaucoup, hein.
5: Et dans sa vie de prêtre, aujourd'hui, il le reconnaît, sa famille constitue un pilier, de la même façon qu'au rugby qu'il a pratiqué pendant 7 ans. Eh bien, il est Jérémy et cela contribue à son équilibre.
7: On a parlé du rugby dans ma vie d'homme, dans ma vie de prêtre. Je sais qu'un pilier, et là, il n'y a pas d'âge pour arrêter, contrairement au rugby ou au sport de combat, ma famille est un lieu extrêmement structurant. On se parle beaucoup, on se respecte beaucoup. J'ai la chance d'avoir de la famille très proche, notamment un oncle, une tante et des cousins qui m'accueillent dans le Val d'Oise. Très souvent, j'ai passé mon lundi de repos, mes vacances. On se balade ensemble, on cuisine ensemble, on rigole ensemble. C'est un lieu où je suis aussi Jérémy. Bien sûr, je suis père Jérémy. On a eu un deuil il n'y a pas longtemps d'une grande tante. Et bien sûr, j'étais là comme prêtre pour donner de l'espérance. Mais je suis d'abord Jérémy. Ils m'ont vu grandir et c'est très important pour moi comme prêtre.
0: Un équilibre construit au fil de sa scolarité dans l'enseignement catholique, Pauline.
5: Oui, le père Jérémy reconnaît avoir beaucoup reçu au cours de sa scolarité, de ses études avec le lycée. Il va d'ailleurs vivre aux Frates de Lourdes une expérience bouleversante de miséricorde lors d'une confession. Dans le sanctuaire de Lourdes, il perçoit que Dieu l'aime personnellement malgré ses péchés. L'appel au sacerdoce se précisera, un peu plus tard, en 2000, alors qu'il est étudiant en prépa à Stan. Eh bien, il décide, grâce à une amie, de participer au JMJ de Rome.
7: Et donc, grâce à cette amie Isabelle, j'ai pu participer au JMJ à Rome en l'an 2000. Et ce qui m'a bouleversé, c'est un moment très précis, c'est le pape Jean-Paul II qui, à un moment, nous raconte sa vocation. Je ne sais plus exactement quel jour c'était dans la semaine à Rome, je crois peut-être au tout début, enfin le jeudi, mercredi ou jeudi. Et lorsqu'il a raconté cet appel, j'étais transpercé et je me suis dit, mais c'est pour moi. Cet appel, c'est aussi pour moi. Et donc, j'ai commencé un chemin avec mon curé de paroisse, tout simplement, là où j'ai grandi, la paroisse Saint-Médard, en bas de la rue Mouffetard, à Paris, qui m'a accompagné pendant ces années d'étudiant pour discerner ma vocation. Ouais. Mais je me rappelle aussi très précisément ce déclic à 20 ans, 20 ans à Rome, en écoutant Jean-Paul II.
5: Voilà, étudiant à Stan, alors qu'il a de nombreuses opportunités qui s'offrent à lui, eh bien Jérémy choisit de donner sa vie à Dieu, ce déclic à 20 ans lors des JMJ de Rome. C'est ce qu'il nous dira plus précisément demain, Clara.
0: Et on a hâte d'en savoir davantage, mais il va falloir patienter un peu jusqu'à demain. Merci beaucoup, Pauline. On se dit à tout de suite, car on vous retrouve pour un tour de l'actualité chrétienne. Après un petit détour, en tout cas, on va essayer par Angers afin de découvrir une pépite de son diocèse, c'est la tapisserie de l'Apocalypse. Florian Perret, bonjour, est-ce que vous êtes avec nous? Florian Perret, journaliste pour RCF Anjou, avec nous ce matin, pas avec nous ce matin, il sera peut-être là un petit peu plus tard. Florian Perret, qui devait nous parler ce matin de cette pépite du diocèse, il sera avec nous sûrement un petit peu plus tard dans cette matinale.
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0: Et ça y est, nous avons retrouvé le contact avec Florian Perret, donc de RCF Anjou. Bonjour Florian.
10: Bonjour Clara.
0: Et voilà,
10: désolé
0: vous faites
10: pour
0: attendre,
10: le petit problème.
0: Vous faites attendre, mais vous avez bien raison. Vous nous parlez ce matin d'une pépite du diocèse, justement, la tapisserie de l'Apocalypse. C'est la plus grande tapisserie médiévale du monde, Florian.
10: Oui, Clara, en tout cas, c'est un trésor extraordinaire. Alors, il faut l'imaginer un peu, hein. 500 mètres carrés de tapisserie aux couleurs et à la finesse exceptionnelle dédiée au livre de l'Apocalypse, pour le coup. Et ça, c'est uniquement ce qu'il en reste, hein, puisqu'au fil de l'histoire, on en a perdu des morceaux. L'original, elle faisait 840 mètres carrés, cette tapisserie. est un rare témoignage de la finesse du travail de l'époque et puis regorge de détails évidemment liés à ce texte très symbolique du Nouveau Testament.
0: Et alors, elle vient d'où cette tapisserie géante ?
10: Alors, c'est Louis Ier, duc d'Anjou, qui est le frère du roi Charles V, qui la commande. Ça, c'est en 1380, c'est donc il y a plus de 600 ans, si on fait le calcul. Le duc veut montrer sa puissance, veut montrer sa foi, et puis passer aussi quelques messages politiques, puisque, alors, juste pour vous situer, on est en pleine guerre de 100 ans. Le duc d'Anjou a des responsabilités militaires. Alors, dans cette tapisserie, les Anglais sont tour à tour illustrés en dragon, en monstre ou autre sympathique créature. Mais c'est une œuvre avant tout didactique et pédagogique qui raconte donc le livre de l'Apocalypse en 84 scènes. Il en reste donc 67 aujourd'hui. Les ducs d'Anjou vont se la transmettre par héritage et vont la sortir lors d'événements en plein air. Donc, en fait, à la base, elle n'était pas destinée à rester dans un musée.
0: Et donc, cette tapisserie, elle a traversé les âges comme ça, tranquillement, jusqu'à aujourd'hui, sans encombre ?
10: Ah non, Clara, ce serait un peu trop facile. Le dernier des ducs d'Anjou en a fait don à la cathédrale d'Angers. Et c'est donc au XVe siècle qu'elle va trouver un usage vraiment religieux pour orner les murs de la cathédrale ou lors de cérémonies. Puis, bon, la mode passe, les tapisseries médiévales n'ont plus vraiment la cote. Et puis, pour ne rien arranger, la Révolution française arrive. Là, bon, on va le dire, c'est la cata, on sert des pièces de tapisserie comme d'emballage, de paillasson et puis même de couverture à chevaux. Et puis on n'hésite pas non plus à tailler dedans. Et c'est au 19e siècle qu'on la sort de l'oubli. Grâce au choix à chanoine Joubert, la tapisserie sera sauvée, restaurée. Puis aujourd'hui, elle est propriété de l'État depuis 1905, admirablement exposée au château d'Angers dans une galerie qui lui est dédiée. Une œuvre à voir absolument pour concilier culture et catéchisme.
0: Une œuvre à voir si vous êtes de passage à Angers. Ben, ça valait le coup de vous avoir, en tout cas vous, Florian Perret, ce matin avec un peu de retard. Merci beaucoup. Vous étiez en direct depuis les studios de RCF Anjou pour nous parler de cette magnifique tapisserie. On va faire un petit tour de l'actualité chrétienne maintenant avec Pauline de Torsiac qui est avec nous en studio. Le cardinal Pietro Parolin, Pauline, décoré de l'Ordre européen du mérite.
5: Oui, Clara, le secrétaire d'État du Saint-Siège a reçu cette distinction hier lors d'une cérémonie qui était organisée au Parlement européen de Strasbourg. La distinction créée à l'occasion du 75e anniversaire de la déclaration Schuman récompense des personnalités qui ont contribué de manière significative à l'intégration et à l'unité européenne. Lors de son intervention, le cardinal Parolin a rappelé l'engagement du Saint-Siège en faveur de la promotion de la paix et de la coexistence entre les peuples.
0: Alors, juifs, musulmans, chrétiens et druzes ont défilé lundi à Jérusalem.
5: Oui, des centaines de personnes, des chefs religieux, juifs, musulmans, chrétiens et druzes, se sont rendus dans la vieille ville de Jérusalem, une marche interconfessionnelle pour les droits de l'homme et la paix. Son but également, contrebalancer la marche des drapeaux, une manifestation nationaliste qui traverse la vieille ville chaque année à l'occasion de la journée de Jérusalem.
0: Et des vitraux contemporains bientôt installés à Notre-Dame.
5: Oui, puisque la justice a rejeté hier la demande de deux associations de défense du patrimoine de suspendre l'installation de 6 nouveaux vitraux contemporains de l'artiste Claire Tabouret au sein de la cathédrale, une initiative lancée après l'incendie de 2019 et qui a suscité une polémique.
0: Des aumôniers catholiques non renouvelés, Pauline, par le CHRU de Tours.
5: Oui, c'est une décision motivée par des raisons budgétaires, en tout cas c'est ce qu'explique l'établissement hospitalier. Les postes de ces 4 aumôniers catholiques ne seront pas renouvelés. Ils réalisent pourtant 8000 visites par an à l'hôpital auprès d'un public très large, qu'il soit de confession catholique ou pas d'ailleurs. Le diocèse de Tours, qui a pris par mail cette décision sans être concerté, eh bien parle de décision cavalière, une décision dramatique pour les malades, regrettent pour leur part ces 4 aumôniers.
0: Et c'est l'un des événements de ce week-end, Pauline. Le frat a lieu à Jambeville pour la Pentecôte.
5: Voilà, je vous mets tout de suite en ambiance.
0: C'est explosif, Clara. En tout cas.
5: Je vous préviens, c'est glorieuse. On va garder le bel air toute la journée.
0: Là.
5: Entre 12 et 14 000 collégiens en classe de 4e et 3e sont attendus dans les Yvelines pour célébrer la Pentecôte, un pèlerinage sous le signe de la joie, de la fraternité, le silence et la prière. Ces jeunes de 13 à 15 ans sont accompagnés par les 8 évêques des diocèses d'Île-de-France. Au micro de Mélanie Némiec, le père Philippe Néouz, responsable du frat des collégiens, nous rappelle justement le concept du frat fondé en 1908 par l'abbé Caillet.
11: C'est un pèlerinage, mais qui se déploie selon deux modalités, un an sur deux, pour les jeunes d'Île-de-France, une fois à Lourdes avec les lycéens, et l'autre année, c'est le cas, voilà, cette année, en 2026, ici à Jambeville, pour les 4e, 3e. Voilà, donc à l'invitation des évêques d'Île-de-France, qui viennent pour rencontrer les jeunes Ofrates. 3-4 jours de pèlerinage avec des grandes célébrations, voilà, où on est réunis ici, c'est Jambeville, donc c'est un chapiteau, 12 000 personnes. À Lourdes, c'est sous la basilique Saint-Pédis. Donc on se rassemble et puis des temps où ils sont répartis en diocèse, en village, des temps de groupe, des temps de carrefour aussi pour rencontrer des jeunes d'autres diocèses, d'autres groupes, d'autres réalités ecclésiales où ils ont voilà, de quoi réfléchir, échanger ensemble, prier ensemble. Prier, rencontrer, chanter, ce sont un peu les trois mots du frat. Il y a déjà quelque chose, rien qu'avec 8 diocèses d'Île-de-France, il y a déjà quelque chose de l'universalité de l'Église qui se joue ici.
5: Et le frat réunit des milliers de jeunes chaque année pour un pèlerinage spirituel à la fois profond et festif. Mais que viennent plus précisément chercher ces jeunes ?
11: On observe une vraie soif de vérité, de quelque chose de stable. C'est-à-dire qu'ils sont dans un univers, dans leur famille, dans leur collège, dans, partout où ils sont, par les médias, dans un univers qui est très instable et anxiogène. Ils n'ont pas besoin d'une parole forte, stable, vraie, et une parole de paix. Et ça tombe bien, le ressuscité n'a pas autre chose à proposer que cela. C'est vraiment, voilà, je vous donne ma paix. Et c'est ce fruit de l'Esprit Saint que l'on vient accueillir, notamment le jour de la Pentecôte.
0: Et le souffle de l'Esprit Saint, justement, devrait souffler de Jambeville jusqu'à Chartres.
5: Et oui, parce que pour la première fois, les collégiens du Frat et les pèlerins de Notre-Dame de Chrétienté prieront ensemble, Clara, dimanche soir, un signe d'unité spirituelle inédit.
11: On s'est rendu compte en les rencontrant qu'on avait une veillée d'adoration en même temps, le dimanche soir. Et donc on va prier les uns pour les autres en priant simplement un Notre Père pendant cette veillée d'adoration. Voilà, bien sûr, plus largement pour tous les jeunes et les moins jeunes de France qui seront sur les routes, qui seront en pèlerinage. Il y a des mouvements scouts aussi qui organisent des rassemblements ce week-end-là. Voilà, ça dit quelque chose de l'unité de l'Église, ça dit quelque chose de la communion des saints, ça dit quelque chose de la force de la prière. Et donc, on va prier les uns pour les autres en même temps, voilà, comme signe de cette charité fraternelle, de cette communion de prière à laquelle nous sommes appelés.
5: Et demain, on parlera justement du pèlerinage de Chartres. À noter que le thème choisi pour cette édition du Frat, aujourd'hui, je veux demeurer chez toi. Une invitation lancée par Jésus à Zachée, chef des collecteurs d'impôts, lorsqu'il le voit perché sur un sycomore, descendu de l'arbre. Zachée accepte de recevoir Jésus chez lui et de se convertir. Voilà un beau message pour ces jeunes.
0: Oui, je nous ai remis un petit peu à cette hymne, Pauline, et je voulais bien sûr faire part d'une information importante. Hein. Nos deux événements que nous vous ferons suivre en direct, une émission spéciale ce lundi de Pentecôte de 13h à 15h30 qui sera présentée donc par Madeleine Vatel. Pierre-Hugues Dubois, lui, sera en direct du Frat ce lundi à Jambeville. Étienne Pépin, lui, sera en direct du pèlerinage de Chartres. Voilà, on vous fera vivre ça tous ensemble et bien sûr cet hymne du Frat de Glorious Pauline qu'on va avoir
5: en
0: tête. Viens demeurer dans mon cœur, qu'on aura en tête toute la journée. Pour terminer cette actualité chrétienne, c'est une révélation du quotidien italien La Repubblica, le célèbre Giovanni Galizia qui figure depuis 23 ans sur la couverture du calendrier des prêtres sexy. À vous n'avoir jamais été religieux.
5: C'est une autre information donc, qui n'a rien à voir, mais cet instructeur de personnel navigant qui a aujourd'hui 39 ans, eh bien, il révèle avoir revêtu la soutane pour plaisanter avec le photographe Piero Pazzi à Palerme alors qu'il avait 17 ans. Rappelons que ce calendrier est vendu à des milliers de touristes aux abords du Vatican. Giovanni Galizia précise quand même qu'il n'a jamais demandé un euro en échange.
0: Voilà, merci beaucoup Pauline de Torsiac pour l'actualité chrétienne. 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On fait un point sur l'actualité avec vous, Gabrielle Laprade. L'Union européenne se met d'accord pour mettre en œuvre l'accord commercial trouvé avec les États-Unis.
1: Un accord sur les droits de douane équilibré, d'après la présidente de la Commission européenne, Ursula von der Leyen. Donald Trump menaçait lieu de nouveaux tarifs douaniers si la ratification de l'accord, signé l'été dernier, n'intervenait pas avant le 4 juillet. Donald Trump, justement, participera au sommet du G7 en France. Ce sera du 15 au 17 juin à Évian-les-Bains. Information confirmée il y a quelques minutes par la Maison-Blanche. Les débats s'annoncent tendus sur fond de la guerre en Iran et des blocages dans le détroit d'Hormuz.
0: Et les 430 membres de la flottille pour Gaza sont transférés en Israël.
1: Ils pourront rencontrer leurs représentants consulaires, annonce le ministère israélien des Affaires étrangères. La cinquantaine de bateaux a été interceptée lundi par l'armée. Elle tentait de livrer de l'aide humanitaire en forçant le blocus israélien imposé à Gaza. Retour en France, projet de loi Riposte. Le Sénat veut aller plus loin sur la question du protoxyde d'azote et souhaite une interdiction générale de sa détention et de sa vente. Une dérogation serait quand même possible pour certains professionnels. Un théâtre québécois tourne le dos à Patrick Bruel. Trois concerts prévus en décembre sont annulés. L'organisateur pointe l'impossibilité d'assurer la promotion compte tenu du contexte actuel. Pour l'instant, aucune date n'est annulée en France. D'après un nouveau décompte, le chanteur est visé par au moins 8 plaintes. Il conteste toutes les accusations.
0: Merci Gabriel Laprade. Le prochain point sur l'actualité, ce sera avec vous à 8h pour 7h50. Votre prière du matin, bien sûr, elle sera suivie du saint du jour. Saint Bernardin de Sienne est à l'honneur aujourd'hui. C'est un franciscain italien du 15e siècle. Alors je ne vous donne pas toutes les informations, vous saurez tout. On va d'abord jeter un œil à la météo. Et pour la météo à Paris, c'est encore de la pluie ce matin, Gabriel.
1: Oui, l'Île-de-France doit subir ce temps automnal. Encore une petite journée. Des averses donc ce matin et qui devraient se poursuivre cet après-midi. Un peu de vent aussi sur toute la région. Pour les températures, entre 15 et 17 degrés ce matin et cet après-midi, comptez jusqu'à 21 degrés.
0: Merci Gabriel Laprade. À suivre le Grand Témoin.
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0: RCF Notre-Dame, il est 7h33, l'heure du grand témoin de notre matinale. Bonjour Étienne Pépin.
12: Bonjour Clara Bévilacqua, bonjour à tous.
0: Et aujourd'hui, vous allez nous parler de liturgie, Étienne.
12: Et oui Clara, avez-vous remarqué que depuis Pâques, l'Angélus a été remplacé par le Regina Celli? Savez-vous pourquoi les couleurs des habits sacerdotaux changent? Pourquoi le vert, le blanc, le violet, le rose et même le rouge, ce sera le cas à la Pentecôte? Comment cela rythme notre année? Pourquoi fait-on un signe de croix en entrant dans une église? Pourquoi toutes ces processions dans nos célébrations? On bouge beaucoup finalement dans une église à la messe. Quel est le sens de notre position? Assis, debout, à genoux, incliné? Y a-t-il des règles à suivre en la matière? Plus qu'une contrainte, que représente-t-il? Comment servent-il la prière et la communion dans l'église? La liturgie est-elle missionnaire, Clara?
0: Vous posez beaucoup de questions, Étienne, et vous allez justement les poser à votre invité, Xavier Acca, rédacteur en chef du magazine Prier, également docteur en sciences religieuse de l'école pratique des hautes études et auteur de Comprendre et vivre la liturgie, c'est publié chez Plon.
12: Xavier Acca, bonjour.
13: Bonjour Étienne.
12: Merci d'avoir accepté notre invitation sur RCF Notre-Dame. Nos auditeurs vous connaissent puisque vous présentez l'émission à l'école de la prière. Xavier Acca, je me mets une seconde à la place d'une personne qui entre pour la première fois dans une église et qui découvre la messe. C'est absolument spectaculaire. Tout notre être est impliqué dans ce qui se passe là. Le rite, c'est une expérience sensorielle.
13: Oui, bien sûr. Ce n'est pas une expérience, comment dire, discursive. On ne va pas à un cours ou à une leçon. Il y a quelque chose qui va parler à notre cœur, qui va parler à tout notre être, en se basant sur des réalités naturelles qui ont été affinées à travers le sens que leur donnent les Écritures.
12: La foi chrétienne, c'est la foi en Dieu qui s'est incarné, qui a partagé notre humanité, Xavier Acca. C'est ça que dit la liturgie, finalement, en convoquant tous nos sens.
13: Oui, et aussi que nous sommes nous-mêmes, nous sommes des êtres avec un corps, nous ne sommes pas de purs esprits rationnels, et nous comprenons et nous intégrons les vérités de la foi avec tout notre être, toutes les dimensions de notre être.
12: Quand même, Xavier Eckard, oui. Depuis la première messe, depuis le jour où Jésus finalement a célébré, on peut dire, la première messe jusqu'à aujourd'hui, la première messe, c'était un repas assez classique de Jésus avec ses disciples. Aujourd'hui, c'est une liturgie extrêmement sophistiquée. Qu'est-ce qui s'est passé ?
13: Ben vous savez, c'est le développement de la tradition, si j'ose dire, pour reprendre la vision de Newman. Les principes sont les mêmes, et puis au fil du temps, selon des conditions, des nécessités, les choses se développent sous l'action de l'Esprit Saint.
12: Et qu'est-ce que ça dit de Dieu ?
13: Ben que nous sommes dans l'histoire, nous sommes des êtres historiques, et que cette liturgie... n'est pas figé. Il y a des principes fondamentaux, et c'est ce que j'essaie de montrer dans mon livre. C'est pour ça que je pense qu'il peut parler à toutes sortes de chrétiens avec des sensibilités très différentes, en revenant aux principes essentiels. Et après, à chaque époque, ça se renouvelle, ça se réforme pour être toujours plus fidèle à l'origine.
12: Est-ce que ça veut dire que la liturgie évolue même encore aujourd'hui, là ?
13: Oui, sans cesse, on voit qu'il y a toujours des aménagements, des réformes, des nouveaux saints qui arrivent dans le calendrier, des nouvelles traductions liturgiques, l'introduction de noms, par exemple, de Saint-Joseph dans la prière eucharistique. Oui, en effet, la tradition de l'Église est vivante, ce n'est pas une réalité figée, ce ne sont pas des cendres qu'on se transmet, mais c'est une flamme qui brûle.
12: Et pourquoi ? C'est pour s'adapter à l'époque ? C'est pour rendre plus concrète encore notre foi ? Pourquoi est-ce que la liturgie se travaille au fur et à mesure des époques ?
13: Parce que la révélation se développe dans l'histoire, on a une condition historique, et que donc elle ne peut pas être figée, arrêtée à un moment.
12: La liturgie n'est pas figée, et pourtant elle est commune à toute l'Église. C'est une condition sine qua non de l'unité de l'Église. Est-ce qu'on a pris trop de liberté, parfois, dans l'Église, quitte à rompre un peu cette unité ?
13: Elle est une, mais en même temps, il y a beaucoup de rites au sein de l'Église. Il y a à Paris, vous pouvez assister à des liturgies catholiques en rite melkite, en langue arabe, en langue chaldéenne, en langue slavone même, puisqu'il y a des uniades. Donc elle est quand même... les principes fondamentaux sont les mêmes de la prière eucharistique, mais en même temps, il y a une grande diversité. Et oui, alors après, la trop grande liberté qu'on peut prendre, c'est quand on s'éloigne de ces principes, quand on perd de vue ces principes. Et c'est vrai que, et ça c'est une difficulté, le pape François le rappelait, l'homme moderne a perdu le sens du symbole. Or le symbole est vraiment la langue de la liturgie. Et c'est quand on perd le sens du symbole, quand on essaie de remplacer le symbole par, comment dire, des choses qui renverraient à de bons sentiments ou à des grandes idées, que là on s'éloigne de la vérité de la liturgie.
12: Xavier Eckard, merci d'être notre invité ce matin sur RCF Notre-Dame. Je rappelle que vous êtes l'auteur de Comprendre et vivre la liturgie, publié chez Plon. On va entrer dans la liturgie, on va essayer de décrypter quelques grands éléments de la liturgie pour bien comprendre. Pourquoi, d'abord, on fait le signe de croix en entrant dans une église ?
13: Alors, le signe de croix, c'est un rappel de notre baptême, puisque en fait, on a associé assez tôt le signe de croix à une invocation trinitaire au nom du Père et du Fils et du Saint-Esprit. Donc, en fait, le signe de croix résume notre foi. C'est à la fois la croix de Jésus, d'où tout sort. En fait, c'est le mystère fondamental de notre foi. On renaît dans la mort et la résurrection du Christ dans le baptême. Et c'est l'invocation du Père et du Fils et du Saint-Esprit qui est la grande révélation en fait de Jésus sur le mystère même de Dieu. Donc on fait ce signe de croix en entrant dans l'Église.
12: Avec l'eau quand même qui est là.
13: Avec l'eau, exactement, dans le bénitier qui nous rappelle. En fait, notre entrée dans l'Église, on franchit la porte de l'Église, mais dans notre vie chrétienne, la porte, c'est le baptême. Donc il y a cette association, on rentre dans l'Église, comme on dans l'Église avec un petit E, comme dans l'Église avec un grand E. Et c'est vrai que le fait de se signer avec de l'eau bénite, en invoquant le Père et le Fils et le Saint-Esprit, en faisant ce signe de croix, nous rappelle cet acte inaugural de notre vie chrétienne, qui est le baptême.
12: J'ai vu un geste qui m'a beaucoup impressionné. Depuis des années, je vois ça dans les églises. le premier entre dans l'église, il prend l'eau dans le bénitier, se signe et transmet l'eau qui lui reste sur les doigts à celui qui suit,
13: ouais,
12: et ainsi de suite.
13: Beau,
12: qu'est-ce
13: ouais.
12: que ça signifie?
13: Oh bah, je crois que c'était un geste extrêmement fraternel. Hein, oui, je pense que là, c'est vraiment un signe de fraternité.
12: Alors, la messe, on continue, on entre dans l'église, on s'est signé et on va s'asseoir pour que la liturgie puisse commencer. Là, démarre la procession d'entrée. Il y a plusieurs processions, trois, on va essayer d'expliquer ça, trois grandes processions pendant la messe. À quel moment commence vraiment la messe, finalement? Est-ce que ça commence avec cette procession et où le clergé entre avec les servants d'autel, la croix, l'encens aussi? Est-ce que ça commence là ou est-ce que ça commence même déjà dans la sacristie avec une première prière? Où commence véritablement la messe?
13: Alors c'est vrai que le prêtre peut se préparer à la messe par une chose qui existe toujours. Avant c'était plus formalisé, plus obligatoire, mais c'est toujours possible. Monseigneur Éric Varden, qui a fait la retraite de carême là, de Léon XIV, a fait un très bel article là-dessus, sur toutes ces prières de vêture. Le prêtre peut revêtir, faire des prières pour chaque partie de des vêtements liturgiques. Ça l'aide à rentrer dans ce mystère, voilà. Mais c'est vrai que la messe a vraiment commencé avec cette procession d'entrée, au terme de laquelle le prêtre nous invitera au nom du Père et du Fils et du Saint-Esprit. On fera ce grand signe de croix inaugural au début de la messe, même si on l'a fait en entrant dans l'église avec l'eau bénite.
12: Et c'est là, véritablement, que commence la messe. Trois processions pendant la messe, donc cette procession d'entrée. Je vois bien la procession également pour aller recevoir l'Eucharistie, une procession aussi pour apporter finalement les offrandes pour la messe. Trois grandes processions, on a un peu la bougeotte à la messe, non?
13: C'est-à-dire que le peuple chrétien est un peuple en marche. Il y a quelque chose qui m'a toujours frappé, alors on ne le voit pas bien, mais dans la prière du matin, on chante le cantique de Zacharie, et ça se termine par cet astre en haut qui vient pour illuminer ceux qui sont dans les ténèbres et l'ombre de la mort. Mais en fait, le mot grec, c'est ceux qui sont assis dans les ténèbres. Et souvent, dans la Bible, il y a cette association de celui qui est assis, qui ne bouge pas, et des ténèbres. Et quand il commence à marcher, la lumière se lève. Donc c'est vrai que dans l'Église, on est un peuple en marche, un peu comme le peuple hébreu dans le désert qui marche vers la terre promise. Nous marchons, puisque les églises sont souvent orientées, nous marchons vers cet Orient qui symbolise à la fois le paradis terrestre, le Christ ressuscité, et puis le Christ qui reviendra à la fin des temps. Donc on est en perpétuel mouvement. Et d'ailleurs, cette procession d'entrée, en fait, résume un peu tout le mouvement de la messe, puisque on entre dans le royaume à travers la liturgie eucharistique.
12: Bon, c'est un peu théâtral quand même, on peut le dire. Est-ce que c'est une manière aussi de garder les fidèles un peu éveillés et concentrés sur ce qui se passe? Au fond, quand on est concerné, convoqué, impliqué dans ce qui se passe, même physiquement, ça nous rend présent au mystère qui est célébré là, pendant la messe, Xavier Akar.
13: Oui, mais ça s'est peut-être un peu perdu avec l'introduction des bancs et des chaises dans les églises au XVIIe siècle, qui fait que la position assise n'était pas du tout évidente au départ. Hein. Il y a vraiment ces grandes positions qui sont la position debout dont on parlera, et puis la position l'agenouillement, la prosternation. Mais c'est vrai que la position assise dans des chaises qui, en plus, parfois on s'appuie sur le dossier, on croise les jambes, et c'est vraiment pas une position liturgique. Ça nous invite un peu à nous endormir, à nous assoupir. Voilà.
12: Puisque vous évoquez cela, eh bien parlons-en. La posture, quelle doit être notre posture? C'est quoi la posture du chrétien? Assis, on l'a dit, peut-être pas trop. À genoux, debout, c'est quoi la posture du chrétien à la messe?
13: Là aussi, il y a différentes postures qui expriment différents mouvements intérieurs, puisque tous les gestes qu'on fait sont là pour nous aider à rentrer aussi dans un mouvement intérieur. Hein. Le corps nous aide à rentrer dans le mystère. Mais la grande position de la prière, c'est d'abord la position debout. On le voit même avant dans le judaïsme. On voit par exemple Anne, la mère de Samuel, qui prie debout dans le temple. Jésus dit aussi quand vous êtes debout en prière. Et en fait, cette position debout qui marque un peu que l'homme est un intermédiaire entre le ciel et la terre, eh bien va prendre un nouveau sens avec la résurrection du Christ, puisque la position debout va être la position du ressuscité. Les pères de l'Église y insistent beaucoup. On voit même dans les canons, par exemple, de Basile de Césarée, qu'il est interdit de s'agenouiller ou de s'asseoir pendant le temps pascal ou même le dimanche. Alors,
12: c'est un peu orthogonal de rester à genoux.
13: Oui, il y a une tension, parce que c'est vrai que dans le christianisme, on va le voir, enfin dans le catholicisme, pardon, on a introduit cet agenouillement même pendant le temps pascal et le dimanche, lors de la consécration. Parce que le royaume n'est pas encore tout à fait là. Enfin, on est déjà là, pas encore. Et alors que dans l'orthodoxie, on est très scrupuleux. Et c'est vrai qu'il y a des vieux igoumènes ou des vieux prêtres qui se scandalisent parce que les fidèles ont souvent un mouvement de piété quand arrivent les saintes espèces, de s'agenouiller et souvent ils se font morigéner par ces. Alors
12: que
13: nous, on a un peu le c'est un peu le contraire. C'est vrai que. On a un peu, pendant un temps, mais ça revient pas mal, dit que voilà, la position agenouillée n'est plus une position de notre temps par rapport à un homme libre, démocratique, etc.
12: La liturgie alimente bien des discussions, des grandes conversations à la sortie de la messe, et même ici à la rédaction de RCF Notre-Dame. Comment ?
13: Il faudra parler quand même de l'agenouillement. Hein.
12: Mais on pourra en parler. Comment faut-il recevoir justement l'hostie pendant la communion ? Est-ce que cela se fait directement dans la bouche, dans les mains ? Est-ce qu'il faut être debout, à genoux? Il y a cette expression bien connue hein, de Saint Cyril de Jérusalem, « Fais de ta main gauche un trône pour ta main droite, puisqu'elle doit recevoir le roi. » Qu'est-ce qu'on doit faire pour recevoir l'Eucharistie? Je ne veux pas entrer dans les polémiques, mais c'est quoi la règle exactement là-dessus?
13: Bah, aujourd'hui, il y a deux possibilités. On peut soit la recevoir directement dans la bouche pour montrer... Cette réception, ce don que l'on reçoit, où on peut l'accueillir aussi, en effet, dans sa main, c'est une possibilité prévue.
12: On fait ce qu'on veut.
13: Oui, je crois que les deux sont tout à fait possibles, mais évidemment, alors quand Cyril de Jérusalem, dans ses catéchèses mystagogiques, parle de faire un trône avec sa main, alors c'est d'abord bien la main droite sur la main gauche, puisque la main droite, c'est la main noble, en quelque sorte, la gauche, c'est la sinistra, hein, donc il ne faut pas prendre l'hostie de la main gauche. Mais alors à l'époque, ils avalaient l'hostie comme dans un baiser, en fait, ils contemplaient d'abord, Cyril de Jérusalem parle de contempler l'hostie, d'adorer déjà, en quelque sorte, et puis ensuite, ils ramènent, et en fait, ils ramènent le trône vers la bouche et ils prennent l'hostie comme dans un baiser, en tout cas avec beaucoup de respect. Mais l'essentiel, évidemment, c'est de rencontrer le Christ, puisque quand on va communier, on va vraiment, il descend de l'autel vers nous et nous, on va vers lui dans la procession. Et l'important, c'est de le rencontrer au-delà de la communion corporelle, c'est de vraiment de le rencontrer à travers cette communion corporelle en esprit, de cœur à cœur, de personne à personne.
12: Assis, à genoux, debout ?
13: Oh ben là aussi, il n'y a pas de prescription.
12: Ah, si, non,
13: c'est vrai qu'on peut faire, on peut faire un mouvement de. Enfin, on est appelé à faire un mouvement qui exprime notre adoration. Alors, ça peut être un agenouillement. On peut le recevoir à genoux. On peut le recevoir debout. L'essentiel, c'est vraiment cette attention au mystère du Christ qui est là, présent.
12: J'ai des milliers de questions à vous poser, Xavier Aycar. Ouais. Merci d'être avec nous sur RCF Notre-Dame. Il nous reste quelques instants. Autre sujet qui fait débat, en tout cas qui alimente bien des disputations dans l'Église. Dans quelle langue on parle à la messe ? En hébreu, en grec, en latin, en français ? Moi, j'en perds mon latin. Qu'est-ce qu'il faut faire ? C'est quoi la langue de l'Église, au fond ?
13: Alors, c'est vrai qu'il y a trois langues qui ont un statut un peu spécial dans l'Église, qui sont l'hébreu, le grec et le latin. On a quelques mots hébreux qui restent. Hosanna, Alléluia, dont on pourrait parler longuement. On a aussi des mots grecs, le Kyrie Eleison. Parfois, les deux, le grec et l'hébreu sont associés dans certaines cérémonies où le grec et le latin, qui a évidemment été une langue liturgique importante. Mais ce qui est intéressant, c'est que ces trois langues se trouvent sur la croix. C'est les trois langues qui disent Jésus de Nazareth, roi des Juifs, sur le titulum. Et en cela, elles sont présentes encore aujourd'hui dans la liturgie parce que tout vient de la croix.
12: Il nous reste 30 secondes, Xavier Aycar. La liturgie est-elle réservée aux initiés ? On voit bien qu'il y a beaucoup de choses très compliquées à comprendre quand on arrive de l'extérieur. Est-ce que c'est réservé aux initiés ou est-ce que la liturgie, au contraire, est missionnaire ?
13: Ben, je crois que la liturgie peut parler à tous, en fait, et qu'il faut respecter ce langage. Alors évidemment, il faut avoir quelques clés scripturaires, notamment parce que la liturgie vient quand même de l'écriture, de la parole de Dieu. Mais ensuite, elle parle au plus grand nombre, aux simples comme aux grands savants.
12: Eh bien, en tout cas, c'est une invitation à lire votre livre « Comprendre et vivre la liturgie » publié chez Plon. Un autre livre aussi vient d'être diffusé, d'être publié, « Le dormant d'Éphèse », c'est chez Salvatore. Il est encore aussi question de liturgie. Merci beaucoup d'avoir été notre invité ce matin sur RCF Notre-Dame. Xavier Accard, je rappelle que vous êtes également chroniqueur de notre antenne. On peut vous écouter dans l'émission « À l'école de la prière ». Merci beaucoup.
0: Merci à vous, Étienne Pépin, à suivre la prière du matin. ...7h50 sur RCF Notre-Dame. Je vous propose maintenant notre temps de prière quotidien. Nous continuons d'écouter l'évangile de Jean. Nous sommes entre la scène du Christ, le dernier repas partagé avec ses apôtres, et la nuit de la Passion. Et dans ce passage, Jésus s'adresse directement à son Père. Il prie pour l'unité autour de son nom, l'occasion ce matin de confier spécialement l'unité des chrétiens. C'est le Père Joseph Leleu qui nous accompagne dans la prière.

En ce temps-là, les yeux levés au ciel, Jésus priait ainsi. Père Saint, garde mes disciples unis dans ton nom, le nom que tu m'as donné, pour qu'ils soient un comme nous-mêmes. Quand j'étais avec eux, je les gardais unis dans ton nom, le nom que tu m'as donné. J'ai veillé sur eux et aucun ne s'est perdu, sauf celui qui s'en va à sa perte, de sorte que l'Écriture soit accomplie. Et maintenant que je viens à toi, je parle ainsi dans le monde, pour qu'ils aient en eux ma joie et qu'ils en soient comblés. Moi, je leur ai donné ta parole, et le monde les a pris en haine parce qu'ils n'appartiennent pas au monde, de même que moi, je n'appartiens pas au monde. Je ne prie pas pour que tu les retires du monde, mais pour que tu les gardes du mauvais. Ils n'appartiennent pas au monde, de même que moi, je n'appartiens pas au monde. Sanctifie-les dans la vérité, ta parole est vérité. De même que tu m'as envoyé dans le monde, moi aussi, je les ai envoyés dans le monde. Et pour eux, je me sanctifie moi-même, afin qu'ils soient eux aussi sanctifiés dans la vérité. »

Bonjour, Père Saint. La prière de Jésus n'est pas ésotérique, arcanique ou magique, elle est familiale et familière aussi. Jésus appelle Dieu Père. Il le reconnaît comme son propre Père. Et c'est d'ailleurs parce qu'il se prétend le Fils de Dieu que Jésus sera mis à mort. Dans ce magnifique chapitre 17 de l'Évangile selon saint Jean, nous sommes comme saturés par la relation de « toi et moi » entre Jésus et le Père des cieux. Nous sommes comme invités, spectateurs bienheureux, dans cette intimité brûlante de tendresse entre le Père et le Fils. Et voici aux merveilles qu'alors qu'ils se suffisent pleinement l'un à l'autre, le Fils parle de nous à son Père. Au terme de sa vie terrestre, Jésus fait mémoire de ce qu'il a vécu et de ce qu'il a fait et vient comme signer son testament en notre faveur. Dans ce testament, Jésus demande à son Père que nous soit donné en héritage trois choses. Le nom du Père, d'abord, la joie du Fils, ensuite, et leur commune sainteté, enfin. Ce sont les trois marqueurs de l'identité chrétienne que Jésus nous obtient du Père aujourd'hui. Être enfant de Dieu pouvant l'appeler Père. La joie de bénéficier de cette adoption et la sainteté qui nous fait y vivre à notre pleine place. Bien sûr, cette sainteté commune au nom divin et à la personne du Fils, cette sainteté que Dieu nous donne, c'est l'Esprit Saint, l'Esprit de sainteté, amour circulant éternellement entre le Père et le Fils. Demandons avec insistance la venue du Saint-Esprit pour que nous soyons habités de la joie du Christ Jésus. Demandons cet Esprit source d'une joie qu'aucun mal en ce monde ne pourra nous ravir. Invoquons l'Esprit Saint du Père et du Fils. Viens Esprit Saint, remplis le cœur de tes fidèles et allume en eux le feu de ton amour. Envoie ton Esprit et tout sera créé et tu renouvelleras la face de la terre.

Notre Père qui es aux cieux, que ton nom soit sanctifié, que ton règne vienne, que ta volonté soit faite sur la terre comme au ciel. Donne-nous aujourd'hui notre pain de ce jour. Pardonne-nous nos offenses, comme nous pardonnons aussi à ceux qui nous ont offensés. Et ne nous laisse pas entrer en tentation, mais délivre-nous du mal. Car c'est à toi qu'appartiennent le règne, la puissance et la gloire pour les siècles des siècles. Amen.

0: 9, Père, qu'il soit un. Et la prière, vous était cette méditation proposée par le Père Joseph Leleu. C'est l'heure à présent du Saint du jour et on retrouve Pierre-Hugues Dubois pour
1: eh ben
0: ce
1: oui,
0: saint.
1: Ça va, ça se passe bien la matinée avec Clara.
0: Ça se passe bien, merci de me laisser les rênes quelques jours.
1: Alors... Je les reprends lundi, hein. Oui. Moi je remplace Louis cette semaine, mais à partir de lundi à 6h30 je serai là, 6h30, 9h comme chaque jour.
0: Exactement, et là 7h56, alors on n'est pas encore dans ces créneaux-là, 7h56 c'est l'heure du Saint du jour et aujourd'hui on fête les Bernardins, Pierre-Hugues.
1: Mais oui, Saint Bernardin de Sienne, franciscain italien du 15e siècle, Clara, considéré comme le plus grand prédicateur de son temps. Il naît dans une famille noble près de Sienne. Orphelin, est élevé par son oncle. C'est un homme de petite taille et de santé fragile. Et pourtant, il prêche sur les places publiques avec une voix forte, de façon très concrète, très directe. Des milliers, oui, des milliers de personnes se pressent pour l'entendre. Il fait rire, pleurer, il évangélise avec feu et permet la conversion des âmes vers Dieu. On dit même que Saint Bernardin envoya chez les franciscains 10 000 novices.
0: Mais alors, qu'est-ce qu'il dit dans ses prédications?
1: Il dénonce l'usure, le luxe excessif, les vendettas entre factions ennemies. Sa vie morale, sa vie sociale et sa vie mystique sont indissociables. Il meurt à Aquila, où la basilique Saint-Bernardin de Sienne, ébranlée par les tremblements de terre de 2009, abrite encore ses reliques.
0: Et aujourd'hui, Pierre-Hugues, le prénom Bernardin, moi personnellement, je n'en connais pas.
1: Et non, il n'est plus du tout donné en France, mais peut-être avez-vous entendu parler, Clara, du Collège des Bernardins à Paris, racheté en 2008 par le diocèse. Ce joyau de l'architecture cistercienne est un lieu de débat pour l'Église sur la société, sur la question de l'homme et de son avenir, fondé au XIIIe siècle par un abbé de Clairvaux, eh bien, il est maintenant visitable. Vous pouvez aller dans le 5e arrondissement. C'est absolument magnifique. Havre de paix et de culture, ouvert à tous dans un écrin cistercien, au cœur de l'agitation de la ville.
0: Merci Pierre-Hugues pour ce Saint du jour. Vous restez tout proche parce qu'à 8h10, c'est l'invité de la matinale.
1: On quitte la ville pour la campagne. On va parler de l'agriculture. Il y a un projet de loi en ce moment débattu à l'Assemblée. On sera avec Julien de Normandie, ingénieur agronome et ancien ministre de l'Agriculture.
0: Ce sera à 8h10 avec vous.
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0: Merci pour votre fidélité sur RCF Notre-Dame. Saint-Bernardin à l'honneur aujourd'hui. Et il est 8h.
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7: Bonjour à tous, manifestation des aides ménagères cet après-midi à 14h à Bruxelles devant le siège des engagés. Elles sont 735 à Bruxelles dans 13 organisations des titres-services d'économie sociale d'insertion et elles craignent de perdre leur emploi le 1er janvier prochain. Le gouvernement bruxellois pourrait supprimer le financement de ces 13 organisations. Métis, le nouveau documentaire de Quentin Noirfalis et Jean-Charles Mbotti Malolo, sort aujourd'hui en salle. Il nous replonge au cœur d'un pan longtemps occulté de l'histoire coloniale belge. Le documentaire suit le combat de 5 femmes métisses nées au Congo belge, arrachées à

0: leur mère durant l'enfance dans le cadre d'une politique de ségrégation raciale organisée par l'État colonial. Quentin Noirfalis aborde au micro de Sandy Louis l'importance pour ces femmes de prendre la parole aujourd'hui.
1: Certaines ont voulu en fait oublier d'une certaine façon. Et par effet de corps, par esprit de groupe, elles se sont sans doute motivées l'une l'autre en se disant on va aller au bout de cette démarche en justice qui était incertaine, qui prend du temps. Et ça on le fait que parce qu'on a une volonté d'être entendu. Parce qu'à cet âge-là, ce n'est pas les maigres dommages et intérêts pour une enfance volée qu'elles touchent in fine ou qu'elles toucheront si la Cour de cassation confirme l'arrêt de la Cour d'appel. Ce n'est pas pour ça la démarche. La démarche, c'est vraiment une démarche de vérité. Et je pense aussi de tenter de rattraper certaines choses qui peuvent avoir été perdues.
0: Trois dates de concert de Patrick Bruel prévues en décembre au Québec ont été annulées par l'organisateur. Patrick Bruel, 67 ans, est visé par 4 enquêtes pour viol en France et une enquête judiciaire en Belgique pour agression sexuelle. D'autres dates de concert prévues à Montréal sont maintenues, tout comme la tournée de Patrick Bruel prévue dès le mois prochain en Europe, en Suisse, en Belgique et en France. Les sports en football, Arsenal est champion d'Angleterre 22 ans plus tard. Et puis la finale de l'Europa League opposera ce soir à Istanbul, Aston Villa à Fribourg. Chez nous, avant-dernière journée des play-offs 2, le Standard s'est imposé 1-2 à Westerlo après avoir été mené rapidement 1-0. Début de Nkada et Saïd, le Standard prend seul la tête du classement à une journée de la fin, samedi prochain à Sclessin contre Charleroi, avec 2 points d'avance sur Genk. Car Genk a été tenu en échec par l'Antwerp 0-0 et Charleroi a partagé 1-1 contre OHL et n'est plus dans la course. Enfin, tennis, deuxième tour des qualifications à Roland-Garros, David Goffin va affronter le Britannique Toby Samuel. Les titres de l'actualité régionale, semaine de sensibilisation dans les hôpitaux liégeois. Le groupe Trasis rachète la société Mitra à Flémal. Première fête des voisins à l'école des 15 Bonniers à Flémal le 26 mai. Et la province de Liège a mis ses clubs champions à l'honneur. Un journal régional que je vous présente ce mercredi matin en compagnie de Christophe Bruls. Bonjour Christophe.
2: Bonjour mon cher Marc, bonjour à toutes et à tous. Semaine, vous le disiez, de sensibilisation dans les hôpitaux liégeois.
0: Depuis ce lundi et jusqu'à vendredi inclus, le CHU de Liège, le groupe santé CHC et la Citadelle s'unissent dans le cadre de la PIX Week, une semaine de sensibilisation consacrée au syndrome post-soins intensifs, un syndrome encore assez méconnu et qui entraîne pourtant de nombreuses conséquences, tant au niveau physique, psychologique ou encore neurocognitif chez les patients. Sarah Crapanzano, infirmière au service post-soins intensifs du CHU de Liège, est au micro de Céline Dekkers, stagiaire à la rédaction, pour donner un aperçu des troubles que peuvent subir ces patients après un séjour en soins intensifs.
3: Pour les patients, les difficultés après un séjour aux soins intensifs sont fréquentes et très variées. Elles affectent principalement 3 sphères, la sphère physique, psychologique et neurocognitive. Au niveau physique, on va se retrouver avec une fatigabilité intense et qui va perdurer longtemps. On va avoir des difficultés au niveau respiratoire, des douleurs chroniques qui vont s'installer, des troubles du sommeil également et un risque de diminution de l'autonomie du patient. Sur le plan psychologique, on va être confronté à de l'anxiété, du stress, de la dépression et parfois même certains patients peuvent développer un stress post-traumatique après un séjour aux soins intensifs. Et sur le plan neurocognitif, certains vont décrire des difficultés de mémoire, de concentration, des choses très concrètes comme suivre une conversation, faire plusieurs tâches à la fois ou reprendre le travail peuvent devenir très compliquées pour ces patients.
0: À noter que Pauline Maguet, elle aussi infirmière au service post-soins intensifs du CHU de Liège, revient sur l'importance d'organiser cette semaine de sensibilisation autour d'un sujet comme celui-ci.
4: C'est important parce que malheureusement, ce syndrome post-soins intensifs, il est encore largement méconnu, que ce soit chez les soignants ou dans la population générale. C'est aussi très important parce que le PIX, c'est loin d'être anecdotique. Donc en fait, on parle de plus d'un patient sur deux qui vont présenter une ou plusieurs séquelles durant la première année qui suit leur service aux soins intensifs. Et enfin, ces séquelles, non seulement elles apparaissent régulièrement, mais elles peuvent perdurer pendant des mois, voire des années. Donc ça impacte considérablement la qualité de vie des patients, ainsi que leur reprise des activités comme le travail, les activités de la vie quotidienne.
0: La PIX Week a donc débuté avant-hier et se poursuit jusqu'à vendredi prochain avec un programme varié, des activités, stands d'information, conférences et bien d'autres. Toutes les informations et le programme détaillé sont à retrouver sur le site www.chuliegeenunmot.be.
2: Le groupe Trasis rachète la société Mitra à Flémal.
0: Fondé en 2004, le groupe Trasis s'est imposé comme un leader mondial dans le domaine de la médecine nucléaire, spécialisé dans la conception et la fabrication d'équipements et de solutions de pointe destinés au diagnostic et au traitement du cancer et des maladies neurodégénératives. En 2025, plus de 4,5 millions de patients bénéficient des technologies médicales innovantes et automatisées de Trasis, qui améliorent la qualité des soins tout en minimisant les effets secondaires. Trasis est présent dans 65 pays et a réalisé en 2025 un chiffre d'affaires de 85 millions d'euros. Trasis a donc annoncé la reprise du site de production pharmaceutique de Mitra en faillite à Flémal. Cette opération permet à Trasis de renforcer ses capacités de production en salle blanche et en laboratoire, tout en réutilisant des infrastructures existantes et performantes. Le site Trasis Flémal complétera celui d'Anse, qui restera son siège principal. En réutilisant une infrastructure existante, Trasis réduit les impacts environnementaux, les coûts, les délais et les risques associés à un nouveau développement immobilier, tout en renforçant son ancrage régional. Le terrain de 6 hectares contient un complexe industriel pharmaceutique de 17 000 m² bâti en 2017. Les premiers emménagements sont prévus début 2027 après une phase de travaux et d'adaptation du site évaluée à 40 millions d'euros, rachat de Mitra compris.
2: Première fête des voisins à l'école des 15 Bonniers à Flémal, c'est le 26 mai.
0: Et oui, Christophe, les élèves et l'équipe éducative ont décidé d'organiser leur première fête des voisins au sein de leur école, les 15 Bonniers à Flémal, mardi prochain, le 26 mai, de 14h à 18h. Les voisins ne se côtoient plus, se connaissent de moins en moins, et les élèves ont voulu ajouter un peu de bonheur dans ce quartier qui leur est cher, en collaboration avec le comité de quartier, comme déjà pour d'autres manifestations. Chacun apportera quelque chose à boire ou à manger, une auberge espagnole, et l'école offrira un verre au bar dressé pour l'occasion. Des jeux seront installés et une visite de l'école pourra être proposée. Un petit cadeau sera même prévu pour les élèves, ainsi que pour les enfants du quartier flémallois ou les nouveaux élèves de 2 à 8 ans qui viendraient s'inscrire à l'école des 15 Bonniers.
2: Foire aux livres d'occasion au séminaire.
0: Un grand déstockage est prévu du 26 au 31 mai de 10h à 18h à la bibliothèque du séminaire, rue des Prémontrés à Liège, juste ici à côté de la radio. Vous découvrirez des livres tout sujet, CD, DVD et vinyle à moins 50%.
2: Et enfin, Marc, la province de Liège a mis ses clubs champions à l'honneur.
0: Hier soir au Palais Provincial, le Collège Provincial a mis à l'honneur le club de basket du CB Liège, champion de TDM 1 et vainqueur des play-offs. Il accède à la Benex League, la division 1 belgo-néerlandaise. La province a aussi mis à l'honneur le HC Esprimont, champion invaincu de D1 de handball, tant en championnat qu'en play-off. Du jamais vu, le HC Esprimont rejoindra la saison prochaine la Super Handball League, la D1 belgo-néerlandaise.
5: 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Dans 20 minutes, le journal de Radio Vatican. Mais avant, l'invité de la matinale avec Pierre-Hugues Dubois. Pierre-Hugues, vous recevez ce matin Julien de Normandie, ingénieur agronome et ancien ministre de l'Agriculture. Il publie aussi Le Champ du Sol, c'est aux éditions du Seuil.
6: Bonjour Julien de Normandie.
7: Bonjour.
6: Et merci beaucoup d'avoir accepté notre invitation ce matin, alors que la journée va encore être marquée par des débats sur l'agriculture à l'Assemblée. Depuis hier, les députés étudient la loi d'urgence agricole, réponse du gouvernement à la colère des agriculteurs l'hiver dernier. On va en parler avec vous, mais je voudrais commencer par évoquer votre livre parce qu'il est assez surprenant. On attendait un livre d'un ancien ministre, un énième livre politique, et vous nous proposez un conte. Vous avez choisi la fiction. Est-ce la seule solution d'évoquer l'agriculture aujourd'hui ?
7: Bien, c'est un livre qui s'appelle Le Champ du Sol et qui parle d'un personnage. Un personnage qui est essentiel mais qui est méconnu. Et ce personnage, c'est le sol.
6: La terre sur laquelle on marche, hein, faut bien préciser ça.
7: Exactement. En fait, c'est un personnage qui est essentiel parce que songez qu'il y a plus de vie dans le sol qu'à l'extérieur du sol. C'est un chiffre qui est très surprenant, mais dans une cuillère à soupe, simplement une cuillère à soupe de sol, il y a plus d'êtres vivants qu'il n'y a d'êtres humains sur Terre. Le sol, c'est aussi celui sans qui la vie ne serait possible. On le matérialise pas forcément, mais si on prend un tout petit peu de recul, avant que le sol n'existe, il s'est constitué il y a 470 millions d'années, il n'y avait pas de rivière, il n'y avait pas de source d'eau sur Terre. L'eau jaillit du sol parce que précisément, il y a ces couches, ces horizons, cet humus. Et donc, ce que j'ai voulu montrer par ce conte, c'est l'importance de ce personnage sans qui la vie ne serait possible et pourtant qu'on ignore, parfois qu'on balaie d'un revers de main, qu'on considère comme inerte alors qu'il est la source de la vie.
6: Et Julien de Normandie, dans ce livre, le sol entre en grève, alors il va commencer à envoyer des messages en morse même. Est-ce que c'est un moyen de rappeler que nous avons oublié de prendre soin de la terre que nous habitons, sur laquelle nous marchons?
7: En tout cas, c'est un appel à la conscience que ce personnage, le sol, il faut le protéger. Aujourd'hui, on considère en Europe que 60 à 70% des sols sont dégradés. Mais surtout, c'est une forme de considération. Le sol, prenez des cartes, ceux qui nous écoutent, qui sont en voiture et qui regardent Waze, par exemple, ou qui regardent les cartes Michelin. Le sol est en blanc sur toutes les cartes, la couleur du vide, alors que les forêts sont en vert, l'eau est en bleu et les maisons sont en noir. Et en fait, ce que j'ai voulu montrer par ce conte, c'est la beauté de la littérature, c'est de créer une histoire où tout est faux, mais tout est vrai. L'histoire, c'est ce sol qui se met en grève pour essayer de faire comprendre de son importance, avec cinq personnes qui vont essayer de réagir face à cette grève du sol. Et en fait, tout est faux, parce qu'évidemment, le sol ne se met pas en grève, mais tout est vrai. C'est-à-dire que tous les faits, tous les éléments scientifiques, même les personnes qui peuplent ce conte sont réelles.
6: Et dans ce livre, il y a deux personnages. Monsieur Victor, il est expert en physique des sols à Paris, et Abel, un jeune éleveur dans le Cantal. Et c'est intéressant, et c'est là qu'on va faire le lien avec l'actualité, c'est que Monsieur Victor incarne quelque part la technique, Abel l'authenticité. On a l'impression que c'est un débat aujourd'hui irréconciliable dans l'agriculture française. Est-ce que vous êtes plutôt Monsieur Victor ou plutôt Abel?
7: Je pense que je suis une part de tous ces personnages. Ces personnages, ils me touchent beaucoup. Monsieur Victor, c'est ce scientifique qui a l'humilité du sachant, parfois la solitude aussi. Abel, c'est cet agriculteur, ce jeune agriculteur des terres cantaliennes qui est éleveur et qui, lui, fait face à cette grève du sol alors que c'est un amoureux de ses prairies et notamment les prairies permanentes. Et en fait, ce que j'essaye dans cette réconciliation, c'est de montrer la complexité des choses. On dit souvent, par exemple, que les éleveurs sont la source des problèmes du réchauffement climatique. Mais qui sait que ce sont les éleveurs qui ont les prairies permanentes les plus belles, c'est-à-dire celles qui contiennent le plus de carbone. C'est-à-dire que oui, d'un côté, les vaches émettent, en l'occurrence, du méthane, mais de l'autre côté, quand vous êtes un éleveur qui nourrissez vos bêtes avec vos prairies, eh bien, vous captez du carbone dans ces superbes sols des prairies permanentes. Et cette complexité, j'ai essayé de l'aborder à travers ce voyage dans ce conte Le Champ du Sol.
6: Mais là, on voit les débats houleux en ce moment sur le sujet agricole à l'Assemblée. La ministre actuelle de l'Agriculture qui vous Sarkozy a succédé à Annie Genevard, parle d'une loi de réconciliation entre urgence écologique et urgence de produire. Je me permets de reposer la question de la conciliabilité. C'est les deux urgences, l'urgence de produire et l'urgence écologique, sont-elles vraiment conciliables?
7: Je vais vous donner un exemple très précis. Dans ce conte, Le Champ du Sol, il y a plusieurs personnages. On a parlé de M. Victor, ce scientifique, le jeune Abel, l'agriculteur. Il y a aussi M. Firmin, qui lui est le président d'une marque de textile, Pimkai, et qui subit la montée des eaux parce que le sol n'absorbe plus l'eau. Comme je vous le disais, sans le sol, le cycle de l'eau est complètement arrêté. Dans la loi d'urgence agricole, il y a cette question, donc celle dont vous parlez, qui est en débat à l'Assemblée en ce moment, il y a cette question des réserves d'eau, sujet ô combien houleux, sujet où on se demande s'il peut y avoir une réconciliation. Eh bien, écouter le sol permet cette réconciliation. Je m'explique. Tous ceux qui vous disent « je suis pour les réserves d'eau » ou tous ceux qui vous disent « je suis contre les réserves d'eau » sont des personnes qui se trompent. On peut ni être 100% pour, ni être 100% contre.
6: Il y a beaucoup de dogmatisme dans l'agriculture aujourd'hui.
7: Il y a beaucoup de postures, évidemment. Ce qu'il faut, c'est avoir des repères, écouter des voix qui nous disent voilà où se situe la raison. La raison, elle peut être scientifique, elle peut être pédologique aussi. Et donc, j'en reviens à mon sol. Le sol, lui, lorsqu'il est gorgé d'eau, lorsqu'il ne peut, il est saturé d'eau, lorsqu'il ne peut plus capter d'eau, il dit l'eau de surface, l'eau ruisselante, alors vous pouvez la capter. En revanche, un sol qui est en stress hydrique, on sait que les nappes phréatiques ne pourront être rechargées, lui vous dit, eh bien cette eau-là, on ne peut pas la capter. Et c'est la beauté. En fait, la France est composée de bassins versants, on a des bassins hydrogéologiques, et en fait, écouter le sol vous permet clairement de vous dire là, oui, il est tout à fait sensé et même raisonnable de capter de l'eau, ou là où il ne faudrait pas le faire. Et vous voyez, cette réconciliation par les éléments, cette réconciliation par des personnages comme le sol, moi j'y crois profondément.
6: Julien de Normandie, en vous écoutant ce matin, je me rappelle d'une interview à ce micro même, au même horaire, avec Gaspard Koenig il y a quelques semaines, qui nous parlait de l'eau, vous nous parlez ce matin du sol, alors même que les progrès techniques, scientifiques sont énormes, on revient aux fondamentaux, l'eau, la terre, pourquoi?
7: Parce que je pense qu'on a perdu des boussoles, parce que c'est vraiment ce que j'essaye, et merci pour cette question, je connais très bien Gaspard Koenig, c'est un ami, et je pense que comme lui, on fait un constat, on n'est pas d'accord sur tout d'ailleurs avec Gaspard, mais on fait un constat, c'est qu'il nous manque des boussoles. Quand je dis que le sol aujourd'hui est ce personnage précieux, mais qui manque de considération.
6: Mais qui ne le respecte pas?
7: Nous, la société, de manière globale. C'est pas, il ne faut surtout pas pointer du doigt qui des agriculteurs ou qui de un tel et un tel. C'est nous de manière globale. On parle, là, on a parlé de l'agriculture, mais on pourrait parler du logement, on pourrait parler des 27 000 terrains de football qui chaque année sont artificialisés parce qu'on construit, parce qu'on bétonne ici ou là. Et en fait, le point, c'est de se dire, dans nos sociétés, on a perdu un certain nombre de boussoles, un certain nombre d'indicateurs, de personnes à suivre. Et c'est ça le titre, le champ du sol. Est-ce que nous sommes capable d'écouter le champ du sol, c'est-à-dire de remettre son enseignement au centre d'un certain nombre de nos décisions individuelles ou collectives?
6: Julien de Normandie sur RCF Notre-Dame, vous commencez votre livre par une citation de Franklin Roosevelt, « Une nation qui détruit ses sols se détruit elle-même ».
7: Oui, j'en suis convaincu, parce que, vous savez, moi, il y a un livre qui m'a énormément marqué et qui est L'homme qui plantait des arbres de Jean Giono. C'est une fable environnementale magnifique de 1953 qui parle de cet éleveur, Elsa Arbouffier, qui vient replanter des graines, des glandes de chêne dans les Alpes de Haute-Provence parce que l'homme a coupé tous les arbres. Ce faisant, la vie est partie. Ce faisant, l'eau est partie. Ce faisant, les hommes sont partis. Et cette fable environnementale de Jean Giono, en fait, elle s'est réellement passée. Ce qu'on a appelé le Dust Bowl aux États-Unis, pardon de l'anglicisme, où les terres ont été tellement asséchées qu'il y avait des vents de poussière et les hommes ont fini par partir. Donc, ce que je dis là sur notre capacité à écouter les sols pour collectivement avoir un récit collectif, collectivement prendre des bonnes décisions sur l'eau, sur l'agriculture, sur le logement, sur le textile. Songez que pour un t-shirt, il faut 2700 litres d'eau pour un t-shirt. On jette des millions de tonnes de t-shirts et d'habits chaque année.
8: Julien Delormandie,
7: et donc on voit
8: tout
7: bien
8: monde
7: que
8: est d'accord
7: collectivement,
8: avec
7: il faut ce récit.
8: Tout le monde est d'accord avec vous sur ce constat. Et pour autant, on a l'impression que d'ailleurs, si on parle des agriculteurs, tout le monde défend les agriculteurs, du RN jusqu'à la France insoumise. Tout le monde se dit défenseur des agriculteurs, tout le monde se dit défenseur du sol. Je pense que tout le monde est d'accord avec ce que vous nous dites ce matin. Et pour autant, on a l'impression que rien ne change.
7: Alors, je ne suis pas d'accord. Je pense que tout le monde ne défend pas les agriculteurs et je suis encore moins d'accord. Je pense que beaucoup ne considèrent juste pas le sol, que ce soit les politiques, les économiques ou nous, de manière générale, dans la société. Le sol, il est perçu comme cette personne inerte. D'ailleurs, on dit que l'enfer est sous nos pieds, on est enterré, c'est un synonyme de mort. Alors que le sol, vous savez, c'est cette promesse de la transformation d'une feuille morte automnale en une fleur printanière. Et je prends juste deux exemples. Politiquement, le sol est un absent des pensées politiques. La seule décision politique qui a été prise à l'international, par exemple, sur le sol, c'est de faire du 5 décembre la journée internationale des sols. Pourquoi ? Parce que c'est la jour de naissance de feu le roi Rama IX de Thaïlande qui adorait le sol et qui avait mis des graminées aux racines longues, qui étaient des graminées adorées par le sol en Thaïlande. C'est la seule décision à l'international. Et les économistes, par exemple, le sol est un impensé des pensées économiques. Les seuls qui avaient mis le sol au centre des théories économiques, c'était les physiocrates au XVIIIe siècle. Et donc, là où je ne suis pas d'accord, c'est non, aujourd'hui, le sol n'est pas du tout une boussole. On ne pense pas du tout ce que nous faisons à l'aune de l'impact que cela procure sur le sol ou au contraire de ce que cela pourrait nous amener de le préserver.
8: Vous avez été ministre de l'Agriculture pendant plusieurs années. Vous avez l'impression de ne pas réussir à avoir pu faire ce que vous proposez ce matin ?
7: Surtout, ce que je constate et ce qui me désespère, c'est le simplisme des pensées politiques dans lesquelles on sombre. Je prends un exemple. Quand j'étais ministre de l'Agriculture, fort de cet amour des sols que vous aurez compris, j'ai beaucoup défendu une agriculture qui s'appelle agriculture de conservation des sols. Le sol déteste être labouré, le sol déteste être nu, le sol veut des rotations des cultures. Il s'avère que pour faire cette agriculture de conservation des sols, comme on ne laboure pas, on a au bout d'un moment besoin de désherber, utiliser des désherbants. Vous vous souvenez de tous les débats sur le glyphosate. Et moi j'ai essayé, tant bien que mal, de mettre en avant la complexité de ces sujets, y compris la complexité environnementale. On avait des objectifs environnementaux qui venaient de se confronter. J'ai essayé vraiment avec passion, avec cœur, j'espère avec courage, de porter la complexité de ces sujets. Force est de constater, et on le voit encore dans les débats à l'Assemblée, que le simplisme aujourd'hui, dans les décisions et les débats politiques, l'emporte trop souvent sur la prise en compte de la complexité.
8: Qu'est-ce que vous pensez de la loi actuelle à l'Assemblée ?
7: Je pense qu'encore une fois, on a besoin d'accompagner, on a besoin d'apporter des solutions aux agriculteurs. Les thématiques sont les bonnes. Après, vous savez, il y a des milliers d'amendements.
8: Ouais, 1700, plus de 1700.
7: Donc on verra, on sait comment ça rentre, on ne sait pas comment ça sort, ce type de loi. Mais donc, avancer sur ces sujets comme la question de l'eau, moi, c'est pour moi quelque chose de tout à fait justifié. Il faut y aller. Et je le dis encore une fois, sur l'eau, il faut remettre de la raison et écouter le sol. Ce serait une très belle boussole que d'avancer là-dessus.
8: Mais je me permets de revenir à une question que j'ai posée tout à l'heure et vous n'y avez pas répondu précisément sur la question du caractère irréconciliable des agricultures en France. En fait, il n'y a pas un type d'agriculture, il y en a plein. Et comment peut-on aujourd'hui réconcilier le monde agricole ?
7: Moi, je pense qu'il faut l'accepter, cette richesse et cette diversité des agricultures. Vous savez,
8: oui, mais pas l'affrontement.
7: Mais pas l'affrontement. Il y a des pays où l'affrontement a été irréconciliable. Je prends l'exemple du Brésil. Au Brésil, vous avez même deux ministères de l'agriculture. Un ministère de l'agriculture dite productiviste et un ministère de l'agriculture dite familiale. Ils ont été tellement dans un caractère irréconciliable qu'ils ont même créé deux ministères.
8: Il faut
7: distincts.
8: En France ?
7: Absolument pas. En France, au contraire, on a cette richesse de la différence des agricultures. Je parlais de l'agriculture de conservation des sols. Vous avez l'agriculture bio, vous avez l'agriculture HVE, vous avez des agricultures familiales, vous avez des agricultures plus importantes. Vous savez, la France, c'est ce pays des terroirs, de pays des territoires. Il faut assumer d'avoir plusieurs agricultures. Il ne faut pas les opposer, il faut les réconcilier.
8: Et l'actualité géopolitique provoque une hausse des engrais. Je trouve que la question des engrais, elle est intéressante parce qu'elle fait le lien justement avec le sol. Hier, l'Union européenne a promis d'apporter un soutien exceptionnel aux agriculteurs touchés par la flambée du prix des engrais, donc crise qui s'est accentuée depuis le début de la guerre au Moyen-Orient. Justement, la question des engrais, quel lien avec le sol et faut-il utiliser de plus en plus d'engrais aujourd'hui sur les sols français?
7: Alors, c'est une super question. Les engrais, il faut vraiment avoir en tête, c'est la nourriture des plantes. Ce n'est pas un produit phytosanitaire, un produit de protection. C'est vraiment la nourriture. Mais ceux qui nous écoutent, je pose la question. Vous savez, moi, quand j'étais petit, dans ma Normandie profonde, quand j'y allais, eh ben, ça ne sentait pas bon. Pourquoi ? Parce qu'on épandait le lisier des élevages d'à côté. Aujourd'hui, les campagnes ne sentent plus ou que très peu cette odeur, qui était en fait de la matière organique, des engrais organiques, et non des engrais minéraux, c'est-à-dire ceux notamment importés d'Europe de l'Est ou d'Afrique du Nord.
8: Il faut revenir au lisier.
7: Et en fait, on va avoir des sujets de matière organique. Et je fais un constat dans le livre. Tout à l'heure, je parlais de ces racines longues chères au roi de Thaïlande. Il s'avère qu'en France, ces trois dernières décennies, et en France et à travers le monde, la taille des racines a été réduite de 30%. On a réduit la taille des racines de nos plantes. Ça paraît incroyable. Et pourquoi on a fait ça? Pas les agriculteurs. Hein. C'est à la fois la recherche, à la fois l'industrie. Et nous, en tant que consommateurs, on a voulu maximiser la matière organique à l'extérieur. On a réduit la taille des racines des plantes. Et pourquoi on a pu faire ça? Parce que de l'autre côté, on mettait qui de l'irrigation ou qui des engrais minéraux.
8: Et pourquoi on a fait ça?
7: Pour optimiser cette course effrénée à l'optimisation, mais qui n'est pas voulue.
8: À la rentabilité.
7: À la rentabilité, mais à l'optimisation. Et à la fin des fins, c'est notre société. Vous parliez de Roosevelt tout à l'heure, mais depuis toujours, on a. Depuis le père fondateur des États-Unis qui explique à ce jeune commerçant qu'il n'est pas en train de travailler et que le temps, c'est de l'argent, on est dans cette course effrénée à l'optimisation versus la résilience du vivant. Le vivant, c'est ce qui a réussi à survivre à 3,6 milliards d'années d'incertitude. Et le sol, c'est cette résilience. Et donc, moi, j'en appelle aux racines longues. Ça peut paraître bizarre, pas un programme politique, mais si on arrive à repenser les racines longues, écouter le sol avec les racines longues, on aura gagné beaucoup de choses.
8: Pourtant, Julien de Normandie, quand vous étiez ministre de l'Agriculture, certains mouvements environnementaux, notamment, vous ont accusé d'être justement du côté de ceux qui optimisent, du côté de ceux qui ont une course à la rentabilité.
7: Mais tout à l'heure,
8: c'est injuste.
7: Tout à l'heure, vous parliez de posture. Moi, je parlais de prendre en compte la complexité des choses. Vous savez, moi, quand j'étais adolescent, j'ai voulu faire des études de bio pour devenir ingénieur forestier. Ce que je suis un amoureux des forêts, un amoureux de l'agriculture. J'ai ça qui coule dans le sang. Je vous l'avais dit, je ne publie pas un livre qui explique pourquoi j'ai tout bien fait. Et quand je n'ai pas pu bien faire, c'est parce que Bercy me l'a empêché. Je publie un livre sur le sol, ce personnage qui m'est si important, ce conte, cette fiction. Et j'invite notamment les ados à le lire. Je pense que c'est très important. Moi, j'ai des ados à la maison, comme on dit, et je pense que c'est hyper important de prendre conscience dès son plus jeune âge. Et ça renvoie aussi à un dernier point. Je pense que notre relation au sol, on a parlé de la société, le culturel, mais c'est aussi du cultuel, notamment avec la sédentarisation de l'homme et notamment avec notre lien sur à quel moment l'homme a décidé cette domination sur la nature. Je pense que c'est une question très profonde qui nous renvoie aussi à beaucoup de choses.
8: Merci beaucoup Julien de Normandie d'avoir été ce matin sur RCF.
7: Merci à vous.
8: Dame, ingénieur agronome, ancien ministre de l'Agriculture. Vous êtes donc l'auteur du Champ du sol, c'est publié au Seuil.
5: Et merci à vous. Et merci à vous Pierre-Hugues Dubois pour cet invité de la matinale. À suivre, c'est votre météo. Et puis dans 10 minutes maintenant, ce sera le journal de Radio Vatican.
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5: Et à suivre la météo.
2: Bonjour à toutes, bonjour à tous, Christophe Bruce pour ce point météo. Ce matin en Belgique, le ciel sera souvent très nuageux avec des averses. En cours d'après-midi, les éclaircies se multiplieront, bonne nouvelle, et le temps deviendra plus sec à partir de l'ouest. Dans l'est du pays, cela dit, il faudra attendre la soirée pour que les dernières averses quittent le territoire. Les températures maximales aujourd'hui remontent légèrement, elles oscilleront entre 14 degrés sur les hauteurs de l'Ardenne et 19 degrés dans le centre. Le vent sera modéré, à la côte assez fort et virera progressivement au secteur ouest à sud-ouest. Ce soir, les dernières averses, comme je vous le disais, sur l'est du pays s'estomperont. Durant la nuit, le temps sera sec partout avec des éclaircies souvent larges. Dans le sud-est du territoire, un peu de brume ou de nuages bas pourront se former d'ici l'aube. Les températures minimales cette nuit se situeront entre 4 degrés dans certaines vallées de l'Ardenne et 11 degrés en plaine. Le vent reviendra au secteur sud-ouest et deviendra faible, parfois encore modéré dans l'intérieur des terres. Merci pour votre attention. Passez une excellente journée à notre écoute.
5: Direction Rome pour une nouvelle édition du journal de Radio Vatican.
12: La Chine et la Russie vantent leur relation inébranlable. Quelques jours après Donald Trump, c'est au tour de Vladimir Poutine de se rendre à Pékin. Les deux pays doivent signer de nombreux contrats, notamment celui entérinant un gazoduc russo-chinois. Après l'Allemagne, la Pologne est elle aussi victime du retrait militaire américain. Washington annule en effet le déploiement de 4000 soldats américains sur le sol polonais, pourtant l'un de ses principaux alliés dans l'Union européenne. Dans ce journal, nous irons également à Damas où un nouvel attentat a visé hier le cœur de la capitale syrienne. Nous partirons aussi au Pérou où un mois après le premier tour de la présidentielle, on connaît enfin le nom des deux candidats qui s'affronteront le 7 juin pour le second tour. Et puis dans notre dossier ce matin, gros plan sur la guerre civile soudanaise qui a provoqué un exode massif de civils. Beaucoup sont accueillis en Égypte. Notre invité ce matin, le vicaire patriarcal général des Grecs Melkites pour l'Égypte, le Soudan et le Soudan du Sud.
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12: Bonjour. Quelques jours seulement après Donald Trump, c'est au tour de Vladimir Poutine de faire le voyage à Pékin. Vladimir Poutine qui est arrivé hier soir dans la capitale chinoise et qui vient de rencontrer son homologue Xi Jinping. Les deux leaders ont souligné le caractère inébranlable des relations sino-russes malgré les crises. Le président russe qui a salué des liens à un niveau sans précédent, en particulier dans le domaine économique. Lors de ce sommet, une quarantaine d'accords bilatéraux doivent être signés. Parmi eux, peut-être le démarrage de la construction du gazoduc Force de Sibérie 2, qui revêt une importance stratégique pour Moscou. Les précisions de notre correspondant en Russie, Jean-Didier Revoin.
14: Comme l'a dit Vladimir Poutine, une grande partie du gouvernement russe s'est rendue à Pékin avec lui, preuve de l'importance qu'attache la Russie à sa coopération stratégique avec la Chine. Mais c'est aussi une marque de sa dépendance à l'égard de son partenaire, avec qui les échanges culminent à 250 milliards de dollars par an. Et pour les deux pays, Moscou table sur le démarrage de la construction du gazoduc Force de Sibérie 2, qui doit acheminer du gaz de Sibérie à l'ouest de la Chine, 50 milliards de mètres cubes par an. Le projet est dans les tuyaux depuis plusieurs années. Un accord juridique contraignant pour des livraisons de gaz à la Chine sur une durée de 30 ans a été conclue. Côté chinois, la guerre en Iran et le blocage du détroit d'Ormuz ont mis en lumière la nécessité d'assurer la stabilité de l'approvisionnement énergétique, alors que la Russie a besoin de nouveaux débouchés pour écouler le gaz qu'elle ne vend plus à l'Union européenne depuis l'instauration des sanctions. Mais jusqu'à présent, les discussions butent sur le prix du gaz qui sera facturé à la Chine, un obstacle qui pourrait être levé au vu de la situation que connaît le Moyen-Orient. C'est l'espoir de la Russie, d'autant plus que les ventes d'énergie sont la partie la plus stable du renforcement continu des relations entre les deux États. Jean-Didier Revoin, Moscou, pour Radio Vatican.
12: Pékin qui va travailler avec Washington à réduire les droits de douane sur des marchandises représentant plusieurs dizaines de milliards de dollars pour chaque pays, annonce ce matin du ministère chinois du commerce quelques jours après la visite du président américain à Pékin. Les pays de l'Union européenne ont trouvé un terrain d'entente pour mettre en œuvre l'accord commercial avec les États-Unis. Donald Trump avait menacé de nouvelles sanctions tarifaires si cet accord signé l'été dernier en Écosse n'était pas ratifié par les 27 avant le 4 juillet prochain. Ce matin, la présidente de la Commission européenne, Ursula von der Leyen, salue le compromis obtenu au sein des 27, vantant, je cite, un pas vers un commerce transatlantique équilibré. Washington qui sème l'agitation chez ses alliés en poursuivant ses annonces sur des réductions d'effectifs militaires en Europe. Après avoir déclaré le retrait de 5000 soldats d'Allemagne au début du mois, le Pentagone vient d'annoncer l'annulation du déploiement de 4000 militaires prévus sur le territoire polonais. Varsovie a aussitôt envoyé des représentants à Washington pour pour tenter de comprendre cette décision et son possible impact sur la sécurité polonaise. Les explications de notre correspondant à Varsovie, Adrien Sarlat.
15: 4000 soldats américains de moins que prévu, les déclarations du général Christopher Leniv sonnent comme un coup dur pour la Pologne. À la fois voisine de l'Ukraine, de la Biélorussie et de l'enclave russe de Kaliningrad, le pays compte historiquement beaucoup sur sa relation privilégiée avec les États-Unis pour assurer sa défense. Mais pour la ministre des politiques régionales, Katarzyna Pełczyńska-Nałęcz, le pays doit faire face à une nouvelle réalité.
16: La présence des soldats américains en Pologne est dans notre intérêt en tant qu'alliés des États-Unis. Mais les décisions qui sont prises outre-Atlantique sont ce qu'elles sont, et nous devons d'être réalistes sur la façon dont agit le président Trump.
15: De son côté, le Premier ministre Donald Tusk se veut rassurant.
17: J'ai la confirmation que ces décisions sont d'ordre logistique et qu'elles n'auront pas d'impact sur les capacités de dissuasion polonaise et la sécurité des relations américano-polonaises.
15: La thèse du gouvernement voudrait que les 5000 soldats américains retirés d'Allemagne début mai soient relocalisés en Pologne, rendant ainsi le déploiement de 4000 soldats supplémentaires inutile. Une assurance de façade, alors que tout le monde ici se questionne quant à la solidité des liens avec les États-Unis et l'implication réelle de ces décisions. Le ministère de la Défense a déployé ses représentants à Washington pour tenter d'éclaircir les choses dès cette semaine. Adrien Sarlat, Varsovie, pour Radio Vatican.
12: L'Union européenne doit être un effort créatif au service de la paix. Ce sont les mots du cardinal Parolin hier au Parlement européen à Strasbourg. Le secrétaire d'État du Saint-Siège y a reçu le prix de l'Ordre du Mérite européen. Le cardinal qui a transmis à l'Assemblée plénière les salutations du pape Léon XIV, soulignant que l'harmonie entre les peuples reste une promesse fondamentale de l'Union européenne et un engagement international clair du Saint-Siège, comme l'a réaffirmé à plusieurs reprises le souverain pontife lui-même. Plus d'informations à retrouver sur notre site vaticannews.va. Une nouvelle alerte sécuritaire à Damas. Un soldat syrien a été tué hier dans l'explosion d'une voiture piégée aux abords du quartier chrétien de la capitale syrienne. L'attaque a eu lieu devant un bâtiment affilié au ministère syrien de la Défense, alors que des militaires tentaient déjà de désamorcer un autre engin explosif découvert dans le secteur. Le bilan provisoire fait état d'au moins 18 blessés selon les secours syriens. Sur place, l'explosion a immédiatement ravivé plusieurs traumatismes, comme l'attentat contre une église Marelias l'an dernier qui avait fait 25 morts pendant une messe. Le reportage de notre correspondant à Damas, Mohamed Erami.
18: Dans le quartier de Bab Sharqi, la détonation a surpris les habitants en pleine vieille ville de Damas. Très vite, la panique gagne les rues, les forces de sécurité bouclent le secteur, les ambulances évacuent les blessés vers les hôpitaux proches. Marwan habite à quelques mètres de l'explosion.
19: On a d'abord entendu de nombreux coups de feu, puis une énorme détonation qui a fait trembler toutes les fenêtres et mes objets dans la maison. Ensuite, avec mes enfants, on a tous regardé sur Internet et les réseaux sociaux et on a compris qu'il venait d'y avoir une explosion près de chez nous.
18: Selon le ministère de la Défense, les militaires intervenaient sur un engin explosif quand la voiture a explosé. Aucune revendication pour l'instant. Plusieurs attaques ont déjà visé la Syrie ces derniers mois, parfois attribuées à des cellules de l'État islamique. Dans la capitale, le sentiment d'insécurité reste très fort, malgré la chute d'Assad fin 2024.
19: Ceux qui perpétuent ces attentats ne veulent pas que la Syrie connaisse la paix, la sécurité et un avenir. Leur intérêt est que le pays reste plongé dans le chaos, la guerre, les explosions et les tueries, car c'est précisément sur cette violence que repose l'existence et les objectifs de ces groupes terroristes.
18: Pas d'arrestation annoncée pour le moment. Cette attaque rappelle que la sécurité reste fragile à Damas, malgré les promesses de stabilisation des nouvelles autorités. Mohamed Rami, Damas, pour Radio Vatican.
12: Les frappes israéliennes ont encore été meurtrières hier au Liban. Au moins 19 personnes tuées dans le sud du pays, selon le ministère libanais de la Santé. De son côté, le Hezbollah a affirmé avoir mené plusieurs attaques contre des positions de l'armée israélienne, ainsi que contre des batteries du Dôme de Fer, le système israélien de défense aérienne, dans le nord de l'État hébreu. Partons pour l'Amérique latine et le Pérou. Il aura fallu un mois pour enfin connaître les résultats du premier tour de l'élection présidentielle. Après une journée électorale chaotique et un décompte minutieux des voix, ce sont finalement la candidate de droite autoritaire Keiko Fujimori et le candidat de gauche rural Roberto Sanchez qui s'affronteront au second tour le 7 juin prochain. Les détails à Lima avec notre correspondant Martin Chabal.
20: Ce sont deux programmes politiques que tout oppose. Keiko Fujimori, 50 ans, est qualifiée avec 17% des voix, se revendique d'une droite autoritaire. Elle promet de rétablir l'ordre alors que le pays traverse une grave crise de violence. Elle veut s'inscrire dans les pas de son père, Alberto Fujimori, président dans les années 90, vu par certains comme celui qui a permis au Pérou de se débarrasser des groupes terroristes pendant son mandat. Mais cet héritage a pourtant toujours empêché Keiko Fujimori de gagner au second tour, qu'elle a déjà atteint trois fois. pour beaucoup, son père décédé fin 2024, reste celui qui a été condamné pour crimes contre l'humanité pendant l'exercice de ses fonctions, notamment pour des massacres et des prises d'otages. En face, Roberto Sanchez, 53 ans, porte la voix du Pérou rural. Il lutte contre le fujimorisme et le congrès qu'il juge corrompu et responsable de la destitution de Pedro Castillo en 2022. Dernier président de gauche élu, mais poussé vers la sortie par le congrès pour rébellion après une tentative de coup d'État ratée. Mais ces deux candidats crispent une grande partie de l'électorat péruvien. Le second tour s'annonce donc aussi serré qu'explosif. Martin Chabal, pour Radio Vatican, à Lima.
12: Au Venezuela, trois prisonniers politiques qui ont passé plus de 20 ans derrière les barreaux ont été libérés hier. Et libération en vertu de la loi d'amnistie promulguée le 19 février dernier par la présidente par intérim Delcy Rodríguez sous pression des États-Unis. 300 prisonniers doivent être libérés d'ici la fin de la semaine. Le Soudan continue de sombrer dans un conflit sanglant sans fin entre l'armée et les paramilitaires des forces de soutien rapide. Au moins 28 personnes ont été tuées hier dans une frappe de drone sur un marché dans une localité du sud du pays contrôlée par les paramilitaires. Cette attaque meurtrière perpétrée contre des civils a fait également 23 blessés. Évoquant le Soudan, l'ONU parle de tragédie humanitaire dont les enfants sont les premières victimes. Sans action internationale urgente, a averti la semaine passée l'organisation, la crise entrée en avril dans sa quatrième année risque de se transformer en une tragédie encore plus grave. Selon les Nations Unies, près de 13 millions de personnes ont été déplacées de force depuis 2023, dont plus de 8,5 millions à l'intérieur du pays et 4 millions dans les pays voisins comme l'Égypte, où la communauté chrétienne accueille ces réfugiés. Une guerre hélas oubliée du monde, déplore notre invité ce matin, Mgr Jean-Marie Chamy. Il est le vicaire patriarcal général grec melkite catholique pour l'Égypte, le Soudan et le Soudan du Sud.
1: Dès que la guerre au Soudan a commencé, tout le monde faisait un focus direct sur le Soudan, le Soudan, le Soudan. Subitement, il y a eu une guerre en Ukraine. Ensuite, il y a eu Gaza, c'était Gaza. Les médias, pour moi, ne fonctionnent pas correctement. Les grandes puissances ne sont pas en train de mobiliser parce qu'ils considèrent le Soudan, c'est une seconde classe. Malheureusement, le Soudan, c'est un pays qui est hyper riche en matières premières et en or. Et là, s'ils savaient utiliser ce qu'ils ont, ils auraient fait des merveilles. Or, ce qui s'est passé, c'est que cet or a été utilisé pour financer des armes.
21: Depuis le déclenchement de la guerre en avril 2023, des millions de Soudanais ont cherché refuge dans des zones plus sûres, notamment en Égypte. Et on compte parmi eux des prêtres.
1: Le nombre de Soudanais qui ont quitté le Soudan est énorme. En Égypte, il y a facilement presque entre 300 000 et 500 000 qui sont venus en Égypte. Nous avons accueilli les familles soudanaises. Nous avons coordonné aussi avec les autres églises pour pouvoir subvenir aux besoins. Beaucoup ont dû fuir. Et j'ai remarqué aussi qu'il y a d'autres prêtres que j'avais rencontrés au Soudan qui sont venus en Égypte. Maintenant, il y a deux semaines, j'ai découvert qu'il y avait des prêtres qui étaient en train de retourner au Soudan. L'appel de retravailler dans leur cœur. Je ne vous cache pas que moi, j'ai eu le désir d'aller il y a deux semaines.
21: Comment percevez-vous ce choix de certains prêtres de retourner au Soudan malgré cette guerre qui sévit dans le pays?
1: C'est un projet martyr et ils doivent savoir qu'ils peuvent à n'importe quelle minute être tués. Mais en même temps, moi je le dis, c'est un projet de sainteté. Ça vaut la peine de le vivre. Donc moi, si j'étais simple prêtre, je serais parti. Mais en tant qu'évêque, il y a d'autres considérations que je dois... C'est pas moi qui décide tout seul. Mais je dis, c'est celui qui peut y aller, c'est une grâce pour lui, parce que seulement le Seigneur va bénir cette mission. Et en même temps, il y a des gens qui ont faim et soif de Dieu.
21: Et aujourd'hui, comment la communauté chrétienne en Égypte s'organise-t-elle? Comment elle est investie pour accueillir tous ces réfugiés?
1: Nous sommes en train d'aider. Donc, nous avons le vicariat du Soudan, il y a un bureau au Caire. Donc, à partir du vicariat du Soudan et de notre curé qui est en sous-traitement, il fait un traitement de chimio en Australie pour qu'il garde la main avec eux et avec nous. Donc, on fait le suivi de chez nous et nous sommes en train d'aider beaucoup de familles mensuellement à tenir le coup sur place. La communauté soudanaise en Australie est grande. Elle a été d'un soutien pour nous. Et nos paroissiens aussi nous ont soutenus pour qu'on puisse ne pas quémander afin que les Soudanais vivent dignement et qu'ils sentent que l'Église, et c'est leur maison, c'est leur mère qui s'occupe d'eux, qui ne les lâche pas. Donc on fait un suivi au niveau sanitaire. Maintenant, il y avait certains qui avaient besoin de faire des passeports. Ils ont dû retourner au Soudan. On a soutenu le retour au Soudan pour qu'ils fassent des passeports, qu'ils refassent des visas, qu'ils reviennent. Donc au Soudan, il y a certains qui n'ont pas pu quitter, n'ont pas de papier, ils n'arrivent pas à faire de passeport aussi. Parce que pour faire leur papier, ils doivent voyager d'un côté du Soudan à l'autre. Donc c'est très difficile, mais nous les soutenons dans leur vécu de tous les jours. Les deux camps qui s'affrontent, s'ils réalisent en réalité que celui qui les a créés est le même et qu'ils ne vont rien porter avec eux dans l'au-delà à part leurs bonnes actions. Moi, je leur poserais la question, quand vous allez mourir, vous allez devenir poussière et votre poussière va rester sur terre. Qu'allez-vous emporter auprès de votre Créateur ?
12: Interrogé par Myriam Sandouno, Mgr Jean-Marie Chamy, vicaire grec melkite, catholique pour l'Égypte, le Soudan et le Soudan du Sud, est-elle invitée de Radio Vatican ?
5: De Radio Vatican, présenté ce matin par Xavier Sartre. Il est 8h45 bientôt sur RCF Notre-Dame. Dans 5 minutes, votre prière du matin sera suivie du Saint du jour. Nous fêtons les Bernardins aujourd'hui. Mais avant, on part pour Cannes et on retrouve Valérie de Marnac pour cette chronique cinéma. Bonjour Valérie.
3: Bonjour Clara.
5: Alors vous êtes sur la croisette et vous avez un sacré rythme. Hein. Le festival termine sa première semaine de compétition. Vous avez déjà vu 16 films sur, on le rappelle, les 22 candidats à la Palme d'Or. Alors quel est le sentiment général un peu Valérie ? Avez-vous déjà quelques favoris à seulement quelques jours du palmarès ?
3: Oui, effectivement, il y en a. Alors, au départ, la compétition avait commencé avec des très grands noms du cinéma mondial, mais qui malheureusement nous avait livré des films un peu mineurs, hein, notamment il y a le cinéaste iranien Asghar Farhadi avec son film Histoire parallèle qui a été tourné en France et qui est d'ailleurs déjà sorti en salle. Et ça a été un peu une déception hein, malgré un casting extraordinaire. Hein, Isabelle Huppert, Vincent Cassel, Virginie Efira, Pierre Niney, mais même eux semblent un peu en roue libre dans ce scénario à rebondissement assez artificiel. Pareil pour Hirokazu Koreeda, qui est pour moi l'un des plus grands cinéastes contemporains, et qui nous a proposé cette année une fable futuriste un peu plate, c'est The Ship in the Box, l'histoire d'un couple qui commande un humanoïde pour remplacer leur jeune fils décédé, donc la promesse était forte, mais en fait, assez vite, le film se résume à une chronique familiale assez banale sur des thèmes qui pourtant il maîtrise à la perfection hein. Dans le passé c'était Nobody Knows, Steve Walking, Tel Père Tel Fils, prix du jury œcuménique 2013 d'ailleurs, mais heureusement, la très bonne surprise ça a été les deux films dont j'ai parlé la semaine dernière, hein. C'est le japonais Soudain de Ryosuke Hamaguchi que j'attendais beaucoup et qui d'ailleurs lui aussi est venu tourner en France, c'est une histoire assez bouleversante d'amitié nouée entre une directrice d'EHPAD jouée par Virginie Efira et une metteuse en scène de théâtre japonaise, et c'est autour du concept d'humanitude. Alors c'est une méthode de soins relationnels qui a été développée il y a une trentaine d'années, qui passe par le regard, le toucher, la parole et la verticalité. Et la question, c'est comment préserver la dignité et la valeur de chaque vie humaine jusqu'au bout. Et Virginie Efira était en larmes à l'issue de la projection.
5: Et le second, c'était le film Fjord. C'est cette fois du réalisateur roumain Christian Mungiu. Et Palme d'Or 2007, c'était pour le film 4 mois, 3 semaines et 2 jours.
3: Oui, alors Fjord, lui, a été projeté lundi.
5: Valérie de Marnac. Valérie de...
3: Allô, oui,
5: on vous a récupéré.
3: Voilà, oui, c'est
5: connexion de Cannes.
3: La connexion avec Cannes, voilà. Donc, Fjord sort en salle au mois d'août. Et je disais, ne pas le rater, parce que c'est vraiment un film très fort sur l'arrivée dans un petit port de Norvège d'une famille très croyante, avec une éducation plutôt conservatrice. Le père est roumain. La mère s'occupe de leurs 5 enfants et à qui donc ils enseignent le catéchisme et leurs prières, ce qui évidemment tranche avec la petite communauté locale. Alors quand une enseignante de l'école découvre des bleus sur le corps d'un des enfants, ils font immédiatement l'objet d'un signalement aux services sociaux d'aide à l'enfance. Et le procès de cette famille devient le miroir grossissant de nos sociétés, de notre incapacité à accueillir toute différence culturelle ou religieuse. Et puis aussi des comportements extrêmes, voire totalement absurdes, auxquels cela conduit.
5: Et Valérie, pour terminer, il reste encore 3 jours de compétition avant le palmarès. Quel film à venir peut encore bouleverser les pronostics ?
3: Alors moi, j'attends encore avec beaucoup d'impatience un outsider. Hein, c'est un jeune nouveau venu quasiment à Cannes. C'est le second long métrage d'Emmanuel Mar, intitulé Notre lutte avec Swan Arlo. dans le rôle de l'arrière-grand-père du réalisateur. Et en 1940, lors de l'instauration du régime de Vichy, il a tenté sa chance avec un traité politique aux idéaux patriotiques grâce auquel il pensait pouvoir relever la France de la débâcle. Oui. On attend ça avec impatience.
5: Merci beaucoup Valérie de Marnac en direct de Cannes ce matin pour cette chronique.
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0: En ce temps-là, les yeux levés au ciel, Jésus priait ainsi. Père Saint, garde mes disciples unis dans ton nom, le nom que tu m'as donné, pour qu'ils soient un comme nous-mêmes. Quand j'étais avec eux, je les gardais unis dans ton nom, le nom que tu m'as donné. J'ai veillé sur eux et aucun ne s'est perdu, sauf celui qui s'en va à sa perte, de sorte que l'Écriture soit accomplie. Et maintenant que je viens à toi, je parle ainsi dans le monde, pour qu'ils aient en eux ma joie et qu'ils en soient comblés. Moi, je leur ai donné ta parole, et le monde les a pris en haine parce qu'ils n'appartiennent pas au monde, de même que moi, je n'appartiens pas au monde. Je ne prie pas pour que tu les retires du monde, mais pour que tu les gardes du mauvais. Ils n'appartiennent pas au monde, de même que moi, je n'appartiens pas au monde. Sanctifie-les dans la vérité, ta parole est vérité. De même que tu m'as envoyé dans le monde, moi aussi, je les ai envoyés dans le monde. Et pour eux, je me sanctifie moi-même, afin qu'ils soient eux aussi sanctifiés dans la vérité.
1: Mercredi 20 mai, c'est le commentaire de sœur Tiziana Bénédictine à Liège à l'abbaye de la Paix Notre-Dame que nous allons écouter.
2: Jésus continue sa prière. Il s'adresse au Père et il le prie. Garde mes disciples unis dans ton nom, le nom que tu m'as donné. Jésus prie. Il demande au Père quelque chose qui lui tient à cœur. Mais il demande quoi en effet ? Garde mes disciples unis dans ton nom. Mais ça veut dire quoi ? Est-ce qu'il pense à ses disciples comme à un groupe de supporters d'une équipe de foot, unis sous l'étendard de l'équipe, peut-être sous l'étendard de Dieu ? Est-ce bien cela ? Mais qu'est-ce que Jésus met derrière le mot « nom » ? Est-ce vraiment une sorte d'appartenance, d'étendard ? Quelle est la signification du mot « nom » pour Jésus ? En hébreu, le nom d'une personne indique l'essence de cette personne, son être le plus profond et le plus vrai. Jésus demande donc au Père de garder ses disciples dans son nom, dans son essence, dans son être, à l'intérieur de l'essence et de l'être du Père. Au fond, c'est là que Jésus lui-même a vécu pendant toute sa vie. Vivre à l'intérieur de l'essence et de l'être du Père, c'est pour cela que Jésus prie. Et il prie aussi pour chacun de nous, que nous soyons, que nous vivions en étant unis à l'essence, à l'être de Dieu. C'est cela qu'il rêve pour nous. N'est-ce pas incroyable ? Est-ce que vous y croyez ? Est-ce que j'y crois ? Est-ce que je crois que Jésus prie cela pour moi, aujourd'hui ? Et est-ce que cela peut changer ma vie ? Oui, Seigneur, garde-nous, garde-moi unis, immergés dans ton être, dans ton essence, en toi.

Notre Père qui es aux cieux, que ton nom soit sanctifié, que ton règne vienne, que ta volonté soit faite sur la terre comme au ciel. Donne-nous aujourd'hui notre pain de ce jour. Pardonne-nous nos offenses, comme nous pardonnons aussi à ceux qui nous ont offensés. Et ne nous laisse pas entrer en tentation, mais délivre-nous du mal. Car c'est à toi qu'appartiennent le règne, la puissance et la gloire pour les siècles des siècles. Amen.

0: concrète, très directe. Des milliers, oui, des milliers de personnes se pressent pour l'entendre. Il fait rire, pleurer. Il évangélise avec feu et permet la conversion des âmes. On dit même, Clara, qu'il envoya chez les franciscains 10 000 novices.
1: Mais rien que ça. Alors, que dit-il dans ses prédications?
0: Eh bien, il dénonce l'usure, le luxe excessif, les vendettas entre factions ennemies. Sa vie morale, sa vie sociale et sa vie mystique sont indissociables. Il meurt à Aquila, où la basilique Saint-Bernardin de Sienne, ébranlée par les tremblements de terre de 2009, abrite encore ses reliques.
1: Et aujourd'hui, le prénom Bernardin, alors il n'est plus du tout donné en France.
0: Non, moi je n'en connais aucun.
1: Moi non plus.
0: Vous non plus. Bah voilà, si vous vous appelez Bernardin, n'hésitez pas à nous le dire direct@rcf.fr. Et dans ce cas-là, très bonne fête à vous. Mais peut-être, Clara, avez-vous entendu parler à Paris du Collège des Bernardins, racheté en 2008 par le diocèse sous l'impulsion du cardinal Lustiger? Ce joyau de l'architecture cistercienne est un lieu de débat pour l'Église et la société sur la question de l'homme et de son avenir. Le Collège des Bernardins fut fondé au XIIIe siècle par l'abbé de par un abbé Clairvaux, l'anglais Étienne de Lexington. Et en fait, on l'appelle les Bernardins du nom de Saint-Bernard de Clairvaux et non pas du nom de Saint-Bernardin, puisqu'on appelle les compagnons de Saint-Bernard de Clairvaux les Bernardins.
1: Vous parliez justement de lieu de débat, Pierre-Luc, ça tombe bien, parce que dans 10 minutes, c'est le débat du jour.
0: Le débat du jour, il n'aura pas lieu en direct du Collège des Bernardins, mais bien de ce studio. Et donc, à partir de 9h10, je prends le relais de Louis Dauphren. Je serai avec Jean-Pierre Denis et Thomas Grimaud pour évoquer le scandale du périscolaire. Vous savez, ces agents qui sont accusés de violences sexuelles. On va aussi évoquer Chambord, puisque Chambord refuse l'aide du Puy du Fou. Nicolas de Villiers proposait 100 millions d'euros pour sauvegarder l'édifice. Et puis enfin, je vous donne tout le programme, ça vous va? On va vous parler de la fraternité Saint-Pidis. Un acte schismatique avec Rome est possible. Le débat du jour, c'est dans 10 minutes.
1: Et bah, ce beau programme, ça sera à 9h10, mais avant, le retour de l'actualité.
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9: Bonjour à tous. Manifestation des aides ménagères cet après-midi à 14h à Bruxelles, devant le siège des engagés. Elles sont 735 à Bruxelles, dans 13 organisations, des titres-services d'économie sociale d'insertion, et elles craignent de perdre leur emploi le 1er janvier prochain. Le gouvernement bruxellois pourrait supprimer le financement de ces 13 organisations. Métis, le nouveau documentaire de Quentin Noirfalis et Jean-Charles Mbotti Malolo sort aujourd'hui en salle. Il nous replonge au cœur d'un pan longtemps occulté de l'histoire coloniale belge. Le documentaire suit le combat de 5 femmes métisses nées au Congo belge, arrachées à leur mère durant l'enfance, dans le cadre d'une politique de ségrégation raciale organisée par l'État colonial. Quentin Noirfalis aborde au micro de Sandy Louis l'importance pour ces femmes de prendre la parole aujourd'hui.
10: Certaines ont voulu en fait oublier d'une certaine façon. Et par effet de corps, par esprit de groupe, elles se sont sans doute motivées l'une l'autre en se disant « on va aller au bout de cette démarche, en justice qui était incertaine, qui prend du temps ». Et ça, on le fait que parce qu'on a une volonté d'être entendu. Parce qu'à cet âge-là, ce n'est pas les maigres dommages et intérêts pour une enfance volée qu'elles touchent in fine, ou qu'elles toucheront si la Cour de cassation confirme l'arrêt de la Cour d'appel. Ce n'est pas pour ça la démarche. La démarche, c'est vraiment une démarche de vérité.

0: Et je pense aussi de tenter de rattraper certaines choses qui peuvent avoir été perdues.
1: Trois dates de concert de Patrick Bruel prévues en décembre au Québec ont été annulées par l'organisateur. Patrick Bruel, 67 ans, est visé par 4 enquêtes pour viol en France et 1 enquête judiciaire en Belgique pour agression sexuelle. D'autres dates de concert prévues à Montréal sont maintenues, tout comme la tournée de Patrick Bruel prévue dès le mois prochain en Europe, en Suisse, en Belgique et en France. Sport football, Arsenal est champion d'Angleterre 22 ans plus tard. Et puis la finale de l'Europa League opposera ce soir à Istanbul, Aston Villa à Fribourg. Chez nous, avant-dernière journée des Play-offs 2, le Standard s'est imposé 1-2 à Westerlo après avoir été mené rapidement 1-0, début de Nkada et Saïd. Le Standard prend seul la tête du classement à 1 journée de la fin, samedi prochain à Sclessin contre Charleroi, avec 2 points d'avance sur Genk. Car Genk a été tenu en échec par l'Antwerp 0-0 et Charleroi a partagé 1-1 contre OHL, il n'est plus dans la course. En tennis, 2e tour des qualifications à Roland-Garros, le Liégeois David Goffin, 247e mondial, va affronter le Britannique Toby Samuel, 159e mondial. Et puis on retrouve notre collègue et néanmoins ami Sandy Louis pour le magazine Assosphère. Bonjour Sandy.
2: Bonjour Marc.
1: Bonjour à tous.
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2: Bonjour à toutes et à tous. Aujourd'hui, l'on s'intéresse aux activités d'Alteo. Au quotidien, la SBL se mobilise sur des questions d'accessibilité et d'inclusion sociale et sociétale auprès de personnes malades ou en situation de handicap. Dans quelques instants, nous ferons le point sur le fonctionnement et les activités de la structure. Mais pour l'heure, vous le savez, on débute cette émission en musique aujourd'hui en compagnie de Florent Pagny.

0: Et à l'instant, Florent Pagny avec le titre « Là où je t'emmènerai ». Vous êtes à l'écoute d'Assosphère et je vous le disais dans le sommaire de cette émission. Aujourd'hui, on s'intéresse aux activités d'Alteo et pour ce faire, on reçoit en studio Ariane Hermans. Je vais y arriver. Ariane Hermans, pardon, bonjour.
1: Bonjour.
0: Je suis en train de m'étouffer en vous disant bonjour. Vous êtes bien installée ?
1: Oui.
0: On va avec vous pendant à peu près une heure retracer le quotidien, les activités d'Alteo. Alors, Alteo porte ce nom depuis 2007, mais on retrouve les prémices de l'ASBL et des activités d'aujourd'hui bien plus tôt. Ça démarre plutôt dans les années 50, vers 1955. Alors, sommairement, on ne va pas vous demander un cours d'histoire, évidemment, mais si on devait retracer l'histoire d'Alteo, ça donnerait quoi ?
1: Au départ, on s'appelait l'Association chrétienne des invalides et handicapés. On est né de la mobilisation de parents, de personnes en situation de handicap, qui étaient membres de la mutualité chrétienne et qui souhaitaient faire changer les choses pour que la vie de leur enfant, après leur départ et même dès ce moment-là, s'améliore, que leurs droits soient mieux respectés, que leurs droits évoluent. Et donc voilà, ils se sont constitués en association et au fil du temps, les activités se sont diversifiées. Et alors, il y a un deuxième service qui a vu le jour, c'est l'aide aux malades, qui là était vraiment dans le service et dans l'aide. Et après plusieurs années, les deux associations ont fusionné pour devenir Alteo.
0: Alteo, on l'a dit donc depuis 2007. Derrière Alteo se cache une volonté, une signification dans ce mot. C'est un peu celui d'altérité. Est-ce que vous pourriez revenir sur ce contexte, justement, sur ce terme ?
1: Oui, alors... Quand je fais des animations dans les écoles sur le handicap, je commence par demander aux élèves à quoi leur fait penser le mot Alteo. Et bon, parfois le mot altruisme sort, et effectivement on fonctionne avec beaucoup de volontaires qui ont envie d'aider les autres, donc la notion d'altruisme est intéressante. Et alors parfois j'ai des élèves qui pensent au mot altérité, et effectivement ben, ça vient de là. Et on travaille sur l'autre, parce qu'effectivement on est tout le temps dans la relation et on travaille aussi sur l'autre en tant que personne un peu différente, mais on travaille surtout l'inclusion et donc le fait que toutes les différences soient prises en compte et que malgré les différences, tout le monde soit sur un pied d'égalité avec les aménagements nécessaires et raisonnables pour que ce soit faisable. Mais l'idée, c'est vraiment ça, que la différence ne soit pas une barrière, qu'elle soit plutôt une richesse. Alors, c'est un peu cliché de dire ça, mais on en est loin dans le monde dans lequel on vit, même si les choses se sont améliorées depuis la création de la CH et puis d'Alteo. Et donc, on travaille là-dessus et la notion d'inclusion est vraiment importante pour nous. On ne fait pas de l'intégration, on fait vraiment de l'inclusion, c'est-à-dire que on met les moyens pour que tout le monde soit sur pied d'égalité en termes de décision, en termes de participation, en termes d'apport personnel, en fonction de son histoire, en fonction de ses compétences, etc.
0: On reviendra évidemment sur les différents défis et enjeux auxquels les personnes, je veux dire, en situation de handicap, malades ou les plus précaires, on peut être encore plus global, font face aujourd'hui. Mais quand on travaille dans le domaine dit de l'inclusion, quel regard on porte sur ce mot, la différence ?
1: Alors, c'est une question d'abord un peu personnelle. Moi, je trouve ça super enrichissant. Et en tout cas, je suis très à l'aise avec le public en situation de handicap. Par contre, je suis peut-être moins à l'aise avec d'autres types de différences hein, qui sont dans la société. Et c'est un apprentissage, je pense. Je suis à l'aise parce que depuis que je suis toute petite, je baigne dans le milieu du handicap. Je suis à l'aise parce que ce sont des personnes avec lesquelles... je trouve toujours un moyen de communiquer, même si elles n'ont pas la communication verbale, mais je trouve toujours un moyen de communiquer. Et souvent, elles ont les mêmes repères culturels que moi. Après, il y a d'autres types de différences qui me demanderaient à moi plus de travail sur moi. Mais ça s'apprend et je pense que ben, c'est valable pour tout le monde. On est à l'aise avec certaines différences, on est moins à l'aise avec d'autres. Et ça demande ben, un apprivoisement. Un effort pour apprendre à connaître l'autre, apprendre à le comprendre. Mais voilà, je pense vraiment que ça vaut la peine, que c'est enrichissant dans les deux sens et que ça résout pas mal de problèmes dans la société, pas mal de tensions. Voilà, donc c'est une approche personnelle que chacun doit faire Et c'est évidemment une approche de société et une volonté politique et sociétale d'appréhender cette différence et d'en faire une richesse plutôt qu'une source de tension.
0: On peut entendre en sous-titre cet aspect, ne pas gommer la différence, ne pas faire comme si elle n'existait pas, elle est là, par contre il faut l'accueillir, c'est plutôt ça que vous dites.
1: Ah oui, tout à fait, tout à fait. Gommer les différences, ça n'a aucun sens, et puis c'est pas possible, il y a des fois où c'est pas possible, je veux dire, une personne en situation de handicap, je vais pas pouvoir d'un coup de baguette magique arranger sa déficience, lui enlever sa déficience intellectuelle, physique, etc. Par contre, je peux faire en sorte qu'il y ait des aménagements raisonnables qui lui permettent de bien participer au groupe, etc. Mais donc, au-delà du fait que c'est pas possible factuellement, c'est aussi stupide parce que ce serait se priver de richesses et de choses intéressantes. Donc voilà, je crois que dans l'histoire de l'humanité, c'est les différences qui ont fait progresser les choses. Donc, ce serait idiot de s'en priver.
0: Un peu Captain Obvious pour certains aujourd'hui.
1: Oh, oui.
0: On a brièvement évoqué l'historique d'Alteo. Je me suis perdue avec ma blague, je me suis perdue dans ma question Ariane. Je voulais revenir sur la toile d'araignée. On a évoqué l'historique d'Alteo. Vous êtes ici pour représenter la régionale de Liège, mais il y a quelque chose qu'il faut bien comprendre, c'est que moi je dis toile d'araignée, mais vous avez plutôt le vocabulaire de poupée russe pour Alteo et son fonctionnement. Vraiment, peut-être nous parler des différents régionale et du fonctionnement national également.
1: Oui, on est présent sur tout le territoire de la Wallonie et sur Bruxelles. Et donc quand je dis Wallonie, c'est y compris la région germanophone. On a environ 13 000 membres et plus de 2 000 volontaires. Je ne connais plus le chiffre exact, mais enfin voilà, on fonctionne beaucoup avec des volontaires. Mais chaque régionale, qui correspond plus ou moins à des provinces, plus ou moins, a son autonomie et peut organiser les activités qui sont demandées par les membres, puisqu'on travaille vraiment avec la base. Mais alors, on a des services qui sont communs, comme un service d'accompagnement et de transport, comme un service de vacances et de loisirs. Et alors, on a un presque équivalent en Flandre, qui s'appelle Samana, qui ne fonctionne pas exactement de la même manière que nous, mais les objectifs sont les mêmes et sont centrés sur les personnes en situation de handicap.
0: Vous n'êtes évidemment pas la seule association à travailler dans le secteur. Est-ce que vous fonctionnez en réseau ?
1: On essaye de réseauter un maximum parce qu'on est plus fort ensemble. Ce n'est pas toujours facile. D'abord parce qu'il faut parfois casser certaines frontières idéologiques. Hein. On est quand même dans un milieu, dans une société où il y a la gauche, la droite, les rouges, les verts, les bleus, etc. Mais on y arrive. Je pense que parmi les travailleurs, il y a une volonté de casser ces barrières. Et puis, on réseaute, même en dehors du monde du handicap, quand on fait un projet, on essaie de réseauter avec des acteurs qui sont spécialisés dans le domaine dans lequel on mène le projet. Et donc, bon, on en reparlera sans doute, mais quand on mène un projet sur la mode et l'image de soi, on va trouver des stylistes et des écoles de mode. Quand on mène un projet sur le théâtre, on va trouver des comédiens professionnels. Et en général, c'est super intéressant parce que ce sont des mondes qui n'ont pas nécessairement l'habitude de travailler avec des personnes en situation de handicap. Et donc, c'est enrichissant pour nous parce qu'ils nous apprennent des choses et c'est intéressant pour eux parce que ça les sensibilise au handicap.
0: Mais je vous propose de rentrer dans le concret tout de suite et on peut l'aborder avec un exemple très concret, celui du week-end dernier où il y a eu un grand moment pour certains membres de Alteo. Ça se passait au B3. Je vais peut-être vous demander de nous contextualiser ce qui s'est passé les week-ends des 13 et 14 mai.
1: Eh bien, une représentation théâtrale. Donc, il y a 2 ans, des membres d'Alteo ont émis l'envie de créer une pièce de théâtre. Ça ne se fait pas du jour au lendemain. Ce ne sont pas des comédiens, donc il a fallu apprendre le fait de jouer, d'être à l'aise sur scène, d'apprendre des dialogues, bref, de faire du théâtre. On a fait appel à la troupe des Acteurs de l'Ombre, qui est une troupe liégeoise de théâtre action. Et l'idée, c'était pas de jouer une pièce existant déjà, on le fera peut-être dans quelques années, mais voilà. L'idée, c'était de créer une pièce à partir d'improvisation des apprentis comédiens, et de situations de vie qui les interpellent. Et pendant 2 ans, ils ont travaillé. Alors, on a commencé à 25 et on a fini à 11 sur scène. Il y en a à qui ça ne plaisait pas finalement. Il y en a qui se sont découragés, mais c'est le processus naturel. Et donc, mardi et mercredi de la semaine passée, ils ont joué la pièce qu'ils ont créée deux fois, deux soirs d'affilée. C'était sold out et c'était très, très chouette.
0: Et quelle expérience, quel sentiment ils en retirent ?
1: Alors, d'abord beaucoup de trac. Et puis, évidemment, la fierté d'avoir surmonté le trac, d'avoir joué de manière très, très, plus qu'honorable. Ils ont bien joué, ils sont très bien débrouillés. Et puis, je pense aussi la satisfaction d'avoir fait passer un message. Et ce qui était très chouette, c'est que la pièce ne parlait pas de handicap. C'était des personnes valides et en situation de handicap, mais elles ont parlé plus de la société de manière générale. Et donc ça, pour moi, c'est une victoire de pouvoir parler de la société, de choses qui les concernent en tant que citoyens, et pas uniquement du handicap. Parce que le message sur le handicap, il est là, il est sur scène physiquement.
0: Ariane Hermans, vous êtes avec nous pour aborder les activités et le quotidien de l'ASBL Alteo. On vous retrouve dans quelques instants, juste après la pause musicale.

0: Et à l'instant dans vos oreilles, d'abord Puggy avec For a Minute, suivi de Lara Fabian en l'instant avec le titre Je veux danser.
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0: Vous êtes à l'écoute d'Assosphère et aujourd'hui on reçoit Altéo pour parler de son quotidien. Juste avant la pause avec Ariane Hermans, on évoquait tout simplement l'historique, le fonctionnement de base d'Altéo. Ariane, vous êtes maintenant, j'allais dire plus une seule mais deux, vous vous êtes dédoublée puisque à vos côtés est apparue Aparna Merken, bonjour.
2: Bonjour.
0: Vous êtes membre d'Altéo également, vous venez nous rejoindre pendant cette pause musicale. Vous êtes bien installée, tout va bien avec nous?
2: Oui, tout va bien. Bien,
0: on est ravis de vous recevoir. Je le disais, vous êtes membre d'Altéo. Juste avant la pause avec Ariane, on abordait la pièce de théâtre qui a eu lieu les 13 et 14. Et on m'a confié que vous faisiez partie de cette pièce. Racontez-nous un peu votre expérience.
2: Oui, exactement. Déjà, c'était une belle expérience, une belle aventure. Et je n'avais jamais fait le théâtre. Donc là, c'était vraiment une première. Et... c'était extraordinaire. Voilà, comment, le stress.
0: Comment vous êtes arrivée chez Altéo, vous?
2: Alors, je suis arrivée chez Altéo il y a 2 ans, je pense exactement. Et j'ai été abordée en faisant mes courses pour... on m'a demandé si je voulais être modèle pour le défilé, tout simplement.
0: Ah ben, il faut nous en dire un peu plus, là, Aparna, parce qu'on fait ses courses et on nous propose d'être modèle, ça arrive pas tous les jours, quand même.
2: Exactement, c'est vrai. Mais oui, non, je faisais bêtement mes courses et une styliste, Charlotte, je ne sais plus comment.
3: Charlotte Zinc.
2: Voilà. Et qui m'a demandé pour, parce qu'elle participait pour Altéo, et qui m'a demandé pour défiler, quoi.
0: Et à partir de ce moment-là, vous avez décidé qu'Altéo, c'était sympa et qu'il valait mieux rejoindre les activités.
2: Voilà. Oui, oui.
0: Et l'expérience depuis ces 2 ans, qu'est-ce que vous avez eu l'occasion, vous, de voir? Je vous pose des petites questions comme ça, parce qu'on va essayer dans cette seconde partie d'émission, Aparna et Ariane, de pouvoir dresser un espèce de calendrier, ou en tout cas un tableau des différentes activités de Altéo. Or, puisqu'on vous a sous la main, que vous venez d'arriver, moi j'ai autant vous mettre sur le grill. Vous avez fait quoi depuis 2 ans?
2: Alors, depuis 2 ans, bah, y a eu le défilé, puis là, y a eu aussi l'atelier... peinture. Là aussi, chacun va à son rythme, chacun propose, et ainsi que, comment je veux dire, celle qui nous guide vers la peinture nous apprend différentes étapes, mais d'utilisation de la peinture aussi. Voilà.
0: C'est des activités que vous n'aviez pas eu l'occasion de faire avant.
2: Non, absolument pas.
0: Comment sont constituées, alors je vous pose la question à toutes les deux, comment sont constitués les groupes? Vous avez dit on peut proposer des activités à Parna, mais qui amène les idées des activités? Comment on les met en place? Et puis qui s'inscrit derrière?
3: Ariane. Alors, on a différents fonctionnements en fonction des secteurs dans lesquels on est. Donc on a deux services, un service de vacances et un service d'accompagnement et transport. Et ça, bah, ça roule comme un service et c'est plutôt nous qui proposons à nos membres. Le reste, on essaie de fonctionner selon les principes de l'éducation permanente, c'est-à-dire qu'on part soit des envies de nos membres clairement exprimées, soit de choses qu'on entend dans des conversations. Et alors, en tant qu'animateur, on se dit, tiens, il y a peut-être quelque chose derrière. Et alors, on interroge les gens. Et on essaie de mettre sur pied des projets, mais vraiment en partant d'eux. Alors, il faut savoir évidemment que les personnes en situation de déficience intellectuelle, ben, c'est parfois un peu plus compliqué de construire avec eux dans les moindres détails. Mais par contre, comprendre leurs attentes, leurs envies, etc., ça, c'est plutôt facile parce que s'ils sont contents, ils sont contents et ça se voit.
0: Donc ça, voilà. Ça donne déjà une grosse réponse. Non, on ne peut pas trouver chez Altéo, la formulation va être malheureuse, hein, mais que des handicaps moteurs, mais également au niveau mental.
3: On est généraliste et c'est une volonté de le rester. Et donc effectivement, on trouve tous les types de handicaps moteurs, sensoriels, mentaux. Et aussi, je ne sais pas si on peut... catégoriser ça dans les handicaps, mais des personnes qui sont juste en difficulté sociale et qui ont envie de trouver du lien social, justement.
0: Mais la question n'est pas anodine parce qu'on ne peut pas constituer et participer à une activité, et vous l'avez déjà sous-entendu, de la même façon en fonction tout simplement de sa réalité. Et là, pour le coup, qu'on parle de handicap ou pas, hein, ça peut vraiment être plus global. Comment on arrive à rendre des ateliers inclusifs en fonction des profils que l'on a en face de soi ?
3: De base, en les ouvrant à tout le monde. Et puis, on se démerde. Donc voilà, on est ouvert aussi aux personnes valides. Et ça, je trouve que c'est vraiment une super richesse parce que les personnes valides, en général, elles peuvent donner un coup de main. Donc on n'est pas juste l'animateur à devoir donner un coup de main. On peut compter sur les personnes valides. Et puis, on peut compter sur les personnes en situation de handicap qui peuvent s'aider les unes les autres. Et une personne en situation de handicap physique, elle peut vraiment donner un coup de main à une personne avec un handicap mental et réciproquement. Et donc, j'ai envie de dire que les choses se font naturellement. Alors, évidemment, c'est le contexte qui favorise l'entraide. Mais oui, ça se fait assez naturellement parce qu'on est dans une ambiance vraiment d'accueil de tout le monde. Quand je suis arrivée chez Alteo il y a presque 7 ans, une dame du comité régional a dit « Ce que j'aime bien chez Alteo, c'est qu'on arrive comme on est ». Et c'est vraiment le cas. Enfin, la personne, elle entre dans la pièce et il n'y a pas de jugement sur son apparence, sur son handicap, sur sa manière de parler. Et ça met, je pense, tout le monde à l'aise d'emblée. Et chacun trouve ce qu'il peut apporter au fur et à mesure de l'évolution du projet.
0: C'est aller peut-être encore une étape plus loin dans la dimension d'inclusivité. Quand on parle d'inclusif, on a tendance à penser à ce qu'on estime être une minorité, et donc avoir l'inclusivité comme l'ouverture de la porte pour ce qu'on estime, encore une fois, être une minorité. Or, on entend dans vos propos que l'inclusivité, finalement, c'est tout le monde.
3: Oui, oui. Et c'est pour ça que j'insiste sur le fait qu'il y a des personnes valides dans nos groupes. On ouvre et vient qui veut, et alors, par le bouche à oreille, une personne peut dire à une copine « Ah, c'était vraiment chouette l'atelier que j'ai fait, la prochaine fois, viens ». Et même chose, un membre d'une institution, par exemple, peut dire à son copain de chambre « Viens avec moi ». Et donc le joyeux mélange se poursuit comme ça. Et je pense que chacun a une force dans le groupe qui permet au groupe d'exister. Happy, tu peux me contredire, hein?
2: Non, absolument pas.
0: Tu vois plutôt opiner du chef, effectivement.
2: Je rejoins rien de ce qu'elle dit parce que c'est vrai que chez Alteo, il n'y a pas de jugement, mais aussi c'est que je trouve que dans chaque atelier, enfin, du moins de chaque fois que j'ai participé dans les ateliers, chaque personne a vraiment de la bienveillance et on est là en train de s'entraider et comme Ariane dit, enfin moi je dis plutôt les bipèdes et les bijambistes, voilà, désolé pour vous.
0: Non, on précise que vous êtes en chaise roulante,
2: en chaise roulante et je suis une bijambiste, voilà. Et non, c'est ça qui est bien, ils sont là aussi pour aider et, pour autant les personnes avec un handicap visible et invisible, voilà.
0: Est-ce qu'il y a peut-être une dimension de revendication, alors qu'elle soit sociale, sociétale au sens strict, voire même politique chez LTO ? Est-ce qu'il y a ce volet-là parmi les différentes activités et objectifs ?
3: Oui. C'est vrai qu'on vient de parler d'activités plutôt culturelles et de loisirs, mais on a tout un volet politique. Et à nouveau, là, on est dans l'éducation permanente et on part des revendications et des attentes de nos membres. Très concrètement, j'en parle parce que c'est moi qui m'en occupe, mais on a un groupe intitulé L'accès aux soins qui a travaillé pendant des années sur l'amélioration de l'accès aux soins pour les personnes à besoins spécifiques. Ça a abouti à un colloque il y a 2 ans à Liège autour de la question, qui a dressé une série de constats négatifs, mais qui a aussi donné une série de pistes pour améliorer les choses, une série d'exemples concrets de choses qui se font déjà. Et le travail continue. On a rencontré à l'automne le ministre Kopiters et les ministres Van den Broek et Benders pour leur suggérer de financer des plans d'accueil des personnes à besoins spécifiques dans les hôpitaux, comme ça se fait à l'hôpital de la Citadelle avec le service Welcome, comme ça se fait maintenant au Mont-Légia avec le service Aisé. Bon voilà. c'est déjà tout un travail de préparer une rencontre avec des ministres. Et évidemment, c'est pas moi, travailleuse, qui y vais. J'y vais avec des membres d'Alteo qui ont préparé le dossier, des membres aussi des hôpitaux de la région liégeoise qui ont préparé le dossier avec nous. Et c'est à nouveau un travail collectif et une revendication collective. Donc oui, le politique est présent aussi.
0: Et on en revient au début de notre échange. Vous l'avez dit, cette phrase, les choses ont évolué, les choses ont changé, mais pas encore suffisamment. Comment on peut expliquer qu'à l'heure actuelle, avec toutes les avancées technologiques et médicales, voire même sociétales et politiques qu'il y a pu avoir, la question des besoins spécifiques, comme vous venez de les appeler, Ariane, reste encore compliquée dans la société?
3: J'aurais envie de laisser d'abord la parole à Pi pour qu'elle dise, elle, en quoi c'est compliqué dans la société, parfois, d'être unijambiste comme elle est.
2: Alors, en fait, dans la société, moi je dirais plutôt que c'est très difficile, c'est quand on veut prendre l'autonomie, quand on veut son indépendance, la liberté, comme les bijambistes, et de fus le bus. Rien que le bus, c'est un calvaire, le trottoir déjà.
0: Mais on ne va pas le cacher, si vous êtes arrivé un peu plus tard,
2: voilà,
0: c'est à cause
2: du bus. Voilà, ici justement, il y a des travaux au niveau du pont, et tout le chemin a été bloqué, mais ils ont fait une butte, franchement, difficilement accessible. Voilà, j'ai dû demander de l'aide. Et le bus, alors que c'est un bus moderne, et la chauffeuse n'a pas voulu mettre la rampe.
0: Vous êtes confrontée quotidiennement à ce genre de problématiques ou pour certaines, c'est devenu, si je puis me permettre l'expression, anecdotique ou c'est vraiment quotidien?
2: Non, c'est quotidien. C'est quotidien. J'étais à Bruxelles, c'était pareil, les ascenseurs en panne, donc pas d'assistance. Il faut se démerder.
0: Et j'en reviens à ma question initiale. Comment on peut expliquer alors qu'on en soit toujours là à l'heure actuelle? Je ne sais pas qui veut. Ariane?
3: Mais moi, je pense qu'on a fait déjà pas mal d'aménagements, notamment au niveau des transports en commun. Mais comme l'a dit Happy, parfois les aménagements sont là, mais on ne les utilise pas. Soit parce qu'on ne sait pas comment ça fonctionne, soit parce qu'on n'a pas envie, soit parce que ça prend du temps. Et puis parfois, tout simplement, ils sont en panne par manque d'entretien et donc par manque de moyens financiers. Donc oui, ça a évolué, la technique permet d'améliorer pas mal de trucs, mais il y a aussi derrière peut-être encore une éducation à faire, un entretien de ce qui existe, et puis ce qu'on pourrait appeler du civisme, par exemple par rapport au trottoir. C'est vrai que la circulation en ville, même s'il y a des trottoirs abaissés pour les chaises, il y a des marquages au sol pour les personnes aveugles, etc., il y a toujours des commerçants ou des cafetiers qui mettent des terrasses dans le chemin. Il y a toujours, surtout à Liège, des travaux avec des barrières, des tas de terre, etc., qui empêchent le passage. Donc rien que l'accessibilité physique, ça reste un souci, alors qu'on en a conscience, les pouvoirs publics en ont conscience. Il y a des aménagements qui sont faits, je ne le nie vraiment pas, mais au niveau individuel, il y a parfois une certaine paresse, ou bien, de toute façon, il n'y aura que deux personnes en chaise qui passeront aujourd'hui, c'est pas si grave, voilà.
0: On minimise les statistiques en termes de porteurs de handicap au sens large, encore une fois, vous pensez?
3: Alors, je connaissais les statistiques, je les avais en tête, mais là, avec le stress,
0: je ne vous demande pas
3: le stress du direct, je ne les ai plus. Mais je sais que, par exemple, je pense que c'est 80% des handicaps qui sont invisibles, comme ça, au premier abord. Et donc, forcément, on les minimise parce qu'on ne les voit pas tout le temps. Et souvent, quand on dit personne avec un handicap, on pense à la personne en chaise ou à la personne aveugle parce que c'est visible au premier regard. Mais il y a un tas de handicaps derrière qui ne se voient pas. Et donc oui, peut-être qu'on a tendance à ne pas les voir. Et je crois qu'on a encore tendance à ne pas avoir très envie de les voir. Alors ça, c'est peut-être plus personnel. Je ne veux pas projeter ça sur tout le monde. Mais j'ai l'impression qu'il y a eu un discours pendant des années de prise en compte du handicap, et donc je crois qu'on en a un peu moins peur, mais on reste quand même un peu mal à l'aise parce que le contact avec la personne peut être tout petit peu différent, ou bien on n'a pas envie de lui faire sentir qu'on a vu qu'il était handicapé, mais on l'a quand même vu, et donc on ne sait pas trop comment aborder le sujet. Et donc, je crois qu'il y a un malaise personnel qui subsiste quand même et qui subsistera peut-être toujours. Et ce qu'il faut juste apprendre, c'est à être sincère, à être direct avec la personne, à pas faire des chichis et à considérer la personne comme ce qu'elle est, c'est-à-dire une autre personne avec laquelle on peut entrer en relation et en dialogue. Et même avec les personnes qui ont du mal à dialoguer, parce que ça existe aussi, hein, des personnes qui ne savent pas parler ou dont la déficience intellectuelle amène à des difficultés de communication, il y a toujours moyen de communiquer, ne fût-ce que par le toucher, etc. Mais ça demande un peu de courage pour sortir de sa zone de confort et ça demande une éducation. Et c'est pour ça qu'on va faire des sensibilisations dans les écoles, etc. Et c'est pour ça qu'il y a un tas d'associations qui sensibilisent au handicap. Alors parfois c'est un handicap en particulier et parfois c'est plus généraliste comme nous.
0: Et vous l'avez nuancé tout à l'heure, on ne peut pas être binaire sur la question. Il y a certaines différences avec lesquelles on peut être à l'aise et avec d'autres beaucoup moins, vous l'avez précisé.
3: Oui, tout à fait.
0: Quel regard vous portez sur le témoignage que vient de livrer Ariane ? Comment ça résonne en vous au regard de votre situation ?
2: Alors, écoutez, non, je suis d'accord. Oui, je suis d'accord avec Ariane. Et c'est vrai que en général, elle a très bien dit, la populace réagit exactement comme ça.
0: Vous sentez des regards encore aujourd'hui ?
2: Oui, très fort même. Et c'est souvent le regard, comment je veux dire, c'est plus de la pitié. J'ai l'impression que c'est vraiment, oui, avec un regard de pitié, alors qu'il n'y a pas lieu. Honnêtement, vraiment pas, quoi.
0: C'est pas l'impression que vous dégagez, effectivement. Vous avez l'air plutôt, vous avez l'air plutôt franche du collier, comme on dit. Vous avez l'air d'avoir un certain franc-parler. Est-ce que ça vous arrive de répondre à des regards ou à des réflexions que vous pourriez entendre ?
2: Bien sûr, oui. Quand je vois un regard, je demande pourquoi ce regard. Parce que, comment je veux dire, je trouve que c'est blessant. Sans parole, c'est un regard blessant quand même. Et maintenant, oui, demander. Et voilà, je me dis, si la personne ne s'est pas abordée, autant y aller.
0: Aparna, Ariane, on vous retrouve dans quelques instants, mais on va faire une petite pause dans les librairies et les bibliothèques en compagnie de notre chroniqueuse littéraire Armel Delmel et on se retrouve juste après. Et bonjour Armel.
4: Bonjour Sandy.
0: Allez, dites-nous, qu'est-ce qu'on lit aujourd'hui ?
4: Un classique revisité dans une bande dessinée à couper le souffle. Marie Shelley, ça vous dit quelque chose ?
0: Mais pas du tout, Armel, j'aimerais bien un peu plus de précision.
4: Marie Shelley, c'est celle qui a écrit Frankenstein.
0: Ah ouais ?
4: Oui, un classique de la littérature.
0: Là, pour le coup, je m'en veux de ne pas le savoir, parce que quand même, bon...
4: Donc, on repart donc de ce roman de Marie Shelley. Et donc, Frankenstein et son monstre, c'est ce dont s'est emparé David Sala, illustrateur de bande dessinée. Donc. Et ce qui est incroyable dans cet ouvrage, c'est que toutes ces planches ont été réalisées à la gouache. Donc, pas de numérique, pas d'IA, mais des pinceaux et un couteau à peinture dans un atelier un peu bordélique d'artiste.
0: On entend déjà avec cette mise en abîme technique plusieurs détails qui donnent envie, mais en termes de BD, est-ce que ça suit le roman ?
4: Alors dans la majorité, oui, moi j'ai bien retrouvé le roman. Quelques petits détails changent sans doute, mais l'essence du roman est toujours bien présente. On retrouve la création du monstre par Victor Frankenstein, la fuite du monstre, la traque qui se met en place entre Frankenstein et sa créature, mais aussi les personnages auprès de qui celle-ci va pouvoir vivre un moment dans sa fuite.
0: Et pourquoi avoir choisi d'adapter ce roman plutôt qu'un autre aussi connu, aussi flamboyant, entre guillemets ?
4: Parce qu'il s'est dit que ce serait plus simple que son projet précédent, mais ce n'est pas spécialement le cas. Et puis, il avait envie de revenir à un univers qui était le sien lorsqu'il était adolescent. Au final, il le dit, ça s'est avéré un peu plus compliqué que prévu, notamment pour l'écriture du scénario.
0: Vous nous parliez tout à l'heure des techniques de travail de David Sala. Est-ce qu'il vous en a dit un peu plus ?
4: Oui, alors il partage même des photos de son atelier avec le lecteur. C'est pour ça que je vous dis qu'il est un peu bordélique. Je l'ai vu pendant l'interview, mais on le voit dans la BD aussi. On a aussi ses croquis de travail, ses recherches pour le monstre, pour Victor Frankenstein. Je suis sûre que je pourrais vous expliquer ce que j'en ai compris de ces techniques de travail, mais c'est lui qui en parle le mieux.
5: Oui, c'est ce qu'on appelle la couleur directe. Donc, la technique est simple, hein, c'est une feuille, un crayon, de la gouache, et des pinceaux, parfois du couteau même. Le couteau, c'est un outil qu'on utilise en général. Alors, la peinture à l'huile, c'est pas vraiment adapté ni pour la gouache, ni encore moins pour la BD, mais c'est vrai que j'avais besoin de certains effets. Et donc, j'ai utilisé cet outil. Et pour certaines images, c'est vrai que ça m'a donné quand même matière plus vibrante et c'était assez intéressant.
0: Et à l'instant, l'illustrateur David Sella au micro d'Armel Delmel. Armel, on arrive à la fin de votre chronique et vous me voyez venir. Où est-ce qu'on peut retrouver l'intégralité de votre podcast ?
4: Alors le podcast, il s'intitule toujours Aujourd'hui on lit. Il est encore disponible sur Spotify et Audible. L'épisode est déjà disponible évidemment. Et on parle donc de Frankenstein, de David Sella d'après Marie Shelley et c'est publié chez Casterman.

0: Mr. Know It All, Teddy Swims à l'instant dans vos oreilles. Vous êtes à l'écoute d'Assosphère et on entame ensemble cette dernière partie d'émission en compagnie de nos invités Ariane Hermans et Aparna Merken, dites Happy pour Alteo. On a abordé avec vous le fonctionnement, l'historique, certaines activités et puis votre regard aussi sur cette société qu'on espère, qu'on souhaite voir de plus en plus inclusive au fil du temps. Parmi vos différentes activités pour Alteo, Happy, il y en a une qu'on n'a pas encore abordée, puisque certes, vous flamboyez sur les podiums de défilé, ça on l'a bien compris. Vous vous représentez aussi en pièces de théâtre, mais pas seulement, vous êtes membre du comité régional pour Alte. Alors, qu'est-ce que c'est déjà le comité régional et qu'est-ce que vous y faites exactement?
1: Alors, le comité régional, en fait, c'est une fois par mois. Et chaque personne qui représente dans le comité l'activité. Et donc on débat le sujet, l'évolution du projet, comment ça se passe. Et alors, s'il y a moyen, les autres personnes... pour leur montrer qu'ils peuvent participer, mais aussi de venir. Et là, j'ai beaucoup parlé de chaque fois à la réunion de théâtre. Et là, la peinture, qu'au mois de septembre, normalement, il y aura l'expo.
0: Mais donc, ça veut dire préparer les différents ateliers ou bien essayer de réfléchir à ce que ça peut apporter. Il se passe quoi pendant ces réunions?
1: Alors, pendant ces réunions, chaque personne qui représente, le porte-parole de l'activité, et on débat le sujet, on démontre, à chaque personne de l'évolution. Voilà.
0: Les activités sont nombreuses, on le rappelle encore une fois, avec différents pôles, avec différents objectifs. Je vais peut-être vous demander, avant de continuer à en parler justement de ces activités, de nous faire un petit résumé, une espèce de petite cartographie visuelle de comment fonctionnent les pôles d'Alteo, Ariane.
2: Les pôles régionaux, donc.
0: Oui, les pôles régionaux, oui.
2: Alors, presque tous les pôles ont les deux grands services, donc le service d'organisation de vacances, de séjour, et le pôle d'accompagnement et transport. Et puis alors, chaque pôle développe des projets selon les besoins et les envies de ses membres. Donc les projets de Namur ne vont pas être les mêmes que les projets de Liège.
0: Et qu'est-ce qu'on peut retrouver à Liège en ce moment alors?
2: Alors, beaucoup de choses. On a deux projets qui vont se lancer. Le premier, c'est un projet sur le budget. On sait qu'on est dans une période où le pouvoir d'achat se réduit. Et on sait aussi que les personnes en situation de handicap ont souvent beaucoup de frais médicaux. On est en Belgique, c'est pas mal remboursé, mais ça reste malgré tout élevé. Et donc, à partir du 26 mai, il y a une réflexion qui va se mettre en place pour voir comment bien gérer son budget malgré la perte du pouvoir d'achat et comment peut-être modifier quelques habitudes dans son quotidien pour ne pas sombrer, parce qu'il y a des personnes qui sont vraiment au bord du gouffre là.
0: Sous forme d'atelier pratique alors?
2: Oui, voilà. Mais l'animateur ne va pas proposer d'emblée un atelier pratique, il va d'abord réunir le groupe de personnes intéressées et ensemble ils vont voir quels aspects du sujet ils ont envie de traiter, d'approfondir, et puis ils vont peut-être même chercher ensemble un spécialiste pour proposer un atelier, etc. Donc c'est vraiment un processus d'autoconstruction. Donc ça, c'est à partir de la fin du mois de mai. Et mon nouveau collègue lance aussi un deuxième projet qui est un projet de balade inclusive. Donc des petites promenades accessibles même aux personnes qui ont des difficultés de marche. Et avec aussi la présence d'une joëlette.
1: Ah,
2: donc
1: oui.
2: Cet engin qui permet à des personnes en chaise, assises, de faire une balade portée par deux ou quatre porteurs, ça dépend des endroits et de la force des porteurs. Donc ça, ce sont deux projets vraiment tout nouveaux. Et puis sinon, il y a d'autres projets qui se poursuivent. Le projet politique d'accès aux soins se poursuit.
0: Vous avez toujours des rencontres prévues?
2: Oui, on se réunit toutes les six semaines, je vais dire. Et ici, le nouvel objectif après les rencontres avec les ministres, c'est de travailler sur le matériel adéquat. Par exemple, c'est l'exemple facile à comprendre, les tables d'examen gynécologique, elles ne sont pas accessibles à des personnes en chaise ou à des personnes corpulentes, etc.
0: J'y avais jamais pensé. Et donc,
2: Il y a des personnes qui retardent leur rendez-vous de contrôle et puis qui se retrouvent avec des vrais ennuis parce qu'elles n'ont pas eu leur rendez-vous de contrôle. Donc, on veut travailler là-dessus, sur le matériel.
0: Parfois, c'est ça, ça peut être... Je vais dire simple, la notion d'aménagement. On imagine directement un monte-escalier, une grosse rampe, un gros aménagement qui non seulement va être coûteux et prendre de la place, et parfois ça peut être juste un petit quelque chose pour arriver à monter sur une table d'examen.
2: Ah oui, bien sûr. Et au moment où l'hôpital doit renouveler son matériel, autant que l'hôpital choisisse un matériel réglable en hauteur, avec une profondeur d'assise adaptée, etc. La table, il va de toute façon devoir en racheter une, donc autant prendre une bonne, quoi. Voilà, c'est ça l'idée de ce groupe-là pour le moment. Et puis après, on abordera sans doute d'autres sujets. Alors, il y a le projet mode qui se poursuit. Donc, à la suite du défilé, on a eu envie de continuer à sensibiliser au droit pour tout le monde à pouvoir choisir sa tenue, son apparence, parce que ça aide à avoir une bonne estime de soi. Et donc ça, on poursuit, on va faire un book de mannequins. Et on va essayer de sensibiliser les magasins à l'accès physique aussi aux magasins. Parce que souvent, il y a des cabines d'essayage pour personnes handicapées, mais elles sont remplies de caisses et de broles, et donc en réalité, elles ne sont pas accessibles. Ou bien les tringles sont beaucoup trop hauts, par exemple, et donc une personne en chaise ne sait pas accéder aux vêtements. Le projet peinture, donc avec une exposition, non pas au mois de septembre, mais en 2027, avec, je l'espère, la venue d'un conférencier, etc., pour parler de la résilience, parce que c'est vraiment autour de ce thème-là que tourne l'atelier. Moi, je me dis qu'on relancera peut-être un défilé dans quelques années ou une nouvelle pièce de théâtre, etc. Et puis tous les projets qui peuvent venir des membres et qu'on sera très heureux de réaliser.
0: Il y a des projets parfois sur le plus court terme. Là, vous avez évoqué de nombreux projets où on l'entend, ça prend du temps non seulement à se mettre en place et puis derrière on peut trouver, comme avec le défilé de mode, d'autres manières d'aller plus loin dans la thématique. Est-ce que ce sont toujours des activités au long cours?
2: Alors parfois la mise en place ne prend pas beaucoup de temps, mais le projet peut durer. Et bon, par exemple, il y a un atelier créatif tous les mercredis après-midi ici à Liège. Ça s'est mis en place il y a des années et ça se poursuit et ça ne demande plus beaucoup d'énergie aux travailleurs. Ça demande de l'énergie à la volontaire ou aux volontaires qui portent l'atelier. Mais oui, non, ça nous arrive d'avoir des projets one shot, je vais dire, et qui sont rapidement mis sur pied. Oui, oui, ça peut tout à fait, ça peut tout à fait arriver. Par exemple, chaque année, on essaie de faire une sensibilisation sur le marché de Noël envers les habitants liégeois. Et ça, c'est en général un sujet qui nous vient du national et il ne nous reste plus qu'à appliquer la petite méthode d'animation que le national nous a fournie.
0: Et sur des événements comme Retrouvailles, etc., j'imagine,
2: oui,
0: évidemment.
2: Oui, tout à fait. On est à Retrouvailles, on est au Salon du Volontariat, on essaie d'être présent. On sera présent au Relais pour la vie de Serein le 30 et le 31 mai. Et alors, on a aussi des excursions une fois par mois. Je pense que j'ai oublié d'en parler.

0: et mentale, également pour les personnes valides et puis de toute façon à tous les bénévoles et volontaires qui souhaiteraient s'engager. Il nous reste à peu près une minute trente ensemble. Si on souhaite s'investir dans les différentes activités d'Alteo en tant que membre, peu importe à quelle échelle, comment on s'y prend, Ariane ?
1: Il y a un numéro de téléphone général qui est le 081 237 237. Alors c'est 081, on se demande peut-être pourquoi, c'est un numéro général et donc quand vous contactez ce numéro-là, vous pouvez dire que vous appelez pour la région liégeoise et que vous avez envie d'avoir des infos sur une activité ou que vous avez envie de devenir volontaire. Petite parenthèse, on a toujours besoin de volontaires, clairement. On a aussi un site internet, donc ça c'est alteoasbl.be, en un mot, alteoasbl.be. Et alors Liège, la régionale de Liège, a une page Facebook. Donc c'est Alteo Liège Oui Warem, où là on met vraiment les infos sur les activités liégeoises.
0: On va vous laisser le mot de la fin juste avant de se dire au revoir. Si on devait retenir une chose de cette émission, Happy, qu'est-ce qu'on retiendrait ?
2: Si on doit retenir une chose de cette émission, belle expérience.
0: Pour vous, Ariane.
2: Voilà.
1: Un super job.
0: Merci beaucoup à vous deux pour votre bonne humeur et votre présence ce matin. Quant à vous, eh bien, merci d'avoir été à notre écoute. On se retrouve dès la semaine prochaine pour un nouvel hebdomadaire associatif. Et d'ici là, vous le savez, prenez soin de vous.

0: Sur RCF Notre-Dame, c'est le retour de l'info avec Gabriel Laprade. Bonjour Gabriel.
1: Bonjour Melchior, bonjour à tous.
0: À la une, l'Union européenne se met d'accord pour mettre en œuvre l'accord commercial trouvé avec les États-Unis.
1: Un accord sur les droits de douane équilibré, d'après la présidente de la Commission européenne, Ursula von der Leyen. Donald Trump menaçait l'UE de nouveaux tarifs douaniers si la ratification de l'accord signé l'été dernier n'intervenait pas avant le 4 juillet. La Chine annonce des pourparlers avec les États-Unis pour réduire les droits de douane sur des marchandises représentant 30 milliards de dollars pour les deux pays. Une annonce qui fait suite à la visite de Donald Trump sur le sol chinois la semaine dernière. Une alerte aux drones ce matin en Lituanie. L'armée demande aux habitants de rester aux abris dans plusieurs régions du pays. Le président et la première ministre sont mis en sécurité. L'aéroport international de Vilnius est fermé. On ne connaît pas encore l'origine du ou des drones. En France, projet de loi Riposte, le Sénat veut aller plus loin sur la question du protoxyde d'azote et souhaite une interdiction générale de sa détention et de sa vente. Une dérogation serait quand même possible pour certains professionnels. Et puis Emmanuel Grégoire, le maire de Paris, appelle Patrick Bruel à mettre sa carrière entre parenthèses. Il lui demande d'annuler lui-même son concert au Zénith de Paris en octobre. Au Québec, 3 concerts ont été annulés, mais aucun en France pour le moment. Le chanteur est visé par au moins 8 plaintes. Il conteste toutes les accusations. Côté météo, c'est enfin le retour du beau temps sur une large partie du pays. Ciel bleu dans le sud-sud-est, quelques nuages à l'ouest, mais qui se dissiperont en cours de journée. Par contre, il pleut en Île-de-France et dans les Hauts-de-France. Il faudra attendre demain dans ces régions pour avoir enfin un temps sec. Pour les températures maximales de 28 degrés à Perpignan et Montpellier, 27 à Marseille, 24 à Bordeaux et Chalon, 21 au plus haut à Paris et Nice.
0: Merci beaucoup Gabriel Laprade et à demain de 6h30 à 10h dans la matinale. Et on est parti.
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1: Cette année, le Secours catholique souffle ses 80 bougies sans perdre de vue ce qui fait son ADN. L'aller vers, une expression devenue centrale dans le monde associatif, mais qui, sur le terrain, prend un sens très concret. Aller vers les personnes isolées, vers ceux qui ne demandent plus d'aide, vers les territoires oubliés également. Partout en France, l'association célèbre cet anniversaire avec des événements festifs et conviviaux, à l'image des grandes tablées organisées pour remettre la fraternité au cœur de l'espace public. Avec près de 60 000 bénévoles et plus d'un million de personnes accompagnées chaque année, le Secours catholique continue de miser sur la proximité. On rappelle ces maraudes rurales, les cafés solidaires, les permanences mobiles, des repas partagés, bref, une association qui, vous l'entendez, multiplie les initiatives pour recréer du lien dans une société où la précarité se conjugue de plus en plus souvent avec solitude et invisibilité. Alors on va le fêter cet anniversaire comme il se doit, et pendant 2 semaines d'ailleurs sur RCF Notre-Dame. Je vais vous en dire un peu plus dans un instant. En tout cas, vous êtes les bienvenus en direct avec vos témoignages. Et si vous avez déjà vécu un moment où quelqu'un est allé vers vous dans une période difficile, racontez-nous. Peut-être que c'était le Secours catholique, peut-être que vous êtes bénévole également au Secours catholique. Racontez-nous au 01 56 56 44 00 par mail à direct@rcf.fr. Et vous nous regardez en vidéo sur la chaîne YouTube de Radio Notre-Dame.
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1: 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Je ferme la parenthèse et j'accueille nos deux invités ce matin pour parler du Secours catholique. Henriette Brault-Lemoine, bonjour.
2: Bonjour.
1: Merci beaucoup d'avoir accepté de participer à cette émission.
2: Merci de m'avoir invitée.
1: C'est un plaisir. Présidente de la délégation des Hauts-de-Seine du Secours catholique. Et puis Bénédicte Thomas nous accompagne également. Bonjour Bénédicte.
3: Bonjour Melchior.
1: Déléguée de la région Île-de-France du Secours catholique. Je vous souhaite un joyeux anniversaire à toutes les deux.
2: Merci. Merci. Nous sommes très fiers d'avoir 80 ans les deux.
1: 80 ans, c'est un bel âge pour cette association. C'est ce que je disais en introduction il y a quelques instants. Là, les Verts, ça fait vraiment partie du Secours catholique. C'est dans son ADN, Henriette.
2: Alors, c'est dans son ADN au sens où la mission qui nous est confiée par l'Église catholique, c'est de témoigner de l'amour que le Christ porte à chaque personne et au monde. Et pour témoigner de l'amour que le Christ porte à chaque personne et au monde, oui. On ne peut pas rester chez nous. Oui. C'est une démarche missionnaire. Par contre, on reviendra certainement au cours de l'émission sur le sujet, c'est pas quelque chose de si simple et de si naturel que ça. Hein. Mais c'est notre mission.
1: C'est une mission, c'est une philosophie, Bénédicte Thomas, pour le Secours catholique.
3: Oui, tout à fait, c'est une philosophie, c'est-à-dire qu'à la fois, cette démarche d'aller vers, elle nous invite à aller à la rencontre, voilà, à sortir de nos sécurités, de nos habitudes, pour aller nous mettre... à rencontrer des personnes qui ne viennent plus dans nos accueils, qui ne nous connaissent pas. Voilà, et à les inviter aussi à venir dans nos accueils, dans ces nombreux lieux d'accueil. Notre mission, elle se déploie en majorité dans ces lieux d'accueil qui sont très nombreux en France, qui sont nombreux en Île-de-France et dans les Hauts-de-Seine. Mais elle est complémentaire de cette mission d'aller vers les personnes qui ne nous connaissent pas, qui n'osent pas sortir de chez elles ou qui ne peuvent pas, qui sont en prison aussi, par exemple, pour les rencontrer.
1: Oui, parce que pour qu'on comprenne bien aussi comment fonctionne le Secours catholique, il y a plusieurs missions, mais en tout cas deux principales, c'est d'avoir des permanences où des personnes peuvent se rendre d'elles-mêmes pour rencontrer aussi les bénévoles du Secours catholique. Et puis là, les Verts, c'est tout l'enjeu d'aller aussi repérer, d'aller connaître et rencontrer les personnes qui sont en situation de fragilité et peut-être qui n'osent pas ou qui n'ont pas le réflexe de frapper à la porte du Secours catholique, Henriette Brault-Lemoine.
2: Alors, qui n'ont pas le réflexe, qui n'ont pas même l'idée qu'elles peuvent venir. Au-delà de la mission du Secours catholique, il faut quand même être très conscient que beaucoup de personnes sont très isolées, quand on est très marginalisé, on perd même l'idée que l'on peut avoir une aide, que l'on peut avoir des droits. Et si on regarde le taux de non-recours aux droits, qui est, tous les rapports officiels le prouvent, le taux de non-recours aux aides fondamentales ne cesse d'augmenter. Et ça, c'est quand même quelque chose qui décrit le fait que les personnes en très grande précarité sont de plus en plus isolées. Et si elles n'ont pas, s'ils ne font pas la démarche d'aller vers les services publics qui pourraient leur apporter les aides auxquelles elles ont droit, elles ne font pas le plus souvent non plus la démarche de venir dans nos permanences. Le réseau du Secours catholique, 60 000 bénévoles, c'est avant tout un très grand nombre d'équipes locales de tailles différentes.
1: Et c'est ce qui fait la force hein,
2: de ce
1: réseau. C'est
2: ce qui fait la force du réseau. Mais il faut toujours être conscient qu'il y a un grand nombre, ce plus d'un million de personnes qui est accompagné par les bénévoles du Secours catholique, rencontrent les bénévoles du Secours catholique. Mais il y a un grand nombre aussi qui ne viennent pas à la rencontre. Et donc, nous devons aller vers elles. Soit parce que elles sont trop isolées, les personnes à la rue, les personnes en traite, isolées même géographiquement. Soit, comme le disait Bénédicte, des personnes en prison, elles n'ont pas vraiment la possibilité de venir dans nos...
1: Bénédicte Thomas, alors moi ça me fait penser à RCF Notre-Dame, puisqu'on fonctionne en réseau également. Alors c'est le cas vraiment pour le Secours catholique, près de 60 000 bénévoles, c'est quand même énorme hein, pour une association, plus d'un million de personnes accompagnées. Que vient apporter justement cette proximité qui est la force du Secours catholique?
3: Alors déjà, peut-être qu'on peut se dire que, alors si je parle de l'Île-de-France, cette proximité, c'est 300 équipes locales qui agissent dans tous les lieux de notre région. Enfin, c'est 3000 en France. Voilà, ce réseau, il est assez unique. Il nous permet aussi de bien connaître la réalité de du territoire, de la pauvreté qui se déploie à travers ces 300 équipes locales en Île-de-France. Donc, quand on va à la rencontre des personnes, ça peut se faire de manière très simple, de manière individuelle. Il vient se créer une relation très particulière, en fait, qui n'est pas la même que celle qui peut se vivre parfois dans les accueils. Quand moi-même, je sors de chez moi pour aller à la rencontre, je me mets dans une posture d'être accueillie moi-même. Et donc, la relation qui se crée est assez singulière. Il va se créer de la réciprocité. Ça, c'est dans une relation individuelle. Quand je prends mon téléphone pour aller prendre des nouvelles d'une personne, il se crée une relation singulière. Cet aller vers, il peut se vivre aussi de manière collective, en allant rencontrer des personnes dans les quartiers, en allant s'installer dans les quartiers, sur les marchés, pour rencontrer les personnes qui se présenteront. Et pour aller mieux connaître en fait ce quartier, cette réalité, et déployer des missions qui vont répondre aux besoins des personnes et déployer avec elles aussi, en répondant à leurs besoins. C'est une grande particularité du Secours catholique aussi, on n'est pas les seuls bien sûr, mais que de s'appuyer sur la parole, sur les envies, de partir des personnes pour construire les actions qui répondent à leurs besoins, à leurs envies, à leurs difficultés.
1: Alors si on parle du Secours catholique ce matin sur RCF Notre-Dame, c'est déjà parce qu'on vous aime bien, et puis c'est pour cet anniversaire, les 80 ans, c'est vraiment pendant ce mois de mai, Henriette Brûlemoine, que tout se fête pour le Secours catholique. La révolution fraternelle, ça se fête, c'est un peu votre slogan.
2: Ah bah évidemment, ça se fête, 80 ans, ça se fête. Et ça nous permet à la fois de nous rappeler les racines, l'origine. Le Secours catholique a été fondé en 1946 à la demande de l'ACA, l'Assemblée des cardinaux et archevêques, ce qui a ensuite été remplacé, maintenant c'est la CEF.
1: Conférence des évêques de France.
2: Voilà, qui a demandé à Mgr Rodin de mettre en place ce service d'église, de créer ce service d'église. Et puis ça nous rappelle aussi cette formidable intuition de Mgr Rodin, qui a eu ce désir de faire avec les personnes. Et Bénédicte le disait, il s'agit fondamentalement non pas seulement de faire pour, mais de faire avec et de faire à partir de, et d'associer les personnes, et de revenir à cette origine pour redécouvrir à quel point cette intuition, elle est extraordinaire, elle est d'une modernité incroyable, elle nous parle encore beaucoup aujourd'hui. Ça nous permet de célébrer tout ce qui s'est vécu pendant ce temps-là et de célébrer à quel point ce réseau s'est développé, tout ce qui a pu être créé grâce à cette énergie à la fois liée à ces intuitions, à cette mission qui nous a été donnée et par toutes les personnes qui le vivent. Et dans les personnes qui le vivent, il y a toutes les personnes qu'on accompagne qui deviennent acteurs de ce projet.
1: Avec un message qui est propre au Secours catholique, c'est cette notion de révolution fraternelle. Bénédicte Thomas, qu'est-ce que ça incarne selon vous, cette expression de révolution fraternelle ?
3: Alors, dans la révolution fraternelle, il y a la fraternité qui est vraiment au cœur de notre projet, qui va se déployer dans ces grandes tablées. Et c'est une révolution. Alors, le mot, il est toujours un peu singulier au Secours catholique, dans l'Église. Il fait discuter. Et ma foi, c'est ça qui est heureux aussi, finalement, de faire discuter de pourquoi est-ce qu'on trouve que ce mot est heureux ou n'est pas heureux. Moi, j'aime ce mot dans ce qu'il dit de la nécessité de changer les choses en fait de se faire un petit peu de bouger les choses telles qu'elles existent et ça il y a une forme de révolution à affirmer que cette fraternité elle est possible, voilà, que c'est pas juste de la naïveté de penser que c'est possible mais qu'il y a une vraie possibilité de la vivre et que nous on en fait l'expérience chaque jour au Secours catholique dans ces nombreux accueils et dans ces actions d'aller vers que l'on vit. Et ces grandes tablées, c'est vraiment l'occasion de vivre ces moments de fraternité, qui ont été préparés avec les personnes en précarité, avec les bénévoles, de se réjouir de ça, de faire la fête. On aime bien ça au Secours catholique. Et c'est pas juste parce que c'est sympa de faire la fête, mais c'est aussi parce que c'est une occasion de faire ensemble. En fait, dans tous ces lieux festifs, conviviaux, au Secours catholique, en fait, se déploie plus particulièrement la possibilité d'agir ensemble, d'agir avec les personnes, de permettre que chacun trouve sa place. Et ça va se vivre dans toutes ces tablées.
1: Il y a presque des grandes tablées.
3: Des grandes tablées, des grandes et petites tablées, parce qu'on peut aussi faire des choses, des petites tablées. Et c'est heureux aussi, mais il y en a aussi des très grandes, comme celle qui va se vivre, comme plusieurs qui vont se vivre dans notre région prochainement. Il y a plus de 90 tablées qui vont se vivre dans la région Île-de-France dans la quinzaine de jours qui arrivent. Et puis un petit peu sur le mois de juin aussi.
1: Henriette Bourlemoine.
2: Oui, révolution fraternelle, c'est aussi un projet de société. Et ça rejoint aussi la mission qui nous est donnée de témoigner dans le monde, de montrer que c'est possible. Le Secours catholique, il ne s'adresse pas uniquement aux personnes en précarité. Il a aussi comme mission d'éveiller à la solidarité, de contribuer à faire vivre des relations entre tout le monde, entre chacun, de créer une société où on va être fraternel, où on va s'intéresser aux autres.
1: Donc chacun a sa place.
2: Où chacun a sa place et où les gens se parlent et où ils s'acceptent les uns les autres, où ils acceptent le fait qu'ils soient différents, mais où ils font société, où ils se retrouvent. Et les grandes tablées, ça permet ça aussi. C'est de donner l'occasion à des gens qui ne se rencontrent pas autrement de se rencontrer.
1: On a évoqué ces 60 000 bénévoles qui font partie du Secours catholique. Moi, j'aimerais aussi ne pas oublier les salariés qui sont employés par le Secours catholique, qui ont été un petit peu secoués ces derniers mois. Donc, je me permets d'avoir une petite pensée pour celles et ceux que je connais qui travaillent au Secours catholique. Vous continuez de nous appeler ce matin dans cette émission. Je pense donc j'agis avec vos réactions, vos témoignages. Peut-être que vous êtes bénévole au Secours catholique ou alors vous avez bénéficié justement de certains services de solidarité, de cette très belle association qui fête cette année ses 80 ans. Appelez-nous, venez témoigner au 01 56 56 44 00. Vous pouvez réagir par mail à direct@rcf.fr et puis nous regarder en vidéo sur la chaîne YouTube de Radio Notre-Dame.
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1: et avec nos deux invités jusqu'à 11h, Bénédicte Thomas, délégué de la région Île-de-France du Secours catholique, et Henriette Brolemoine, présidente de la délégation des Hauts-de-Seine. On a Léonie qui aimerait témoigner dans cette émission sur RCF Notre-Dame. Bonjour Léonie.
4: Bonjour, c'est pas un témoignage, mais je voudrais savoir, voilà, merci de m'avoir passé la parole. Comme je disais, donc, j'ai été catéchiste, et puis dans ma paroisse, on a toujours un panier pour le secours catholique, les gens viennent de donner des trucs, c'est oui. Savoir les conditions ou bien les documents que les gens qui sont les bénéficiaires présentent pour pouvoir, avant d'accéder aux produits que donne le secours ouais. catholique. Eh bien, est-ce qu'il y a un critère, un seuil de ressources, des pièces justificatives pour savoir que la personne est en précarité ou pas? C'est ce que je voulais savoir. Eh bien, je n'ai jamais osé aller poser la question, mais bon, je contribue, j'achète les choses qu'ils produisent pour nous vendre pendant le Noël pour offrir. Je suis donatrice de temps en temps. Voilà.
1: Merci. Donc, c'est pour savoir les conditions. Eh bien, c'est une très bonne remarque et merci beaucoup d'être venu à l'antenne pour en parler. Bénédicte Thomas, je me tourne vers vous, cette auditrice qui voulait savoir un peu quelles étaient les conditions. Alors je pense que ce qu'elle veut entendre, c'est de savoir comment aussi vous repérez ces personnes qui ont besoin d'aide.
3: Alors comment on repère? Beaucoup de personnes, on l'a dit au début, se présentent en fait dans nos accueils, soit parce que elles ont été orientées par d'autres acteurs, par des travailleurs sociaux, par des acteurs des communes, soit par le bouche à oreille aussi, par les paroisses. Voilà, et elles se présentent dans nos accueils, et puis on prend le temps de les rencontrer. Voilà, mais je voudrais insister sur le fait qu'en fait cet accueil il est d'abord inconditionnel. Voilà, au Secours catholique, on pense que toute personne qui se présente, c'est heureux qu'elle se présente, et qu'on a à la recevoir. Notre mission d'amour s'adresse, qui est celle du Christ, est une mission qui s'adresse à tous. Donc on pose pas d'abord la question à la personne de savoir si elle est en droit d'être là. Oui, bien sûr, elle est en droit d'être là. Voilà, et puis ensuite, en fait, dans le temps, parce que notre mission, elle se déploie dans le temps long, c'est aussi un engagement qu'on prend auprès des personnes, c'est une spécificité du Secours catholique, on n'est pas dans une mission d'urgence, mais dans une mission dans le temps long. On va rencontrer la personne, tisser la confiance, et puis voir ce dont elle a besoin pour l'accompagner. Ce que je peux dire, c'est que les personnes qui se présentent au Secours catholique sont en précarité, en quasi-totalité, et donc... on va, en les rencontrant, mieux les connaître et puis identifier avec elles ce dont elles ont besoin pour cheminer, pour sortir de leur situation difficile en fonction de ce qu'elles désirent.
1: Henriette Brolemoine, peut-être pour compléter sur ce oui. témoignage.
2: Alors, dans les aides qui sont apportées, certaines peuvent être des aides financières. Et dans ce cas-là, bien évidemment, on va demander des informations. Si c'est une personne qui a été orientée par un travailleur social, il y a tout un dossier qui est déjà préparé. Oui. Et si c'est pas une personne orientée par un travailleur social, on va demander le même type de renseignements. Et l'attribution de ces aides financières est décidée collégialement en commission d'attribution d'aide. Enfin bon, voilà, il y a des critères, bien évidemment. Mais ce n'est pas que des aides financières qui sont apportées. Très souvent, les personnes ont besoin de soutien moral.
1: De parler aussi.
2: Moi, j'ai le souvenir, quand j'étais en équipe locale, d'une personne qui était arrivée désespérée et qui a pleuré pendant une heure. Et on n'avait pas de réponse à lui apporter immédiatement. C'était une personne qui avait de grosses difficultés de logement, qui n'arrivait pas à se loger correctement et pour qui c'était très difficile parce qu'avec trois enfants, c'était juste impossible à vivre. Et bien évidemment, on n'avait pas de logement à lui attribuer là tout de suite. Mais le fait d'avoir parlé avec elle pendant une heure, qu'elle ait pleuré pendant une heure, que l'on ait pu monter un dossier, un processus d'accompagnement qui a fini quelques années plus tard, par le fait qu'elle ait un logement, ce jour-là, elle est repartie en disant merci, mais qu'est-ce que ça m'a fait du bien. Voilà. Et ça, Bah c'est inconditionnel. C'est ça l'accueil et l'accompagnement fraternel.
1: Et c'est exactement ce qu'aimerait nous dire une auditrice Corinne qui nous appelle de Douai au 01 56 56 44 00 sur RCF Notre-Dame. Bonjour Corinne.
5: Ouais, bonjour Melchior. Et c'est vrai que parler du Secours catholique, ça me met dans de grandes émotions parce que j'ai reçu beaucoup, beaucoup, beaucoup. Parce que, en fait, j'étais allocataire du RSA pour plein de raisons. Et puis, j'étais une maman désenfantée, on va dire ça. Et la personne qui s'occupait de l'asso nous a fait rencontrer le Secours catholique sur la protection sociale, sur des séminaires, des choses comme ça. Et ça m'a réconciliée dans l'approche que j'étais pas une maman qui était pas dans la norme, etc. Et que j'avais une place dans la société. Ouais. Et ça a été, ça a boosté mon envie de vivre et de pas laisser tomber les bras. Merci au Secours catholique.
1: Merci Corinne, merci beaucoup vraiment pour votre témoignage. Bénédicte Thomas, une auditrice qui a retrouvé sa place et je dirais même sa dignité aussi grâce au Secours catholique.
3: Alors toute personne a une dignité par essence, sa dignité par essence, mais en tout cas en être convaincu de sa place, reprendre confiance, ça c'est vraiment quelque chose qui est dans l'ADN du Secours catholique. On le disait tout à l'heure, de faire à partir des personnes, de faire avec elles. C'est à la fois une conviction que, quand on est en grande difficulté, de pouvoir reprendre confiance en soi, dans l'avenir, de retrouver une espérance, c'est quelque chose qui va être décisif, en fait, pour reprendre le chemin. Mais c'est aussi une conviction que les personnes en situation de précarité ont une expertise sur ce qu'est la pauvreté, sur la manière de s'en sortir, et que quand on construit des actions, qu'on cherche à construire aussi des plaidoyers pour changer ce qui cause structurellement, ce qui entraîne structurellement la pauvreté, ce qui permet pas aux personnes de s'en sortir, on a besoin des personnes pour construire ces solutions, parce qu'elles-mêmes sont bien mieux placées que des personnes qui n'ont pas connu cette précarité pour en parler.
1: Mais ça, c'est des témoignages que vous recevez souvent, un peu comme Corinne qui nous dit, vous m'avez permis de retrouver ma place dans la société, d'avoir confiance en moi.
2: Alors, c'est des témoignages que l'on reçoit assez réguliers. En tout cas, c'est ce qui nous donne sens à notre mission. Et c'est cet accompagnement, ce pas à pas, ce qu'on va vivre pendant des années, qui fait que on voit des personnes qui arrivent avec une image d'elles-mêmes extrêmement abîmée. Extrêmement abîmée. Et quand on les voit reprendre confiance dans leurs capacités, quand elles participent à des actions de plaidoyer, comme le disait Bénédicte, mais aussi à des actions où ensemble, on va construire un projet, comme un projet. Là, actuellement, pour les grandes tablées, les personnes qu'on accompagne, elles sont des acteurs majeurs de la préparation. Et puis, il y a des actions, des projets où elles vont s'impliquer pour à plusieurs. On va l'aider à partir en vacances. Et puis reprendre confiance dans le fait que leurs paroles comptent, qu'elles ont une expertise, qu'elles ont des savoirs, les partages de savoirs où les personnes vont se rendre service mutuellement. Ça les aide à se remettre debout. Nous, notre mission, c'est que les personnes se remettent debout.
1: Marie-Claude nous a rejoint au 01 56 56 44 00. Bonjour Marie-Claude, bienvenue sur RCF Notre-Dame. Marie-Claude, qui est dans le train, sur l'autoroute, je ne sais pas. Écoutez, Marie-Claude, je pense qu'on vous entendra un petit peu plus tard. N'hésitez pas, en tout cas, à nous appeler pour participer à cette émission. Vous pouvez également réagir sur la chaîne YouTube de Radio Notre-Dame. On est en direct. Vous pouvez voir les visages d'Henriette et de Bénédicte qui nous accompagnent, et le mien, d'ailleurs. Ça, c'est... Et vous pouvez même commenter dans le chat ou alors réagir par mail à direct@rcf.fr. Ce qu'on va faire, c'est justement de faire une petite pause dans cette émission ce matin. Et puis, on se retrouve avec vous deux, Henriette Brault-Lemoine et Bénédicte Thomas, pour fêter les 80 ans du Secours catholique avec cet ADN, l'aller vers. On continue d'en parler avec vos réactions, vos témoignages au 01 56 56 44 00. 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
1: Il est presque 10h30 sur RCF Notre-Dame. On fête les 80 ans du Secours catholique ce matin, sans perdre de vue ce qui fait son ADN, l'aller vers, une expression devenue centrale que nous expliquent nos deux invités, Henriette Brault-Lemoine et Bénédicte Thomas. Un peu de musique avec Christophe Maé pour vous accompagner en ce mercredi matin. Et puis, vous nous appelez, je rappelle, au 01 56 56 44 00 pour nous parler du Secours catholique par vos engagements notamment.

0: Elle est très belle cette chanson, Christophe Maé, La Lune, pour vous accompagner en ce mercredi matin sur RCF Notre-Dame. Un anniversaire, celui du Secours catholique qui fête ses 80 ans. On en parle avec Bénédicte Thomas, vous êtes délégué de la région Île-de-France du Secours catholique, et Henriette Brelemoine, présidente de la délégation des Hauts-de-Seine. Quelques messages qu'on a reçus pendant cette chanson de Christophe Maé. Didier qui se demande, qu'est-ce qui vous différencie du Secours catholique, du Secours populaire? C'est vrai que c'est des associations qu'on connaît bien. Je pense à l'Ordre de Malte aussi. Je pense que toutes les actions des associations sont de toute façon nécessaires. Et il y a quelques petites choses qui vous différencient, Henriette Brelemoine.
1: Alors, avec le
0: secours... C'est pas de la concurrence.
1: Non, c'est pas de la concurrence, ouais. Pas du tout. Il y a, je dirais par exemple, avec le Secours populaire, il y a deux choses assez fondamentale et qui nous distingue et qui nous permettent de travailler très en lien et très en collaboration. La première, c'est qu'on n'a pas la même origine.
0: Oui.
1: On est né quasiment en même temps, hein, en 1946 dans les deux cas, juste après la Deuxième Guerre mondiale. Le Secours catholique a été créé à la demande de l'Église de France. Donc on est à la fois une association loi 1901 et service d'Église. Le Secours populaire a été créé par des personnes, en l'occurrence beaucoup par le Parti communiste. Mais voilà, c'est totalement...
0: C'est laïque dans le sens où il n'y a pas de lien avec l'Église.
1: Il n'y a pas de lien avec l'Église. Ça, c'est une première différence. La deuxième différence, c'est que Bénédicte l'a bien expliqué tout à l'heure, nous on s'inscrit dans l'accompagnement, dans la durée, dans le fait. Le secours populaire est beaucoup plus dans la réponse d'urgence. Et du coup, on travaille quand même très en lien. On a beaucoup d'équipes locales qui se complètent au niveau... des Hauts-de-Seine, par exemple, on est très en lien, on travaille beaucoup en complémentarité. Mais... il y a tellement de besoins, si on parle de l'Ordre de Malte ou de toutes les autres associations ou organismes caritatifs, chacun a sa spécificité et c'est indispensable de travailler en réseau.
0: Voilà, et il y a un respect aussi entre chaque association, hein, Bénédicte Thomas. On va pas faire toute l'émission là-dessus, mais c'est quelque chose que vous pouvez observer aussi sur le terrain.
2: Oui, bien sûr. Enfin, nous, encore une fois, on se réjouit qu'il y ait de nombreux acteurs et d'agir avec eux. Je dirais qu'une spécificité aussi importante qui est liée à notre mission d'Église, c'est de porter attention à la dimension spirituelle de chacun. On pense au Secours catholique, que c'est nécessaire, évidemment, dans le respect des convictions de chacun, mais que quand on est en grande difficulté, quand on est dans les ténèbres, de pouvoir nourrir ce qui va nous redonner confiance en l'avenir, ce qui nous donne l'énergie de nous lever le matin, c'est bien souvent nécessaire, important. Voilà, et donc au Secours catholique, on pense que c'est important de proposer des lieux, des espaces où les personnes vont pouvoir nourrir cette dimension spirituelle, car c'est une ressource importante, voilà, pour se relever, pour avancer, pour trouver l'énergie de combattre cette pauvreté.
0: Le standard est ouvert et venez nous parler du Secours catholique. Peut-être que vous êtes bénévole, peut-être que vous avez bénéficié de certains services de solidarité. 01 56 56 44 00 pour venir discuter avec nous à l'antenne. Alors, j'aimerais qu'on prenne quelques exemples de vos actions, parce que alors il y en a beaucoup. Hein. Vous êtes très, très créatif au Secours catholique, Bénédicte.
2: Oui, tout à fait. Alors, des exemples d'Aller Vert, j'avais envie peut-être de commencer par dire, on l'a un petit peu évoqué tout à l'heure, mais que l'Aller Vert, ça commence par des choses très simples. Je l'évoquais, mais le fait de prendre des nouvelles de quelqu'un, c'est déjà de l'Aller Vert. Et on l'a déployé à grande échelle juste après, au moment où la crise Covid est arrivée, où tous nos accueils se sont fermés, en raison du confinement, où il s'est agi, en fait, d'aller vers les personnes, d'inviter nos bénévoles à prendre leur téléphone et aller prendre des nouvelles des personnes qui étaient confinées chez elles. Je peux témoigner de la joie, en fait, des bénévoles et des personnes en précarité de voir que se construisait une relation nouvelle qu'ils n'avaient pas forcément eu l'habitude d'avoir dans d'autres circonstances, et aussi d'être très touchée en fait de voir des personnes en précarité prendre aussi de leurs nouvelles, souvent de personnes âgées, de dire bah voilà, comment est-ce que vous allez aussi. Alors, d'autres exemples, mais j'ai envie de citer par exemple l'exemple du dispositif Passe-Partout en Aveyron.
0: Passe-Partout.
2: Ouais, Passe-Partout en Aveyron, qui est un dispositif autour de l'accident à l'alimentation, où va s'installer un bus, sur des places de village en Aveyron, dans des lieux souvent loin un petit peu de tout, soit à la demande des mairies, soit parce que notre association a identifié des zones blanches de présence de nos accueils ou de présence aussi, donc d'absence des Restos du Cœur ou d'autres associations, pour aller sur les places, s'installer, rencontrer des personnes et puis proposer des actions autour de l'alimentation, proposer des ateliers cuisine, des échanges autour de l'alimentation, autour de ce que porte le Secours catholique sur cette thématique-là. Mmh. Voilà. Et puis à partir de ça, de revenir de manière fidèle pour rencontrer les personnes et de construire progressivement de nouvelles propositions autour de la question alimentaire, d'orienter les personnes vers les dispositifs qui existent, etc. etc.
0: Donc ça, c'est Passe-Partout. Voilà, c'est un exemple, un des nombreux exemples d'ailleurs qui composent le Secours catholique. Je pense aussi au Fraternibus qui porte très bien son nom. Il y a ce mix entre la fraternité et la révolution fraternelle propre au Secours catholique. Et puis le bus, alors bon, j'imagine assez simplement que c'est quelque chose qui est mobile.
1: Oui, alors évidemment,
0: Henriette,
1: un bus, c'est mobile.
0: Oui.
1: Et ça permet d'aller dans des endroits qui sont isolés, où les personnes sont isolées. C'est surtout développé, évidemment, en zone rurale. En zone urbaine, les distances sont tout à fait différentes. On a fait le constat que en zone rurale, les personnes pouvaient être extrêmement éloignées de nos lieux d'accueil et qu'elles pouvaient aussi être très éloignées des lieux de convivialité, des lieux de sociabilité, très éloignées aussi des services publics. Et le Fraternibus est né de ce constat. L'idée, c'est d'identifier des endroits, des villages, par exemple, une place de village, où la venue d'un Fraternibus, de façon régulière, tel jour, à telle heure, qui va permettre d'offrir un temps où les gens vont pouvoir se retrouver, avoir un temps pour prendre un café, pour papoter. Tout ça, ça va aider à entrer en relation et à ce que les personnes puissent dire éventuellement un jour, peut-être, quand la relation de confiance aura été tissée, qu'elles ont un problème, qu'elles ont une difficulté et que ça serait bien qu'on les aide.
0: Que ça libère un peu la parole.
1: Voilà, que ça permet de retisser du lien social, d'aider les personnes à sortir de leur isolement. Mais pour que ça fonctionne, ça demande une étape avant, qui est d'avoir identifié où aller et d'avoir pris contact, d'être allé faire quasiment du porte-à-porte.
0: Du repérage un peu.
1: Du repérage, pour que quand le Fraternisbus va arriver, des personnes viennent.
0: Annick est avec nous au 01 56 56 44 00 sur RCF Notre-Dame. Bonjour Annick.
3: Oui, bonjour monsieur.
0: Bonjour madame.
3: Je venais apporter un témoignage, c'est que j'ai été bénévole au Secours catholique pendant quelques années, et il y avait une personne qui venait à Lourvoir où j'étais. Elle avait été aidée par le Secours catholique, c'est une personne qui venait là des îles de l'océan Indien, et elle revenait, elle avait trouvé du travail, et elle revenait pour remercier et aider les autres maintenant qu'elle était sortie d'affaires. J'avais trouvé ça vraiment formidable.
0: Eh ben merci beaucoup, Annick, pour votre témoignage ce matin dans Je pense, donc j'agis. Bénédicte Thomas, là, il y a une transformation. Hein. C'est comme au rugby, hop, il y a une transformation. Une personne qui a bénéficié de cette solidarité du Secours catholique, qui, à son tour, est devenue bénévole.
2: Ah bah ça, c'est quelque chose qui est très courant au secours public.
0: Ah oui ?
2: Ouais, c'est
0: ah.
2: très courant. Voilà, et on s'en réjouit aussi. Voilà. Il y a beaucoup d'équipes, en fait, dans lesquelles les personnes, soit dès qu'elles se présentent, on leur propose qu'elles, de s'engager, soit au fil du temps, parce qu'on va leur avoir laissé une place, des espaces peut-être conviviaux où elles auront une grande tablée, où elles auront eu l'occasion de mettre la main à la pâte, de mettre en valeur leur talent. Ça va leur avoir donné envie de elles-mêmes s'engager, et ben vont ensuite s'engager dans différentes actions de l'équipe. C'est aussi une manière de trouver une place. On l'a dit, quand on est en précarité, on est souvent très isolé, on a du mal à trouver sa place dans la société. Et ben voilà, au Secours Catholique, beaucoup de personnes en précarité s'engagent. Il y a même des lieux dans lesquels les équipes sont presque exclusivement composées de personnes qui sont en situation de précarité. On a par exemple des accueils de jour dans les Hauts-de-Seine, oui. où des personnes en précarité ne sont pas forcément accueillies dans ce lieu-là, mais en fait, mettre leur temps, se rendre disponible pour être bénévole dans le lieu d'accueil, et c'est vraiment très riche pour elles et pour
0: aussi les équipes. Ouais. Henriette Brolemoine, c'est pas forcément une condition, mais c'est quelque chose qui se fait presque automatiquement.
1: Alors c'est une proposition, ça fait partie de notre projet.
0: Oui.
1: Tous acteurs.
0: C'est votre projet.
1: Ça fait partie de notre projet. Ça contribue quand. Quand on dit aider la personne, lui donner l'opportunité, l'aider à se remettre debout, redevenir un acteur et contribuer, c'est quelque chose où on reconnaît les capacités de la personne, on lui redonne à ses yeux, à elle-même déjà, la valeur, la dignité dont on parlait tout à l'heure. Et c'est vraiment intrinsèque à notre projet de donner cette possibilité d'inviter les personnes. Et on n'a pas à les inviter très fort. Hein. C'est quelque chose qui est, on le voit assez fréquemment, les personnes qu'on accompagne assez longtemps sont tellement heureuses de pouvoir à leur tour aider et contribuer.
0: On a une réaction d'une auditrice qui s'appelle Madeleine, qui nous dit la religion catholique insiste sur l'écoute de la parole des plus pauvres. Qu'est-ce que vos invités, Melchior, ont appris au fil des années en se mettant à leur service en allant vers ? Je trouve ça vraiment intéressant ce que nous dit Madeleine, puisque dans Secours catholique, il y a évidemment catholique, nous ça nous parle sur RCF Notre-Dame. Bénédicte Thomas, peut-être que vous allez parler un peu de vous aussi et de votre engagement, mais que vient faire, que vient apporter la religion dans cette affaire?
2: Je vais parler un petit peu de moi, parce que moi quand je
0: ça fait pas de mal,
2: c'est ça. Je suis arrivée au Secours catholique, alors je suis aujourd'hui salariée de l'association, mais je suis arrivée en tant que bénévole il y a un peu plus de 15 ans. Je suis arrivée au Secours catholique, pas complètement par hasard, parce que c'était aussi une manière pour moi de vivre ma foi, de la vivre en acte dans le monde. J'avais été engagée dans d'autres associations auparavant, mais j'ai été particulièrement touchée par ça, en fait, au Secours catholique, par le fait de me laisser transformer, en fait, par les rencontres que je vivais avec les personnes. Et par le fait, effectivement, que ce que les personnes en précarité me disaient de Dieu, de ma foi, était vraiment décisif et me transformait. Je crois que quand on arrive au Secours catholique, il y a une chose qui est importante, c'est aussi d'accepter de se laisser transformer par les rencontres qu'on va faire. Et je peux témoigner que voilà, ça a été le cas pour moi. Ça m'a fait grandir, en fait, ma foi, ces rencontres. Et effectivement, au Secours catholique, on pense que la parole des plus pauvres, elle dit quelque chose de la parole de Dieu. Voilà, en rencontrant les personnes, ça nous dit quelque chose de Dieu.
0: Henriette Brolemoine, même question pour vous.
1: Eh bien, alors, même question, pas tout à fait la même réponse. Moi, je suis arrivée aussi il y a une quinzaine d'années en tant que bénévole, mais je suis toujours bénévole. Oui, évidemment que le fait de pouvoir vivre sa foi au sein du Secours catholique et de pouvoir de la vivre de façon concrète, c'est une chance inouïe. Ouais. Et la parole des plus pauvres, évidemment, elle nous transforme. Évidemment, elle nous aide à nous remettre toujours davantage à l'écoute de l'Évangile, à l'écoute du message du Christ, qui est quand même orienté vers les plus pauvres, vers les exclus, vers les périphéries. On ne va pas citer la joie de l'Évangile du pape François, mais tout ça, ça devient extrêmement concret quand on le vit au Secours catholique. Et moi, il y a quelque chose qui me frappe tout particulièrement On a, dans certaines de nos équipes, des temps de partage d'évangile avec des personnes en grande précarité. Et ces partages me permettent de découvrir avec une bien plus grande richesse des évangiles que je pensais connaître par cœur. Ce que ces personnes arrivent...
0: Ça concrétise.
1: Et puis ce qu'elles en disent, ça ouvre des perspectives que l'on n'aurait même pas imaginées. On passe vraiment dans ce qui fait le sens de la vie, fondamentalement. C'est une parole de vie, ça devient une parole de vie complètement.
0: Bénédicte Thomas, en un mot.
2: Oui, cette expérience de la croix et de la résurrection, les personnes en précarité... on parle de manière très incarnée, en fait, en ayant elle-même vécu, en vivant des grandes galères et en vivant, en pouvant être relevée, en fait, par cette parole de vie dont parlait Henriette.
0: Le temps passe, on arrive doucement vers la fin de cette émission et le standard reste ouvert. Vous faites comme Léonie, Corinne et Annick. Vous venez témoigner du Secours catholique, vous êtes bénévole, vous êtes peut-être donateur, donatrice, ou alors vous avez déjà bénéficié des services de solidarité du Secours catholique. Racontez-nous au 01 56 56 44 00.
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0: Et toujours avec nos deux invités sur RCF Notre-Dame, Henriette Brolemoine, présidente de la délégation des Hauts-de-Seine du Secours catholique, et Bénédicte Thomas, déléguée de la région Île-de-France. Alors, je retourne un peu sur ces différents exemples qui sont propres au Secours catholique. J'ai cité en introduction tout à l'heure, Henriette Brolemoine, ces fameuses maraudes que vous appelez un petit peu différemment, je crois.
1: Alors, nous les appelons tournées de rue.
0: Oui.
1: Mais au fond,
0: c'est la même chose.
1: C'est presque la même chose, à cette nuance que notre règle du jeu, notre projet, ça consiste à aller à la rencontre des personnes à la rue, oui, mais à y aller les mains nues.
0: C'est-à-dire
1: qu'on y va pour vraiment rencontrer. On n'y va pas pour apporter un service particulier. On n'y va pas pour apporter à manger a priori. Encore que si on identifie, là aussi, on travaille en lien, si on identifie qu'il y a un vrai souci de santé, on va prévenir la maraude de la Croix-Rouge ou le SAMU social. Bon, mais on y va pour tisser un lien et pour pouvoir dire à la personne qu'on rencontre, tu as du prix à mes yeux et je viens te voir parce que tu as du prix à mes yeux et si je ne te rencontre pas, tu me manques. Voilà. Donc c'est ça nos tournées de rue et bien évidemment, là en particulier, ça s'inscrit dans la durée. Autre point important, on y va pour cette relation, pour montrer que cette personne a du prix et qu'on s'inquiète d'elle et qu'on se préoccupe d'elle, mais sans avoir un projet complètement délibéré. Si la personne souhaite sortir de la rue et on va l'accompagner, on va tout faire pour, mais si la personne refuse d'aller dans un abri, se mettre à l'abri, on l'emmènera pas de force, quoi.
0: Tu as du prix à mes yeux et je t'aime.
1: C'est exactement ça. C'est exactement ça, nos tournées de rue.
0: Bénédicte Thomas, sur ces tournées de rue, alors il y a encore plein d'autres choses. Hein. On les a listées tout à l'heure. Il y a aussi tout ce que vous faites en prison pour aller rencontrer les détenus qui, parfois, ont tout simplement besoin de parler.
2: Oui, c'est ça. Enfin, il y a donc de nombreuses... nombreuses actions en prison en France, je pense à la prison de la santé à Paris, où des bénévoles vont dans les quartiers pour préparer à la sortie les personnes avec des ateliers d'espagnol, de théâtre, de citoyenneté, enfin voilà, pour accompagner les personnes et les aider dans ce moment qui va être décisif, important de la sortie de prison. Mais voilà, c'est vrai dans d'autres lieux en France, évidemment.
0: Et Henriette Brault-Lemoine, il y a aussi donc ces accueils mobiles, on a cité ça tout à l'heure avec le Fraternibus, et il y a aussi des actions collectives, c'est ça qui est intéressant. Il y a à la fois l'individuel d'aller rencontrer une personne, la personne, ou faire en sorte qu'elle vienne en tout cas vous voir, et puis il y a aussi des actions collectives.
1: Tout à fait. Alors, on a un jargon chez nous.
0: Oui, on l'entend.
1: C'est l'accompagnement au changement social local. Comme c'est un peu long, on appelle ça CSL. Ça consiste en quoi ? Ça consiste à avoir identifié un endroit, un quartier, où on pense qu'il y a vraiment besoin de rencontrer les habitants pour identifier avec eux ce que eux pensent qui serait bon pour eux et les aider à le mettre en place. Et pour ça, ça se passe, par exemple, on a eu l'exemple il y a une dizaine d'années, une quinzaine peut-être même, à Gennevilliers, où un de nos salariés est venu pendant des mois et des mois planter sa table sur un marché, dans un quartier, toujours régulièrement, pour pouvoir rencontrer les gens et progressivement tisser des liens avec les personnes et progressivement que ces personnes viennent dire qu'est-ce qui serait utile, qu'est-ce qui serait nécessaire, de quoi ils ont besoin dans leur quartier. Et là, on a pu monter ces activités avec elle.
0: Bénédicte et Henriette, on arrive à la fin de cette émission. On a parlé de ces 60 000 bénévoles. Vous avez toujours et encore besoin de bénévoles. Ça, c'est une réalité de don également. Vous êtes une association, ça ne fait pas de mal. Pour devenir bénévole, Bénédicte Thomas, c'est pas très compliqué.
2: Non, c'est pas très compliqué. Je dirais qu'on a évidemment besoin de bénévoles pour faire vivre la mission du Secours catholique. Mais en fait, on a aussi besoin de bénévoles parce que au Secours catholique, en fait, on pense que de permettre aux personnes de s'engager, c'est déjà changer le monde. En fait, notre projet au Secours catholique, c'est de changer le monde, de le rendre plus juste, plus fraternel. Et en fait, c'est une mission en soi que de permettre de trouver une place à chacun pour s'engager dans une action qui va permettre de lutter contre la pauvreté. L'engagement n'est pas qu'un moyen au profit d'une mission, mais c'est aussi une fin en soi. Voilà, pour s'engager, c'est très simple, il suffit soit de se présenter dans un accueil, d'aller sur le site du Secours catholique et de déposer une candidature. Voilà, et on sera recontacté généralement assez vite pour
0: aller devenir bénévole. Exactement. 80 ans, 80 bougies que vous soufflez tout au long du mois de mai, et notamment, alors ça c'est peut-être le point d'orgue, je ne sais pas si on peut appeler ça comme ça, le climax, bref, le 30 mai, avec une grande journée spéciale sur le Champ de Mars à Paris. Et j'aurai la joie d'y être pour une émission spéciale en direct, d'ailleurs, du Champ de Mars. Ça va être sympa, devant la Tour Eiffel, de 11h à midi. C'est ce que vous appelez les grandes tablées. C'est vraiment tout ce que vous organisez tout au long du mois de mai. Et on aura l'occasion d'en reparler, d'ailleurs, mercredi prochain à 8h10 dans la matinale de Pierre-Hugues Dubois avec son invité, le président du Secours catholique, Didier Duriez. Qui précisera un petit peu tout ça. Quels sont les défis pour le Secours catholique ? Parce que là, on est à 80 ans. Si on regarde les prochaines années, on voit de toute façon qu'il y a une hausse de la pauvreté. Il y a des nouvelles formes aussi de précarité. Qu'est-ce qu'on fait, Henriette ?
1: Alors, il y a plein de défis. Le premier, déjà, vous l'avez évoqué, c'est que nous vivons avant tout de la générosité. Notre budget, c'est avant tout la générosité des donateurs. Donc, ça reste quand même le nerf de la guerre, même si, bien évidemment, nos bénévoles sont bénévoles. Il y a bien évidemment des salariés, mais il y a aussi toutes les aides que l'on accorde. Et notre budget, et puis tous les projets que l'on monte, notre budget, il vit grâce aux donateurs. Le deuxième enjeu, toujours, si on regarde en termes, c'est bien évidemment les bénévoles, puisque nos bénévoles, il y a des missions extrêmement variées. On peut être jeune et bénévole au Secours catholique. On a quand même avant tout des bénévoles qui sont retraités et on a toujours besoin de nouveaux bénévoles. Donc, c'est des missions fabuleuses. Donc, j'invite tous ceux qui en ont envie à rejoindre le Secours catholique. Mmh. Et je dirais que l'enjeu premier, c'est qu'on soit toujours plus nombreux à être convaincus que ce projet de construire un monde juste et fraternel, c'est possible, et que ça nous rend heureux, et que la rencontre rend heureux, et que cette mission de témoigner de l'amour du Christ pour auprès de chacun, oui, et dans le monde, c'est une mission qui nous rend heureux.
0: Bénédicte Thomas, le mot de la fin.
2: Oui, on parle beaucoup au Secours catholique d'une dynamique qui s'appelle la dynamique réveilleur de confiance. Réveilleur de confiance. En fait, on constate que notre société, elle est de plus en plus fracturée, que les gens ont du mal à se rencontrer, les gens différents ont du mal à se rencontrer. Le Secours catholique est un lieu extraordinaire où se rencontrent des gens qui ne se rencontreraient pas dans leur quartier, forcément, etc. Et nous, notre mission, voilà, c'est de permettre, c'est l'un des enjeux, enfin, de contribuer à rendre ce monde, à faire se rencontrer des gens qui ne se rencontreraient pas, à rendre ce monde plus fraternel, à permettre que les personnes qui sont en précarité ne soient pas stigmatisées, que des gens les rencontrent pour découvrir tout ce qu'elles ont à partager, à apporter à la société.

0: Merci à Pierre-Henri, à Sabine également, qui ont participé à la réalisation de cette émission. Je vous retrouve demain pour fêter la nature. C'est la fête de la nature pendant quelques jours. Alors pourquoi célébrer la biodiversité? C'est important pour mieux la protéger. On verra ça demain avec nos invités. En attendant, moi je vous laisse prendre mon temps libre. Le temps libre, c'est justement votre sujet, Marie-Ange de Montesquieu, pour Enquête de Sens. Bonjour.
1: Eh oui, bonjour, cher Melchior. Tout simplement, comment faire bon usage de son temps libre? Il n'y aurait pas une histoire d'écran derrière tout ça, vous ne croyez pas?
0: Ça,
1: grand mystère, on n'en est presque pas en. Cher Melchior, très bonne journée et à demain.
0: Eh bien, merci, Marie-Ange.

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3: 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Et c'est avec Julius Bocarn que l'on va passer une petite demi-heure. Julius Bocarn, que l'on regrette à notre troubadour de chez nous.
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1: Julos Bocarn, il ne s'est pas inventé un pseudonyme. Il est né Julos et est resté Julos du 27 juin 1936 à Écossine au 18 septembre 2021 à Beauvechain. Conteur, poète, comédien, écrivain, chanteur et sculpteur belge, chantant en français et en wallon, il enregistre son premier 45 tours en 1964. Ses albums se présentent comme des poèmes, des monologues humoristiques. Ils sont une histoire à eux tout seuls. Chaque album est aussi une ambiance, souvent feutrée, où les chansons traduisent de multiples façons un état d'âme différent à chaque fois et où se mêlent la révolte et le chagrin, la tendresse, l'humour à la belge et le quotidien d'un homme banal. Julos fait partie de ces chanteurs qu'on appelle chanteurs à texte. Mais ça aussi, ça l'énerve car il refuse le vedettariat. Il a sa propre maison d'édition de disques et de livres pour être libre. Parce que Julos, c'est un homme libre, tellement libre qu'il sait qu'il ne l'est pas vraiment. Il continue d'habiter dans son village de Tourine-la-Grosse en Wallonie et intervient lui-même, tout simplement, sur le forum de son site internet. C'est un homme simple qui est tombé dans la chanson et ne se prend pas pour une vedette.
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Cette chanson, quand on connaît le drame de la vie de Julos Bocarne, elle résonne douloureusement. En effet, à la Chandeleur, le dimanche 2 février 1975, sa femme est assassinée. Louise Hélène France, appelée Loulou, est sauvagement poignardée à 9 reprises par une personne à qui ils avaient offert l'hospitalité. Cette nuit-là, il écrit ceci. Ami bien-aimé, ma loulou est partie pour le pays de l'envers du décor. Un homme lui a donné 9 coups de poignard dans sa peau douce. C'est la société qui est malade, il nous faut la remettre d'aplomb et d'équerre par l'amour et l'amitié et la persuasion. C'est l'histoire de mon petit amour à moi, arrêté sur le seuil de ses 33 ans. Ne perdons pas courage, ni vous ni moi. 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

0: Le style de Julius Bocarn devient de plus en plus humaniste et écologiste. Il écrit la culpabilité de la société qui arme les mains des assassins, assorti d'un appel à reboiser l'âme humaine par l'amour, l'amitié et la persuasion. Nombre de ses chansons et de ses textes se rapportent à cette séparance. Après le drame de sa vie, il voyage en particulier au Québec, mais il revient en Belgique à la mort du roi Baudouin. Il est choisi comme symbole du peuple belge pour chanter un hommage au roi défunt. Il écrit alors un hymne national en wallon, aux paroles simples et pacifiques. Il a été anobli en juillet 2002 par le roi Albert II et peut dès lors porter le titre de chevalier, ce qu'il ne mettra jamais en avant.
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Julos, c'est la simplicité même, un homme comme on aurait aimé en avoir un pour ami. Infatigable apôtre de l'écologie, de l'amour entre les hommes, de la fraternité, et qui n'a jamais cherché la vengeance pour le mal qui lui a été fait. Un vélorussionnaire d'avant-garde. Mais de quoi s'agit-il ? Vélorussionnaire, c'est l'anagramme de révolution, commençant par vélo, qui est le nom d'un mouvement international qui cherche à encourager la population à se libérer de l'emprise des transports polluants dans les déplacements quotidiens. Julos, il est vintage ou new age, diront certains, anarchistes, mystiques ou naïfs, diront d'autres. La nuit n'est jamais complète, mais ce qui est certain, c'est qu'il échappe au mode, vivant délibérément selon ses mots. On lui doit la création de deux mouvements, sans carte ni membre répertorié, le Front de libération de l'oreille et le Front de libération des arbres fruitiers.

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1: Bonjour à toutes, bonjour à tous, bienvenue dans l'hebdo liégeois, un hebdo cette semaine qui s'intéresse au secteur des soins de santé et plus précisément des soins intensifs. Vous ne le savez peut-être pas, mais du lundi 18 mai, donc depuis lundi dernier jusqu'à vendredi, se déroule la PIX Week, une semaine qui permet de mieux comprendre la réalité, les conséquences qui découlent d'un séjour aux soins intensifs, mais aussi de découvrir le parcours de soins mis en place par les équipes de trois hôpitaux, le CHU de Liège, le groupe santé CHC et puis l'hôpital de la Citadelle. Trois hôpitaux qui se mobilisent donc à cette occasion pour démystifier, pour sensibiliser au syndrome post-traumatique. Un sujet réalisé aujourd'hui par notre stagiaire à la rédaction, Céline Deckers.
2: Du 18 au 22 mai, le CHU de Liège, le groupe santé CHC et la Citadelle s'unissent dans le cadre de la PIX Week consacrée au syndrome post-soins intensifs. Et pour en parler aujourd'hui, nous sommes avec Pauline et Sarah, toutes deux infirmières au service des soins intensifs du CHU de Liège. Concrètement, Pauline, c'est quoi le syndrome post-soins intensifs ?
3: Alors, le syndrome post-soins intensifs, ou PIX pour Post-Intensive Care Syndrome en anglais, il a été défini dès 2012 comme un ensemble de séquelles physiques, psychologiques et cognitives qui peuvent se développer ou s'aggraver après un séjour aux soins intensifs.
2: Et donc la PIX Week a été mise en place pour sensibiliser à ces syndromes justement. En quoi consiste-t-elle concrètement ?
3: Donc comme vous le dites, c'est bien une semaine d'information et de sensibilisation aux syndromes post-soins intensifs. Cette semaine, elle a lieu actuellement et elle est soutenue par les trois grands hôpitaux de la région qui se sont associés pour proposer un programme d'activités sur leurs sites respectifs. Donc des stands, des activités, des conférences auront lieu au CHU, au CHC et au CHR.
2: Pourquoi c'est important selon vous d'organiser une semaine de sensibilisation autour des soins intensifs et donc particulièrement autour du syndrome post-soins intensifs?
3: C'est important parce que malheureusement ce syndrome post-soins intensifs, il est encore largement méconnu, que ce soit chez les soignants ou dans la population générale. C'est aussi très important parce que le PIX, c'est loin d'être anecdotique. Donc en fait, on parle de plus d'un patient sur deux qui vont présenter une ou plusieurs séquelles durant la première année qui suit leur service aux soins intensifs. Et enfin, ces séquelles, non seulement elles apparaissent régulièrement, mais elles peuvent perdurer pendant des mois, voire des années. Donc ça impacte considérablement la qualité de vie des patients, ainsi que leur reprise des activités comme le travail, les activités de la vie quotidienne.
2: Et donc justement, Sarah, quelles sont les principales conséquences et troubles que peuvent rencontrer les patients après un passage aux soins intensifs ?
4: Comme le disait ma collègue, pour les patients, les difficultés après un séjour aux soins intensifs sont fréquentes et très variées. Elles affectent principalement trois sphères, la sphère physique, psychologique et neurocognitive. Au niveau physique, on va se retrouver avec une fatigabilité intense et qui va perdurer longtemps. On va avoir des difficultés au niveau respiratoire, des douleurs chroniques qui vont s'installer, des troubles du sommeil également et un risque de diminution de l'autonomie du patient. Sur le plan psychologique, on va être confronté à de l'anxiété, du stress, de la dépression et parfois même certains patients peuvent développer un stress post-traumatique après un séjour aux soins intensifs. Et sur le plan neurocognitif, certains vont décrire des difficultés de mémoire, de concentration, des choses très concrètes comme suivre une conversation, faire plusieurs tâches à la fois ou reprendre le travail peuvent devenir très compliquées pour ces patients. Les proches également peuvent vivre une expérience difficile aux soins intensifs, c'est ce qu'on appelle le PIX Family, car ces proches, pendant l'hospitalisation, ils vont être confrontés à de l'incertitude, de la peur de perdre leurs proches et parfois des décisions complexes. Après le retour à domicile, ils vont pouvoir manifester de l'épuisement, de l'anxiété et une importante charge émotionnelle.
2: Malgré les avancées de la recherche, ces troubles restent encore assez méconnus. Selon vous, qu'est-ce qui explique cela ?
4: Alors, historiquement, la survie après les soins intensifs était moindre à l'époque et on était satisfait que le patient sorte vivant. C'est que très récemment qu'on a commencé à s'inquiéter de la qualité de vie après la survie. Je pense que ma collègue l'a évoqué, c'est depuis 2012 que le terme PIX est apparu. Donc il s'agit ici d'une discipline jeune qui commence à être de plus en plus intégrée dans les pratiques. Preuve en est de cette semaine de sensibilisation avec les trois plus grands hôpitaux de la région. Mais elle gagne encore à être diffusée et être connue.
2: Comment peut-on préparer les patients avant leur entrée, mais surtout les accompagner pour l'après ?
4: Alors malheureusement, avant l'entrée, il n'est pas toujours possible de préparer les patients car les entrées aux soins intensifs sont souvent urgentes et inattendues. Néanmoins, toute une partie des chirurgies programmées peuvent bénéficier déjà d'une préparation. C'est des projets qui sont en cours pour le moment au CHU de Liège, mais qui ne sont pas encore largement établis dans les pratiques de soins. Par rapport à ce qui concerne le suivi, par contre, de plus en plus d'hôpitaux mettent en place des systèmes de suivi, comme nous à la clinique post-soins intensifs du CHU de Liège, où on revoit les patients de manière précoce après leur sortie des soins intensifs et à plusieurs reprises durant l'année.
2: Pauline, les patients osent-ils parler des craintes qu'ils ont ou encore des difficultés qu'ils rencontrent concernant les soins intensifs, aussi bien pour l'avant que pour l'après ?
3: Alors, comme le disait ma collègue Sarah, les craintes par rapport à l'avant ne sont pas toujours exprimées parce que les patients arrivent généralement dans une situation urgente, critique, où il y a beaucoup de choses à mettre en place. Et malheureusement, ce n'est pas toujours la priorité de laisser libre expression à cela. Enfin, ils peuvent s'exprimer, mais voilà, ce n'est pas toujours rencontré. Et eux ne pensent pas non plus toujours à exprimer ces craintes-là parce que ce n'est pas ce qui leur passe probablement par la tête en premier lieu. Par contre, dans la après, c'est vrai que les structures telles que les cliniques post-soins intensifs libèrent la parole. C'est-à-dire qu'on a des patients qui vivent, qui expérimentent des épisodes de confusion, des hallucinations. Et c'est vrai que parfois, on est les premières personnes qu'ils rencontrent à qui ils osent en parler parce qu'ils ont tout simplement eu peur qu'on les prenne pour des fous ou que ce soit vraiment quelque chose d'anecdotique, de très rare. Et en fait, pas du tout. Il y a quand même pas mal de patients qui expérimentent des choses comme cela. Et le fait qu'ils puissent les exprimer dans les consultations, c'est assez précieux pour eux, oui.
2: En moyenne, combien de temps faut-il à un patient pour récupérer et se remettre du poste soins intensifs, Sarah ?
4: Les séquelles étant très variées et d'intensité très différente, il n'y a pas de trajectoire fixe ou d'objectif, malheureusement, où on peut dire au bout d'un an, le patient va s'en remettre. Il y a des patients qui ne présentent pratiquement aucune séquelle et qui s'en remettent très vite, et il y a des patients qui peuvent présenter des séquelles jusqu'à 5 ans après leur séjour aux soins intensifs.

0: Puggy à l'instant avec l'un de ses derniers titres sur les ondes de RCF. Vous êtes bien à l'écoute de l'Hebdo Liégeois. Nous abordons aujourd'hui la PIX Week, un événement qui permet de mieux comprendre la réalité et les conséquences qui découlent d'un séjour aux soins intensifs et qui permet de découvrir également le parcours de soins mis en place par différents hôpitaux, à savoir le CHU de Liège, le groupe santé CHC, mais aussi l'hôpital de la Citadelle. Deux invités aujourd'hui dans cette émission, Pauline et Sarah, qui sont infirmières aux soins intensifs du CHU de Liège. Pour les interroger, Céline Decker, sa stagiaire à la rédaction, poursuit donc cette interview dédiée à la sensibilisation autour des troubles post-traumatiques des personnes passées par les soins intensifs.
1: En tant qu'infirmière en soins intensifs depuis maintenant 12 ans, que mettez-vous en place pour l'accompagnement des patients au quotidien ?
2: Alors actuellement, je ne travaille plus au chevet des patients de soins intensifs comme infirmière pour les soins classiques. Quand j'y étais, j'essayais de mettre en place des stratégies d'humanisation déjà, mais c'est vrai qu'avoir la casquette clinique post-soins intensifs et le recul aussi qui va avec, le fait d'entendre tous les témoignages de patients, les difficultés qu'ils rencontrent, c'est vrai que ça permet de réaliser des choses qu'on ne réalise pas toujours quand on y travaille à part entière. Ici, une des fonctions de la clinique post-soins intensifs, c'est aussi de retourner vers les équipes de soins et leur permettre de prendre conscience de certaines choses et de réaliser les difficultés au quotidien des patients. Ça permet donc, on espère en tout cas, d'améliorer la qualité des soins et de rendre le séjour le plus agréable, le plus humain possible pour le patient.
1: Et Sarah, y a-t-il un moment dans votre carrière qui vous a particulièrement marqué ?
3: Ayant travaillé également un peu moins de 15 ans aux soins intensifs, des événements qui m'ont marqué aux soins intensifs, il y en a eu beaucoup. La période du Covid a été compliquée sans vouloir m'étendre dessus, mais on reste des infirmiers et des soignants, donc on aime profondément la relation humaine et l'autre. Donc le post-soins intensif, la possibilité de pouvoir travailler dans ce projet est une continuité, je trouve, toute naturelle de notre travail sur le terrain.
1: Et pour vous, Pauline ?
2: Alors je crois que c'est un peu pareil, hein, des moments marquants quand on est infirmier aux soins intensifs, on en expérimente plus d'un, surtout sur une longue période. Voilà, le soignant aux soins intensifs, il exerce un métier exigeant, mais un métier aussi d'engagement extrêmement humain. Donc oui, on est au chevet des patients, on côtoie la souffrance, on côtoie aussi la résilience, le courage. On est amené à vivre des choses avec les patients très belles, très, très compliquées parfois, mais aussi très belles. Et donc oui, des faits marquants, il y en a énormément. Je pense que ça fait partie de la richesse De ce métier.
1: Et sur le plan personnel, comment gérez-vous psychologiquement ce que vous vivez au quotidien aux soins intensifs ?
2: Alors donc ici, plus concrètement, avec les patients en post-soins intensifs, puisque moi je n'exerce plus aux soins intensifs actuellement, il y a des choses très difficiles qu'on rencontre aussi avec les patients après les soins intensifs, parce qu'ils n'ont pas toujours récupéré la qualité de vie qu'ils souhaitent récupérer. Ils ont parfois des séquelles assez lourdes, des handicaps, des difficultés dans leur quotidien, et donc on les accompagne là-dedans aussi. C'est tout autant une expérience humaine que le soignant vraiment au chevet du malade de soins intensifs. Et voilà, après ça, on a affronte ça parce qu'il y a aussi tout le côté positif des patients qui évoluent favorablement, qui sont reconnaissants, qu'on peut vraiment aider et qu'on accompagne aussi dans un trajet de soins quand même plus ou moins long, donc qu'on voit évoluer. Il y a tout ce côté aussi très satisfaisant de pouvoir apporter de l'aide.
3: Pour ma part, moi, sur la fin dans les soins, j'avais un peu perdu du sens dans mon travail de par la difficulté qu'on rencontre et des situations un peu dramatiques auxquelles on est confronté. Et c'est de par cette difficulté et cette perte de sens que je me suis orientée vers le suivi post-soins intensifs, où là je retrouve un nouveau souffle et une satisfaction et de la positivité dans l'accompagnement et la recherche de solutions à long terme pour les patients.
1: Et pour faire un focus sur les soins intensifs eux-mêmes, concrètement, Pauline, quelle est la particularité ? C'est quoi concrètement les soins intensifs ?
2: La particularité de ce service de soins intensifs, c'est que c'est un service qui accueille toujours des patients en situation critique, avec un pronostic vital engagé ou qui nécessite une surveillance continue, des traitements spécifiques. On y retrouve des patients donc, qui ont des problèmes très différents et variés, des affections sévères, des détresses respiratoires, des traumatismes, des problèmes cardiaques, des problèmes neurologiques. Et donc ce service, c'est un service avec un environnement très technique, une surveillance permanente assurée par des machines, de la technologie de haute pointe et du personnel qualifié. C'est un service dans lequel les patients et les familles traversent souvent des moments très difficiles. Et c'est la raison pour laquelle on essaye aujourd'hui de développer une approche plus humaine qui est centrée sur le patient, sa famille, pendant l'hospitalisation, mais aussi après avec des structures dédiées telles que les cliniques post-soins intensifs qui aident à mieux comprendre les enjeux et les leviers à mobiliser pour parvenir à améliorer le séjour.
1: Existe-t-il aujourd'hui un suivi à court ou à long terme pour les patients qui sortent justement des soins intensifs ?
2: Alors les cliniques post-soins intensifs, la durée du séjour, elle va dépendre du patient en lui-même, des séquelles qu'il présente. On essaye quand même d'avoir un suivi qui est structuré dans le temps, avec des examens validés. Mais voilà, encore une fois, tout va dépendre du patient, des séquelles qu'il rencontre et des besoins qu'ils ont. Il y a des patients, classiquement le suivi il dure une année, il y a des patients qu'on va suivre bien plus longtemps, et puis il y a des patients qu'on va voir une fois, deux fois et qui se porteront très bien et ce sera très bien comme ça et ils n'auront plus besoin de nous. Après, on reste toujours disponible et c'est toujours un plaisir de les rencontrer, notamment dans le cadre d'événements comme la PICS Week. On convie les patients à certaines activités. C'est toujours un plaisir de revoir nos patients aussi par après.
1: Et au niveau des entrées, combien il y en a chaque année aux soins intensifs, Sarah ?
3: Pour 2025, nous avions 2532 patients qui sont entrés dans une unité de soins intensifs sur l'ensemble des sites du CHU.
1: Et combien, suite à ça, développent des troubles ?
2: Alors, des patients qui sortiront des soins intensifs, comme on l'a dit, donc plus d'un sur deux vont développer des séquelles d'au moins un grand domaine, donc entre le domaine psychologique, physique et cognitif. Donc ça reste quand même assez conséquent.

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1: Vous avez probablement reconnu sa voix, il s'agit de Christophe Maé avec son titre La Lune sur les ondes de RCF. Aujourd'hui dans l'Hebdo Liégeois, on aborde la PIX Week qui se déroule depuis déjà lundi dernier, qui se poursuit jusqu'à ce vendredi 22 mai. Une PIX Week dédiée donc aux réalités et conséquences qui découlent d'un séjour aux soins intensifs, qui permettra aussi de faire découvrir le parcours de soins mis en place par différentes équipes de différents hôpitaux, à savoir le CHU de Liège, le groupe santé CHC, mais aussi l'hôpital de la Citadelle. Pour ce faire, tout un programme est mis sur pied jusqu'à ce vendredi fin de journée. Un programme qui nous est expliqué, détaillé par Sarah et Pauline, deux infirmières des soins intensifs du CHU de Liège. Elles sont interrogées toujours par Céline Deckers, stagiaire à notre rédaction.
2: La PIX Week, elle a débuté avant-hier et elle se poursuit jusqu'à vendredi avec un programme varié, notamment des activités, des stands d'information, des conférences et bien d'autres. Pauline, que propose plus précisément ce programme ?
3: Alors lundi avait lieu au CHU de Liège une journée de sensibilisation des équipes de soins au syndrome post-soins intensifs à l'aide d'affiches avec des slogans dont le but était d'attirer l'attention et qui permettait de scanner un QR code qui renvoyait vers une page internet avec un contenu informatif à l'attention des soignants. Mardi, c'était la journée au niveau de l'hôpital de la Citadelle. Là-bas, il y a un stand d'information et de sensibilisation au syndrome post-soins intensifs. Le mercredi, il y a de nouveau une activité au CHU de Liège. C'est une activité qui est proposée aux patients suivis dans une des cliniques post-soins intensifs d'un des trois grands hôpitaux de la région, qui est en fait une initiation à la marche nordique qui sera assurée par la SBL vers la forme. Cette activité d'initiation, elle sera suivie d'une balade et d'un goûter convivial avec les patients et leurs proches. Le jeudi, c'est une conférence qui s'organise à la clinique du Mont-Légia. C'est une soirée dédiée au syndrome post-soins intensifs à l'attention des médecins généralistes et des médecins spécialistes. Et vendredi, à nouveau au Mont-Légia, il y aura la reproduction d'une chambre type de soins intensifs adultes et pédiatriques dans l'hôpital pour permettre de montrer aux patients, à leurs familles, l'environnement spécifique des soins intensifs.
2: Pour quel type de public sont faites ces activités ? Est-ce que certaines sont spécialisées pour des patients ou est-ce qu'elles sont ouvertes à tout le monde ? Sarah ?
4: Le but de cette semaine était vraiment pouvoir orienter un public le plus large possible, donc avec nous la sensibilisation du personnel, la Citadelle qui orientait plus sa sensibilisation vers les patients et la balade qui est clairement orientée patients et espace d'échange aussi entre les patients, la conférence qui est avisée professionnels de la santé qui est pour les médecins traitants et tout professionnel en contact avec les patients et en séjourné aux soins intensifs. Et alors oui, la reproduction de la chambre qui permet un peu de faire de la prévention par rapport au grand public sur un environnement technique et complexe.
2: Et pour terminer, quel résultat et impact espérez-vous obtenir grâce à ce projet, Pauline ?
3: Concernant les résultats, bien sûr une meilleure connaissance de ce syndrome post-soins intensifs, tant au niveau des professionnels de la santé que des patients, du grand public, parce que voilà, plus ce sera connu, plus ce sera susceptible d'être pris en charge de manière adéquate aussi. Évidemment, on souhaite aussi que le monde politique puisse se rendre compte des enjeux en termes de santé publique et donc de l'intérêt de pouvoir financer un réel trajet de soins dédié à ces patients qui présentent un syndrome post-soins intensifs.
2: Et de votre côté, Sarah ?
4: Voilà, l'objectif est vraiment de pouvoir rencontrer l'attente des patients, de leurs familles et pouvoir y répondre de manière la plus adéquate possible avec une sensibilisation du personnel par rapport au vécu des patients et in fine pouvoir obtenir l'amélioration de la qualité des soins.
2: Merci à toutes les deux pour votre temps et pour votre témoignage.
1: Et merci à vous Céline d'avoir préparé ce sujet et réalisé cette interview, je le rappelle, de Pauline et Sarah, deux infirmières qui travaillent aux soins intensifs du CHU de Liège. Pour plus d'informations sur ces différents événements, sur la programmation complète, rendez-vous sur le site des différents hôpitaux, à savoir www.chuliège.be, www.citadelle.be ou encore www.chc.be. Vous y trouverez toutes les informations concernant cette semaine de sensibilisation aux réalités et conséquences qui découlent dans ces jours aux soins intensifs. Des réalités et des conséquences qui sont et qui restent toujours actuellement encore méconnues par une bonne partie de la population. On vous engage donc à participer à ces différentes activités si vous le pouvez. Et c'est déjà la fin de cet hebdo liégeois. On se retrouve la semaine prochaine pour aborder une nouvelle thématique d'actualité concernant la région liégeoise. D'ici là, je vous souhaite une excellente semaine à toutes et à tous et une très bonne suite de journée.

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5: Vous êtes bien à l'écoute de RCF, il est midi, Frédéric Petit avec vous pour un point sur l'information. La Wallonie à la recherche d'économies supplémentaires, il faudra trouver 2 milliards d'euros d'ici à 2029 pour le ministre président wallon Adrien Dolimont. Il faut voir la réalité en face, les réformes et les mesures inscrites dans la déclaration de politique régionale ne suffiront pas à atteindre les objectifs budgétaires fixés en début de législature. MR et engagés ont donc passé en revue les dépenses sur plusieurs thématiques. La réforme des droits de succession devrait bien entrer en vigueur en 2028, mais avec des modifications à la marge. Il faut du respect pour les mutualités, mais elles doivent aussi accepter qu'il y ait une certaine transformation. Le vice-premier ministre des Engagés, Maxime Prévost, a réagi en ces termes à la proposition du ministre de la Santé publique, Frank Vanenbroek, de procéder à une réforme des mutuelles, avec pour volonté d'encadrer davantage leurs activités et leurs dépenses. Pour Frank Vanenbroek, par exemple, les mutuelles ne devraient proposer des avantages complémentaires qui ne concernent seulement que la santé ou le bien-être. Fin mars, le Parlement européen a approuvé par un vote d'extrême droite l'entrée en négociation avec les États membres sur le règlement relatif au retour des personnes en séjour irrégulier dans l'Union européenne. Ce vote ouvre la voie à la création de centres de retour controversés dans des pays tiers pour les demandeurs d'asile déboutés. La question de savoir si la Belgique recourra à ce dispositif doit encore être débattue au sein du gouvernement fédéral. La ministre de l'Asile et de la Migration, Annelien van Bosselt, a confirmé ce matin sur la VRT qu'il s'agissait d'un sujet sensible. Au Parlement européen, les seuls votes belges positifs sont venus de la NVA et du Vlaams Belang. Parmi les partis membres de la coalition Arizona, le MR, les Engagés et Voreut ont voté contre. Le CDNV s'est abstenu. Une poignée de main devant le palais du peuple, place Tiananmen, les hymnes militaires et les enfants agitant des petits drapeaux, le même décorum que pour l'accueil de Donald Trump. Mais cette fois, c'est Vladimir Poutine qui est l'hôte de Xi Jinping. Après les échanges d'amabilité d'usage ce matin, il est question de la guerre en Ukraine et des celles au Proche-Orient, mais aussi du grand gazoduc Force de Sibérie 2 qui pourrait, si le projet est mené à son terme, relier la Russie à la Chine via la Mongolie. Moscou y voit un débouché pour ses hydrocarbures délaissés par les Européens. Et puis l'organisation de préservation de la nature, WWF, a mis en ligne un nouvel outil pour les consommateurs destiné à les aider à faire des choix plus éclairés lors de l'achat de chocolat. Ce guide belge du chocolat donne une note à l'impact social et environnemental de la production de 19 entreprises du secteur, notamment sur les forêts tropicales. Midi 3, un excellent temps de midi à l'écoute de RCF.
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7: Bonjour à toutes, bonjour à tous. C'était le 19 mars 2016, le pape François signait une exhortation apostolique qui allait colorer toute la pastorale familiale après deux synodes sur la famille en 2014 et 2015. Nous en parlons.

0: aujourd'hui dans notre émission. Au micro aujourd'hui, Isabelle et Anne pour le service des couples et des familles. Donc bonjour Isabelle.
1: Bonjour Anne, bonjour à toutes et à tous.
0: Eh bien, nous parlons donc aujourd'hui d'Amoris Laetitia, ou en français, la joie de l'amour et même la liesse de l'amour, si on veut être...
1: Soyons précis.
0: Oui. Exhortation apostolique, publiée après les deux synodes sur la famille de 2014 et 2015. Alors, on va prendre d'abord un tout petit peu de temps pour préciser quelques termes techniques, entre guillemets, avant de passer au contenu proprement dit de cette exhortation.
1: Oui, parce qu'on entend souvent plein de mots quand le pape publie quelque chose. Et ici, on parle d'un synode. Mais Anne, qu'est-ce que c'est un synode ?
0: Alors, synode, c'est un mot maintenant dans l'Église qu'on connaît depuis quelques années. On parle beaucoup de synode, de synodalité. Donc, un synode, c'est une assemblée qui est délibérative ou consultative. Et elle est composée d'ecclésiastiques et parfois de laïcs. Et ils se réunissent pour débattre de questions qui sont soit doctrinales ou juridiques ou de la vie ecclésiale. Donc, cette dynamique du synode, c'est central dans le christianisme, c'est-à-dire dans le catholicisme, l'orthodoxie et le protestantisme.
1: Et donc, si on parle du synode de la famille, mais est-ce qu'on devra plutôt parler des synodes de la famille ?
0: En ce qui concerne la famille, oui, je l'ai déjà dit d'entrée, le pape François donc, avait convoqué deux synodes sur le thème de la famille. Un synode extraordinaire en 2014 et un synode ordinaire en 2015, l'un à la suite de l'autre donc. Alors le premier en 2014 avait pour thème les défis pastoraux de la famille dans le contexte de l'évangélisation et le deuxième en 2014 avait pour thème la vocation et la mission de la famille dans l'Église et le monde contemporain.
1: Alors tu dis ordinaire, extraordinaire, c'est qu'il y a une différence entre les deux.
0: Oui, voilà. Un synode ordinaire, c'est une assemblée consultative, donc de l'Église catholique en ce qui nous concerne, qui réunit des évêques et des représentants du monde entier pour traiter de sujets qui sont liés à l'Église universelle. Tandis qu'un synode extraordinaire, c'est une assemblée consultative également de l'Église catholique qui est convoquée par le pape pour traiter de questions urgentes.
1: D'accord, merci de préciser.
0: Voilà.
1: Mais on parle de synode du temps du pape François, mais est-ce que c'est le premier à avoir lancé comme ça l'idée d'un synode ?
0: Alors sur la famille, non, il y avait eu un synode en 1980, jusqu'en 1981. Donc à l'époque, le pape, c'était
1: Jean-Paul II.
0: Jean-Paul II. Et donc à l'appel de Jean-Paul II, un synode sur la famille qui s'était tenu à Rome du 26 septembre au 25 octobre 1980, sur le thème cette fois-ci, les tâches de la famille chrétienne dans le monde moderne. Et à la suite de ça, il y avait eu aussi une exhortation apostolique qui s'appelait Familiaris Consortio. Voilà, dans les services de pastorale familiale, ce sont deux mots qu'on connaît et qui ont beaucoup influencé la pastorale familiale. Mais maintenant, il y a Amoris Laetitia depuis 10 ans.
1: Alors, tout à l'heure, on a appris un beau mot, synode, qu'on peut placer au Scrabble, il y a un bel Y dedans.
0: Il y a un Y, ça vaut cher. Oui.
1: Oui, au moins, parfois, des points qu'on triple au moins avec celui-là. Mais alors celui-là, on ne le placera pas dans du Scrabble parce qu'il est un peu long, mais exhortation apostolique, que tu parles en disant à Amoris Laetitia.
0: Voilà. Pourquoi faire simple quand... Non, pourquoi faire compliqué quand... Pourquoi faire simple
1: pourquoi
0: quand
1: se compliquer
0: on peut
1: la
0: faire...
1: vie
0: voilà. Oui, exactement. Mais qu'est-ce que c'est une exhortation apostolique ? Alors, c'est un document magistériel. Paf, encore un gros mot. Qu'est-ce que ça veut dire, magistériel ? Donc, le terme magistériel, il est appliqué au pape. Et il désigne l'exercice de son autorité d'enseignement en matière de foi et de mœurs, donc de morale. Parce qu'il est le successeur de Pierre et chef de l'Église catholique. Donc, c'est pour ça qu'on parle de magistère. Donc, un document magistériel, je disais, qui est adressé à l'Église catholique pour encourager les fidèles à une action, une dévotion ou un engagement spécifique qui est souvent pastoral. Donc, c'est moins solennel qu'une encyclique, c'est aussi un mot qu'on connaît. Hein.
1: Avec un Y aussi.
0: Voilà. Et cette exhortation, eh bien, elle guide la mise en pratique de la foi. Voilà. Et elle conclut souvent un synode des évêques. On appelle ça alors une exhortation post-synodale. Et contrairement à l'encyclique, qui est plus doctrinale, elle est axée sur un chemin pastoral, un chemin d'action.
1: D'accord. Donc, on vient d'expliquer un petit peu maintenant, et ça se prépare, synode sur la famille, mais est-ce qu'il n'a pas été un peu différent de la préparation par rapport à d'autres synodes précédents?
0: Tout à fait, et peut-être que certains auditeurs s'en souviendront. Mmh. Nous avions été invités, donc partout dans le monde, on était invités, les diocèses donc étaient invités à mettre tout le monde en travail avec des questions qui avaient été préparées à Rome et auxquelles on pouvait répondre en groupe, individuellement, en famille, etc. Et ici, à Liège, on avait pris ça très au sérieux. Et au service, à l'époque, nous avions repris tout le questionnaire qui était énorme et on l'avait quelque peu facilité en gardant les différents thèmes et en proposant à des groupes, à des familles, à des couples, à des gens individuellement de répondre à nos questions. Et ça, c'était assez nouveau. Donc, cette consultation du peuple de Dieu, c'est vraiment, c'était assez nouveau, effectivement. Et ici, on avait reçu environ 300 réponses à notre questionnaire. Donc, franchement, pas mal, hein. Ça veut dire qu'il y avait des gens qui étaient vraiment intéressés par tout ça et qui se disaient « Waouh, maintenant on parle de la famille, on a des choses à dire et on va les dire ». Voilà. Donc, une ample consultation de l'ensemble des fidèles qui servait alors à nourrir la réflexion des évêques sur les défis pastoraux actuels. Parce que, évidemment, pour savoir comment fonctionnent et vivent les familles aujourd'hui, il vaut mieux s'adresser aux familles, évidemment. Alors, quel était le rôle de l'évêque, des évêques pardon, dans tout ça? Ils ont travaillé alors à partir de tous ces documents qui venaient de la base, je vais dire. Ils ont travaillé à l'élaboration d'un document de travail, l'Instrumentum Laboris.
1: Oh, encore un beau mot.
0: Voilà, pour le synode. Et ils se sont vraiment concentrés sur la compassion et la vocation missionnaire de la famille.
1: Alors, on a appris plein de beaux mots, mais est-ce que tu pourrais nous donner quelques clés pour essayer de comprendre un petit peu, pour mieux appréhender aussi les deux synodes et d'expliquer un peu ce qui s'y est vécu finalement dans ces deux synodes?
0: Alors, on n'a évidemment pas le temps de faire tout l'historique du synode, et puis ce ne serait pas très marrant. Non. Mais il faut noter, beaucoup d'observateurs se sont dit après ça, mon Dieu, il y a eu une grande liberté de parole là-bas, dans toutes les assemblées. Et c'est vrai que d'emblée, le pape François a dit « N'ayez pas peur de parler ». Donc, voilà, allez-y. On peut dire qu'il y a eu aussi de nombreuses interventions. Pourquoi? Parce que la réalité des familles est plurielle, évidemment. On ne vit pas en famille au Cameroun comme on vit en famille en Belgique ou en Amérique du Nord ou en Amérique du Sud. Donc voilà, une situation, des situations plurielles selon les différentes régions du monde. Donc beaucoup d'interventions, beaucoup de témoins aussi. Le pape François a souvent gardé le silence. Voilà. Donc, il a voulu se mettre à l'écoute et surtout ne rien trancher avant que le deuxième synode ne soit terminé et que toutes les questions aient été abordées. Qu'est-ce qu'on peut dire encore? Eh bien, que le synode n'est pas venu changer la doctrine, il n'était pas fait pour ça, le synode n'est pas fait pour ça, mais bien pour colorer la pastorale, pour ouvrir de nouvelles portes et de nouvelles fenêtres. Donc, l'enjeu et le défi, c'est bien d'accompagner les familles dans toute leur réalité aujourd'hui. Et Dieu sait si les réalités sont diversifiées.
1: Tout à fait, et évoluent tous les jours.
0: Le désir, donc, c'était de donner au monde le message de la beauté de la famille. Et qu'est-ce que c'est la beauté de la famille? Qu'est-ce que la famille apporte de beau au monde? Ben, une certaine idée de la fidélité dans l'amour conjugal.
1: Tout à fait.
0: Le courage de la patience, parce qu'il en faut de la patience.
1: Oh oui.
0: Voilà, pour se supporter l'un l'autre et puis pour faire vivre une famille, pour faire vivre les enfants, les éduquer. La remise en question, l'adaptation, le pardon mutuel, la réconciliation. Tout ce qui tourne autour de l'éducation des enfants, ben tout ça, ça fait partie du message de la beauté de la famille à donner au monde. Donc, je l'ai déjà dit, le synode ne remet pas en question la doctrine, mais elle réfléchit sur la pastorale et le discernement nécessaire pour accompagner les familles et les couples au cas par cas, avec miséricorde. Il ne faut pas oublier qu'on sortait un peu avant d'une année de la miséricorde. Une grande idée aussi qui a été reprise pendant ces synodes, c'est que le mariage est une vocation à part entière. Donc, il requiert une bonne préparation à prendre au sérieux et à élaborer avec sérieux. Voilà.
1: Alors, on vient d'expliquer là un petit peu tout ce qui s'est construit. Mais alors, ce qu'on va faire, c'est qu'avant de passer à la suite et comprendre comment est construit le texte, on va se mettre un petit peu de musique.
0: Voilà, un peu de légèreté peut-être. Voilà. Eh bien, on va écouter Marc Dupré, La Famille.

0: Alors Anne en parlait avant la pause un petit peu de comment s'est construit Amoris Laetitia. On vient d'écouter une belle musique sur la famille de Marc Dupré, mais on a parlé de comment s'est construit le texte, mais voilà, comment est-ce qu'il a été rendu public? Comment est-ce qu'on a structuré ce texte-là?
1: Comment est-il structuré? Oui. Alors, comment est-ce que cette exhortation apostolique se présente? D'abord, c'est un bouquin assez important, hein, quand même. Dans un langage qui, comparativement à d'autres encycliques ou exhortations qui étaient arrivées avant, est beaucoup plus accessible. Ça, il faut le dire. C'était aussi une nouveauté à l'époque. Mm-hmm. Ça reste. On ne lit pas ça comme on lit un roman policier. Hein. Voilà. Il faut y mettre un petit peu du temps. Donc, il y a 9 chapitres dans cette exhortation apostolique. Et le premier chapitre, eh bien, on plonge tout de suite dans la parole de Dieu. C'est un portrait de la famille à la lumière de la parole de Dieu. Voilà, la parole, les écritures qui sont données comme compagnes de voyage pour montrer le but et le chemin. Et donc, à travers différents textes, mmh. à travers différents extraits, mmh. eh bien, on voit que la famille est une réalité très présente dans la Bible.
0: D'accord.
1: Un deuxième chapitre qui s'intitule « La réalité et les défis des familles ». Et là, on parle de quoi? Eh bien, de la diversité des situations et donc de la nécessité de rejoindre la réalité concrète des familles. Troisième chapitre.
0: Oui.
1: Là, il présente une synthèse des enseignements de l'Église. C'est un chapitre un peu plus...
0: Théorique,
1: dogmatique, oui. Les enseignements de l'Église sur le mariage et sur la famille. C'est beaucoup plus doctrinal, mais cependant, il s'agit d'avoir toujours le regard fixé sur le Christ, mm-hmm. parce que c'est lui qui est le modèle de toute activité pastorale. Donc, on peut dire des grandes phrases avec des mots qui ne sont pas spécialement usités dans la vie quotidienne, mm-hmm. mais en regardant le Christ à travers les évangiles, ben, on comprend tout de suite quelles sont les attitudes, quelles sont les paroles, etc., qui valent aussi pour la famille.
0: Alors le chapitre 4, c'est un qu'on a beaucoup travaillé en service et le thème parle de lui-même.
1: Oui, il a même été édité intégralement, donc seul, à part, en marge de l'entièreté de mm-hmm. l'exhortation apostolique. Il s'agit de l'amour dans le mariage. Alors ça intéresse particulièrement tous ceux qui préparent des couples au mariage. Il est basé sur l'hymne à l'amour, pas celui d'Édith Piaf, oui. mais de Saint Paul en Corinthiens 13, mm-hmm. donc... Hein, et là, le pape montre que les verbes choisis par saint Paul, hein, l'amour, ne jalouse pas, etc., mm-hmm. pour guider les comportements des chrétiens, ben, reprennent des verbes par lesquels l'Ancien Testament exprime l'attitude miséricorde de Dieu envers les hommes. On peut retrouver ce que cet hymne d'un amour dit, on peut le retrouver dans différents textes de l'Ancien Testament, mm-hmm. voilà, où Dieu montre sa miséricorde, son amour pour l'humanité. Donc, nous sommes tous appelés à incarner cet amour de Dieu dans des actes concrets.
0: D'accord. Voilà.
1: Le cinquième chapitre, lui, c'est l'amour qui devient fécond. Ça, c'est le titre. Eh bien, là, ce sont en quelque sorte des orientations pour la construction de foyers solides et féconds selon le plan de Dieu et en même temps des encouragements à chacun à prendre soin de la vie des familles parce que la fécondité ne se limite pas évidemment à la procréation. La fécondité d'un couple, d'une famille, ça se situe aussi dans ce qu'elle rayonne de l'amour de Dieu dans son quartier, là où elle travaille, mmh. dans sa paroisse, etc. Voilà. Donc il faut, quand on parle que l'amour qui devient fécond, eh bien c'est un couple qui s'aime, cet amour déborde en quelque sorte sur tous ceux qui l'entourent. Et évidemment, il déborde aussi dans la constitution d'une famille.
0: Voilà. Et quand on voit l'amour, on a envie de le reproduire. C'est comme un sourire qu'on voit, c'est comme voilà,
1: exactement,
0: c'est la fécondité.
1: Tout à fait.
0: Alors après, là, on vient un peu de poser un cadre. Voyons un petit peu maintenant ce qu'il nous propose de... pratico-pratique, on va dire, non? Plutôt celui-ci, le sixième chapitre.
1: Sixième chapitre, oui, effectivement, là, alors, on a affaire à quelques perspectives pastorales. On a envie de dire « enfin !» Mais non, parce que tout le reste, c'était une introduction quand même pour préparer le terrain et pour montrer dans quel terrain on espère que ces pratiques pastorales vont pouvoir se développer. Donc, on entre dans la dimension pastorale. Et la question qui tourne autour de ça, c'est mais comment l'Église accueille-t-elle les couples? Comment les accompagne-t-elle? Donc c'est un programme vraiment ambitieux, non seulement pour des spécialistes de la pastorale familiale, mais aussi pour chaque membre de chaque communauté chrétienne. Ça, on est tous issus de familles et cette exhortation-là, et particulièrement ce chapitre, mais met la famille au cœur de la pastorale. Donc tout, quelque part, c'est rendre à la fois les familles objet de la pastorale, mais aussi sujet. On ne fait pas sans les familles, mais on ne fait rien sans elles, et tout est cadré un petit peu comme ça. Voilà. Septième chapitre, alors, hein, on avance. Eh bien, c'est renforcer l'éducation des enfants. Parce qu'on sait que c'est une fonction qui est devenue très complexe aujourd'hui, et c'est le pape qui le reconnaît lui-même. Donc, il s'agit de s'interroger, en tant que famille, sur notre rôle dans la société. Parce qu'il ne s'agit pas d'être chrétien dans son petit cocon à soi, ou plus largement dans son unité pastorale, dans son église paroissiale, mais dans la société tout entière. Et la façon dont on fait famille en tant que chrétien, ben, a des choses à dire pour la société, ici en Belgique, et chacun dans l'environnement où il est implanté. Voilà, donc ça porte aussi sur le devenir de la famille, sur notre façon d'être et d'agir dans le monde. Et le pape rappelle que c'est l'exemple des parents qui peut façonner les adultes de demain. Et il a toujours cette petite phrase extrêmement simple, apprenons les petits mots qui peuvent structurer déjà le début de la vie. Bonjour, s'il vous plaît, merci pardon. Ben avec ces quatre petits mots-là, on en apprend des choses déjà. Hein? Voilà.
0: Ils ne sont pas toujours faciles à placer.
1: Voilà. Et le pape aime bien rappeler ça. Enfin, le pape François aime bien rappeler ça. Voilà. Alors, la famille est donc appelée à devenir une lumière dans les ténèbres du monde, dit-il.
0: Waouh.
1: Oui.
0: Alors, si je te dis ces trois verbes-là, accompagner, discerner, intégrer, ils sont dans la charte du service. Ça tombe bien. C'est le titre du huitième chapitre.
1: C'est finalement. Le huitième chapitre. Trois verbes importants. Le pape pousse à un discernement personnel et pastoral des cas particuliers. Voilà.
0: Cas particuliers.
1: Ben oui, on l'a dit, je crois que je l'ai dit trois ou quatre fois, les réalités des familles sont très diverses. Et dedans, il y a du bonheur et il y a des choses qui sont parfois difficiles à vivre. C'est comme ça, la vie, elle est comme ça. Et il y a donc des cas particuliers. Et donc, il invite à prendre mieux compte la conscience des personnes aussi. Mais pour prendre en compte la conscience des personnes, il faut s'asseoir tout près d'eux, il faut les accueillir, il faut les accompagner. Qu'est-ce que vous désirez dans la vie? Quel est votre rêve de bonheur? Qu'est-ce qui se passe chez vous? Voilà. Et puis alors, il faut discerner ce qu'il serait bon pour telle personne ou telle famille ou tel couple à tel moment de leur vie.
0: Voilà. C'est ça.
1: Et puis essayer d'intégrer tout le monde, parce que dans une communauté chrétienne, par définition, on ne fait pas de ségrégation.
0: Non.
1: On accueille tout le monde. Ah là, je le disais, Jésus est le modèle à suivre. Eh bien, suivons le modèle de Jésus. Voilà. Et c'est la logique de la miséricorde qui doit imprégner tout accompagnement pastoral. On ne développe pas une morale bureaucratique et froide, donc ni laxiste, ni rigoriste.
0: Voilà. Et enfin,
1: le neuvième chapitre qui parle de la spiritualité matrimoniale et familiale. Donc l'amour des époux est un lieu de croissance en liberté et pas une prison. Chacun des époux est pour l'autre un don de Dieu qui s'approfondit jour après jour dans la fidélité et le défi et le désir de vieillir ensemble. Cela peut se vivre dans une relation personnelle de chacun avec Dieu qui crée une liberté intérieure d'où peut surgir une véritable attention aux autres. Et les familles sont appelées à une maturation progressive de leur capacité d'aimer. C'est là qu'est leur joie. C'est là que vient se fermer le titre de cette exhortation apostolique.
0: Alors, finalement, là, tu viens déjà d'expliquer un petit peu en 9 chapitres, mais s'il fallait faire une synthèse, qu'est-ce qu'on retiendrait ?
1: La joie, évidemment.
0: Oui.
1: Sinon, ça ne s'appellerait pas comme ça.
0: Non.
1: Voilà. Ce n'est pas pour rien que le titre est « La joie de l'amour ». Alors, la joie comme quoi ? La joie comme témoignage. Pourquoi ? Parce que le pape veut mettre l'accent sur la beauté et l'épanouissement de l'amour dans le mariage et la famille, plutôt que de se concentrer uniquement sur les règles et les problèmes. Qu'est-ce qu'on peut en retenir ? C'est que la famille est au cœur de l'Église aussi. Voilà, ce document qui est issu des deux synodes affirme que la joie vécue dans les familles, c'est aussi la joie de l'Église.
0: Merveilleux.
1: Ah, magnifique, oui. On peut retenir aussi une vision pastorale réaliste, qui aborde l'amour quotidien avec réalisme, notamment dans le chapitre 4 dont on vient de parler, en s'appuyant donc sur ce fameux hymne à la charité pour renforcer l'éducation et la tendresse. Et puis, moi je noterai encore l'encouragement du pape. Le texte invite à accompagner et à intégrer les familles, même dans leur fragilité, pour y faire grandir l'amour. L'amour peut toujours grandir. Et donc, le document insiste sur le fait que le désir de famille reste vivant et motivant malgré les difficultés actuelles.
0: C'est tout un programme, en fait.
1: Tout un programme, voilà.
0: Alors, si on va peut-être dire si les personnes souhaitent découvrir le texte, on peut le retrouver sur le site du Vatican.
1: Voilà, vatican.va, voilà. C'est très simple.
0: Et il existe aussi un livre complet qui reprend tout, avec la facilité de mise avec des petites notes ou des petites
1: situations.
0: C'est ça,
1: voilà. C'est une des éditions françaises qui est très éclairante parce qu'il y a eu des introductions, il y a des questions à travailler après. Donc, c'est une bonne formule.
0: Voilà. Alors, on va peut-être terminer tout doucement notre émission
1: d'aujourd'hui.
0: Je pense qu'on a bien expliqué les choses. Alors là, c'est une première partie, donc sur les 10 ans d'Amoris Laetitia. Et après,
1: on se retrouve et dans la prochaine émission, on parlera de concret. Tiens, comment est-ce qu'on peut vivre ça chez nous, dans la paroisse, dans le doyenné, etc.
0: D'accord. Alors, puisqu'on termine l'émission, on va peut-être, puisqu'on vient de terminer sur l'amour, prenons la chanson Love Is All.
1: Allez-y.

0: 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Et on se va à Mest avec Denis Delevin-Fosse que l'on s'informe. Bonjour Denis.
1: Bonjour Christophe, bonjour à toutes, bonjour à tous. Dans l'actualité ce midi, les hôpitaux liégeois sensibilisent cette semaine au syndrome post-soins intensifs. Le groupe Trasiz rachète les installations de Mitra à Flémalle pour s'y installer en 2027. Et puis enfin en football, le Standard se rapproche de plus en plus d'un ticket européen.
0: Semaine de sensibilisation dans les hôpitaux liégeois.
1: Depuis ce lundi et jusqu'à vendredi inclus, Christophe, le CHU de Liège, le groupe santé CHC et la Citadelle s'unissent dans le cadre de la PIX Week, une semaine de sensibilisation consacrée au syndrome post-soins intensifs, un syndrome encore assez méconnu et qui entraîne pourtant de nombreux traumas chez les patients. Sarah Crapanzano, infirmière au service post-soins intensifs du CHU de Liège, nous donne un aperçu des troubles que peuvent subir ces patients après un séjour en soins intensifs.
2: Pour les patients, les difficultés après un séjour aux soins intensifs sont fréquentes et très variées. Elles affectent principalement trois sphères, la sphère physique, psychologique et neurocognitive. Au niveau physique, on va se retrouver avec une fatigabilité intense et qui va perdurer longtemps. On va avoir des difficultés au niveau respiratoire, des douleurs chroniques qui vont s'installer, des troubles du sommeil également et un risque de diminution de l'autonomie du patient. Sur le plan psychologique, on va être confronté à de l'anxiété, du stress, de la dépression et parfois même certains patients peuvent développer un stress post-traumatique après un séjour aux soins intensifs. Et sur le plan neurocognitif, certains vont décrire des difficultés de mémoire, de concentration, des choses très concrètes comme suivre une conversation, faire plusieurs tâches à la fois ou reprendre le travail peuvent devenir très compliquées pour ces patients.
1: Pauline Minguet, elle aussi infirmière au service post-soins intensifs du CHU de Liège, revient elle sur l'importance d'organiser une semaine de sensibilisation autour d'un sujet comme celui-là.
3: C'est important parce que malheureusement, ce syndrome post-soins intensif, il est encore largement méconnu, que ce soit chez les soignants ou dans la population générale. C'est aussi très important parce que le PIX, c'est loin d'être anecdotique. Donc en fait, on parle de plus d'un patient sur deux qui vont présenter une ou plusieurs séquelles durant la première année qui suit leur service aux soins intensifs. Et enfin, ces séquelles, non seulement elles apparaissent régulièrement, mais elles peuvent perdurer pendant des mois, voire des années. Donc ça impacte considérablement la qualité de vie des patients, ainsi que leur reprise des activités comme le travail, les activités de la vie quotidienne.
1: La PIX Week propose un programme varié, des activités, stands d'information, conférences et bien d'autres.
0: Trasiz rachète le site de la société Mitra à Flémalle.
1: Oui, fondé en 2004, le groupe Trasiz, Christophe, s'est imposé comme un leader mondial dans le domaine de la médecine nucléaire, spécialisé dans la conception et la fabrication d'équipements et de solutions de pointe destinées au diagnostic et au traitement du cancer, mais aussi des maladies neurodégénératives. L'an dernier, en 2025, plus de 4,5 millions de patients bénéficiaient des technologies médicales de Trasiz, un fleuron liégeois présent à présent dans 65 pays. Trasiz a donc annoncé ce mardi la reprise du site de production pharmaceutique de Mitra à Flémalle. Cette opération permet à Trasiz de renforcer ses capacités de production en salle blanche et en laboratoire, tout en réutilisant des infrastructures existantes et performantes. Le site Trasiz Flémalle complétera donc celui de Anse, qui restera son siège principal. Les premiers emménagements sont prévus début 2027 avec une phase de travaux.
0: L'ex-patinoire de Coromeuse n'accueillera pas Etias, qui s'installera finalement juste à côté.
1: Oui, depuis l'automne dernier, Etias faisait part de son intention d'installer son partenaire informatique NRB, devenu depuis CAIES, à l'ex-patinoire de Coromeuse et d'envisager la démolition d'une part importante du bâtiment. Aujourd'hui, CAIES abandonne cette idée mais confirme sa volonté d'implanter son futur siège belge dans le quartier de Rivardante, au bout de la Darse, sur un terrain situé à proximité immédiate du nouveau siège d'Etias. Une demande de permis d'urbanisme va être introduite rapidement pour le nouveau projet.
0: Et puis en football, le Standard de Liège peut croire à l'Europe.
1: Les Rouges se sont imposés sur la pelouse de Westerlo ce mardi dans le cadre de la 9e journée des Europe Playoffs de Pro League, 1-2. Une victoire qui permet au Standard de prendre seul la tête des Europe Playoffs avec 2 points d'avance sur le Racing Genk, qui n'a pas su faire mieux que 0-0 contre l'Antwerp. Une belle opération pour les hommes du bord de Meuse à un match seulement du terme de la fin de la compétition. Samedi, le Standard accueillera le Sporting Charleroi à Sclessin pour un choc wallon sous haute tension. Un succès assurerait en effet aux Liégeois de disputer le barrage pour un ticket européen face au 5e des Champions Playoff. C'est la fin de ce journal. Excellent après-midi à l'écoute de RCF. Et on se retrouve déjà dès demain, 8h passées de 3 minutes, pour la suite de l'actualité locale.
0: 12h35, après ces actualités régionales, place à la musique avec Maurice de Thiers. Aujourd'hui, nous présente Saming Dongrak, un trio réunissant trois personnes issues de cultures musicales différentes.
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5: Avec Patrick Choutat à la technique, bonjour et bienvenue pour la musique dans l'âme. Nous allons partir pour la Corée avec le groupe Samin Dongrak. Le nom du groupe tire son nom d'une ancienne expression qui signifie la joie partagée entre trois personnes. Le trio réunit trois musiciens de cultures musicales différentes dans une formation unique, symbolisant la rencontre organique de trois univers distincts qui, à un moment donné, respirent ensemble. Le groupe est né de la rencontre de la joueuse de Jeomungo et Jungju avec la contrebasse de Simon Marie, qui crée un dialogue entre deux instruments à cordes et les couleurs percussives subtiles et orientales d'Anne-Laure Bourget. Le trio traverse les frontières entre Orient et Occident, tradition et modernité, structure et improvisation. Le Jeomungo, quant à lui, est un instrument à cordes pincées coréen qui remonte au moins au IVe siècle. Nous allons tout de suite écouter le trio Samin Dongrak avec trois titres, Forêt étrange, Avec moi et Écho d'Arirang.

Samine Dankrak pour La musique dans l'âme sur RCF Liège. La musique du groupe mêle la liberté du jazz, l'énergie du rock et les nuances des musiques du monde pour créer un paysage sonore vivant et profondément humain. Samine Dankrak exprime la rencontre harmonieuse d'univers distincts, la richesse des différences culturelles et la beauté de la collaboration artistique. Nous allons nous quitter avec trois derniers titres du groupe Samine Dankrak, Nouveau jour, Ton sourire et Tu me manques. N'oubliez pas que vous pouvez réécouter ou partager cette émission en podcast à tout moment, comme toutes les autres émissions de la série sur RCF, La musique dans l'âme. Bonne écoute, portez-vous bien et à très bientôt.

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1: La liturgie dans le mystère de l'Église, au centre de la catéchèse du pape ce matin devant 25 000 fidèles, place Saint-Pierre. Retour en détail sur cette audience générale ce mercredi après ses titres. Une audience au parfum œcuménique puisqu'elle s'est faite aux côtés du patriarche Aram Ier, le catholicos arménien de Cilicie. Le prêt européen à Kiev de 90 milliards d'euros va déboucher sur un premier versement autour de la mi-juin. C'est l'aboutissement d'un long processus au sein des instances européennes. Un prêt très attendu par les Ukrainiens. Nous retrouverons notre correspondant à Bruxelles. À la une de ce journal également, ce cri d'alarme d'une centaine d'ONG catholiques qui demandent à l'Union européenne de taxer les super-profits de l'industrie des énergies fossiles. Une initiative alors que se déroule la semaine Laudato Si. Et puis nous irons au Pérou à la fin de ce journal, où un mois après le tout premier tour de l'élection présidentielle, on connaît désormais les deux finalistes qui se présenteront pour le second tour le 7 juin. Deux profils aux idées radicalement opposées.
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1: Bonjour, la liturgie dans le mystère de l'Église au cœur de la catéchèse du pape ce mercredi lors de l'audience générale place Saint-Pierre, Léon XIV. Qui a entamé aujourd'hui une nouvelle série de catéchèses sur le premier document promulgué par le Concile Vatican II, la Constitution sur la Sainte Liturgie Sacrosanctum Concilium. Dans son exhortation, le Saint-Père a invité les fidèles à se laisser façonner intérieurement par les rites et surtout par la présence vivifiante du Christ dans la liturgie. Augustin Astin.
3: La Constitution sur la Sainte Liturgie Sacrosanctum Concilium a été élaborée par les pères conciliaires avec pour but d'entreprendre non seulement une réforme des rites, mais aussi d'amener l'Église à contempler et approfondir ce lien vivant qui la constitue et l'unit au mystère du Christ. La liturgie au service du mystère du Christ est à la fois l'espace, le temps et le contexte dans lesquels l'Église reçoit du Seigneur sa propre vie, a souligné Léon XIV.
4: De la liturgie, infatti, si attua l'opera della nostra redenzione.
3: Dans la liturgie s'exerce l'œuvre de notre rédemption qui fait de nous une race élue, un sacerdoce royal, une nation sainte, un peuple que Dieu s'est acquis. La participation des fidèles à l'action liturgique à la fois intérieure et extérieure doit s'inscrire dans une dynamique éthique et spirituelle, a dit le pape, précisant que dans la sainte liturgie, par la puissance de son esprit, le Christ continue d'agir. Léon XIV conseille ainsi de se laisser façonner intérieurement par les rites, les symboles, les gestes et surtout par la présence vivante du Christ dans la liturgie.
4: E soprattutto dalla viva presenza di Cristo nella liturgia.
1: Un compte-rendu signé Augustin Asta est présent aux côtés du pape durant cette audience. Le patriarche Aram Ier, catholicos arménien de Cilicie, qu'il avait reçu en privé lundi au Vatican. Cette visite fraternelle constitue une occasion importante de renforcer les liens d'unité qui existent déjà entre nous, alors que nous nous approchons de la pleine communion entre nos églises, a dit Léon XIV en saluant le patriarche. A noter que le 20 mai marque l'anniversaire de la convocation du concile œcuménique de Nicée. Toutes nos informations sont à retrouver bien sûr sur vaticannews.va. Toujours aucune solution diplomatique en vue pour mettre un terme à la guerre entre les États-Unis et l'Iran. Les tractations se poursuivent, notamment grâce au médiateur pakistanais. Le ministre de l'Intérieur du Pakistan est à Téhéran pour la deuxième fois en moins d'une semaine. Les menaces continuent de chaque côté. Ce mercredi, les gardiens de la révolution iranien promettent d'étendre la guerre au-delà du Moyen-Orient si les États-Unis attaquaient de nouveau l'Iran. Réponse après de nouvelles menaces de Donald Trump de reprendre les hostilités faute de percer dans les négociations. La pression américaine qui fonctionne en revanche sur ses alliés européens en matière commerciale. Hier soir, les 27 ont trouvé un terrain d'entente pour mettre

0: mettre en œuvre l'accord commercial avec les États-Unis, accord signé en Écosse, à l'été dernier. Donald Trump avait menacé de nouvelles sanctions si cet accord n'était pas ratifié d'ici le 4 juillet. L'Union européenne qui débloque une première tranche d'aide de plus de 3 milliards d'euros à l'Ukraine. Le fameux prêt européen à Kiev de 90 milliards d'euros devrait déboucher sur un premier versement autour de la mi-juin. C'est l'aboutissement d'un long mélodrame au sein de l'UE, 6 mois après la décision initiale en faveur de ce prêt sans intérêt. Les fonds serviront en priorité à la défense ukrainienne et sont attendus avec impatience à Kiev. Les précisions de notre correspondant à Bruxelles, Pierre Benazé.
1: Le premier versement du prêt européen à Kiev se montera à 3,2 milliards d'euros et il devrait intervenir, je cite, « autour de la mi-juin », selon le commissaire européen à l'économie. Il s'agit en l'occurrence d'un volet d'assistance budgétaire pour l'État ukrainien, qui en a un besoin pressant. Lorsque la décision a été prise au sommet européen de décembre, les Européens estimaient que les finances ukrainiennes allaient se retrouver à l'étiage minimal au printemps, avec les premiers versements envisagés alors pour avril. Entre-temps, le Fonds monétaire international a accordé un prêt qui a permis à Kiev de maintenir la tête hors de l'eau parce que l'UE était empêtrée dans le blocage provoqué par le Hongrois Viktor Orban avant sa défaite du 12 avril. Ce premier volet de 3,2 milliards est lié à l'urgence budgétaire. Il a dû être négocié entre l'UE et Kiev du fait des conditions posées par les Européens sur son utilisation et plus généralement sur les contreparties de lutte contre la corruption et le respect de l'état de droit. Sur 90 milliards d'euros au total sur 2 ans, 60 sont fléchés pour des dépenses militaires. C'est à ce titre qu'interviendra, je cite, de manière imminente le prochain versement, encore en cours de négociation, entre l'Union et l'Ukraine. Pierre Benazet, Bruxelles, RFI pour Radio Vatican.
0: Les chefs de la diplomatie ukrainienne et hongroise ont ouvert ce mercredi des consultations bilatérales, signe d'un réchauffement entre Kiev et Budapest, consécutif à l'arrivée au pouvoir de Peter Magyar à la tête du gouvernement hongrois après 16 années de pouvoir de Viktor Orban. Le nouveau premier ministre hongrois, Peter Magyar, qui lui a choisi la Pologne ce mercredi pour son premier déplacement. Plus de 100 organisations chrétiennes demandent à l'Union européenne de taxer les super-profits de l'industrie des énergies fossiles. Une coalition d'organisations religieuses appelle Bruxelles à accélérer la sortie du fossile et à défendre une transition écologique et juste au moment où l'Union européenne redéfinit ses priorités budgétaires et climatiques. Parmi les signataires de cette tribune, de cet appel, figure le mouvement Laudato Si. Anne Doutrio est la coordinatrice du mouvement pour la France.
2: Alors cet appel, il porte des directions assez bien définies. On appelle à mettre fin à toute exploration de combustibles fossiles, de nouvelles installations de combustibles fossiles, conformément à ce que la science recommande pour faire face à la crise climatique, et avoir une vraie stratégie pour sortir des fossiles et mettre fin à la dépendance de l'Union européenne vis-à-vis de ces combustibles fossiles. Et cette stratégie doit vraiment être bâtie de manière à ce que personne ne soit laissé de côté et que tous les besoins des personnes les plus vulnérables et des personnes les plus précaires soient bien pris en compte, que ce ne soit pas du chacun pour soi, qu'on soit vraiment dans une vraie solidarité. On sait qu'on a besoin de financer cette transition énergétique et pour financer cette transition, ce qui est proposé, mais qui est proposé déjà porté par 5 pays là actuellement suite aux super profits qui sont permis par la guerre en Iran, c'est de taxer les profits des entreprises fossiles. Et cette taxe pourrait permettre justement de mettre en œuvre, de financer les transformations qui sont nécessaires pour faire des économies d'énergie, pour soutenir les ménages qui sont impactés par la crise énergétique et vraiment s'engager dans une démarche long terme pour sortir des combustibles fossiles de la manière la plus juste et équitable possible.
0: Anne Doutrio du mouvement Laudato Si France, interrogée par Augustine Asta. Au Pérou, il aura fallu un mois pour enfin connaître les résultats du premier tour de l'élection présidentielle. Après un décompte minutieux des voix, ce sont finalement la candidate de droite autoritaire Keiko Fujimori et le candidat de gauche rurale Roberto Sanchez qui s'affronteront au second tour le 7 juin prochain. À Lima, Martin Chabal.
3: Ce sont deux programmes politiques que tout oppose. Keiko Fujimori, 50 ans, est qualifiée avec 17% des voix, se revendique d'une droite autoritaire. Elle promet de rétablir l'ordre alors que le pays traverse une grave crise de violence. Elle veut s'inscrire dans les pas de son père, Alberto Fujimori, président dans les années 90, vu par certains comme celui qui a permis au Pérou de se débarrasser des groupes terroristes pendant son mandat. Mais cet héritage a pourtant toujours empêché Keiko Fujimori de gagner au second tour, qu'elle a déjà atteint 3 fois. Pour beaucoup, son père décédé fin 2024 reste celui qui a été condamné pour crimes contre l'humanité pendant l'exercice de ses fonctions, notamment pour des massacres et des prises d'otages. En face, Roberto Sanchez, 53 ans, porte la voix du Pérou rural. Il lutte contre le fujimorisme et le congrès qu'il juge corrompu et responsable de la destitution de Pedro Castillo en 2022. Dernier président de gauche élu, mais poussé vers la sortie par le congrès pour rébellion après une tentative de coup d'État ratée. Mais ces deux candidats crispent une grande partie de l'électorat péruvien. Le second tour s'annonce donc aussi serré qu'explosif. Martin Chabal, pour Radio Vatican, à Lima.
0: Et puis avant de refermer ce journal, sachez que le Parlement israélien a voté ce matin en première lecture un projet de loi visant à sa propre dissolution, ce qui ouvrirait la voie des élections législatives anticipées. 110 des 120 députés à la Knesset ont voté en faveur de ce projet de loi. Les détracteurs de Benjamin Netanyahou dénoncent sa volonté de se maintenir au pouvoir malgré de nombreuses affaires judiciaires. Et ainsi s'achève ce journal. Merci de nous être fidèles. Prochain rendez-vous de l'information, ce sera bien entendu à 18h. Vous serez accompagné par Xavier Sartre. Excellent après-midi à tous.
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0: Bonjour à toutes, bonjour à tous et bienvenue dans La Vie est Belge, au programme de ce mercredi du cinéma, du théâtre, un pèlerinage et de la santé et du bien-être. On va commencer par le cinéma. Vous le savez, toute la durée du Festival de Cannes, c'est Olivier Clincart qui nous fait vivre le festival. Il est au téléphone de Charles de Clercq pour nous parler de films et il nous dira comment le fantastique s'empare du festival avec de films en compétition. Le pèlerinage, eh bien, dont on va parler, c'est celui de Rochefort à Foix Notre-Dame. 400 ans des pèlerinages de Rochefort à Foix Notre-Dame. Et c'est Jean-Luc De Restaux, le président de la confrérie Notre-Dame de Foix, qui sera notre invité. Tout à l'heure, on va parler théâtre également avec la dernière pièce à l'affiche de la saison du Théâtre des Martyrs à Bruxelles. C'est Suzy Got Talent et c'est inspiré de Susan Boyle, la chanteuse britannique. Et c'est Muriel Clérambourg, la metteuse en scène, qui vient nous en parler. Mais pour le moment, eh bien, on retrouve notre duo santé et bien-être, Sandy Louis, Joëlle Hyland.
1: Et on prend un peu de temps pour soi dans les minutes à venir avec Joëlle Hyland. Bonjour.
2: Bonjour Sandy, comment allez-vous?
1: Très bien, merci, et vous?
2: Dites-moi, j'ai une question un peu personnelle. Alors vous répondez comme vous voulez, mais est-ce que vous êtes en paix avec votre reflet dans le miroir? Parce que ça va être un sujet de saison, hein, un peu en lien. Je vous laisse la surprise.
1: Ah, le fameux body, summer body, dire bother summy. Non, oui, ça dépend des jours.
2: Ça dépend des jours. Bah, comme moi, je pense que c'est un peu tout le monde. Hein. Mais justement, j'ai envie de vous parler aujourd'hui d'un sujet qui concerne les personnes qui craignent l'arrivée des beaux jours, et plus précisément peut-être les tenues estivales, voire balnéaires, associées à cette période de l'année. C'est l'époque des publicités pour les régimes d'hiver et autres méthodes miracles pour atteindre le fameux summer body, traduction littérale, corps d'été, tout simplement. Mais c'est quoi exactement ce corps d'été relayé massivement sur les réseaux sociaux et le marketing des produits, méthodes sportives, crèmes, compléments alimentaires et j'en passe. Est-ce que vous avez remarqué aussi cette tendance de saison?
1: Bah oui, c'est une tendance de saison, je pense, qui nous envahit. Moi, le moment où elle me faisait le plus de mal, c'est quand j'étais adolescente. Mmh, l'impression qu'il y a véritablement un maillot de bain que je devais pouvoir m'acheter, et si je ne pouvais pas m'acheter celui-là, c'est que j'avais raté ma vie.
2: C'est ça, ça peut aller jusque-là. Est-ce qu'on parle d'une norme? Si oui, laquelle? Et surtout, finalement, pour qui? Qui aurait le droit ou non de se mettre en maillot ou bikini au bord de la piscine ou de la plage? Lui, oui, elle, non, elle, oui, en fonction de quoi? Et si notre corps n'était pas un projet amélioré, c'est peut-être plus intéressant. Donc à l'approche de l'été, quelque chose se met parfois doucement, en mouvement, et c'est parfois synonyme du réveil d'une petite voix intérieure, justement, tant pour les hommes d'ailleurs que pour les femmes, de plus en plus aujourd'hui. Une voix qui compare, qui juge, qui mesure, du style « je devrais faire plus attention, je ne suis pas encore prêt ou prête, il faut que je change quelque chose ». C'est vraiment cette pression intérieure, mais prête à quoi ? À être vu, à exister pleinement, à avoir le droit de prendre sa place simplement. Ce qui est frappant, c'est que ce regard ne naît pas de nulle part. À votre avis, il vient d'où?
1: Bah, le fameux regard des autres.
2: Le regard des autres et aussi ce
1: et
2: qu'on voit.
1: Magazines, la pop culture de manière générale.
2: Donc il s'inscrit dans un environnement où les images sont omniprésentes. Aujourd'hui, les corps d'ailleurs sont souvent lissés, filtrés, normés, notamment sur certaines plateformes style Instagram, TikTok. Et même quand on le sait d'ailleurs, même quand on est conscient ou consciente, une partie de nous continue à comparer, même qu'on le veuille ou non. Alors aujourd'hui, je vous propose un léger déplacement. Et si votre corps n'était pas un projet à corriger, mais un espace à habiter? Un corps qui respire depuis des années sans que vous y pensiez, un corps qui vous porte, qui vous emmène, qui encaisse parfois et qui récupère. Un corps qui a aussi une histoire, la vôtre, qui est individuelle, personnelle. C'est pas un discours naïf, c'est une invitation vraiment à changer de relation, parce que l'acceptation ne veut pas dire tout aimer du jour au lendemain, ce qui est compliqué. Cela veut dire arrêter de se faire violence. Alors, concrètement, comment est-ce qu'on pourrait faire, d'après vous, Sandy, pour être un peu plus bienveillant avec ce corps?
1: Bon, lâcher du lest, hein, c'est toujours un peu cette phrase qui revient, mais je vais faire confiance à vos conseils, Joëlle.
2: Voilà. Alors, quelques astuces. Donc, c'est commencer par des gestes simples, observer sans juger, devant le miroir, remplacer « je n'aime pas » par « voilà ce qui est là », sortir du regard uniquement, purement esthétique, se demander « mais qu'est-ce que mon corps m'a permis aujourd'hui et qu'est-ce qu'il nous permet de faire, notre corps ?» Sandy, au quotidien?
1: Bah de vivre, de nous mouvoir, d'avoir des expériences, tout simplement.
2: Tout à fait. Donc, marcher, rire, serrer quelqu'un dans ses bras, respirer profondément et surtout élargir son regard, s'exposer à d'autres représentations, des corps divers, vivants, réels, pas réels comme sur certains réseaux, mais réels, réellement, pas seulement des standards, parce qu'au fond, la question n'est peut-être pas « est-ce que mon corps est acceptable ?» mais plutôt remplacé par « est-ce que je m'autorise à vivre, même sans correspondre à une norme ?» L'été approche, oui, mais votre vie, elle est déjà là, ici, maintenant, et votre corps n'est pas un obstacle à cette vie. Il en est finalement le point d'entrée, votre véhicule, notre véhicule, depuis le premier jour jusqu'au dernier. Alors peut-être qu'en ce mois de mai, ce n'est pas le moment de le transformer, mais simplement de recommencer à l'écouter. Donc je vous invite à prendre soin de vous, ayez de la gratitude pour ce qui est déjà là.
1: Et profitez bien de cet été. Merci beaucoup Joëlle.
2: Merci.
0: Et puisqu'on parle de faire la paix avec son corps, eh bien moi je vous propose ce titre d'Iseut, corps. Et on retrouve après notre invitée Muriel Clérembourg, la metteuse en scène donc de ce spectacle Suzy Got Talent, le dernier spectacle de la saison du Théâtre des Martyrs.
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0: Voilà, c'était en 2009, et alors que tout le monde ricanait doucement devant cette petite dame replète, pas trop bien coiffée ni fagotée, eh bien, Suzanne Boyle a plié le game avec sa voix phénoménale. Suzanne Boyle a 65 ans aujourd'hui. Elle continue sa carrière après s'être doucement rétablie d'un AVC il y a 4 ans. Suzanne Boyle, eh bien, est le point de départ de cette pièce, hein, Suzy Got Talent, le dernier spectacle de la saison du Théâtre des Martyrs à Bruxelles, pièce qui se joue dès ce soir, dès aujourd'hui, voilà, c'est bien ça, dès ce soir et jusqu'au 28 mai. Nous sommes bien le mercredi 20 mai, donc elle se joue dès ce soir jusqu'au 28 mai au Théâtre des Martyrs. Donc, et Suzy Got Talent n'est pas une biographie, mais s'inspire de la vie de Suzanne Boyle pour offrir une réflexion sur l'impact du phénomène médiatique sur la vie privée et les relations familiales, amicales, mais également sur les différences de classe sociale et la manière dont on regarde celles et ceux qu'on va appeler les pecnous. Les Cassos. Suzy Got Talent est une pièce écrite par Réal Sielé qui interprète Alan, le manager de Suzy. Suzy est interprétée par Isabelle Dumont. Citons également les autres comédiens et comédiennes, Céline Perret, Chloé Struvet, François-Michel Van Der Rest, et Suzy Got Talent est mise en scène par Muriel Clérambourg qui est avec nous. Bonjour Muriel.
1: Bonjour.
0: Alors Muriel, est-ce que vous vous souvenez de votre toute première réaction quand vous avez découvert Suzanne Boyle?
1: Ouais. Oui, c'est mes filles qui m'ont montré l'audition, qui est, mes filles qui étaient des jeunes ados à ce moment-là. Et je me souviens que je n'ai pas pu entendre qu'elle chantait bien.
0: Ouais. À cause des réactions.
1: À cause des réactions que je trouvais monstrueuses. Ce mépris visible comme ça. Fin ou pas fin pour qu'on ait l'effet de surprise, mais ça raconte plein de choses. Et puis les gens parlent en même temps qu'elle chante, tout en disant qu'elle chante merveilleusement. Enfin, tout ça, on le met en scène d'ailleurs. Et oui, j'ai vraiment pas pu entendre sa voix belle, puissante. J'ai été triste pour elle, d'abord.
0: Oui, c'est vrai qu'on est, quand on a tous vu hein, cette vidéo qui a fait vraiment le tour du monde, c'est vrai qu'on est gêné à la de voir comment elle est moquée, alors que... Pourquoi? Simplement parce qu'elle n'a pas les codes, elle n'a pas le physique de l'emploi?
1: Elle n'a pas les codes, elle n'a pas le physique, elle n'a pas l'âge, elle n'a pas le statut social. Elle coche toutes les cases de l'improbable. Et donc, elle coche toutes les cases de celle qui va faire mouche par rapport à ce récit de la rédemption.
0: Bah oui, parce que finalement, c'est presque un miracle, et on parle de miracle, alors effectivement, sur cette antenne, mais c'est aussi parce que la foi chez Suzanne Boyle, et en tout cas aussi chez votre personnage, oui. Suzy, est importante.
1: Oui, elle chantait à l'église, et c'était important. C'était important de chanter avec les gens, pour les gens, et elle a un rapport de foi profond, oui, dans ce que Réal a écrit. On a gardé ça.
0: Ouais.
1: Et il y a quelque chose de commun, je trouve, entre le rapport à la télévision, à la grand-messe télévisuelle et à un certain décorum au niveau de l'Église aussi. Il y a quelque chose, c'est en même temps un rassemblement autour de quelque chose
0: comment
1: mystique,
0: dire
1: sacré.
0: C'est
1: sacré,
0: vrai, exactement,
1: voilà.
0: Ouais.
1: Et puis parfois, une grosse blague aussi. Parfois de la manipulation, parfois, voilà.
0: C'est ce que vous montrez effectivement dans cette mise en scène Suzy Got Talent. Alors, on rappelle donc, et vous l'avez fait, c'est Réal Sielé qui a écrit ce texte que vous mettez en scène. Justement, qu'est-ce qui vous a touché particulièrement quand vous avez découvert ce texte? C'était l'envie de montrer l'envers du décor, cette facilité à se moquer facilement d'autrui?
1: Je pense que c'est... Peut-être bien que c'est entre autres la foi pour ce en quoi on croit.
0: Oui.
1: Et elle croit en... Cette femme chante comme elle respire.
0: Oui.
1: Elle chante mieux qu'elle ne respire d'ailleurs. Elle a plus de mal à respirer dans ce monde-là qu'à chanter. Et je crois que c'est ça que je trouve beau. Les rapports des gens autour, comment... Ça me passionne toujours, moi, les gens dits inadaptés, qui sont peut-être par ailleurs, du coup, possible dans plein de biotopes différents. Mais donc, c'est ces gens inadaptés qui font se révéler les autres, ceux qui ont des certitudes et qui perdent leur certitude
0: oui.
1: à ce moment-là.
0: Mais qui nous ébranlent, parce qu'effectivement, comme ils ne sont pas dans ce qu'on attend, mais qui sont profondément eux-mêmes, il bouscule.
1: Oui.
0: Oui. C'est aussi pour ça, sans trop dévoiler, qu'il y a aussi l'introduction d'une vidéo dans votre mise en scène. Je ne dirai pas le sujet, mais je précise que c'est important parce que c'est pas un accessoire. Ça dit aussi autre chose de la manipulation qu'on peut avoir, qu'on peut pratiquer sur Suzy.
1: Oui, elle est agressée, elle est poussée dans la lumière et là, en l'occurrence, les vidéos auxquelles vous faites référence lui envoient à la figure une violence extrême.
0: Oui, mais ça montre effectivement la violence donc, de cette vidéo sur ce thème-là, mais finalement, plus généralement, Muriel Clérambourg, ça marque la violence de quelqu'un qui est projeté d'un seul coup dans un monde qui n'est pas le sien.
1: Oui, et qui n'est pas le sien, de nouveau, au niveau du décorum.
0: Oui.
1: Parce que, dans le cas de Suzanne Boyle, et on se dit ça pour notre Suzy aussi, qui peut être... on est tous un peu des Suzy, hein,
0: oui,
1: par moment. Elle a voulu y aller. Elle n'a pas été poussée, comme
0: non, exactement,
1: on le connaît parfois.
0: Ah, oui.
1: Enfin, on sait parfois qu'il y a des gens qui sont poussés par leur famille. Enfin, elle a vraiment voulu y aller, mais elle ne pouvait pas s'attendre à ce que c'était. Et personne ne l'a prévenue, et personne ne l'a protégée. J'imagine qu'il y a des gens qui ont essayé un peu, mais avec une maladresse infinie, sans doute parce que qui peuvent pas se mettre à sa place, déjà.
0: Et puis, on rappelle que c'était en 2009 aussi. Oui. Finalement, on est aujourd'hui en 2026. Il y a aussi eu des mouvements de société, ne parlons même pas de MeToo principalement, qui ont été là, où on a aussi mieux questionné, ou en tout cas, on s'est posé des questions sur la considération et la place de la femme. Mais il n'y avait pas tout ça en 2009.
1: Non. De la femme, du corps des femmes, qui est quand même mis à rude épreuve et qui continue à l'être.
0: Exactement, oui, bien sûr.
1: Et aussi l'avènement des téléréalités qui ont fait des dégâts énormes. Ici, c'est une femme, c'est une artiste, c'est un corps différent. Mais elle n'a pas été protégée, ça, c'est sûr.
0: Non, c'est ça, c'est tout ce que ça questionne. Mais c'est vrai que vous avez dit, Muriel, que ça questionnait finalement. Suzy, elle est un petit peu nous toutes, parce qu'il y a une part intime de nous, parce que ça touche aux rêves. On n'a pas son même rêve, mais on a tous des rêves.
1: On a tous des rêves et on a tous des talents aussi.
0: Oui.
1: Et voilà, le talent de Suzy est très exploitable, mais on a tous et toutes des talents et... On nous fait croire éventuellement que notre rêve, c'est que ce talent soit projeté au devant de la scène. Est-ce que c'est vrai?
0: Oui, c'est vrai qu'effectivement, Andy Warhol disait que chacun voulait sa petite minute de célébrité. Avec le développement des réseaux sociaux où chacun et chacune est aussi acteur, actrice de sa propre image, on peut se poser la question. Mais il y a aussi une vie en dehors des réseaux sociaux, de la médiatisation.
1: Oui. On peut se poser la question de est-ce que c'est ça la vraie existence? On se la pose aussi dans le spectacle.
0: Oui, mais sur cette question aussi du regard, Muriel Clérambourg, finalement, vous le montrez bien aussi dans la pièce, c'est pas forcément Suzy qui change, c'est le regard que ses proches portent sur elle. C'est pas nous, entre guillemets, qui changeons quand un événement nous arrive, c'est la manière dont on nous voit.
1: C'est la manière dont on nous voit, c'est la manière dont on nous raconte, c'est le récit qu'on fait d'elle, et le récit qu'on fait d'elle... Parce que ça parle beaucoup autour d'elle. Hein.
0: Oui.
1: C'est un personnage en creux qui révèle les autres, qui est très présente, mais à qui on laisse peu la parole.
0: Oui.
1: Et les autres parlent beaucoup et ils se révèlent, elle et eux, en parlant. Ils parlent plus d'eux que de Suzy.
0: Exactement, c'est ce que ça révèle. Et c'est ce que votre mise en scène, je trouve, montre bien. Parce que c'est une mise en scène où on voit effectivement qu'on est à la télévision avec des décors qui bougent. Il y a aussi des loges. Il y a effectivement Suzy qui, à un moment, monte sur des petits escaliers devant un micro. Il y a tout ça. Et en même temps, on se dit, mais Suzy, elle reste insaisissable.
1: Il en est bien question.
0: Oui, voilà.
1: On ne va pas la mettre en cage. Et ni non plus la renvoyer dans son biotope de base. Et on peut lui permettre de bouger quand même.
0: Bien sûr.
1: Tout ça, se dire, c'était peut-être pas son rêve d'être projeté comme ça dans la lumière aussi violemment. Mais bouger, c'est une bonne chose. Ça ne veut pas, c'est pas non plus un récit de la prédestination.
0: Non, exactement. Il y a quelque chose aussi qui est important, mais qui va bien évidemment dans toutes les pièces de théâtre aussi. C'est dans la narration, c'est le rythme qui compte, parce qu'il y a plusieurs scènes. Il faut vraiment être raccord, faut pas se louper. J'imagine qu'encore plus pour cette pièce, le timing, le mouvement a été très important.
1: Oui, Le mouvement des corps entre eux, le
0: Oui.
1: mouvement des corps vis-à-vis du mobilier, je dirais.
0: Oui.
1: La lumière est très
0: Ouais.
1: importante, le son, le travail du son aussi. Tout ça participe à quelque chose d'organique ou d'anti-organique de façon volontaire, parce que c'est ça qui raconte. Et oui, c'est tendu. Pendant 1h20, c'est tragicomique,
0: Oui.
1: mais tendu.
0: Oui, c'est tragicomique, j'allais dire presque une touche de mélancolie et de désenchantement, mais en même temps d'espoir, d'une certaine manière.
1: J'espère, oui, on ne
0: Oui,
1: fait pas l'impasse sur la
0: non,
1: joie.
0: exactement. Il y a pas de... Oui,
1: Oui,
0: il y a la place pour la joie et aussi pour l'espoir, mais il y a quand même cette petite touche où on dit le prix à payer est élevé.
1: oui. Oui, mais le prix pour rester humain, le prix pour rester en rapport, oui, bah, il l'est, hein.
0: Ouais, c'est vrai. Comment vous avez dirigé donc les comédiens et les comédiennes sur place, enfin sur scène, je veux dire, il y a aussi beaucoup un travail de plateau. C'est quelque chose, c'est une collaboration à l'horizontale. Vous aviez directement une image, une idée de ce que vous vouliez comme mise en scène, Muriel, au
1: Alors
0: départ
1: moi, je
0: ou...
1: travaille beaucoup en couches
0: Ouais.
1: et j'essaye de faire une patine qui, après, à force de couches de couleurs différentes, que la patine soit à la fois profonde et subtile. Et je travaille avec les gens, donc on rebondit les uns sur les autres, avec la lumière aussi de Clément Papin, avec le décor d'Anne Guiret, avec
0: Bien
1: la
0: sûr.
1: musique de Victor Novak, enfin. Tout ça participe vraiment à la construction et chaque comédien, chaque comédienne, c'est parce que c'est elle, c'est eux que c'est ce spectacle-là.
0: Oui, c'est aussi tout ce qu'ils y apportent, hein, tout ce
1: Oui,
0: qu'ils y donnent.
1: oui.
0: Pas juste leur voix ou les différents personnages, mais les corps
1: Oui,
0: aussi, en
1: les corps.
0: mouvement.
1: Les corps très forts. Il y a pour moi un travail chorégraphique dans la mise en scène,
0: Oui.
1: d'une manière générale,
0: Oui.
1: dans le travail que, comme moi je l'entends en tout cas.
0: Oui.
1: Et oui, et les corps en présence, c'est ces corps-là. Et c'est
0: Oui.
1: super, d'ailleurs.
0: Oui.
1: C'est une équipe magnifique.
0: Oui. Au niveau du chant, puisqu'on parle quand même de Suzy, inspirée de Suzanne Boyle, qui a une voix magnifique, phénoménale, mais en même temps, dans la pièce, on l'entend assez peu. C'est comme si elle était décorrélée du show télévisé. C'était une manière de distinguer un peu elle, sa façon de chanter, avec le fait qu'on le mette en avant.
1: Oui, on l'entend peu dans le contexte télévisuel. C'est-à-dire qu'elle chante, hein, elle a son audition elle aussi, mais on ne la laisse pas chanter sereinement. Mais il y a d'autres moments plus intimes
0: Oui.
1: où elle chante, où on entend Isabelle et sa belle voix. Et c'était important que ce soit quelqu'un qui chante, que ce soit une actrice qui chante et qui contient vraiment profondément le rapport au chant et à la voix.
0: Oui, mais ça s'entend. C'est vrai que dès le départ, quand on l'entend chanter, quand on assiste à la pièce, on se dit, ah, non, ça, c'est pas un enregistrement. C'est vraiment la comédienne qui chante. Ça a été le point, effectivement, bien évidemment, crucial pour choisir aussi les comédiens et les comédiennes. En
1: Oui,
0: tout cas,
1: oui,
0: celle qui a
1: oui,
0: incarné Suzy.
1: oui. Oui, tout à fait. C'était ça, ou alors ne pas avoir une comédienne qui ne chante pas du tout et que tout le monde chante autour. À un
0: Ça aurait pu
1: moment, je
0: être
1: me
0: une autre
1: suis
0: mise en
1: dit,
0: scène.
1: voilà. Mais comme c'était Isabelle avec qui on avait envie de travailler et qui est une partenaire de travail formidable, et que c'est quelqu'un, elle aussi, qui chante comme elle respire. On en a profité pleinement. Et
0: Oui.
1: j'espère que les gens en profiteront aussi dans la
0: Oui, parce
1: salle.
0: qu'il y a effectivement ces scènes chantées. Il y a des moments où on entend très très peu les mots de Suzy. C'est ça justement aussi qui est assez troublant et fascinant. C'est de voir qu'elle a une voix merveilleuse, mais que dans la vie réelle avec les gens, elle utilise très peu les mots.
1: Elle l'utilise très peu, on ne lui demande pas de l'utiliser et même on l'empêche de l'utiliser, sa voix parlée. On l'écoute pas, hein.
0: Ouais. C'était une façon aussi de parler de la honte et de comment on peut surmonter une certaine honte sociale qu'on ressent ou qu'on nous assigne.
1: Oui, bien sûr qu'il y a ça. Il y a ça, il y a ça dans le rapport au biotope aussi, d'où elle vient. Donc il y a sa présence à elle et celle de son frère et d'une voisine qui sont issues d'une cité minière, une ancienne cité minière écossaise, dans laquelle on peut lire Carnion, enfin toutes les cités minières belges qui sont le biotope de l'auteur d'ailleurs. Donc c'est
0: Ouais.
1: vraiment important dans la construction de l'écriture et du spectacle. Ces gens qui sont dans les coulisses du monde, dans l'ombre, ceux qui sont dans la lumière, et comment on rebat les cartes là, et qu'est-ce que ça provoque.
0: Très bien. Suzy Got Talent, c'est donc à partir de ce soir au Théâtre des Martyrs jusqu'au 28 mai. Ça se joue les mardis et mercredis à 19h, les jeudis et vendredis à 20h15, le samedi à 18h et le dimanche à 15h. Je crois que j'ai tout dit, et rappelez que la billetterie donc est sur le site théâtre-martyrs.be. Et Muriel Clérambourg, vous êtes la metteuse en scène de ce spectacle écrit par Réal Cielé. Merci beaucoup.
1: Merci à vous.
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0: On va parler pèlerinage dans quelques minutes. Le temps d'écouter Bezac Arthur.

0: Les pieds nus, c'était Bezac Arthur. Bon, on imagine que les personnes dont on va parler à présent ne seront pas pieds nus, on l'espère pour elles.
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0: Oui, on va parler de gens qui marchent à présent. Ça va se passer les 24 et 25 mai. On parle d'un pèlerinage. Un pèlerinage qui va nous emmener de Rochefort à Foix-Notre-Dame. Il s'agit des pèlerinages civils et en armes. Et on en parle à présent avec Jean-Luc Derestaux, qui est président de la confrérie Notre-Dame de Foix. Bonjour Jean-Luc.
2: Bonjour Delphine, merci de me recevoir au sein de vos studios.
0: Voilà, merci à vous d'être là. Alors parlez-nous un petit peu de la confrérie Notre-Dame de Foix. Pourquoi elle s'est constituée et qui faites-vous ?
2: Alors, donc la confrérie Notre-Dame de Foix, on est là pour pérenniser les pèlerinages à la fois civils, qui sont annuels, mais aussi les pèlerinages en armes, qui viennent en fait d'un septennat qui est né il y a 400 ans d'ici. Et donc, on chapeaute toute l'organisation, que ce soit pour les pèlerins, évidemment, quand c'est en civil, mais aussi tout l'aspect plus patrimonial, culturel, et ainsi de suite. Et donc, quand il y a les sorties qu'on appelle en armes, c'est-à-dire que les pèlerins vont être accompagnés par 150 soldats de foi, donc 150 personnes qui vont être en costume de type comtal, vu que c'était la période des comtes cette région en Wallonie. Et donc, ils vont défiler dans leurs plus beaux costumes pour rendre hommage à la Vierge de Foix.
0: D'accord. Et alors, parlez-nous un petit peu justement des costumes. Ils ont quoi de particulier ?
2: Alors, ce sont en fait des costumes qui sont un peu des costumes d'apparat. Alors pourquoi ? Si on reprend le contexte, en 1609, c'est là la première date, il faut d'abord planter tout le décor.
0: Oui.
2: C'est-à-dire que l'Europe fait face au schisme protestant. Et donc ça, c'est d'une part, il y a pas mal de conflits, mais il y a surtout des épidémies, surtout donc, dans la région de Rochefort à Dinan. Dans ce contexte difficile, en fait, un batelier de Dinan va, en quelque sorte, passer commande à Dubois, pour avoir du bois, au seigneur de Selles, vu que les terres n'appartenaient pas aux gens. Et le seigneur va quémander à Gilles de Moulin, un bûcheron, d'aller abattre un énorme chêne. Il l'abat avec difficulté, pas de chance, il est vermoulu à l'intérieur et donc il décide de le débiter pour en faire des bûches. Et là, complètement à l'intérieur du tronc, on découvre une cavité avec une statuette de la Vierge, des mèches de femme et quelques cailloux blancs. Cette découverte, petit à petit, va se savoir et de là, les gens vont se rendre à un lieu dit qui s'appelle Foix, donc là où était abattu l'arbre. Qu'est-ce qui va se passer alors du coup? Eh bien, en fait, l'épidémie va commencer à disparaître. On va même recenser une trentaine de miracles.
0: Oui.
2: Et donc, du coup, va naître vraiment de vrais pèlerinages. Quand on reprend les archives, en 1626, en fait, il y a un premier pèlerinage qui est organisé à partir de Rochefort. Alors, qui régnait à l'époque? C'était le comte Jean-Théodore de Lauenstein, qui vivait dans le château qui est en ruine actuelle sur Rochefort, sous la tutelle du prince-évêque de Liège. Alors du coup, ces autorités vont d'abord, quelque part, se servir de cette découverte aussi pour redorer le blason des chrétiens. Et donc, cela va se dire jusque les grands responsables européens, comme Charles d'Autriche, Charles Ferdinand, et donc, du coup, qui vont même se déplacer. De là, une chapelle va être construite, et ainsi de suite. Mais alors, j'en reviens au comte Jean-Théodore, qui, lui, en fait, voyant tout ce qui se passe dans sa région, va décider de faire marcher son armée en apparat, jusque foi Notre-Dame en remerciement, en grâce à la Vierge, et que cela se perpétue toutes les 7 années. Et donc, ici à la confrérie, on perpétue cette tradition assez incroyable.
0: Oui, et alors je me demandais justement, Jean-Luc, si depuis le temps que ce pèlerinage existe, est-ce qu'il y a eu des moments où, où il a été plus important, plus suivi que d'autres? Parce que finalement, on peut se dire, ben voilà, tous les 7 ans, ça permet de ne pas se lasser, de renouveler aussi peut-être le regard qu'on a sur ce pèlerinage.
2: En effet, donc, à ce niveau-là, alors déjà c'est un septennat à la base, mais au sein de la confrérie, on a décidé depuis pas mal d'années de faire une sortie en armes, en cortège, donc avec les plus beaux habits, à la 3e ou 4e année dans le septennat. Ça permet aussi de garder évidemment les gens, parce que 7 années, c'est quand même long. Alors à travers les 4 siècles, ben, il y a eu fatalement des hauts et des bas. Néanmoins, ça a été quand même un pèlerinage extrêmement fort par moment. Donc c'était quand même le lieu de dévotion le plus important au sein de la Wallonie pendant de nombreuses et nombreuses années. Et donc la Vierge, du coup, a même été couronnée par un pape fin des années 1800. Et si on reprend toujours dans les archives, on trouve par exemple que quand on a fêté, si je ne me trompe pas, le 10e année de ce couronnement, bah, en fait, il y avait 23 000 personnes à une célébration. Début 1900, donc.
0: Oui, et j'imagine aussi que c'est aussi, bon, bien évidemment, c'est du patrimoine, mais il y a aussi comme une certaine tradition familiale, j'imagine, qui s'instaure parce qu'on passe aussi ça en famille. On y participe à ce pèlerinage en famille, j'imagine.
2: Alors, ce qui est assez incroyable, en effet, c'est cette participation qui est une vraie dévotion et d'un sérieux. Et c'est vraiment ancré, oui, dans les familles du Grand Rochefort. Hein, c'est vraiment un ancrage très profond. Et en effet, donc, en gros, dans le cortège, si vous voulez, c'est un cortège militaire, donc il y a toute une série de troupes. Hein, et donc, ça commence par les plus petits qui font les pages, ensuite les adolescents qui font les gonfaloniers, 3 compagnies de fantassins, une escorte pour la Vierge, les musiciens, les canonniers, ainsi que la logistique. Et donc, il y a vraiment toutes des fonctions qui se transmettent dans une même famille, par exemple. Donc, beaucoup ont commencé page et puis sont devenus gonfalonniers ou fantassins. Et donc, ça se perpétue vraiment comme ça.
0: Ouais. Et vous avez commencé par quoi, tiens, Jean-Luc?
2: Ah ben moi, j'ai été fantassin pendant quelques années. Et puis, je suis devenu chef de file. Donc ça, c'est la personne qui se met devant et en fait, on se bat sur cette personne pour que tout le monde marche bien au pas et pour des mouvements particuliers quand on tourne, quand on fait demi-tour. Voilà, donc, ça, on sert vraiment de point de repère. Et puis, à côté de ça, en fait, la confrérie voulait rajeunir ses membres. Et donc, je suis rentré dans la confrérie jusqu'à en devenir ici donc le président.
0: Et alors, le président a beaucoup de responsabilités. Quelles sont les priorités en tant que président? Vous organisez bien évidemment tout ce pèlerinage, donc ça demande pas mal de logistique.
2: En effet. Alors, heureusement, on a une magnifique équipe au sein de la confrérie. Hein. Et donc, il y a aussi un système un peu militaire, mais qui reste familial. Hein. Et donc, par exemple, pour ce qui est des 150 soldats de foi, ben voilà, chaque troupe a son commandant. Et donc, ce sont les commandants qui gèrent, commando ou commandante d'ailleurs, qui gèrent ces troupes, donc les costumes, tout ça. Et donc, à côté de ça, en effet, la confrérie, on gère tous les costumes, hein, les armes, le canon qui est une magnifique pièce qui lui tire, hein, c'est la seule pièce dans le cortège qui tire, les instruments de musique, les drapeaux et ainsi de suite. Et à côté de ça, on entretient également un patrimoine matériel, mais qui va par exemple de bannières, de drapeaux et tout ça qui sont liés à la découverte de la Vierge de Foix.
0: Alors, vous donnez rendez-vous aux pèlerins, mais aussi au public, à partir de quelle heure? Puisque je précise que c'est le 24 et le 25 mai. Le 24 mai, c'est départ de Rochefort.
2: Exactement, départ de Rochefort. Alors, première chose à savoir, la marche est quand même importante. C'est 54 km. Donc, il y a l'aller jusque Foy Notre-Dame et on revient sur Rochefort en passant par Chevetogne. Alors, du coup, comment est-ce que ça se passe? Eh bien, voilà. Donc, rendez-vous le dimanche 24 mai à 23h30, où là, le cortège va se mettre en route en deux étapes, à savoir, donc, d'abord, les soldats de foi qui seront au château, hein, c'est l'espace réservé pour eux, vont alors descendre dans la rue principale, hein, tout ça pour traverser la ville devant les gens qui vont généralement nous soutenir, pour rejoindre alors les pèlerins qui, eux, attendent à partir de 23h30 devant le parvis de l'église. À cette magnifique occasion, ce 400e, eh bien, en fait, nous avons notre nouvel évêque qui sera là pour lancer le pèlerinage côté civil.
0: Oui, Monseigneur le Jeune sera là, donc.
2: Monseigneur le Jeune, tout à fait, oui. Donc, pour lancer les pèlerins, donc à travers la nuit, hein, nous allons marcher et traverser les petits quartiers de Rochefort jusqu'à la petite chapelle de Foy, à la sortie de Rochefort, et puis alors à travers la nature, alors pour pendant la nuit, rejoindre le Foy Notre-Dame.
0: Très bien. Bon, vous êtes préparé à marcher tous ces kilomètres, Jean-Luc ?
2: Ah, il y a de l'entraînement, en effet.
0: Bah oui, hein, c'est pas rien quand même.
2: Il y a de l'entraînement.
0: Même, hein.
2: Voilà. Alors, non, ce n'est pas rien. Que ce soit certains civils, hein, parce que vraiment, il y a beaucoup de pèlerins vont quand même faire une bonne partie, mais voilà. Mais il faut compter qu'il y en a ceux qui vont vraiment tout faire. Donc, il y a quand même un petit intérêt à s'entraîner un peu. Les soldats de foi, eux, s'entraînent pendant un mois à marcher au pas, à faire les mouvements et ainsi de suite, donc de façon très, très sérieuse. Oui, pour que vraiment cet ensemble, ce cortège soit une fierté pour la région.
0: Et vous faites appel, j'imagine aussi, à du sang neuf aussi, peut-être au sein de la confrérie, non? De nouveaux bénévoles, de nouvelles personnes qui ont envie d'y participer?
2: Tout à fait, en effet. Voilà, comme c'est quand même une institution assez importante, parce que voilà, 150 soldats de face, c'est-à-dire 150 familles et tout ce qui tourne autour, il faut donc du monde. À la base, au sein de la confrérie, et il faut rajeunir la confrérie pour qu'on puisse pérenniser, évidemment, cet événement qui, maintenant, ici, en fait, depuis quelques années, prend de plus en plus d'ampleur. Mais voilà, donc, oui, en effet, on a besoin de personnes pour venir au sein de la confrérie ou simplement de bénévoles pour pouvoir assurer une certaine sécurité, par exemple, autour du cortège.
0: Eh ben, très bien. Mais écoutez, je renvoie donc à votre site, hein, le site de la confrérie. C'est confrérie-nd-2-foi.be. Merci beaucoup, Jean-Luc, d'avoir été avec nous pour en parler. Donc, ce pèlerinage, un pèlerinage en armes et en civil, donc pendant le week-end de la Pentecôte. Donc les 24 et 25 mai, je rappelle Jean-Luc de Resto que vous êtes donc président de la confrérie Notre-Dame de Foy. Merci beaucoup.
2: Grand merci.
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0: On termine en musique avec ce duo Adamo, Isabelle Boulet. C'est ma vie.

0: 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Les infos, Frédéric Petit.
1: Bonjour à toutes et à tous. Une dizaine d'associations, parmi lesquelles le mouvement ouvrier chrétien, la Ligue des familles, le réseau des luttes contre la pauvreté, demandent le retrait pur et simple de l'avant-projet de loi relatif aux visites domiciliaires. On apprenait hier que dans un deuxième avis, le Conseil d'État s'en tenait aux critiques formulées précédemment. Les critiques lors de l'examen initial demeurent donc pleinement d'actualité. Aucune réponse n'a été donnée aux critiques les plus fondamentales du Conseil d'État. Atteinte grave à l'inviolabilité du domicile et au droit à la vie privée et familiale, absence de droit de recours contre une autorisation de visite domiciliaire, protection insuffisante des tiers, en particulier des enfants, constatent les associations. Le texte sera donc au programme pour une troisième lecture du Conseil des ministres de ce vendredi. Ce texte vise à permettre l'intrusion du domicile dans le but de cueillir administrativement des personnes en séjour irrégulier sur le territoire et représentant un danger pour l'ordre public. Le gouvernement fédéral devra également décider vendredi quel est le meilleur moyen de réaliser un audit sur l'achat controversé de matériel anti-drone, une annonce du ministre de la Défense Théo Franken tout à l'heure en commission de la Chambre. L'opposition estime quant à elle que l'attente a déjà assez duré. Elle veut confier dès demain par un vote de l'Assemblée le dossier à la Cour des comptes. La Wallonie à la recherche d'économies supplémentaires. Il faudra trouver 2 milliards d'euros d'ici à 2029 pour le ministre président wallon Adrien Dolimont. Il faut voir la réalité en face. Les réformes et mesures inscrites dans la déclaration de politique régionale ne suffiront pas à atteindre les objectifs budgétaires fixés en début de législature. MR et engagés ont donc passé en revue les dépenses sur plusieurs thématiques. La réforme des droits de succession entrera bien en vigueur en 2028, mais avec des modifications à la marge. Une poignée de main devant le palais du peuple, place Tiananmen, les hymnes militaires et les enfants qui agitent des petits drapeaux, le même décorum que pour l'accueil de Donald Trump. Mais cette fois, c'est Vladimir Poutine qui est l'hôte de Xi Jinping. Après les échanges d'amabilité d'usage ce matin, il est question de la guerre en Ukraine et celle du Proche-Orient, mais aussi du grand gazoduc Force de Sibérie 2, qui pourrait, si le projet est mené à son terme, relier la Russie à la Chine via la Mongolie. Moscou y voit un débouché pour ses hydrocarbures délaissés par les Européens. Et puis l'organisation de préservation de la nature WWF a mis en ligne un nouvel outil pour les consommateurs, un outil destiné à nous aider à faire des choix plus éclairés lors de l'achat de chocolat. Ce guide belge du chocolat donne une note à l'impact social et environnemental de la production de 19 entreprises du secteur, notamment sur les forêts tropicales. 14h03, très bon après-midi avec RCF.
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La valse, c'était vous ? Bonjour, vous êtes sur RCF Liège pour un voyage au pays des mots. De Victor Hugo à Nicolas Gogol, nous sommes dans la même période, mais dans un autre monde. Nicolas Gogol, le journal d'un fou. Quelques mots sur Nicolas Gogol. Nicolas Vassilievitch Gogol est né le 1er avril 1809 et mort le 4 mars 1852 à Moscou. C'est un romancier, nouvelliste, dramaturge, poète et critique littéraire russe d'origine ukrainienne. C'est la condition humaine qu'il cherche à atteindre. Ce qui l'obsède, c'est l'esprit de lourdeur, d'apathie qu'il y a dans toute vie, envahi par des démons mesquins. Habitude, manie, tic, répétition quasi automatique des gestes et des paroles. Le mot réalisme est loin de suffire à expliquer son œuvre. Le fantastique, le lyrisme, la poésie pure y occupent une grande place. Gogol croyait au surnaturel, il croyait en la providence et peut-être encore au diable qui le tourmenta toute son existence sous des formes diverses. La vie

0: de Gogol contient un drame. Il eut à lutter contre son propre génie qui, lui montrant la laideur et la stagnation de ce monde, le mal, en un mot, l'effrayait. Le portrait, la perspective Nevski est le journal d'un fou. Débute sous le monde réaliste, mais bientôt les héros sombrent dans la démence. Le rêve devient cauchemar, le tragique s'insinue dans le ridicule, petit fonctionnaire obscur. Il parle à merveille le jargon des chancelleries, quand soudain il se met à espionner le dialogue de deux caniches. Il se prend bientôt pour le roi d'Espagne et on doit l'enfermer. Le lecteur hésite entre rire et pitié, tant les éléments de folie se combinent avec la vérité psychologique. Le journal d'un fou, commencé drôlement, s'achève sur une tirade exceptionnelle d'intensité dramatique. C'est fini, je n'ai plus la force de souffrir. Voyez ce qu'ils m'ont fait endurer. Ils me versent de l'eau glacée sur la tête. Pourquoi me tourmentent-ils? Sauvez-moi, emportez-moi. Donnez-moi un traîneau avec des chevaux rapides contre la bourrasque. Fouette cochée, j'aperçois les nuages qui se tordent en volutes au-dessus de moi. Une étoile clignote là-bas. La forêt court, comme une folle, avec ses arbustes et sa lune. Maman, maman, sauve ton malheureux fils. Prends ton enfant, presse-le sur ta poitrine. Au fait, savez-vous que le baie d'Alger a une grosse verrue juste sous le nez ? Nous allons un peu entrevoir différentes choses. Le journal d'un fou, puisqu'on dit journal, ben, y a des dates. Le 3 octobre, on ne sait pas de quelle année, il s'est produit aujourd'hui un événement extraordinaire. Je me suis levée assez tard ce matin et lorsque Mavra m'apporta mes bottes cirées, je lui demandai l'heure. Ayant appris que 10 heures avaient déjà sonné depuis longtemps, je me hâtai de m'habiller. J'avoue que j'aurais préféré ne pas aller au ministère, prévoyant la mine renfrognée qu'allait me faire notre chef de bureau. Il y a déjà longtemps qu'il me dit « Quel gâchis as-tu donc toujours dans la tête, mon ami ? Tu te démènes parfois comme un forcené et il t'arrive d'embrouiller à tel point les dossiers que le diable lui-même ne pourrait s'y reconnaître. Tu oublies dans le titre les majuscules et n'indique ni la date ni le numéro. Maudit héros. Il m'envie certainement, parce que je suis installée dans le bureau du directeur où je taille des plumes pour son excellence. Bref, je ne serais pas allée au ministère, n'eût été l'espoir que j'avais de voir le caissier et de réussir peut-être à arracher à ce juif une avance sur mes appointements. En voilà encore un type, celui-là, qu'il consente jamais à payer d'avance l'argent du mois. Seigneur mon Dieu, vous attendriez plutôt jusqu'au jugement dernier. Vous aurez beau l'implorer, crever si vous voulez, soyez dans la dernière misère, il ne vous donnera rien, ce vieux sage. Et chez lui, sa propre cuisinière lui flanque des gifles. Le monde entier le sait. Je ne vois pas les avantages que veut offrir un ministère. On y gagne fort peu. Ah ! Dans l'administration provinciale, à la Chambre des comptes et ou à la trésorerie, c'est tout autre chose. Regardez celui-ci qui griffonne, terré dans son coin. Un vilain petit frac, une face qui vous donne envie de cracher. Mais voyez un peu la villa qu'il loue. N'essayez pas de lui offrir une tasse de porcelaine dorée. C'est tout juste bon pour un médecin, dit-il. Il lui faut au moins une paire de trotteurs, ou bien une voiture, ou bien un col de castor dans les 300 roubles. Il est humble d'aspect et parle d'un ton délicat. « Voulez-vous bien me prêter votre petit canif pour tailler cette plume ?» Et pour finir, il vous dépouille un solliciteur jusqu'à la chemise. Il est vrai d'autre part que nos bureaux sont plus convenables. Il y règne une propreté que l'administration provinciale ne connaîtra jamais. Les tables sont en acajou et tous les chefs se vouvoient. Oui, je l'avoue, n'eût été ce ton poli, il y a déjà longtemps que j'aurais abandonné le ministère. J'endossai mon vieux manteau et pris mon parapluie car il pleuvait à verse. Il n'y avait personne dans les rues. Sauf quelques femmes du peuple qui passaient, leurs jupons relevés sur la tête. Quelques marchands russes, munis de parapluies et des garçons de bureau, me tombèrent également sous les yeux. Quant aux nobles, je n'en aperçus qu'un seul, un des nôtres, un fonctionnaire. Je le vis à un carrefour. Aussitôt, je me dis « Ah ah ! Non, mon garçon, ce n'est pas au ministère que tu vas. Tu te hâtes derrière celle-ci qui court devant toi et tu regardes ses petits pieds. » Ah, quelle rusée, canaille, nous faisons, nous autres fonctionnaires. Dieu m'est témoin, nous ne cédons en rien aux officiers, quels qu'ils soient. Une petite bien nippée vient-elle à passer, elle est aussitôt accostée par un des nôtres. Tandis que je songeais à cela, je vis une voiture s'arrêter à la porte du magasin devant lequel je passais. Je la reconnus immédiatement, c'était la voiture de notre directeur. « Mais qu'a-t-il besoin d'aller dans ce magasin ?» me dis-je. « C'est certainement sa fille. » Je me serrai contre le mur. Le valet ouvrit la portière. Et elle sauta hors de la voiture, tel un oiselet. Quel regard elle lança à droite et à gauche, comme elle battit des paupières et des sourcils. « Seigneur mon Dieu, je suis perdue, complètement perdue. » Mais quel besoin a-t-elle de sortir par un temps aussi pluvieux ? Direz-vous encore que les femmes n'ont pas la passion de tous ces chiffons ? Elle ne me reconnut pas. Moi-même, d'ailleurs, je m'efforçais de m'envelopper le plus étroitement possible dans mon manteau, car il est fort sale et sa forme en outre est très démodée. On porte maintenant des manteaux à col ample, or le mien est garni de petits collets superposés. De plus, le drap n'en est pas décati. N'ayant pu se glisser dans le magasin, son petit chien resta dans la rue. Je le connais, ce petit chien. On l'appelle Mehdi. Je me tenais là depuis une minute à peine lorsque j'entendis soudain une petite voix aiguë. « Bonjour, Mehdi. » « En voilà une histoire. Qui parle donc ?» Je regardai autour de moi et vis deux dames sous un parapluie. L'une d'elles était vieille, l'autre toute jeune. Mais elles étaient déjà passées lorsque j'entendis de nouveau près de moi « Ce n'est pas gentil de ta part, Mehdi. » « Que diable est-ce cela ?» Je vis que Mehdi flairait un petit chien qui suivait les dames. « Hum !» me dis-je. « Ne serais-je pas ivre par hasard ?»« Mais cela ne m'arrive que rarement, me semble-t-il. »« Non, fidèle, tu as tort de croire cela !» prononça. Je vis que c'était Mehdi qui prononçait ces paroles. J'ai été « Ouah, ouah !» J'ai été « Ouah, ouah, ouah !» Très malade. Voyez un peu ce roquet. Qu'en dites-vous ? J'avoue que je fus très étonnée de l'entendre parler comme un homme. Mais plus tard, ayant bien réfléchi à cela, je cessai de m'étonner. En effet, il y a eu déjà beaucoup d'exemples de ce genre. On raconte qu'en Angleterre, un poisson sortit de l'eau et prononça deux mots en une langue si étrange que les savants essayent depuis 3 ans de la comprendre, mais n'y parviennent pas. J'ai lu également dans les journaux que 2 vaches étaient entrées dans une boutique et avaient demandé 1 livre de thé. Cependant, je le confesse, je fus étonnée bien davantage encore lorsque Mehdi dit « Je t'ai écrit, fidèle, Paul Kahn n'a certainement pas remis ma lettre. Que le diable m'emporte ! De ma vie, je n'ai encore entendu que les chiens puissent écrire. Seuls les nobles savent écrire correctement. » Il est vrai que certains jeunes marchands, des commis et même des serfs, se mettent aussi parfois à griffonner. Mais leur gribouillage n'est pour la plupart du temps que mécanique, ni virgule, ni point, ni style. Cela m'étonna. J'avoue que depuis un certain temps, je commence à entendre parfois et à voir des choses que personne encore n'a jamais vues ni entendues. Suivant ce petit chien, me dis-je, je saurai qui il est, ce qu'il pense. J'ouvris mon parapluie et suivis les 2 dames. Nous traversâmes la rue Gorokoya, tournâmes dans la Meshkayanka, puis dans la Stolaryana et enfin près du pont Kouchkouchkin. Nous nous arrêtâmes devant une grande maison. Je connais cette maison. C'est la maison de Zverkov. En voilà une bâtisse. Quelle sorte de gens n'y trouve-t-on ? Que des cuisinières ? Que d'étrangers ? Et quant aux nôtres, aux fonctionnaires, ils sont là, les uns sur les autres, serrés comme des harengs. J'y ai, moi aussi, un ami qui joue très bien de la trompette. Les dames montèrent au cinquième étage. « Parfait, me dis-je. Maintenant, je n'irai pas plus loin. Mais j'ai repéré les lieux. Et à la première occasion, j'en profiterai. » Nous allons écouter « Un jour, je marierai un ange. » Pierre de Mar.
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1: Et d'un journal d'un fou, Nicolas Gogol. Donc, le héros travaille dans un ministère, il est amoureux de la fille du patron et un jour il rencontre un chien qui parle. Le 4 octobre, c'est aujourd'hui mercredi, et j'étais par conséquent dans le cabinet de travail du directeur. Je vais exprès un peu plus tôt. Et m'étant installée, je taillais toutes les plumes. Notre directeur est probablement un homme extrêmement intelligent. Son bureau est plein d'armoires remplies de livres. J'ai lu les titres de certains d'entre eux. Que de science, mais que de science! Nous n'oserions même pas nous y frotter, nous autres. Rien que des livres allemands ou français. Et son visage, mon Dieu, quelle importance brille dans ses regards! Je ne les ai jamais encore entendus prononcer un mot inutile. Parfois seulement, lorsqu'on lui présente des papiers à signer, il lui arrive de demander « Quel temps fait-il ? » « Il fait humide, votre Excellence. » Ah, c'est bien autre chose que nous, un vrai homme d'État. Je remarque cependant qu'il m'aime tout particulièrement. Si sa fille, elle aussi fichtre, rien, rien, silence. Élu l'abeille. Sont-ils assez sots, ces Français? Que veulent-ils donc? Vraiment, je leur donnerais volontiers une bonne volée, de bois vert. J'ai lu également la description fort agréable d'un bal, faite par un propriétaire de Koursk. Les propriétaires de Koursk écrivent généralement très bien. Après cela, je remarquais que midi et demi avait déjà sonné, mais que notre chef n'était pas encore sorti de sa chambre à coucher. Vers 1h30, il se produisit cependant un événement que nulle plume ne saurait décrire. La porte s'ouvrit. Je crus que c'était le directeur. Et je bondis de ma chaise, mes papiers à la main. Mais c'était elle, elle-même, ange céleste, comme elle était habillée. La robe qu'elle portait était d'une blancheur de cygne. Quelle splendeur! Et quand elle me regarda, ce fut le soleil. Dieu m'est témoin. Ce fut le soleil. Elle me salua et dit « Papa n'est-il pas venu ?» Aïe, aïe, aïe, quelle voix! Un canari, un vrai canari! Excellence, voulus-je lui dire, ne me faites pas mettre à mort. Et si toutefois vous voulez m'exécuter, faites-le de votre noble main. Mais que le diable m'emporte! La langue me fourcha. Je ne sais comment et je ne puis que dire « « Non, Excellence. » Elle me regarda, puis regarda les livres et laissa tomber son mouchoir. Je me précipitai à toutes jambes, glissai sur ce maudit parquet et faillis m'écraser le nez. Je me retins cependant et je ramassai le mouchoir. Ange du ciel, quel mouchoir! En batiste! Et d'une finesse! Quel ambre! De l'ambre pur! Tout respire en lui la noblesse! Elle remercia et eut un léger sourire, si bien que ses lèvres sucrées frémirent à peine. Ensuite, elle sortit. Je restai encore 1 heure. Soudain, entra leur valet qui dit « Rentrez chez vous, Avskensi, Ivanovitch, monsieur est déjà sorti. » Je déteste la volataille, toujours vautrée dans l'antichambre. Ces gens-là ne daignent même pas vous faire un signe de tête. Mais il y a plus encore. Une de ces canailles s'est même permis une fois de m'offrir une prise sans se lever. Ne sais-tu donc pas, serre stupide, que je suis un fonctionnaire, que je suis d'origine noble? Néanmoins, je pris mon chapeau et mis moi-même mon manteau, car ces messieurs ne vous le présenteront jamais. Et je sortis. À la maison, je passais la plus grande partie de la journée étendue sur mon lit. Ensuite, je copiais quelques vers vraiment gentils. 1 heure loin de ma vie, je crus être privé d'elle 1 an, plein de haine alors pour la vie, puis-je vivre sans elle un instant? C'est certainement l'œuvre de Pouchkine. Le soir, m'étant enveloppé dans mon manteau, je me dirigeai vers le perron de son Excellence et j'attendis longtemps. Ne sortira-t-elle pas en calèche? J'aurais voulu la voir encore une petite fois, mais non, elle ne sortit pas. Le 6 novembre. Le chef de bureau m'a mis en rage. Lorsque j'arrivais au ministère, il m'appela auprès de lui et me parla ainsi. « Dis-moi, je t'en prie, ce que tu fais. »« Comment, ce que je fais ? Je ne fais rien, lui répondis-je. Réfléchis-y bien. Tu as déjà plus de 40 ans. Il est temps de devenir raisonnable. Que t'imagines-tu ? Crois-tu que je ne connais pas toutes tes frasques ? Tu cours après la fille du directeur, mais regarde-toi donc, songe un peu à ce que tu es. Tu n'es qu'un zéro, rien de plus. Tu ne possèdes pas un sou vaillant. Regarde au moins ton visage dans la glace. Comment peux-tu même songer à cela ? Que le diable l'emporte, parce que son visage ressemble quelque peu à une fiole de pharmacien, parce qu'il a sur la tête une mèche de cheveux frisés en toupet, et qu'il porte la tête haute et l'enduit de je ne sais quelle pommade à la rose, il s'imagine déjà que tout lui est permis à lui seul. Je comprends. Je comprends pourquoi il est furieux contre moi. Il m'envie. Il a peut-être remarqué les témoignages de bienveillance qui me sont accordés de préférence aux autres. Et je crache sur lui. Conseiller de la cour, la belle affaire. Il suspend sa montre à une chaîne d'or et se commande des bottes à 30 roubles la paire. Que le diable l'emporte. Suis-je, moi, un roturier quelconque ? Suis-je fils d'un tailleur ou d'un soldat ? Je suis noble. Et puis quoi ? Moi aussi. Je puis atteindre un haut grade. Je n'ai que 42 ans, c'est précisément l'âge où la vraie carrière ne fait que commencer. Attends un peu, l'ami. Nous aussi, nous serons colonels. Et peut-être même quelque chose de plus encore, avec l'aide de Dieu. Nous aussi, nous aurons un appartement qui sera peut-être plus beau encore que le tien. Pourquoi donc t'es-tu mis en tête qu'il n'y a que toi de convenable ? Si je portais un habit à la mode, si je me nouais au cou une cravate comme la tienne, tu n'irais même pas à la semelle de mes bottes. Pas d'argent. Voilà le malheur. Le 8 novembre, j'ai été au théâtre. On y jouait à vaudeville. Filatka, le benêt russe. J'ai bien ri. Il y avait encore un autre vaudeville avec des vers très amusants sur les aboués, et tout particulièrement sur un certain registrateur de collège. Des vers assez hardis. Je m'étonnais même que la censure les eût laissés passer. Quant aux marchands, on disait carrément qu'ils trompaient le peuple et que leur fils faisait la noce et s'efforçait de jouer aux nobles. Il y avait aussi un couplet fort amusant sur les journalistes, qu'ils aiment à injurier tout le monde et que l'auteur demande au public de prendre sa défense. Les auteurs aujourd'hui écrivent des pièces fort amusantes. J'aime à aller au théâtre. Dès qu'il m'arrive d'avoir un sou en poche, impossible de résister. J'y vais. Mais parmi nous autres fonctionnaires, il y a de vrais pourceaux. Pour rien au monde, ils n'iront au théâtre, ces paysans. À moins qu'on ne leur donne un billet gratuit. Une actrice chanta fort bien. Je me souviens de l'autre, à Fichtre. Rien. Silence. Le 9 novembre, à 8 heures, j'allais au ministère. Le chef de bureau fit mine de n'avoir pas remarqué mon entrée. Moi aussi, de mon côté, je me tins comme si rien ne s'était passé entre nous. J'ai parcouru et compulsé des dossiers et suis partie à 4 heures. Passé là devant l'appartement du directeur, mais n'ai vu personne. Après le dîner, je suis restée la majeure partie du temps allongée sur mon lit. En définitive, il y a beaucoup de monde qui reste allongé sur le lit. Et nous en resterons là. Il n'est pas encore temps d'aller dormir. Allez, à la semaine prochaine pour la suite de Un journal d'un fou, Nicolas Gogol. Merci Christophe. À bientôt tout le monde. Et en l'honneur de Meiji, nous allons écouter la chanson des chiens de Monsieur Sebi.
2: Ok, Monsieur.

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0: Bonjour, bienvenue dans notre émission Forme et Formation. Et comme le titre l'indique, pour garder la forme intellectuelle, spirituelle, etc., eh bien, il faut se former. Et dans cette émission, nous présentons régulièrement des cours du CDF, Centre diocésain de formation. Et un de ces cours s'appelle « Éveil multiculturel et religieux ». Celui qui donne ce cours est avec nous, Alain Collin. Bonjour.
1: Bonjour.
0: Alors peut-être pour commencer, avant de présenter le contenu de votre cours, présentez-vous un petit peu. Je crois que vous avez la chance de faire partie de ces jeunes pensionnés.
1: Exactement, je suis... jeune retraité de l'enseignement, j'ai terminé ma carrière en tant que directeur d'une école fondamentale dans la commune de Aureil, une école fondamentale libre. Mmh. Et comme souvent au niveau de la maison diocésaine de Liège, on vient rechercher des personnes retraitées qui sont encore en bonne forme, et Dieu merci, c'est mon cas, pour rendre des services. Et donc nous sommes avec mon collègue Benoît Delette, qui a déjà été interrogé sur cette antenne. Nous sommes attachés pédagogiques pour le cours de religion dans l'enseignement fondamental, tâche qui consiste à un petit peu redynamiser, dépoussiérer le cours de religion, puisque vous savez que dans l'enseignement libre, ce sont les instituteurs eux-mêmes qui donnent le cours de religion, il n'y a pas de maîtres spéciaux. En tant qu'instituteur, j'ai moi-même donné ce cours de religion dans différents milieux, notamment dans un milieu à forte immigration d'Afrique du Nord, musulmane. Et on a accepté cette mission, qui n'est pas une mission de contrôle, qui est vraiment une mission de soutien et d'aide aux enseignants. Donc on bourlingue, Benoît et moi, dans les écoles de notre diocèse, qui est vaste. Hein. Mmh. Moi, j'ai des écoles à Stavelot, à Spa. et on va un petit peu redynamiser et proposer des nouveaux outils aux enseignants qui donnent ce cours de religion.
0: Le fait que ce soit les instituteurs et institutrices qui donnent le cours de religion, pour vous, est-ce vraiment une bonne chose? Parce
1: oui.
0: qu'il y a peut-être aussi des inconvénients.
1: Alors, il y a l'inconvénient de la formation, évidemment, puisque le cours de religion fait partie du panel des cours au même titre. Je vais dire que le français, la mathématique, l'histoire, enfin, les cours d'éveil. Donc la formation n'est peut-être pas poussée à son maximum, puisque ça fait partie d'un panel, comme je viens de le dire. Par contre, le contact avec les enfants dans le fondamental, puisque l'instituteur est là pour toutes les matières, est vraiment important. Et certains moments de la vie de la classe peuvent être une bonne entrée en matière pour faire un cours de religion. Les programmes viennent d'être tous revus par le CEGEC, donc le secrétariat général de l'enseignement catholique. Et ça, c'est important. Parce que ça a vraiment voulu dynamiser ce cours, parce que je rappelle que malgré toutes ces mouvances, dans notre réseau, le cours de religion, donc deux périodes de 50 minutes, est et reste obligatoire, et avec un éveil religieux déjà à l'école maternelle.
0: Vous parlez d'éveil, et donc votre cours s'appelle aussi « Éveil multiculturel et religieux ». Alors, qu'est-ce que vous entendez déjà par le mot « éveil » ?
1: Alors, je n'ai pas la paternité de ce cours. Je l'ai repris, il était donné par Gabriel Di Sante, qui a rédigé ce cours. Je l'ai sous les yeux un petit peu comme un pense-bête. Évidemment, je me l'approprie après l'avoir déjà donné l'année dernière. C'est relativement court, hein, c'est 10 heures, c'est 10 heures de cours. Je me l'approprie et je vais petit à petit le mettre en concordance avec mes convictions, mais avec le nouveau programme aussi. Et un des premiers points qui me paraît important et sur lequel je voudrais insister, c'est que je vais parler plus, je vais oublier ce mot multiculturel. Mmh. Alors, éveil multiculturel, vous savez, la multiculturalité, c'est dire, oui, les autres sont différents, je les accepte. Moi, je vais plutôt maintenant parler d'interculturalité. Ça veut dire où on va interagir entre soi. Si je fais un bref rappel historique, votre génération, la mienne, on se souvient de la première vague d'immigration, les Italiens. On avait tous, moi, en humanité, j'avais des Italiens dans ma classe. Ces gens sont arrivés avec, suite aux accords CK, du charbon. C'était des ouvriers contre du charbon pour l'Italie après la guerre. Et ces gens, très très vite, se sont intégrés à nos cultures. C'est vrai que c'était plus facile parce qu'on a la même base. On a une base occidentale, chrétienne. Et là, il y a vraiment eu de l'interculturalité. C'est vrai qu'au départ, ils étaient un petit peu perdus. Moi, je connais, j'ai une connaissance qui est arrivée dans les années, fin des années 50, qui était logée dans le quartier Pierreuse à Liège, et qui disait, on était un peu perdus, on ne connaissait pas la langue, on arrivait, moi j'ai suivi mes parents. Et puis petit à petit, ces gens, la multiculturalité est devenue interculturelle, et ces personnes se sont intégrées vraiment très très facilement. Et bien, je pense qu'il faut aller, il faut aller vers ça. Et alors, si j'ai accepté de donner ce cours, c'est parce que j'ai l'expérience. Moi, j'ai eu la chance d'être pendant une dizaine d'années instituteur dans le quartier des Marolles à Bruxelles, dans une école libre, où évidemment on avait une forte migration, c'était essentiellement marocaine là-bas, mais où on avait plus de 30 nationalités différentes à l'école. Et les parents qui inscrivaient leurs enfants dans une école libre disaient « on aime autant une école libre chrétienne parce qu'il y a du religieux, il y a quelque chose ». Moi, j'ai en tout cas jamais vécu de problèmes ni de soucis avec ces enfants-là et avec les parents. Que du contraire, ça permettait des échanges très très riches, sans vouloir imposer notre religion. Il y avait un réel partage. Ce sont des enfants qu'on emmenait visiter l'église paroissiale, qu'on laissait libre de choix de participer aux offices, etc. Et je pense que dans le diocèse de Liège, il y a encore pas mal de communes où cette interculturalité existe. Il y a des écoles à fort taux d'immigration musulmane. Je prends le cas de Cherat, je prends le cas du quartier Sainte-Marguerite. Il y a pas mal d'enfants issus de l'immigration d'Afrique du Nord. Et je pense que c'est important qu'on soit aussi là pour aider ces enseignants-là, qui sont parfois un petit peu démunis, et aider les enfants.
0: Et justement, donc je reviens à ma question de tout à l'heure, éveil, qu'est-ce que ça veut dire? C'est surtout apprendre aux enfants qu'on ne croit pas tous de la même façon.
1: Voilà, on va surtout s'intéresser à faire connaître les autres religions, essentiellement les religions monothéistes. Je ne passe pas sur tout ce qui est bouddhisme, etc., qui tiennent plus de la philosophie que, quoique pour le bouddhisme, il y a peut-être un petit peu du changement. Mais on va essentiellement parler des trois religions monothéistes, donc le catholicisme évidemment, la religion chrétienne, l'islam et la religion hébraïque. Et en sachant que dans le catholicisme, on va parler des réformés, des protestants, etc., qui en font forcément partie. Donc on va essayer de faire connaître ça d'abord aux enseignants, futurs enseignants qui suivent le cours, puisque ce cours est ouvert à tous. Mais pour le moment, il n'y a que des futurs enseignants. Alors je rappelle que ce sont des enseignants déjà diplômés, qui sont dans notre réseau libre, mais qui ont fait leur cursus dans le réseau officiel. Donc ici à Liège, c'est Rivageois ou Jonfosse, les deux écoles officielles qui forment les instituteurs et institutrices. Et donc, pour pouvoir, ils peuvent être nommés dans notre réseau, mais pour pouvoir donner le cours de religion, on leur demande d'avoir ce certificat de l'enseignement fondamental. Et je vais dire qu'à la limite, ils sont souvent la référence quand ils arrivent dans une école, parce que mieux formés que les enseignants qui sortent de notre réseau, parce que c'est focalisé sur ce cours-là, et ils sont souvent pris en exemple et comme référence. Et ça, c'est bien, ça, c'est un plus. Donc, ce sont des jeunes motivés qui, au départ, ne sont pas spécialement issus de familles pratiquantes ou de familles chrétiennes, mais qui vont accepter de donner le cours et qui se forment. On a de très belles réussites. Je me souviens avoir vu, parce qu'on va aussi accompagner, donc je donne ce cours en première année du certificat fondamental, première année sur un cursus qui en compte deux. Et nous allons, Benoît et moi, voir leur leçon de fin de formation. Donc, ils font un TFE. Leur TFE, c'est une leçon qu'ils donnent dans l'école dans laquelle ils se trouvent. Et on va assister à cette leçon-là. Et il y a de très belles réussites. Je me souviens d'un jeune homme l'année dernière qui était vraiment très, très heureux d'avoir pu réaliser ce parcours-là. Il dit, parce que moi, au départ, j'avais peur. Je ne connaissais rien. Je ne suis pas d'une famille chrétienne. Je ne vais pas dire qu'il s'est converti, mais presque. Et ça, c'est quand même une réussite. Et ce jeune homme avait donné une leçon, je m'en souviendrai toujours, sur la parabole du semeur. C'était vraiment quelque chose d'assez bien. Il s'en était vraiment très, très, très bien tiré. Et voilà, il est maintenant dans notre réseau, dans une école de notre diocèse.
0: On va peut-être s'arrêter un moment. Vous êtes venu aussi avec une musique. Je ne sais pas si on peut parler d'une musique multiculturelle.
1: Oui, j'ai tout de suite pensé à une musique que j'aime beaucoup, que j'écoute régulièrement, qui est d'un compositeur britannique de la fin du 19e siècle, début 20e siècle, qui est Albert Kettleby, et qui est un homme qui a beaucoup voyagé et qui a une musique que je trouvais assez jovial, assez gay, qui s'appelle Sur un marché persan, en anglais In a Persian Market, et qui est, voilà, que je trouvais, il y a un peu des connotations de musique d'Afrique du Nord, de Perse, donc la Perse, c'est l'Iran actuel, hein, et je trouvais cette musique-là très enjouée et très agréable à écouter.
0: Eh bien, on va écouter un petit extrait.

0: Et nous sommes de retour en studio aujourd'hui avec Alain Collin qui donne au Centre diocésain de formation le cours d'éveil multiculturel et religieux. Ce sont 5 mercredis. Alors Alain Collin, que répondez-vous à des gens qui disent peut-être pourquoi faut-il apprendre à nos enfants plusieurs religions ? Est-ce qu'il ne faudrait pas se focaliser plus sur le fait de leur apprendre la religion chrétienne, parce qu'ils n'ont pratiquement plus de culture chrétienne?
1: Alors ça c'est vrai, il n'y a plus beaucoup, même je vais dire que c'est les jeunes enseignants, il n'y a plus beaucoup de cette culture chrétienne. Donc dans notre réseau, les jeunes sont formés, je veux dire là, il y a peut-être encore des jeunes qui s'occupent de mouvements de jeunesse, etc., dans le milieu chrétien. Alors il ne s'agit pas pour nous d'apprendre les autres religions, il s'agit de donner un aperçu des religions qui existent. Et je vais dire, ça se fait tout à fait naturellement dans les milieux dont je vous parlais précédemment, là où il y a une forte immigration venue de l'islam. Hein, je pense à la Turquie, je pense au Maroc, je pense à tous ces pays d'Afrique du Nord, des pays d'Afrique continentale aussi où se pratique la religion musulmane. Il s'agit de faire connaître et de dire aux enfants, vous savez, nous on est dans une école libre catholique. Il y a une religion qui est la nôtre, et ça c'est clair qu'ils ont ce cours-là. Hein. On va parler de... allez, si je prends une leçon... une leçon bateau, parce que j'ai enseigné beaucoup en première, deuxième, c'est la leçon sur Zachée. Mmh. Ah, ça c'est vraiment un grand classique, première, deuxième. Zachée qui est dans son arbre, qui veut monter pour voir Jésus parce qu'il est tout petit. Zachée qui est ce qu'il est, qui a commis quand même pas mal de bourdes dans sa vie, et qui veut absolument voir Jésus, et Jésus qui l'invite, aujourd'hui je viens qui s'invite, je viens dîner chez toi. Donc les enfants sont au courant de ça et ils aiment bien, même s'ils sont, s'ils pratiquent chez eux en famille la religion musulmane. Et on va, par respect quelque part, leur présenter les autres religions. Et c'est là qu'agit le mot que je vous ai dit tout à l'heure, l'interculturalité, pas la multiculturalité. Multiculturalité, c'est une chose, je la respecte, mais l'interculturalité, c'est interagir entre soi. Donc on va permettre à ces enfants-là, peut-être à un moment donné dans l'année, je pense que ça se fait notamment au moment du Ramadan, de parler de leur coutume, de leur religion, de ce qu'ils vivent. Puisque finalement, dans les religions monothéistes, on nous dit toujours que le Dieu est le même. Ce qui est un peu paradoxal d'ailleurs, parce qu'au nom de ce Dieu-là, on va parfois s'entretuer, se déchirer. Et donc, on ne va pas leur renseigner l'islam. On n'est pas des profs. Moi, je ne suis pas professeur de religion islamique. Mais on va ouvrir, on va parler d'eux. Alors, je parle souvent de l'islam, vous allez me dire pourquoi ? Parce qu'il y a les autres. Mais c'est vrai qu'il y a la religion, notamment la religion hébraïque. Il faut reconnaître qu'à Liège, la communauté hébraïque il ne reste plus grand monde. Mais avec les étudiants, dans le cadre du cours, nous allons visiter la synagogue de Liège, qui est ici, juste de l'autre côté de la Meuse, où nous sommes toujours très bien reçus et où là, il y a un réel échange avec le rabbin et son épouse. Il y a un réel échange. Tout ça pour montrer aux étudiants qu'il ne faut pas avoir peur de sortir. Alors, vous allez me dire, mais vous allez visiter une synagogue, M. Collin, pourquoi n'allez-vous pas visiter une mosquée ? C'est vrai, on pourrait le faire. C'est parfois peut-être un petit peu plus difficile de faire la démarche d'entrer dans une mosquée parce qu'ils sont relativement un peu plus fermés. Par contre, à la synagogue, il y a une grande ouverture. Et puis, il y a tout cet aspect historique aussi, puisque au-dessus de la synagogue de Liège, il y a un petit musée dédié notamment à la Shoah, qui reste un sujet d'actualité et qui reste un sujet que les jeunes aiment aborder. Donc ça, c'est pour les 3 grandes religions. On va parler forcément de l'islam, puisque dans certains de nos milieux, on a beaucoup d'enfants issus de cette religion-là. Et puis, aborder les autres, y compris la religion hébraïque. Et dans la religion catholique, on va aussi aborder tout ce qui est l'Église réformée, le protestantisme, etc., puisqu'il y a à Liège une communauté protestante. Et ce qui est intéressant, ce que moi je cherche en tout cas, c'est d'entrer en débat avec les étudiants. C'est pas fictif, c'est pas statique non plus. On doit pouvoir ouvrir et les jeunes enseignants qui vont donner le cours de religion, et puis les enfants à qui, auxquels ce cours de religion est destiné, on doit pouvoir leur inculquer un esprit critique, un esprit d'ouverture. Vous savez, on accepte les autres que quand on les connaît. Mm-hmm. Si on ne connaît pas quelqu'un, si on ne connaît pas l'autre, si on ne connaît pas ses pratiques religieuses, on va se sentir perdu, on va avoir peur. Or, je ne sais pas si vous vous en souvenez comme moi, Jean-Paul II avait dit « N'ayez pas peur ». Eh bien, je pense que dans ce cas-ci, il ne faut pas avoir peur des autres religions. Moi, ça ne me fait pas peur, en tout cas.
0: Vous avez utilisé plusieurs fois le verbe « faire connaître ».
1: Oui.
0: Hein. Dans l'Église catholique, on parle aussi d'évangéliser. Quelle est pour vous la différence entre faire connaître et évangéliser ?
1: Alors, il ne s'agit pas, évidemment, si je prends à nouveau ce cas, parce que c'est un cas que je connais bien, des enfants musulmans dans nos établissements, on ne va pas les évangéliser. Mmh. Moi, je ne vais pas leur dire « votre religion, elle ne vaut rien, c'est la mienne qui doit primer ». Par contre, il est clair que par nos actes, que par notre façon d'être, la façon dont on va parler de Jésus, on emploie le terme Jésus hein, chez les petits. Mon collègue Benoît donne un cours sur l'image de Dieu. C'est vrai que Dieu, c'est une notion, pour un adulte, c'est déjà une notion difficile. Mm. Pour un enfant, ça l'est encore plus. On ne va pas chercher à évangéliser, on va chercher à leur parler du parcours de Jésus, de ce qu'il a fait dans sa vie, des grands moments de sa vie, tout ça en relation dans nos écoles avec la pastorale, que je distingue du cours de religion. Le cours de religion est un cours, on va donner des connaissances, je vais dire à la limite qu'on soit croyant ou pas. On va avoir ces connaissances, tout comme vous acquérez des connaissances en mathématiques, en français, en histoire ou en géographie. La pastorale dans nos écoles, c'est plutôt faire vivre les grands moments forts de notre vie liturgique au sein de l'école. On arrive vers Pâques, et bien les écoles se mobilisent pour des préparations de Pâques. Il y a d'ailleurs, à la maison diocésaine, une équipe qui s'occupe de la diffusion de la pastorale dans les écoles. Et ça fait partie de la vie de l'école. Donc ça s'interconnecte, le cours de religion et la pastorale s'interconnectent. Mais ils sont bien distincts. Donc moi, je ne pense pas qu'on va évangéliser, mais on va en tout cas donner à nos enfants, aux enfants qui nous sont confiés dans les écoles fondamentales, une connaissance religieuse en tout cas. Et je pense que le personnage de Jésus mérite qu'on en parle encore, même 2000 ans après.
0: Alors maintenant, quand on regarde l'actualité, Gaza, etc., donc les conflits entre juifs et musulmans, quand on voit parfois aussi les critiques face à la migration chez nous en Belgique. Est-ce que vous pensez qu'un tel cours de religion, mais surtout cette ouverture aux autres religions, rend aussi des services à toute la société ?
1: J'aime à le croire et je l'espère. c'est un peu une forme d'espérance. Je disais, et c'est vraiment quelque chose sur lequel j'insiste auprès des étudiants, on ne peut aborder l'autre que si on en connaît un minimum, si je ne connais pas l'autre, si je ne connais pas ses pratiques, je vais avoir peur de sa réaction, je vais avoir peur de discuter avec lui, et je vais être opposé.
0: Donc c'est surtout des préjugés.
1: Ce sont des préjugés, évidemment. Et donc, ce qu'on cherche par ce cours-là, ce que je cherche en tout cas vis-à-vis des étudiants qui suivent mon cours, c'est vrai qu'on pourrait, ça pourrait faire l'objet d'une année, hein, on pourrait donner 50 périodes de cours, mais c'est de les initier, de leur ouvrir les yeux en disant, voilà, on va parler. Le cours est simple, hein, il est destiné à des futurs enseignants qui vont s'adresser eux-mêmes à des enfants. On va regarder d'où vient cette religion-là, donc l'origine de la religion. On va regarder les coutumes, on va regarder leurs pratiques religieuses, leurs lieux de culte. On essaye vraiment de les ouvrir à essayer de mieux connaître l'autre religion, les autres religions, pour pouvoir les aborder. Maintenant, le cours de religion, c'est un cours pour lequel je dis on n'a pas toujours les réponses à tout. Si des enfants posent parfois des questions, je le dis aux enseignants, enseignants, si les enfants vous posent parfois des questions qui vous paraissent trop compliquées pour répondre tout de suite, pour lesquelles vous n'avez pas les réponses, ne répondez pas, ne racontez pas n'importe quoi. Faites une recherche, renseignez-vous et revenez après. C'est la même chose, je ne suis pas un spécialiste de l'islam, je ne suis pas un spécialiste de la religion hébraïque. Alors vous me dites, oui, tout ce qui se passe à Gaza, etc. Oui, c'est vrai. C'est vrai, ça pourrait créer problème. C'est pour ça que je tenais, je l'avais fait l'année dernière, mais en discutant avec Madame Neuzy, hein, la directrice du certificat du fondamental, je dis, est-ce que je vais encore cette année à la synagogue avec tout ce qui se passe Et puis moi, j'avais envie d'y aller. Elle m'a dit, oui, il faut continuer à y aller. Et il faut, vous savez, tout ce qui se passe à Gaza avec l'État d'Israël, c'est pas nécessairement comme ça que vivent la communauté juive présente ici à Liège. Qui, je rappelle, voilà, il y en a encore une, mais elle a quand même fortement été décimée lors de la Seconde Guerre mondiale. Et la synagogue est toujours active, et on y est toujours très très bien accueilli. Et ça, je pense que c'est important. Ça démystifie, ça ouvre l'esprit, en tout cas, de nos enseignants.
0: Un mot de la fin, tout à l'heure, au début, vous avez parlé notamment de l'intégration des Italiens dans la société belge. Est-ce que vous avez le même espoir, par exemple, pour la communauté arabophone et musulmane pour la Belgique?
1: Oui, je pense que c'est un peu plus difficile parce que, comme je le disais tout à l'heure, les Italiens sont... On a une culture qui est la même, une culture qui est historique. Mais je pense que ça se vit déjà. Moi, je vois de plus en plus dans la société civile des gens ici de l'immigration des pays d'Afrique du Nord, notamment au Maroc, Algérie, Tunisie. On est déjà à la deuxième, voire troisième génération avec des personnes qui s'intègrent très facilement. Il y a dans nos écoles des instituteurs, institutrices qui proviennent de l'immigration et qui sont complètement intégrés et qui, je connais un cas, qui acceptent de donner le cours de religion catholique. Et ça se fait sans difficulté.
0: Eh bien, merci beaucoup donc, de terminer aussi sur cette note positive. Je rappelle, Alain Collin, que vous donnez ce cours d'éveil multiculturel et religieux au CDF, Centre diocésain de formation. Alors, si vous, chers auditeurs, vous êtes intéressés par l'une ou l'autre formation, je vous rappelle les moyens pour y accéder. Donc, vous pouvez aller voir sur le site formation au pluriel chrétienne.be. Vous pouvez aller voir sur le site espaceprimontré.be ou bien vous donner un coup de fil au 04 220 53 73 04 220 53 73. Voilà pour cette semaine. On se retrouvera la semaine prochaine. Merci d'avoir suivi cette émission. À très bientôt.
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0: Plaisir de recevoir Carlati.
1: Bonjour,
0: bienvenue dans la vie d'artiste. Aujourd'hui, je n'accueille pas seulement comme artiste, mais comme un être humain en création. Il n'y a pas ici de promotion, pas de masque, pas de rôle à jouer. Ici, il y a un miroir qui s'appelle Narcisse. Un miroir qui écoute ce que vous dites et surtout ce que vous ne dites pas. Tout au long de cette émission, je proposerai des reflets de votre enfance, sur vos doutes, votre manière d'aimer, de créer, de disparaître parfois. Et ces reflets pourront être doux, parfois peut-être inconfortables, mais ce sera toujours vous et votre réponse qui vous appartiendra de gérer. Et parce que certaines vérités passent mieux par la musique que par la parole, vous nous offrirez également dans cette émission 3 titres en live. Alors, si vous êtes prête, faisons connaissance avec le miroir de votre vie d'artiste.
1: Super.
2: Je suis le miroir. Je ne parle pas pour remplir. Je parle pour révéler. Je ne te regarde pas de l'extérieur. Je me place en face de toi. Je renvoie ce que tu montres et ce que tu gardes. Sans insister, sans détour. Je ne juge pas. Je ne corrige pas. Je reste. Je te tiens dans un regard. Un regard qui n'enferme pas. Un regard qui laisse venir. Devant moi, il y a aussi du réconfort, comme un bonbon, comme du chocolat. Un joker, à utiliser quand tu ne veux pas aller trop loin, quand tu préfères ne pas te dévoiler entièrement. Tu peux t'y arrêter, ou continuer plus tard, sans pression, sans obligation. Je suis cet espace où tu peux apparaître sans rôle. Peut-être un peu autrement, peut-être un peu plus proche. Je suis le miroir, et doucement je te rends à toi-même.
0: Alors, première impression avec la rencontre du miroir.
1: Ah, mais j'adore ça. Je suis complètement fan, vraiment. Ça m'a touchée. Mm-hmm. Ouais.
0: Bah, je propose qu'on parle directement avec la première séquence. Et ça parle forcément de l'enfance.
2: Tout commence quelque part. Avant les mots, avant les choix, il y a une note, un frisson, une émotion sans nom. Quand je te regarde, je ne vois pas encore l'artiste. Je vois l'enfant, celui qui ressent avant de comprendre. Avant les scènes, avant les studios, il y a eu une vibration intime qui a trouvé refuge dans la musique. Cet enfant-là n'a jamais vraiment disparu. Il est encore là, quelque part en toi. Il attend qu'on lui parle.
0: Carlati, notre invité dans cette émission La Vie d'Artiste. Alors, quelle est la première fois que vous avez entendu la musique, le premier souvenir précis de la musique qui vous a apporté une émotion, pas comme un son, mais comme une émotion qui vous a traversé?
1: J'étais très très très jeune, je pense que je devais avoir 4 ans, parce que mes parents, ils écoutaient à l'époque beaucoup de musique à la maison, et en fait, du coup, moi j'ai grandi là-dedans. Mes parents, ils écoutaient les Beatles, Stevie Wonder, tu vois, la musique, la chanson italienne. Et en fait, la musique, ça m'a toujours rendu, tu vois, très très très émotionnel comme ça. Ça m'a toujours touché profondément. Et du coup, mes premiers souvenirs, c'est vraiment quand j'étais toute jeune, toute petite, j'ai chanté beaucoup dans mon coin, tu vois. Mm-hmm. Je me souviens cette sensation de envahissement de la musique, tu vois, mais dans le sens positif, quoi. C'était enivrant pour moi, ça a toujours été quelque chose de complètement enivrant.
0: Est-ce qu'elle a été pour vous, en tant qu'enfant, un refuge ou un jeu de langage, la musique?
1: Je dirais les deux, oui, parce que un jeu de langage, bien évidemment, j'écoutais beaucoup de musique anglophone, tu vois, du coup, c'est aussi comme ça que j'ai développé mes capacités en anglais. Et aussi tout ce qui est phrasé musical dans les différents styles de musique, mais aussi un refuge, parce que quand j'étais petite, j'étais très timide. Enfin, je pense que je le suis encore. Les gens, ils pensent pas que je le suis, parce que j'ai un côté assez spontané, mais il y a beaucoup de domaines dans ma vie où je suis très timide. Et en fait, quand j'étais petite, j'étais extrêmement timide, tu vois. Donc, pour moi, la musique, c'était un peu un refuge pour cacher cette timidité.
0: C'était quoi la première idée que vous aviez de devenir artiste en tant qu'enfant? Est-ce qu'il y avait déjà une image qui vous passait par la tête en disant « Je veux être artiste, c'est quoi pour être artiste ?»
1: Ouais. En fait, tu vois, moi ça me faisait rêver quand je regardais MTV, tu vois, à l'époque, moi je suis millennials, donc à l'époque je regardais MTV et voir tous ces artistes qui se produisaient sur scène en chantant, en jouant la guitare, moi ça me faisait complètement rêver. Je disais, mais moi je veux faire ça, tu vois. Et quand j'étais encore plus petite, vraiment,

0: enfant. En fait, je regardais tout le temps une chorale qu'il y a en Italie, ça s'appelle le Zecchino d'Oro. C'est des enfants qui chantent, voilà, ils font plein de manifestations en Italie, à la télé, partout. Et en fait, je rêvais de ça, mais bon, mes parents, ils ne pouvaient pas m'accompagner parce que c'était à Rome ou à Milan, je ne sais plus. Du coup, nous, en venant d'une île, ce n'était pas simple, tu vois, de faire ça. Et après, j'ai eu un déclic quand ça m'est arrivé de faire un petit concert complètement improvisé quand j'avais 5 ans au concert des pianos de ma sœur à Sedan, en France. Et en fait, la dame qui présentait et qui nous conduisait en tant que groupe m'avait dit « Viens Carla », parce qu'elle m'entendait toujours chanter. « Viens, tu vas chanter à la fin du concert ». Et j'ai chanté 3 morceaux devant 150 personnes. J'étais hyper contente, tu vois. Ces moments, je pense que ça m'a marqué. J'étais toute jeune, j'avais que 5 ans, mais j'en m'en souviens encore.
1: Puisqu'on parle de grandir en tant qu'artiste, c'est la suite.
2: On ne devient pas artiste du jour au lendemain. C'est une mue, un passage. Grandir, ce n'est pas seulement avancer. C'est perdre des certitudes, abandonner des protections. Accepter de ne plus être celui qu'on était. Il y a eu un jour, un premier jour où quelque chose a basculé en toi. Tu as arrêté d'écouter. Tu as commencé à créer. Et ce passage, personne ne te l'a expliqué. Tu l'as traversé seul, souvent sans filet.
1: Est-ce que vous pouvez identifier une période charnière où tout a basculé, où est-ce qu'il y a un événement qui a déclenché le fait de devenir artiste, qui est l'étape de la vie à véritablement transformer pour être artiste.
0: Ouais.
1: Est-ce que c'était une accumulation aussi silencieuse? On en parlait en début de l'émission. Vous l'aviez en vous?
0: Oui. Ce qui a tout changé, c'est mon arrivée à Bruxelles, en fait. Et tout a commencé ici, sérieusement. Donc, quand je suis arrivée ici, oui, j'ai joué un petit peu, j'ai chanté un petit peu, mais dans mon coin, tu vois. Et c'est ici, en fait, dès que je me suis retrouvée dans cette ville qui est extrêmement ouverte à tout ce qui est culture et musique, en fait, je me disais... Je sentais en moi de plus en plus cette envie de faire ça bien, tu vois, professionnellement. Du coup, j'ai commencé à travailler l'instrument, la guitare beaucoup plus, les chants aussi, tu vois. Et petit à petit, j'ai commencé à participer à des projets artistiques, à jouer en tant que sidewoman pour certains artistes, à avoir des bands, etc. Et après, je me suis lancée dans ces projets solo. J'avais tellement envie, tu vois, de sortir quelque chose d'hyper personnel, complètement composé, arrangé, produit par moi-même.
1: Quelle part de vous nourrit directement votre processus créatif? Est-ce qu'il y a des blessures fondatrices de ça, ou alors on se retrouve un petit peu dans d'autres choses? Quels sont les moments fondateurs de ce processus créatif de la musique chez vous?
0: Ouais. Il y en a plusieurs, mais si je dois parler de l'album en spécifique, c'est un album qui parle des frontières, en fait, des frontières physiques et métaphysiques. Mmh. Donc, les frontières entre espace, entre lieux, entre émotions, entre personnes, entre vie, entre expérience, entre pensée. Et donc, je dirais que c'est très introspectif. Donc, il y a beaucoup de personnel dans cet album, mais je pense que ça reste des histoires. C'est pour ça que je l'ai appelé Tales of the Borders, qui veut dire conte des frontières, parce que c'est des contes que je pense peuvent parler universellement à tout le monde. Donc, voilà.
1: Qu'est-ce que la musique révèle sur votre fragilité? Comment est-ce qu'on se reconnecte à soi-même, justement, après un projet intense comme ça, de faire un album?
0: Ah, c'est c'est dur, c'est enfin dur dans le sens que ça a été une grande aventure et je suis très contente et émue d'avoir fait cette sortie, cette release, tu vois, complètement tout seul. Enfin oui, j'ai collaboré avec énormément d'artistes, mais je veux dire de l'avoir gérée complètement toute seule et ça m'est rend très fière. En fait, je pense que c'est la première fois que j'ai dit quelque chose comme ça, mais je suis très fière de ce que j'ai fait. Ouais.
1: Je propose qu'on écoute un extrait maintenant en live ici, dans les studios de RCF, de cet album Tales of Borders. Quel morceau vous voulez nous présenter là pour commencer?
0: By the River. Mm-hmm. Hi.

0: Scarlatti dans cette émission La vie d'artiste avec par exemple l'écriture, c'est aussi important justement, ouais. L'écriture, qu'elle soit musicale ou qu'elle soit littéraire. On écoute ce que le miroir en pense.
1: Écrire, c'est parfois se parler sans filtre. C'est mettre des mots sur ce qu'on ne sait pas encore. Donner une forme à l'indicible. Mais c'est aussi prendre le risque que quelqu'un lise ce que tu croyais avoir caché. Chaque texte est une confidence. Et certaines confidences font peur une fois écrites. Toi, pourquoi écris-tu vraiment ?
0: Dans quelles conditions l'écriture se déclenche chez vous ? Est-ce un geste réfléchi ou alors c'est une urgence émotionnelle qu'il faut mettre sur papier ?
2: C'est les deux. Des fois, tu vois, des fois, ça m'arrive d'écrire des textes très spontanément, comme, toi, tu es venu à mon concert des sorties d'album. Les premiers morceaux que j'ai présentés, c'était un morceau d'Eslam. Donc, c'est un peu un morceau, c'est du texte sans forcément une mélodie. Et ça, je me souviens encore, je l'ai écrit, j'étais en Sardaigne en été, en pleine nuit. J'étais dans ma cuisine et en fait, j'arrivais pas à dormir et j'avais cette urgence d'écrire ce texte-là. C'est un texte dédié à la mer, en fait. Mmh. Donc ça arrive comme ça, mais ça m'arrive aussi des fois je suis en session et je suis en train de composer quelque chose, donc je suis partie de la musique plutôt, et alors là je dois écrire un texte, donc des fois je m'interroge, tiens aujourd'hui je vais parler de quoi, ça m'arrive les deux en fait.
0: Est-ce qu'il y a des choses qui ne sortent pas, des vérités qu'on n'ose pas écrire et mettre en chanson ? Qu'est-ce qui les empêche justement de pouvoir mettre certaines choses, certains mots, certains textes en chanson ?
2: Ouais, bah... Je sais pas. Ça c'est une bonne question. Je pense que des fois, on est trop lié à notre côté adulte, intellectuel, rationnel, et on n'arrive pas à lâcher prise justement et à se reconnecter à nos plus profondes émotions. Mais moi j'essaye quand même de les faire un maximum. Et après, c'est clair que tout ce qui est chanson, c'est comme une poésie, tu vois, ça passe par les langages. Et donc, d'office, on fait des choix aussi esthétiques qui sont liés, par exemple, à la rime ou à la métaphore. Et donc, des fois, une émotion est véhiculée via les langages qu'on va utiliser et elle peut être transmise, elle peut arriver à l'auditeur d'une façon beaucoup plus filtrée qu'est-ce qu'elle était avant. Mais c'est ça la beauté de l'art, c'est que nous, on fait ce qu'on peut, et puis les gens, ils en font ce qu'ils veulent.
1: Composer, c'est dessiner l'invisible. Donner une forme à ce qui n'a pas encore de nom. Quand tu composes, ce n'est pas seulement ta tête qui travaille, c'est quelque chose de plus profond. Quelque chose que tu ne contrôles pas toujours. Et parfois, ce qui sort de toi te surprend autant qu'il surprendra les autres. Qui parle vraiment quand tu fais de la musique ?
0: D'où part généralement la musique chez vous ? D'un son, d'un rythme, d'une émotion, d'une mélodie ?
2: Alors, ça dépend. Alors, en principe, quand j'ai commencé à composer, comme moi je viens de l'acoustique, tu vois, voix, guitare, acoustique, ça a toujours commencé par ça. Donc, je prends la guitare, je trouve un truc qui me séduit, je chante au-dessus de ça. Ça a toujours commencé comme ça. Et d'ailleurs, la plupart des morceaux qui sont dans l'album ont été composés comme ça. Mais dès que j'ai commencé à m'approcher à la production musicale, en fait aussi, ma façon de composer a évolué. Et maintenant, des fois, ça m'arrive de commencer par un beat de batterie que j'ai fait sur Ableton, ou bien un son d'un synthé que j'adore, et je développe une chanson autour de ça. Donc, dans l'album, il y a aussi des chansons qui sont nées par un beat de batterie, comme notamment That Rational ou... Close to the Light aussi. C'est des chansons qui sont nées plutôt d'un beat de batterie et puis des sonorités synthé, etc. Et seulement après, j'ai commencé à jammer avec la guitare et la voix.
1: Derrière chaque projet, il y a une vision. Imaginez un album. C'est une confession que tu offres au monde. Des mois, parfois des années de ta vie compressées en quelques chansons. Un fil émotionnel que tu tisses sans toujours savoir où il mène. Et une fois sorti, tu ne lui appartiens plus. Il appartient à ceux qui l'écoutent. Il devient leur histoire autant que la tienne. C'est courageux de créer. C'est encore plus courageux de lâcher.
0: À quel moment as-tu su qu'un album devait apparaître, devait naître ? Est-ce qu'il y avait un moment particulier, conscient ?
2: Oui, quand j'ai commencé à me dire que ce que j'avais produit, ça sonnait bien, je me suis dit, peut-être ça va devenir un album, et que je me suis rendu compte que les 8 morceaux me convainquaient vraiment, et ils sonnaient bien, et que j'ai trouvé qu'ils représentaient Tales of the Borders, parce que les titres de l'album est né avant même beaucoup des chansons.
0: Comment est né ce titre? Comment vous avez choisi ce titre?
2: Je l'ai choisi parce que je voulais justement faire. Pour moi, c'est un livre, cet album, tu vois. C'est une collection d'histoires. Et c'est comme ça que je les vois. Et du coup, je voulais. C'est comme sortir un livre pour moi.
0: Est-ce que c'est un instant T, comme Carla T, est-ce que c'est un instant T de votre vie, ce disque?
2: Je dirais que oui. Ouais, c'est un instant T des dernières 10 années, peut-être.
0: Comment est-ce qu'on vit ce temps de création? Est-ce qu'on est la même à la sortie de la création qu'au depuis le départ?
2: Moi, je les vis très... c'est émouvant, c'est génial, c'est excitant, c'est plein d'émotions en même temps. C'est fatigant aussi. Hein? je suis passée par des phases des up and down aussi, parce qu'en gérant tout toute seule, c'est pas évident, comme la plupart des artistes indépendants. Comme je te disais tout à l'heure, ça me rend fière de l'avoir fait seule, justement, parce que je pense que j'ai pu vraiment donner un peu une image de ce que moi, personnellement, en tant qu'artiste, je suis à cette phase de ma vie. Et tout ça est bien évidemment susceptible d'évoluer, et ça sera comme ça. Enfin, je veux dire, on évolue tous, tu vois. Mais je suis contente d'avoir donné cette carte postale un peu de...
0: Est-ce qu'on vous connaît mieux une fois qu'on écoute l'album?
2: Est-ce qu'on me connaît mieux? Oui. Est-ce que moi, je me connais mieux ou les autres me connaissent mieux?
0: Est-ce que les autres vous connaissent mieux? Est-ce que vous connaissez mieux aussi?
2: Oui, les deux, absolument. Et il y a beaucoup de choses maintenant. Tu vois, c'est seulement en sortant des trucs qu'on se rend compte de beaucoup de choses, en fait. Donc, je suis très contente aussi pour ça, de l'avoir sorti, parce que maintenant, j'ai beaucoup plus d'idées claires sur beaucoup de fronts, en fait. Et musicalement, et au niveau des textes, émotionnellement, plein de choses, en fait.
0: Comment est-ce que vous laissez rentrer les éléments extérieurs dans votre univers musical? Puisqu'au départ, on parle d'une création quand même seule, intime. Comment est-ce que les autres arrivent à traduire votre émotion, et comment est-ce que vous la partagez avec eux?
2: Ouais. À chaque fois, quand on s'est vu en session, on a commencé par leur faire écouter ce que moi j'avais fait de mon côté. Et donc, j'avais des idées très claires. Donc, ils ont dû vraiment faire ce que moi, j'avais déjà fait, mais en mieux, quoi, tu vois. Après, il y a eu aussi des moments où ils ont apporté vraiment de l'interprétation qui a été un plus-value dans les morceaux. Par exemple, dans les lignes de basse, bien évidemment, Issam est un bassiste, ou Clive. En fait, ils ont dû phraser, tu vois, que moi, j'ai pas, parce que je suis pas bassiste.
0: Est-ce qu'il y a eu des compromis créatifs?
2: Non, ça n'a pas été un compromis, en fait, ça a été très... on s'entendait beaucoup, en fait. Je me suis jamais dit, tiens, je vais accepter ça, je ne suis pas convaincue, non. En fait, quand ils m'ont proposé un truc, j'ai trouvé, si je l'ai accepté, c'est que je l'ai trouvé hyper intéressant et hyper pertinent.
0: Je propose à présent qu'on écoute encore un morceau, ici en live, chanté dans les studios de RCF, Carla T, lequel vous nous proposez?
2: Ça, c'est un Sedanandan en version acoustique.

0: Le futur n'est pas qu'un horizon, c'est une mémoire en devenir. Penser au futur, ce n'est pas seulement projeter des projets. C'est regarder autrement. Ce que tu laisses, ce que tu transmets. Il y a des choses que tu n'as pas encore dites, des musiques que tu n'as pas encore osé faire, des versions de toi qui attendent. Le chemin n'est pas fini, il s'ouvre encore, peut-être ici. Alors qu'est-ce que tu veux encore accomplir ?
1: Alors, si votre art devait continuer à parler en votre absence, qu'est-ce que vous aimeriez qu'il dise de vous ?
2: J'aimerais qu'elle touche le plus grand nombre de personnes et j'aimerais qu'elle, en fait, qu'elle parle de la vulnérabilité comme force. C'est ça un peu le message de cet album. C'est dans une société où, d'aujourd'hui, où sembler vulnérable, c'est synonyme de faiblesse. Je pense que justement, au contraire, la force, c'est de la montrer, en fait. Notamment dans cette période des guerres et des extrêmes individualismes qu'on vit dans la société occidentale, la vulnérabilité, je pense que c'est les secrets pour vivre dans une meilleure société.
1: On termine cette émission avec encore un petit mot du miroir.
0: Tu peux y aller maintenant. Prends ton temps. Quelque chose s'est posé ici. Sans bruit. Tu as laissé apparaître des choses rares. Sans te détourner, et ça mérite d'être reconnu. Il n'y a rien à prouver après ça, rien à ajouter, juste garder ce fil, ce moment où tu es resté avec toi, tel que tu es. Merci d'être venu, merci d'avoir accepté ce regard. Quand tu repartiras, il restera quelque chose de simple, un souvenir peut-être, une sensation. Chaque fois que le doute reviendra, chaque fois que le bruit prendra trop de place, tu pourras y revenir, pour te retrouver.
1: Alors, quelles sont votre émotion, justement, à la fin de cette émission ?
2: Bah, écoute, déjà, merci, parce que c'était très, très chouette et très profond. Ça m'a beaucoup parlé, le miroir. Je suis très contente d'avoir participé à cette interview. Très honorée. Mmh. Mais voilà, j'espère, j'ai hâte de réécouter ce qu'on s'est dit.
1: Et on va surtout écouter encore un dernier morceau ici en live, c'est lequel ?
2: C'est Countdown.
1: Carla T, un premier album, Tell Us of the Broadress. Merci beaucoup, Carla.

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Et voilà le soleil du jour, et notre Terre qui tourne autour. 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

Mais le soleil, c'est une étoile. Oui, une étoile toute proche, pas comme les autres, qui sont tellement éloignées qu'elles ressemblent à des lucioles. Y a-t-il quelqu'un quelque part qui voit le soleil comme une luciole? Bah, allez savoir.

Mais revenons au soleil qui brille plus fort en été, mais qui fait quand même la pluie et le beau temps, mais surtout le beau temps, avec parfois l'orage qui gronde. Allez, fermez les yeux pour mieux entendre le soleil qui va briller.

0: Le soleil, c'est bien, mais parfois il est tellement fort qu'il faut s'en protéger, à l'ombre d'un arbre, par exemple, ou à la recherche d'un courant d'air, d'un petit peu de vent frais. Alors là, quand on a le bon vent, tout le monde est content.
1: Là, le bon

Et parfois aussi le soleil rit, et parfois il pleure, quand vient la pluie. Et parfois il clignote, il joue à cache-cache. « T'es où, soleil? Tu te caches où? Reviens chez nous, soleil, reviens, reviens !»

Et quand le soleil joue avec la pluie, c'est arc-en-ciel sur ciel gris. C'est signe de la fin de la pluie. Allez, assez tombé pour aujourd'hui. Et alors le soleil rit. Fini la pluie pour aujourd'hui.

0: Et quoi qu'il arrive, pour voir toujours le soleil tout au long du jour, il y a un moyen, un seul. C'est celui d'avoir la tête dans les nuages, et même encore un peu plus haut. La tête au-dessus des nuages, pour faire un clin d'œil au soleil dans le ciel.
1: Un nuage en forme de chien. Un nuage en forme de babouin. Un nuage en forme de mouton. Un nuage en forme de cochon.

Et quand le soir revient, ce n'est pas le soleil qui s'éteint, mais juste la terre qui tourne sur elle-même, jour, nuit, et c'est comme ça, jour, nuit, bonjour le jour, bonne nuit la nuit, et à demain soleil, demain tu seras encore là à mon réveil. »

Et dans ma tête, il ne reste que la musique du soleil. Ah, une petite boîte à musique, petite miette de lumière et de son, souvenir du soleil en rayon, petite lumière des étoiles qui brillent, en attendant le jour. Et c'est comme ça toujours.

0: 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Lucie Mesuré nous parle de son documentaire « Ce qui reste ».
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4: Bonjour à toutes et tous. Nous sommes en direct de Radio Panique. Nous sommes sur le 105.4

0: une discussion qui passera prochainement sur les ondes de Radio Panique. On rappellera le jour exact en fin d'émission. Est-ce que vous pouvez vous présenter ?
1: Oui, je m'appelle Lucie Mesuret. Je suis urbaniste. Je travaille principalement dans le cadre de projets où je fais participer les habitants à la vie de leur quartier, dans leur quotidien. Je fais ce qu'on appelle du diagnostic d'usage, des ateliers d'expression participative. Et je travaille beaucoup sur la thématique du chez-soi. C'est quoi habiter les lieux ? Et aussi sur la thématique de la disparition des lieux. Je travaille plus en logements sociaux. Et en fait, dans tous les logements sociaux, en Europe globalement, en France, à Bruxelles, il y a ce qu'on appelle des opérations de démolition-reconstruction. Du coup, les habitants se retrouvent obligés de partir et aussi voient leur quartier disparaître. C'est pas nouveau, il y a déjà eu des documentaires sur ces démolitions de tours. On se souvient de films où on voit des tours être dynamitées, des gens pleurer. Mais ce qu'on observe quand même, c'est que c'est un phénomène qui s'accélère ces dernières années, d'avoir beaucoup de bâtiments des années 70 qui vont être démolis en masse. Et on se soucie pas trop du trauma que ça peut suscité chez les gens qui doivent souvent en fait partir à toute vitesse, oublier à toute vitesse, et c'est des pans de vie en fait qui sont dans ces quartiers. Et donc que ce soit en tant qu'urbaniste mais aussi réalisatrice, je travaille sur cette thématique là de l'habiter et de la disparition du lieu.
0: Ce qui reste, c'est donc votre premier documentaire sonore, et on peut dire que ça traite aussi de ce sujet d'un quartier qui tend à disparaître. Comment est-ce que vous le présentez, ce projet de documentaire sonore ?
1: Alors, c'est un jour où j'étais donc à Bruxelles et où j'ai fait la rencontre de ce quartier des 5 blocs. On m'avait dit que dans ce quartier, il y avait un projet de démolition-reconstruction, un relogement massif de plus de 1000 habitants. C'était en fait la plus grande cité de logement social du centre. C'est comme ça qu'elle est nommée par Ajar, le personnage principal du documentaire, la grande cité du centre. On est à Bourse, on est vraiment au centre-ville de Bruxelles. Et là, on trouve un peu rue du Rempart des Moines, donc c'est un petit peu caché le long des rues touristiques. On rentre sur une parcelle qui avant était, si je ne me trompe pas, un monastère. Et du coup, même le tracé des rues, il n'est pas fait pour passer là. Mais pourtant, les gens, en fait, ils passent là et c'est un lieu de passage. Et voilà, cette cité-là, elle est amenée à être démolie entièrement. Donc déjà, moi, c'est ça qui m'a étonnée. Puisque moi, je ne viens pas de Bruxelles, je viens de Paris. Je travaille en tant qu'urbaniste en France sur des opérations similaires. Mais c'est vrai que, à ma connaissance, en France, sur les opérations que j'ai bossées, on n'a pas de démolition à 100%. On a des démolitions relatives, et si on peut réhabiliter, on essaye d'aller vers la réhabilitation. Ce qui est démoli, c'est vraiment les bâtiments qui ont été trop endommagés par le temps. Ce qui est le cas des 5 blocs, donc ce quartier qui n'a jamais connu de travaux, même des petits travaux de maintenance depuis les années 70. Et ça aussi, c'est le deuxième truc qui m'a vraiment étonnée, c'est qu'il n'y ait pas eu de travaux de maintenance qui aient été faits depuis aussi longtemps, et que les gens habitent du coup dans des bâtiments qui vieillissent très mal, et qu'aujourd'hui on soit arrivé à un moment où on ne peut pas faire autrement que démolir un quartier entier qui porte du coup l'identité, la culture du quartier, et du coup sa disparition, elle amène beaucoup de tristesse et beaucoup de nostalgie pour les habitants même, mais aussi pour les habitants alentours, parce que c'est un quartier qui était fréquenté pour ses espaces extérieurs. Tous les espaces étaient appelés le parc. C'est là où les gens se posaient, en fait, dans le quartier.
0: Donc, durant la prochaine heure de cette émission, on va s'attacher à décortiquer un petit peu votre processus créatif. Et on va d'abord écouter un premier extrait.
1: La première fois que je suis venue aux 5 blocs, j'ai été surprise. Un quartier désert. En traversant les petites rues pavées du centre de Bruxelles, je me souviens des lumières et des passants
2: Ah, mais là, il y a encore des fois.
3: Ouais, ouais.
4: Et puis, soudain,

0: Soudain, un grand silence. Je me suis intéressée à ces tours de logement social qui vont bientôt disparaître.
1: Où ça ? Pourquoi on va faire ça ? Pourquoi ? Tu vois ? Pourquoi il a cassé ? Tu vois ?
0: Environ 1000 personnes ont déjà été relogées ailleurs. Et pourtant, une centaine d'habitants vit encore ici.
2: Là, c'est quelqu'un qui a voulu récolter les fruits, hein ? Qui a fait ça un peu brusquement.
0: Ceux qui restent.
1: Ça, c'est fini, ça.
0: Par Lucie Mesuret.
1: Ça, il faut enlever, hein. Il va falloir se coucher. Je vais en prendre, mais c'est très loin. Regarde, comme ça.
3: Dans l'extrait qu'on vient d'écouter, Lucie Mesuret, vous nous partagez vos premières sensations en arrivant dans le quartier. Est-ce que vous pouvez nous parler de vos sensations au moment où vous avez débarqué pour la première fois dans la cité des 5 blocs?
4: Oui, alors c'était un jour, je crois, de novembre, je dirais, ou d'octobre. Il faisait nuit déjà. Et on m'avait conseillé d'aller voir une association, une ASBL du quartier. Et je me souviens que je tournais dans les blocs et comme il n'y avait pas de signalétique sur les locaux en rez-de-chaussée, je la trouvais pas. Du coup, je tournais et je me disais ah, c'est vachement vide quoi quand même. Je me souviens en effet, c'est ce que je dis là, d'un grand silence. Et le seul bruit qui a percé dans ce quartier-là, qui était très vide et résonnant, ben, c'était un bruit, j'arrivais pas trop à l'identifier, mais en fait j'ai vu une dame avec son déambulateur et je me suis approchée d'elle et c'est Martine qu'on retrouvera
3: un petit peu plus tard, oui, ouais. Qu'on va même écouter dans un extrait.
4: Et du coup c'est Martine que j'ai rencontrée et je lui ai parlé et je lui ai demandé où était cette ASBL, donc qui est un lieu d'accueil qui s'appelle le plan de cohésion sociale, le PCS, où plus tard je trouverai Ajar, l'animatrice qui animait et tenait ce lieu. Et donc elle me l'a indiqué, elle m'a dit bon par contre c'est fermé, faut que tu reviennes demain. Et je lui ai demandé alors est-ce que vous allez rester dans le quartier, parce que je savais qu'il y avait des déménagements en cours et que une grande majorité allait être relogée. Elle m'a dit oh non mais moi je reste. Et c'est pour ça que j'ai pu la retrouver. Mm-hmm. Parce que quand en effet j'ai commencé mon tournage, c'est un documentaire du coup qui est accompagné par l'atelier de création sonore radiophonique, mm-hmm. et qui est soutenu et subsidié par le fonds d'aide à la création radiophonique de la Fédération Wallonie-Bruxelles. Le temps que le subside arrive, et que je sois très contente parce que je vais pouvoir faire enfin ce projet, les habitants, la majorité, étaient déjà partis. Au moment de mon repérage, quand j'ai commencé à aller dans le quartier, donc avant d'être sûre que le projet ait lieu, j'ai vu le quartier avec la majorité de ses habitants, un quartier qui était très vivant. Et ça, j'ai dû être confrontée à ça parce qu'à la base, moi, je voulais faire un documentaire avec ceux qui sont en partance, ceux qui ont été relogés, mais qui reviennent quand même dans le PCS, dans le plan de cohésion sociale, cette association de quartier, parce qu'ils y avaient fait des liens de voisinage, mais aussi tout simplement, ils étaient relogés très loin, dans mm-hmm. des quartiers comme Neder-Overeembeek, mais les enfants étaient encore scolarisés toute l'année dans le centre. Et donc, ils revenaient après l'école avec les enfants, faire les devoirs au PCS, boire un café avant de rentrer et de prendre les transports et d'aller dans leur nouveau quartier loin. Effectivement, quand je suis arrivée pour le tournage, il restait que les habitants qui restent, c'est-à-dire une centaine d'habitants. Trois blocs sur les 5 blocs étaient déjà fermés, condamnés. Et il y avait 2 blocs avec une cinquantaine de foyers qui restent, des familles, des personnes isolées, des personnes âgées.
3: Et moi, je voulais revenir un petit peu sur les questions qu'on peut se poser avant de faire un documentaire sonore, à savoir, pourquoi ce sujet, on a abordé déjà cette question. Mais moi, j'aimerais bien savoir pourquoi vous, pourquoi Lucie, vous avez décidé vous-même d'aborder ce sujet, sachant que vous êtes plutôt française et vous habitez et travaillez particulièrement à Paris. Je voulais savoir ce que ça a apporté, en fait, peut-être ce regard extérieur.
4: Moi, ce que je trouve intéressant dans le fait de... Quand on travaille dans le logement social, c'est des normes, des lois, des pratiques, des usages qui sont très culturels. Donc quand tu bosses avec des bailleurs sociaux en France, tu bosses pas de la même manière qu'avec des bailleurs sociaux en Belgique. C'est des cultures, en fait. la culture du logement social, c'est une culture qui est, même je dirais, à Paris, il y a une culture très particulière avec les grands bailleurs. Les petits bailleurs, c'est encore différent. Mm-hmm. Ils sont créés ensuite. Tout ça est lié au moment où les logements sociaux et leur construction massive, après-guerre, puis dans les années 60 et 70, pourquoi est-ce que on a besoin de construire autant de logements sociaux, pourquoi on crée des sociétés du logement social, et c'est lié aussi à la politique. Du coup, moi, ça me fascine pas mal de bien connaître le système dans lequel je travaille et de me sentir légitime à parler de l'urbanisme du social à la française. En Belgique, j'ai trouvé ça intéressant, en tout cas à Bruxelles, de voir que c'est un tout autre système. Le lien entre le bailleur social et la commune est très différent qu'en France. Bien que ça n'a pas du tout été le sujet du documentaire. Moi, j'ai voulu donner la voix aux habitants, mm-hmm, et aux travailleuses et travailleurs sociaux du quartier. Et j'ai pas du tout eu envie de me positionner comme urbaniste et de partager cette critique, cette lecture critique, parfois positive, hein, pas que négative, de ce qu'est le système du logement social à Bruxelles, selon moi, selon ma réflexion ou ma pensée. Parce que je pense que je suis pas légitime pour porter ce discours, parce que les 5 blocs est un quartier qui a été sujet à des articles écrits par différents journalistes. Il y a eu des projets artistiques, films, sonores, qui ont été menés par des gens qui travaillent sur le droit à la ville à Bruxelles, mmh, et qui peuvent, selon moi, porter ce discours beaucoup plus que moi. Et ça a été déjà fait avant moi. Donc, quand on arrive dans un quartier qui a déjà été pas mal documenté, en termes, pour ce projet urbain de démolition-reconstruction qui a été dénoncé par certains, pour la mémoire aussi, il y a eu des projets sonores sur la mémoire du quartier, sur la vie passée. Tout ça ayant déjà été documenté, moi je me suis dit je vais m'intéresser à cette parenthèse, à cette suspension du présent pour une centaine d'habitants qui restent et qui sont dans l'attente de travaux de démolition qui n'arrivent pas. Aujourd'hui les travaux ont été encore repoussés et on ne sait pas quand, s'ils auront lieu, s'il y aura le budget, mais les habitants sont toujours là et dans des bâtiments de plus en plus vétustes, vu qu'il manque quand même une grande partie des habitants et donc l'entièreté des appartements n'est plus chauffée, donc la tour n'est plus chauffée globalement et donc la tour se délite. C'est des tours de densité très verticales qui demandent à être chauffées globalement. C'est pour ça qu'il y a un chauffage central généralement. Mmh. Et là, du coup, les gens ont froid, les gens ont peur. C'est ce qu'on entend. Moi, je voulais donner la place en fait à ces voix qui me semblaient assez peu entendues. Mmh.
3: Quelles sont vos inspirations?
4: Mes inspirations sur cette thématique là.
3: Sur la thématique et en termes de documentaire sonore et plus largement les villes à l'abandon ou les quartiers en délitement, disons.
4: Là, j'ai pas préparé forcément de référence de documentaire sonore. Je pense beaucoup en fait à des articles plutôt de recherche, mm-hmm, parce que moi je viens de la recherche en urbanisme. Mes inspirations, c'est quand même beaucoup tous les mouvements citoyens. Pour le droit à la ville. J'ai fait ma recherche sur Berlin il y a 13 ans, mm-hmm, sur la gentrification dans les quartiers centres. Et du coup, j'ai suivi des mouvements citoyens qui étaient d'abord des initiatives très isolées et qui se sont créées en réseau et qui ont réussi à aller jusqu'au Parlement pour faire entendre leur voix. Donc moi, c'est ce mouvement-là que j'avais couvert. Et ensuite, je travaille aussi beaucoup sur la question du droit à occuper les espaces. J'ai notamment travaillé sur la question du squat et dans un squat à Romainville, en région parisienne, j'ai travaillé sur la distribution alimentaire, mm-hmm, de paniers pour les personnes habitant en logement social autour du squat. Donc comment est-ce qu'on peut créer du lien entre des pratiques qui sont relatives à de la récup alimentaire pour pouvoir se nourrir quand, mm-hmm, on vit en squat, et comment est-ce qu'elle peut être redistribuée dans le quartier. C'est plutôt que des œuvres, c'est plutôt des pratiques que je suis allée observer ou que j'ai lues sous la forme d'articles ou même de de lutte, quoi. Voilà.
3: Et lorsque vous êtes arrivé dans le quartier des 5 blocs à Bruxelles, est-ce que vous avez eu affaire à ce type de collectif ou pas ?
4: Non.
3: Non.
4: Non, non. Ce qu'on observe aux 5 blocs, c'est que les personnes ne se constituent pas en collectif pour dénoncer la situation. Parce qu'elles sont dans une situation d'attente et de manque d'information. Je pense que c'est vraiment ce qui fait la clé d'une situation problématique comme celle-là, c'est que les gens n'ont pas l'information. Ils ne savent pas exactement s'ils vont rester, ils ne savent pas dans combien de temps ça va être démoli. Y a une forme de... Moi, je crois qu'il y a une forme d'épuisement à un moment... qui est voulu aussi, confondre les gens, les épuiser, ne pas leur donner des bonnes informations ou que les informations changent en permanence, c'est une manière de d'épuiser collectivement des personnes qui sont déjà précarisées, qui ont des soucis importants dans leur vie quotidienne. Et du coup, c'est, je pense que parfois, c'est des moyens d'empêcher en fait, la mobilisation. Mm-hmm. Moi, dans mon travail d'urbaniste à côté, j'essaye pas de... Enfin, je veux juste que les gens aient les bonnes informations et je leur explique quels sont leurs droits, qu'ils peuvent se constituer en amicale, en association, qu'ils peuvent, s'ils veulent, se positionner en tant que voix et dénoncer en fait, des situations au quotidien. Et ils peuvent avoir ces outils-là. Mais je crois que vraiment, aux 5 blocs, j'ai observé une forme de suspension des personnes qui sont en état de choc, qui sont dans un état mutique aussi. Et pourtant, j'ai quand même essayé aussi dans le documentaire de ne pas les exposer comme tels. Mmh. On a beaucoup travaillé avec Kabiria Chomel, la monteuse, que je remercie. On a passé un long moment de montage à essayer de rendre les personnes dignes et de ne pas les exposer dans leur fragilité. Mmh. Et ça s'est passé par... enlever, faire de la coupe, quoi, quand même beaucoup, sur des prises qui parfois rendaient indéniablement leur fragilité de la situation. Parce que comme ils ne sont pas entendus ni écoutés, bah, c'est sûr que si je passe une heure et demie avec eux, avec un micro, les gens, ils ont besoin de parler.
3: Tout à fait. On va écouter un deuxième extrait, votre rencontre avec une habitante, Martine.

0: Voilà, c'est bon, c'est Cannelle. Ça, c'est Cannelle. Martine, c'est Ajar du PCS.
1: S'il vous plaît.
0: C'est Ajar du PCS.
1: Attends, Cannelle, tu as quoi tout le temps? J'entends rien. Oh, dis, attends une seconde, Cannelle.
0: Bonjour, Martine.
2: Ah, bonjour.
0: Ça va?
2: Ça va et vous?
0: Ça va, et vous?
2: Oui, ben, ça va, je vais toujours à la kiné pour ma jambe. Hein. Ben, merci beaucoup pour votre gentillesse.
0: Ça, c'est normal, je veux savoir comment vous allez.
2: Ben, ça va. Ben, on n'est plus que deux sur le.
0: Oui, c'est ça, c'est ça.
2: La
0: c'est
2: dame,
0: ça.
2: Je ne sais pas si elle est là. Ah. Vous avez déjà frappé?
0: Non, pas encore.
2: Ah, parce que c'est une dame.
0: J'ai une dame en dessous de vous?
2: Oui, c'est Rita.
0: Rita, voilà.
2: Oui, c'est Rita.
0: Cinquième.
2: Vous êtes belle aujourd'hui en bleu comme ça.
0: Merci.
2: Moi, j'ai tendance à prendre ma douche. Cannelle, dis bonjour.
3: Bonjour, Cannelle. J'aime beaucoup cet extrait parce que, alors d'une part, il y a beaucoup de choses qui se passent dans cet extrait selon moi. D'une part, on commence à se sentir vraiment dans le lieu puisqu'on arrive de l'extérieur et on rentre à l'intérieur d'un bâtiment, puis ensuite à l'intérieur d'un ascenseur, donc avec Ajar que vous avez déjà mentionné. Et puis ensuite, on assiste aussi à la rencontre avec Martine et on comprend aussi le lien qui a été le vôtre avec Ajar, qui est une professionnelle qui travaillait sur le quartier. Est-ce que vous pouvez nous parler, voilà, de cette rencontre et puis du coup, comment ça a aussi fait évoluer vos intentions et le tournage?
4: Bah, c'est vrai que ce documentaire, sans la rencontre avec Ajar, il aurait été très différent. La majorité, en fait, des prises qui ont été faites et gardées au montage, elles viennent de ces, je sais pas, 8-9 mois qu'on a passé ensemble, où j'allais régulièrement donc au PCS, donc ce lieu d'accueil du quartier. C'est comme ça que j'ai rencontré les habitants. Ajar, elle est à la fois animatrice sociale du PCS à l'époque. Aujourd'hui, elle travaille plus dans le quartier, mais elle est aussi habitante du quartier. Donc en fait, les gens qu'elle croise au PCS, c'est des personnes avec qui elle a grandi. C'est souvent des amis de ses parents. Donc il y a ce personnage d'Ajar qui est évidemment hyper dynamique, qui a des supers histoires à nous raconter sur le quartier et qui a cette double casquette qui est vachement intéressante et que j'observe aussi au quotidien parce que finalement ce lieu, au moment où Ajar y travaille, c'est un lieu qui est occupé quotidiennement par les habitants parce que aussi Ajar est là et parce qu'ils se retrouvent tous ensemble et en fait ils sont un peu en autogestion dans ce lieu quoi. Ils font le café, ils font la soupe, ils discutent, les enfants viennent faire leurs devoirs, on a Mimoun qui fait de la peinture et du coup ses proches qui l'accompagnent et c'est des moments de vie comme ça qui sont super beau et que j'ai aussi, j'en parlais hier à l'avant-première avec Ajar en off, je me suis rendu compte, voilà, c'est peut-être une erreur en documentariste de ne pas prendre, j'ai eu du mal à prendre les scènes de vie en fait dans le PCS parce qu'il y avait une telle intimité entre eux et elle que il et elle étaient d'accord pour que je sois là, pour qu'on aille faire des entretiens dans une petite salle à côté et qu'on se donne rendez-vous et on faisait des entretiens longs avec les personnes en entretien individuel. Mais c'est vrai que les scènes de vie du PCS, ça donnait vraiment l'impression d'être dans le salon des gens et qu'il y avait quelque chose où je me sentais vraiment acceptée, tolérée. Mm-hmm. Certaines scènes, je pouvais les prendre. On entend quelques-unes. Mais d'autres, je ressentais qu'on passait dans un degré d'intimité peut-être trop important. Pour moi, en tout cas, pour être à l'aise dans ce rapport de confiance. Parce qu'en fait, c'est quand même des personnes qui... dans ce petit moment-là que Ajar leur propose chaque jour, avec le café, avec des activités autour du potager, autour du lieu, et avec des activités qu'il et elle pensent eux-mêmes pour eux, quoi, et elle, et ben, c'est voilà, c'est vraiment des moments d'accueil et de convivialité. Et moi, à la base, je suis aussi socio-urbaniste. Donc, il y a une partie de sociologue en moi où je me dis qu'il y a quand même un lien de confiance à obtenir pendant plusieurs mois, qu'on est sur quand même un terrain, même si c'est un tournage, c'est comme un terrain de recherche, quoi, ethnographique. Enfin, on fait une enquête, d'une certaine manière, aussi, quand on fait de la radio. Et du coup, cette confiance, elle est très importante à garder. Et parfois, il peut y avoir un petit moment où tu vexes et puis c'est difficile à rattraper derrière. Donc moi, j'ai été très prudente là-dessus. Et c'est ce que m'a dit Ajar, et elle me l'a répété hier, c'est pour ça qu'elle a accepté ma présence aussi, c'est parce qu'elle s'est sentie en confiance. Et en fait, c'est un quartier qui a été très très documenté par certains journaux, pour parler de la démolition, par certains militants aussi qui faisaient des travaux de où ils voulaient que les gens s'expriment, etc. Et c'est vrai que quand je suis arrivée, il y avait eu tellement de projets qu'on m'a dit « Oh non, ras-le-bol, c'est bon, j'ai assez parlé. » Donc je me suis dit « Ah ouais, il va falloir que je travaille différemment.
3: » C'est une forme de méfiance aussi, donc c'est un petit peu ce qu'elle a évoqué Ajar hier soir lors de la discussion au Recyclard.
4: Ouais, de base, c'est sûr que... Bon, après, moi, c'est pas mon travail, et puis c'est pas un documentaire journalistique d'urbanisme, quoi. Du coup, j'allais pas faire la journaliste, et je venais pas pour faire des interviews. Je venais vraiment... Je passais, en fait, des journées avec elle, pendant des résidences, quoi. Des tournages sous forme de résidence d'une semaine, 10 jours. Et puis, je partais à la rencontre, à la cueillette de moments et de rencontres, et de rencontres avec des gens. Et la majorité des personnes que j'ai eues en entretien, j'ai fait l'entretien... bien longtemps après qu'on se soit rencontrés, puisqu'il a fallu les mettre en confiance.
3: Tout à fait.
4: Et j'ai senti cette méfiance sur, on va dire, le regard de la journaliste. Il a fallu que je déconstruise ça, que je rassure sur le fait que non, je faisais du documentaire et c'est un peu différent. C'est vrai que c'était un médium qui n'était pas non plus très connu par elle et eux, donc il a fallu aussi expliquer un peu la démarche. Mais très vite, on a fait plein de choses ensemble et je faisais partie du groupe aussi, quoi.
3: Ajar prend une grande place, du coup, dans le documentaire. Et est-ce que vous pouvez nous parler d'autres personnages qui apparaissent, peut-être plus secondaires ?
4: Alors, je dirais pas que c'est des personnages secondaires, parce que c'est ceux qui restent, donc c'est les habitants. Ajar, c'est celle qui m'a tenue par la main. C'est l'animatrice qui m'a le plus guidée. Dans le documentaire, on entend des habitants comme Jean, comme Carlos, comme Régine, comme Martine. On entend aussi des travailleuses sociales du quartier, comme Aïcha notamment, comme Nadia, comme Farida. Du coup, pour moi, ce qui reste, c'est aussi l'ensemble des personnes qui font l'expérience de ce que c'est de vivre ou de travailler dans un quartier qui est quasiment vidé de ses habitants et donc de sa vitalité. Et c'est vrai que la problématique de fond, et c'est ce que j'ai réalisé, c'est que vraiment un quartier, il est fait par les gens. Et quand les gens sont presque plus là, on souffre de la disparition de son identité. C'est ce qu'on appelle le patrimoine immatériel. On a peut-être encore le patrimoine matériel, les murs, les squares, les espaces extérieurs. Mais si les gens sont plus là... Et du coup, c'est la culture du quartier, c'est ce que font les gens au quotidien ou même dans des événements. C'est elles et eux qui portent en fait l'identité d'un quartier. Et si les gens ne sont plus là, il n'y a plus de quartier.
3: Je voulais qu'on revienne un petit peu, Lucie, à vos intentions d'écriture et qu'on parle notamment du lieu, la cité des cinq blocs, qui est finalement un personnage de votre documentaire sonore. Vous l'évoquiez hier soir au Recyclard. Est-ce que vous pouvez un petit peu nous parler de ça et du tournage des ambiances sonores, hors entretien, disons.
4: Bah, c'est vrai que en faisant la rencontre de cette cité qui allait être démolie et donc qui était objectivement déserte pendant ces 2-3 ans de tournage, j'y ai passé beaucoup de temps, j'ai été moi-même imprégnée par la rencontre avec un personnage central qui est cette cité qui déjà se conjuguait au passé en fait dans les impressions des personnes que j'interrogeais. Et donc moi je l'avais un petit peu connu animé, comme je disais, au moment du repérage, mais pas tant. Et donc j'ai fait la rencontre avec un personnage dont on me parlait quand même assez positivement au passé, parfois aussi négativement, mais en tout cas un personnage qui était vivant encore dans la tête des gens, mais qui n'était plus vraiment dans leur cœur au moment où je les interrogeais. Et puis moi, il fallait que je le rencontre comme ça, quoi, dans cet état un peu de no man's land. J'ai été confrontée évidemment à des espaces vides. Je suis allée dans un des bâtiments vides, traîner les micros avec Vincent Matine, qui m'a accompagnée à un moment sur la prise de son. Et ça, c'était très impressionnant, parce qu'on est quand même sur un bâtiment, je sais pas, de 8 à 9 étages, complètement vide. avec tout ce qui peut résonner en fait dans le vide. En plus, on est dans des bâtiments qui sont très très peu isolés, d'autant plus voilà, abandonnés. Donc en fait, il y a plein de fenêtres dans les cages d'escalier qui sont cassées.
3: On entend beaucoup le vent dans votre documentaire sonore qui siffle entre les ouvertures.
4: Bah, y a un rapport d'intérieur-extérieur qui n'est pas clair, en fait. C'est marrant parce que quand je l'ai fait écouter à certaines réalisatrices de documentaires à l'ancienne, entre guillemets, enfin, des personnes qui ont travaillé à la radio il y a 30 ans, elles me disaient, mais on sent pas le passage entre l'intérieur et l'extérieur. Je disais, mais c'est dur, en fait, parce que tous ces blocs, ils sont quand même vachement troués, percés, le vent, les sons extérieurs sont en permanence tout le temps partout. Même quand on est bien enfermé dans une petite pièce pour un entretien, on a toujours... toujours en permanence du bruit derrière qui crée un peu une confusion, quoi. Et ça, voilà, il y a eu cette rencontre avec cet espace de béton très vide, aussi ce que les gens appelaient le parc, qui autrefois était un espace très utilisé, de vie. Ben là, c'était complètement vide. Moi, j'ai passé des heures sur la dalle extérieure à tourner, à chercher l'événement sonore, mais surtout à capter la résonance. Donc il y a même eu un moment où je suis partie avec un groupe de jeunes gens qui étaient venus. Il y a toujours là-bas une salle de sport qui est en activité, et donc les jeunes garçons viennent pour leur pour jouer au foot. Ils étaient venus une heure avant, ils étaient là, ils traînaient un peu, et on a pris un ballon et on a fait un tournage sonore de paysage sonore du ballon de basket qui résonne un peu partout et qui fait résonner en fait les différents espaces de la dalle, les plaques qui condamnent en fait les premiers étages pour éviter que les personnes ne rentrent pour y dormir. Et du coup, en fait, moi, j'ai eu envie... dans cette rencontre avec le quartier, de le saisir en portrait sonore, en faire une cartographie sonore des différents espaces, parce que je me suis dit, ok, c'est un cliché photographique sonore de ce qu'est ce quartier là, dans l'attente, avant sa démolition. On n'est pas dans un projet mémoire où on prend le quartier avant que les gens partent et les gens parlent avec nostalgie de ce qu'ils y ont vécu. Et non, on est sur cette suspension-là où presque tout le monde est parti et puis on attend des travaux. Et du coup, je me suis dit, on fait cette cartographie-là de cet espace en suspension. Et comme à côté, moi, j'aime bien composer des paysages sonores. Je travaille à la base beaucoup le médium sonore autour des ambiances, autour des paysages, pour composer de la musique avec. Et ben, c'est sûr que je me suis éclatée à faire toutes ces prises de son. Et à aller écouter le quartier comme il siffle, quoi.
3: Et lors de l'écoute, lors de l'avant-première hier soir, j'ai été assez surprise parce que on est dans un quartier qui est de moins en moins habitué, mais on entend quand même des sons qui, pour moi, sont rattachés au vivant, au vivant vraiment, dans le sens où de temps en temps on avait des voix d'enfants qu'on imaginait à l'école, etc. Et puis après on avait un long passage plus silencieux où on entendait plutôt le vent. Comment vous avez travaillé un petit peu justement comme extérieur-intérieur ce ping-pong en fait entre des moments très très vivants, parce que voilà, quand à l'écoute d'enfants, on pense à la vie en fait et pas du tout à la disparition. Comment vous avez un petit peu travaillé avec votre monteuse Carmiria Chomel?
4: Bah, je dirais que ça, c'est plutôt ce que nous a donné le tournage, ce que nous a donné les ambiances en tournage, parce que ça, c'est un truc que les habitants disaient souvent, mais ce qui sauve le quartier du vide et de la dépression totale d'être abandonné, c'est cette école. Il y a une école qui est là.
3: Le rire des enfants.
4: Oui, c'est être rythmé tous les jours par la cour de l'école, par les récrés. Et du coup, souvent les personnes âgées isolées me disaient, heureusement il y a l'école, parce que sinon, alors oui, en fait elles sont souvent chez elles, la fenêtre fait passer le son, et en fait c'était un quartier qui avant avait beaucoup plus de, c'est très résonant, hein, enfin c'est vraiment une dalle très résonante, et du coup on peut imaginer à l'époque quand c'était animé, c'était beaucoup plus bruyant en fait, c'était beaucoup plus, comme le dit Jean à un moment, un des personnages, c'était mouvementé, c'est-à-dire en mouvement mais aussi mouvementé parce que un petit peu chaud, quoi. C'était un quartier qui avait une réputation où c'était dur aussi à certaines époques. Et du coup, et ben cette, oui, les voix des enfants, elles sont assez présentes, tout comme le son des ballons. En fait, c'est des choses qui était très présente dans mes prises de son parce qu'elle rythmait le quotidien. Mm-hmm. Et puis après, il y avait aussi beaucoup de sons de vide. Et donc, on a joué sur cet équilibre. Je pense que ce qu'on a voulu dire dans les intentions de réalisation au montage avec Kabiria Chomel, c'est de dire que non, on n'est pas dans un quartier complètement vide. Hein. Et mm-hmm. c'est ça qui a dénoncé aussi, ou à dire, c'est qu'il reste quand même des habitants. Et du coup, il reste quand même des bribes de vie. Mm-hmm. Alors, et donc, c'est pour ça qu'on a joué entre des ambiances qui expriment du vide et des ambiances qui expriment encore un peu de la vie, parce que ces gens, ils sont encore là.
3: Mm-hmm. Et c'est là aussi où on voit que finalement, le médium documentaire sonore a tout son intérêt par rapport à l'image notamment, et là, c'est le moment où on va faire un peu de la pub pour les documentaires uniquement sonores, parce que voilà, justement, les écoles, on voit pas vraiment les enfants qui jouent intérieur, sauf si on est au 15e étage et qu'on les voit un petit peu en surplomb, mais sinon on fait que entendre. Du coup, je trouve que ça représente bien la réalité des habitants qui restent dans le quartier. Je voulais parler d'une autre chose qu'on entend assez longuement dans le documentaire, c'est votre voix. On entend une voix off qui nous guide. Est-ce que vous pouvez nous partager quelles étaient vos intentions vis-à-vis de cette voix off ?
4: Bah, en fait, ça a été une vraie réflexion qui a duré pendant les 3 ans du documentaire. À la base, moi, mon intention, c'était d'avoir une voix off très poétique, et j'avais envie, sous différentes formes, soit d'exprimer les impressions des personnages. Je sentais, par exemple, que les personnages, j'avais envie d'avoir des images poétiques à mobiliser. Je sentais que les personnages étaient comme des escargots un peu dans leur coquille, dans leur appartement, et qui sortaient un peu comme ça pour aller notamment au PCS, dans cette association, pour voir un peu du monde. Mais on se posait pas trop la question, et on se pose jamais trop la question de ce qui se passe dans la coquille de l'escargot. On le voit souvent sorti, et on se le représente comme sorti. J'avais envie de mobiliser des images poétiques comme ça, puis finalement ça marchait pas trop. Il y avait évidemment la question de la voix off de l'urbaniste, qui va un peu contextualiser tout ça, expliquer le projet urbain, expliquer où on en est, pourquoi cette phase, pourquoi le relogement. J'avais pas non plus, j'avais aucune envie de faire ça, parce que déjà, si on veut expliquer tout ça, pourquoi dans une voix off et pas par des experts? Il y en a suffisamment sur le sujet des 5 blocs. Et puis, j'ai pas voulu mettre en place tout un débat d'experts dans le documentaire, parce que je voulais donner la place vraiment à la voix des habitants. Donc la question, c'était des habitants ou des personnes qui ont habité le quartier ou qui y travaillent. La question du coup de ma voix off, elle s'est posée quand même comme oui, je suis un repère. Oui, il faut bien exprimer très simplement, on va dire, la rencontre avec Ajar, nos moments d'interaction, parce qu'on m'entend en fait dans les prises, surtout quand je discute avec Ajar. Et puis voilà, se dire que oui, je suis arrivée dans ce quartier, et partir à la découverte progressive avec moi de ce quartier, de la rencontre de ses habitants et de Ajar. Pour moi, c'était important qu'elle soit quand même là. Avec Kabiria Chomel, on a mis du temps à se dire. Enfin, on a écrit ensemble plusieurs fois cette voix off avant de trouver une forme qui aille. Mm-hmm. Et c'est vrai qu'une des choses, moi, qui m'inspirait sur la disparition et sur la disparition des lieux, c'était un film que j'ai vu enfant, que ma mère Claudine, que je salue, m'a fait voir, qui s'appelle En remontant la rue Villain, de Robert Bobert. Et du coup, c'est un film documentaire sur Georges Perec, qui du coup, rue Villain est né, donc dans le quartier de Belleville à Paris. Et pour la construction du parc de Belleville, il y a tout un assemblage de rues qui a été enseveli pour construire le parc. Mmh. Et donc lui, il a Perec, il a fait il a rassemblé, en fait, il a fait une collecte de tous les éléments de la rue Villain qu'il avait en mémoire, mais aussi il allait sur place et il a pris beaucoup de notes là-dessus, histoire de garder la mémoire de la rue Villain. Et moi, voilà, j'avais envie de travailler vraiment là-dessus. Alors, à la base, je me suis dit, ça va rentrer dans la voix off, et puis je me suis dit, non, bon, c'est beaucoup trop ambitieux. Mais voilà, ce que je veux dire, c'est la voix off, Elle a l'air simple comme ça, parce qu'on a choisi une forme plutôt simple et épurée. En fait, la voix off, ça prend, c'est une prise de tête pendant 3 ans. On passe par plein
3: Je vois bien.
4: On passe par plein d'étapes, plein de passages. En fait, on a besoin de faire la liste de toutes les voix off possibles et avant de trouver sa bonne forme, quoi. Mais voilà, ça a été toute une aventure.
3: Je voudrais qu'on dézoome un petit peu du documentaire sonore et qu'on revienne un petit peu sur le lien entre votre métier d'urbaniste, votre activité au sein du projet Les Éclisses et comment cette profession nourrit le documentaire sonore que vous avez réalisé et inversement, comment la pratique du documentaire sonore, de la prise de son, des tournages, de l'écoute en fait d'un territoire nourrit éventuellement votre pratique professionnelle.
4: Bah, je dirais que entre mes deux casquettes de réalisatrice radiophonique, artiste sonore et urbaniste, c'est les thématiques qui se croisent. Mais si j'ai ces plusieurs casquettes, c'est pour pouvoir avoir différentes approches et que si je suis, enfin, de pouvoir me sentir satisfaite dans une approche et dans l'autre, je pourrais pas avoir cette satisfaction. Donc c'est pour ça que je travaille. On va dire sur différents rôles. En urbanisme, je me sers du médium sonore depuis quelques années, mais ça, c'est ce qui reste, c'est le premier documentaire. Mm-hmm. Alors non seulement avec une possibilité de faire de la création sonore longue, ça c'est quand même très rare aujourd'hui, je pense, dans le monde de la radio, de pouvoir avoir un terrain qui dure aussi longtemps et donc une équipe, un budget qui le permet. Donc ça c'est quand même assez incroyable. Et puis c'est surtout cette posture de documentariste indépendante. Quand je travaille en urbanisme avec le médium sonore, souvent moi je vais me servir du podcast parce que je vais travailler avec un groupe d'habitants dans un quartier pendant un an. On va faire une concertation, une démarche participative sur les espaces de leur quartier, sur les espaces extérieurs, sur chez eux. Et souvent en fait on demande aux urbanistes d'écrire des diagnostics très longs qui ne sont pas rendus en fait aux habitants. Mmh. Donc non seulement les habitants n'ont pas l'information de toute la démarche sur laquelle on a travaillé pendant un an, ensuite moi je m'en vais, et puis ensuite il y a peut-être d'autres gens comme moi qui reviennent et qui leur posent les mêmes questions, ce qui crée ce sentiment d'épuisement. Du coup, moi ce qui me semble important à la fin de chaque mission en urbanisme, c'est de proposer avec Camille Boisaubert, illustratrice et éditrice, soit on propose des livres, soit on propose des bandes dessinées, soit on propose des capsules sonores, mais histoire de faire une trace à un moment sur un projet où ils ont fait société ensemble et qu'ils aient ce médium qu'il soit accessible en fait aux habitants, et c'est quelque chose qui permet aussi politiquement de marquer à un moment la démarche dans laquelle ils ont été engagés. Quand je fais du documentaire sonore, c'est autre chose, parce que évidemment on peut bien imaginer que quand je fais une BD ou une capsule sonore dans un contexte forcément où il y a la commune ou le bailleur derrière, c'est un art sous commande, comme on dit. Donc évidemment tout est dit, mais c'est la manière dont on le dit qui fait que, eh ben, on n'est pas libre dans la création, on n'est pas libre dans la forme. Il y a quand même, c'est pas une question de censure du coup, du tout, parce qu'à partir du moment où le bailleur ou la commune accepte ce genre de médium, bah, eh ben, on peut dire ce que les gens ont dit, mais c'est la forme en fait qui est quand même qui est très contrainte. Et du coup, bah, moi, je m'éclate quand même à faire des documentaires artistiques et de pas être sous la forme d'une communication, d'une participation. Ces deux approches différentes.
3: Et vous êtes spécialiste du coup du sujet, on peut dire. Est-ce que l'expérience d'un tournage long sur plusieurs mois a aussi modifié votre posture? Est-ce que vous avez appris des choses avec le tournage du documentaire Ce qui reste?
4: Moi, je pense que ce que j'ai le plus appris, et c'est grâce du coup à Irvic d'Olivier, que je remercie, qui m'a accompagnée en tant que parrain du documentaire, qui a aussi mixé le documentaire et qui m'a aidée dans les prises de son, qui a vraiment été très proche du projet. Bah, ce que j'ai appris, c'est à faire ce qu'on appelle un conducteur radio, donc un entretien radio. Et donc, moi, je viens plutôt de la sociologie urbaine, donc je sais faire des entretiens sociologiques. J'ai été formée à ça. Et les entretiens sociologiques, on fait des grosses questions. et puis les réponses elles sont très très longues et après on analyse tout ça, alors qu'en radio et ben les questions sont courtes, il faut que les gens puissent répondre de manière naturelle, rapide, on crée comme ça, on guide pour avoir voilà des réponses spontanées.
3: Et l'émotion aussi compte peut-être davantage aussi.
4: Tout à fait. Et du coup, en fait, je me suis rendu compte de manière automatique, quoi, que quand je suis retournée sur des terrains en urbain, je faisais des conducteurs radio en entretien avec les gens sans enregistrer, quoi, pour leur demander comment ils vivent, le quartier, et quels sont leurs besoins, quels sont leurs usages. Et ça marche vachement bien, en fait, c'est vachement plus spontané. En fait, je guidais davantage l'émotion, même si c'est pas directif, mais en tout cas, je sentais que j'étais plus, c'était plus efficace dans le relationnel avec l'autre. Donc oui, tout ça, ça se croise quand même beaucoup.
3: Hier soir, au Recyclard, la diffusion de votre documentaire s'est suivie d'une discussion avec des professionnels des urbanismes ou des personnes du monde associatif local. Comment ça s'est passé pour vous, cette discussion? Est-ce que vous aimez ce format-là, écoute collective, puis discussion sur, disons plus, le fond du sujet?
4: Alors moi, j'ai trouvé nécessaire d'avoir cette discussion collective qu'on a tenue donc avec Aja Raoult, personnage principal, moi-même, Mathieu Thillon de La Fébule, qui a aussi été travailleur social au 5 Blocs, et Mohamed Benzaouia, qui a travaillé pour Inter Environnement Bruxelles pendant 15 ans et qui est aujourd'hui élu communal, qui a beaucoup suivi le projet des 5 Blocs. En fait, je trouvais intéressant d'avoir autour de la table des personnes, auditeuristes, vous l'écouterez bientôt
3: tout
4: ce
3: fait.
4: Débat qui va être en ligne sur Radio Panique, mais je trouvais intéressant d'avoir ces personnes qui puissent parler en fait du projet urbain des 5 blocs, de l'histoire des 5 blocs, d'où on en est aujourd'hui sur le relogement de ces personnes, de ce que sera à l'avenir ce site qui est aujourd'hui en passe d'être en démolition mais on ne sait pas quand, et je trouve ça important que ce soit ces personnes qui portent ce discours et pas moi, et que ce qui reste un documentaire pour les habitantes et les habitants et pour leur voix essentiellement.
3: Quels sont vos prochains projets?
4: Eh bien, j'aimerais beaucoup avoir une suite, en tout cas à Bruxelles, de ce documentaire sous forme de bande dessinée. Ce documentaire, il va vivre en diffusion un peu partout, à la radio, dans différentes radios, dans des festivals de radio, mais j'aimerais qu'il soit écouté dans les différents logements sociaux de Bruxelles, du coup en association avec des centres, des maisons de la culture ou des centres de quartier, et de pouvoir faire parler les gens, eux, sur leur expérience du relogement, du déménagement, de ce que c'est que de vivre en tant que locataire du logement social à Bruxelles, et de mener des ateliers avec les Éclisses, donc Camille Boisaubert, et d'en faire des bandes dessinées. Voilà, donc ça c'est en cours.
3: Est-ce que vous pouvez nous parler des prochaines diffusions?
4: Les prochaines diffusions sur Panique, donc...
3: Le 15 septembre, à midi, donc il y aura une diffusion du documentaire Ce qui reste, suivi du débat qui a eu lieu au Recyclard hier soir pour l'avant-première.
4: Oui.
3: Vous serez aussi sur radiola.be.
4: Oui.
3: À partir du 16 septembre.
4: Oui, donc le partenariat avec la CSR fait que le documentaire sera diffusé sur la plateforme Radiola à partir du 16 septembre, en effet. Et puis ensuite, avec Camille Boisaubert des Éclisses, on va faire pour le festival Féministe Toi-même, donc le 8 et 9 novembre prochain à Tour-à-Plomb, donc juste à côté des 5 blocs, on va faire une écoute du documentaire avec donc aussi les habitants et les travailleurs sociaux du quartier, et on fera une installation performative qui s'appelle Démolition Reconstruction ce que c'est que de vivre dans un quartier qui va être bientôt démoli, mais surtout ce que c'est que d'être habitant en logement social et ce que c'est que de devoir partir, mais aussi voir sa maison démolie. C'est pas simplement comme pour certaines expériences qu'on vit, devoir partir de chez soi. Mais parfois, les personnes du logement social partent et voient aussi leur maison démolie. Et ça, c'est quand même ce qui est quand même très particulier dans la condition des locataires du social. Et c'est ça qu'on veut faire entendre et faire voir.
3: Performance ouverte à toutes et tous.
4: Tout à fait.
3: Alors, chers auditeurs, chères auditrices, Rendez-vous très très bientôt sur les ondes de Radio Panique, de Radiola, ainsi que dans le quartier des
4: 5 blocs.
3: Pour clore, alors merci beaucoup déjà Lucie Mesuré d'être venue ici à Radio Panique dans nos studios. Merci beaucoup Arthur pour la technique, c'était super.
5: Bravo à toi Léa.
3: Je suis ravie d'avoir terminé en beauté mon petit stage à Radio Panique. Pour clore cette émission, on va écouter Rebounds.
5: 1 minute 20.
3: Oui, tout à fait, tu feras le petit fade-out. Composé par Xanis Xenakis en 1989, c'est interprété par la percussionniste Adélaïde Ferrière. Et Xanis Xenakis est un architecte, fut un architecte et compositeur d'origine grecque. Il est né en 1922, il est décédé il y a une dizaine d'années, je crois. Son œuvre s'inspire des masses sonores qu'il a pu entendre lors des manifestations à Athènes à la fin des années 1930, mais aussi des bombardements de la guerre ou du bruit du tonnerre. On écoute Adélaïde Ferrière qui a interprété Rebounds Bay en 2020.
6: 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Aujourd'hui, une rencontre avec Lucie Mesuré qui nous parlait de son documentaire « Ceux qui restent ». Et découvrons à présent quelques innovations technologiques en compagnie de Fabienne Windels et de Guy Montfort.
7: Bonjour à tous. Aujourd'hui, dans cette émission « 10 minutes pour la science », nous faisons un tour de quelques publications scientifiques de ces dernières semaines dans des domaines variés. Ça permet d'avoir une idée des technologies qui arriveront sur le marché dans quelques années et qui pourraient impacter notre quotidien. D'abord, un scan foliaire pour indiquer aux agriculteurs quand les fruits sont mûrs. Les méthodes traditionnelles d'évaluation de la qualité des fruits sont destructives et entraînent des pertes de production commerciale. Les agriculteurs doivent régulièrement prélever des fruits, manger des morceaux ou les analyser, ce qui réduit les rendements. On peut évaluer la maturité d'un fruit en le scannant avec un spectromètre qui mesure la manière dont la lumière est absorbée ou réfléchie par celui-ci, mais cette méthode laisse souvent une trace sur la peau, ce qui diminue la valeur marchande du fruit.
8: Alors des scientifiques d'une université espagnole à Tarragone développent une nouvelle technique qui permettra de laisser les fruits entiers. Elle est basée sur l'analyse des feuilles qui les entourent. Le procédé a été testé avec succès pendant 11 semaines sur 12 nectariniers dans un verger commercial. Dans sa configuration actuelle, la technologie utilise deux spectromètres pour analyser la face supérieure et inférieure des feuilles situées au contact direct des fruits. La manière dont les feuilles absorbent ou réfléchissent la lumière émise par chaque spectromètre dans deux zones de la partie infrarouge du spectre lumineux permet de déterminer avec précision le degré de maturité du fruit. En effet, il existe une corrélation entre la teneur en nutriments des feuilles et la qualité du fruit, les feuilles jouant un rôle central dans la photosynthèse et la distribution de ces nutriments, deux processus qui influent directement sur le développement du fruit. Et les modifications physiologiques et biochimiques qui en résultent affectent la manière dont la lumière est absorbée et réfléchie. Cette technique non-invasive s'est avérée jusqu'à présent un indicateur particulièrement précis du poids et de la fermeté des fruits. D'autres propriétés liées à la maturité, comme la teneur en sucre, le pH et l'acidité, ne sont pas encore indiquées avec autant de précision, mais cela pourrait évoluer avec le développement du système.
7: Les chercheurs travaillent à la mise en œuvre de la technique sur le terrain grâce à des scanners portables. Ça permettrait aux agriculteurs de cueillir sélectivement les fruits mûrs sur chaque arbre, laissant les autres mûrir naturellement. Alors signalons que l'enjeu économique de tel travail n'est pas du tout anecdotique. La production mondiale de pêche et de nectarines est de 25,4 millions de tonnes par an. Il existe donc une demande croissante pour des méthodes écologiques, rapides et non destructives, permettant de contrôler et de garantir la qualité des fruits, sans compromettre l'intégralité du produit. Tout autre domaine maintenant, celui de la construction du génie civil. Le bitume dérivé du pétrole brut lourd est un des composants de l'asphalte conventionnel. Il sert de liant flexible aux pierres et au sable, qui sont les autres constituants, en maintenant la cohésion des granulats tout en se dilatant et en se contractant sous l'effet du poids de la circulation. Ce matériau remplit assez bien sa fonction tant que les températures ambiantes ne descendent pas sous zéro. Là, il devient cassant et se fissure, ce qui entraîne la formation de nids de coupe-poule bien connus sur la chaussée.
8: Deux problèmes donc, le bitume contient une teneur élevée en hydrocarbures et il ne résiste pas aux températures basses. Alors des chercheurs de l'Université d'État de l'Arizona se sont attelés au développement d'une alternative. Et celle-ci est à base d'algues. L'équipe a démontré que l'huile extraite des algues pouvait servir à produire un matériau semblable au bitume et qui conserve sa flexibilité même à basse température. Elle a évalué les huiles extraites de quatre types d'algues différents, celles qui proviennent d'une microalgue verte d'eau douce, Haematococcus pluvialis a montré la plus grande résistance à la déformation permanente induite par le trafic et la plus grande résistance aux dommages causés par l'humidité. De plus, lors de tests en laboratoire simulant le trafic routier, combiné à des cycles de gel, des échantillons d'asphalte contenant comme liant cette huile ont montré une amélioration de la récupération de la déformation de 70% par rapport à l'asphalte fabriqué avec du bitume traditionnel. Cependant, comme le liant à base d'algues n'est pas bon marché, il serait probablement utilisé pour remplacer une partie seulement du bitume dans les mélanges d'asphalte. D'après des modèles informatiques, on estime que pour chaque pourcent de bioliant entrant dans la composition d'un mélange d'asphalte, les émissions nettes de carbone de ce mélange seraient réduites de 4,5%. Par conséquent, un mélange contenant environ 22% de bioliant serait théoriquement neutre en carbone. À long terme, l'asphalte à base d'algues pourrait donc contribuer à la création de routes plus durables, résilientes et respectueuses de l'environnement.
7: Dans le domaine médical maintenant, les troubles de la parole sont une séquelle très fréquente d'un AVC, accident qui entraîne une faiblesse des muscles du visage et des cordes vocales. La récupération est souvent longue et éprouvante, et elle affecte la qualité de vie pendant la rééducation. Comme c'est souvent temporaire, les solutions invasives telles que les implants cérébraux sont dans la plupart des cas inutiles. Des scientifiques de l'Université de Cambridge travaillent à changer cela. Ils ont mis au point un dispositif portable et non invasif appelé Revoice, conçu pour aider les personnes atteintes à communiquer plus naturellement. Sa fonction est de lire et de reconstruire les signaux vocaux. L'appareil ressemble à un collier ras de cou, souple et ajustable, doté de capteurs de tension textile et d'une carte de circuit imprimée sans fil. Son système d'intelligence artificielle intégré décode les signaux vocaux grâce à deux agents. Le premier reconstruit les mots à partir de la parole articulée silencieusement et prédit les phrases en analysant les vibrations des muscles de la gorge. Tandis que le second détecte l'état émotionnel du patient en mesurant son pouls cervical. Ça permet à l'appareil non seulement de reconstituer des phrases complètes, mais aussi de leur donner une résonance émotionnelle et une logique propre.
8: Le fait d'utiliser un système de capteurs de gorge piloté par l'intelligence artificielle et un modèle de langage léger et performant permet de convertir instantanément les mots prononcés en phrases complètes sans pause entre les mots, ce qui donne une conversation d'un grand naturel. Par exemple, lorsqu'un patient a articulé la phrase « on va à l'hôpital », Revoice a traduit par « même s'il se fait tard, je ne me sens pas bien, est-ce qu'on peut aller à l'hôpital maintenant ?» Et le taux d'erreur est bas. Avant sa commercialisation, le produit devra faire l'objet d'essais cliniques plus approfondis. En cas de succès, l'équipe de recherche prévoit d'ajouter la prise en charge de plusieurs langues et une gamme plus étendue d'expressions émotionnelles. Les chercheurs pensent qu'au-delà des patients victimes d'AVC, ce dispositif pourrait également aider les personnes atteintes de la maladie de Parkinson ou d'autres.
7: Restons sur l'intelligence artificielle. Vous apprenez le piano avec un professeur, mais celui-ci vous donne cours deux fois par semaine. En dehors de cela, vous avez des applis qui peuvent indiquer les notes que vous jouez, mais elles ne vont pas plus loin. Elles analysent rarement le mouvement de vos mains, l'impact de votre posture ou la difficulté à jouer certains passages. Pour progresser, la société de technologie médicale Rolly a développé un coach intelligence artificielle capable de faire tout cela et de réagir activement en temps réel. Une caméra infrarouge observe les deux mains du pianiste, enregistrant les 27 articulations de chacune à 90 images par seconde. Sur cette base, le coach médical IA ne se contente pas de réagir à la justesse des touches, mais analyse également la manière dont vous jouez, position des doigts, mouvements et postures. En observant les micro-mouvements de vos mains, l'IA peut corriger des problèmes techniques que les notes seules ne permettent pas de déceler.
8: En arrière-plan, le coach musical IA combine des modèles vocaux avancés à une base de connaissances musicales approfondie. Une interface conversationnelle permet aux joueurs de dialoguer avec l'application, poser des questions et recevoir des conseils personnalisés. Le rythme et la difficulté des leçons s'adaptent constamment en fonction des informations que le système analyse. Le retour d'informations est immédiat, comme avec un professeur.
6: Et voilà quelques innovations à découvrir à l'instant en compagnie de Guy Monfort et Fabienne Windels dans nos capsules sciences. Et dans quelques instants, c'est Libretto que l'on va retrouver avec Georges Gosse. À partir du 19 juin, l'Opéra Royal de Wallonie nous propose Othello de Verdi. Et Libretto vous en raconte l'intrigue. Général mort, admiré et victorieux, Othello vit un amour profond avec Desdemona. Leur union est pourtant empoisonnée par Jago, un officier jaloux qui manipule Othello en lui faisant croire à l'infidélité de sa femme. Suite de l'intrigue dans Libretto. 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
3: Bonjour à toutes, bonjour à tous, très heureux de vous retrouver pour ce libretto qui sera consacré aujourd'hui à la prochaine production de l'Opéra Royal de Wallonie. Il s'agit de Othello qui sera présenté du 19 juin au 27 juin de cette année pour terminer la saison. Et nous aurons le plaisir de retrouver à la mise en scène Alex Aguilera et à la direction musicale Francesco Lanzilotta. C'est une

Aujourd'hui, nous plongeons dans l'un des sommets absolus de l'histoire de l'opéra. En 1887, cela fait 16 ans que Giuseppe Verdi n'a rien écrit pour la scène lyrique. Le vieux lion s'est retiré dans ses terres, se prétendant fatigué, fini. Mais c'était sans compter sur la complicité de son éditeur Ricordi et du poète Arrigo Boito. Ensemble, ils vont tendre un piège au maestro. Il lui propose d'adapter le chef-d'œuvre de Shakespeare, Othello. Verdi relève le défi. Le résultat, un drame lyrique d'une puissance moderne, sombre, implacable, où la musique ne s'arrête jamais. Installez-vous, nous partons pour Chypre. Tout commence par un coup de tonnerre. Pas de prélude instrumental. Verdi nous jette immédiatement au cœur de la tempête, sur le port de Chypre au XVe siècle. Le peuple retient son souffle. Au loin, le navire du nouveau gouverneur, Othello, général victorieux au service de Venise, lutte contre la mer déchaînée.

le miracle s'accomplit. Le navire accoste. Othello apparaît. Ses premiers mots sont un cri de triomphe. Esutate ! Les Turcs sont vaincus. La gloire

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1: Mais dans l'ombre du triomphe, le venin s'apprête à couler. Iago, l'officier en second d'Othello, nourrit une haine viscérale envers son maître, qui lui a préféré le jeune Cassio pour le poste de capitaine. Pour célébrer la victoire, la foule allume un feu de joie, tandis que Iago prépare un incendie bien plus destructeur. Il pousse Cassio à boire plus que raison pour provoquer un scandale.

0: Le piège ourdi par Iago fonctionne. Cassio, ivre, s'emporte et provoque une bagarre. Le vacarme réveille Othello qui surgit furieux et destitue Cassio sur le champ. Iago a marqué son premier point.
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0: Le calme revient alors sur l'île. La nuit est tombée. La foule s'est dispersée. Restent Othello et son épouse, Desdemona. C'est l'un des plus beaux moments du répertoire. Un moment de paix suspendu, le dernier avant la tragédie.

0: Libretto, aujourd'hui, vous propose de découvrir l'histoire, l'intrigue de l'opéra de Verdi, Otello.
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0: Au début de l'acte 2, les machinations de Iago s'accélèrent. Mais avant d'agir, l'homme tombe le masque. Et au travers d'un monologue terrifiant, il confesse sa foi en un dieu cruel qui a créé l'homme à son image vile. Un moment d'une noirceur absolue, véritable manifeste du mal.

Habité par cette philosophie destructrice, Iago conseille au malheureux Cassio d'implorer la grâce d'Othello en passant par l'intermédiaire de son épouse Desdemona. Puis, il s'arrange pour qu'Othello voie Cassio parler à sa femme dans le jardin. Le doute est semé. Lorsque Desdemona s'approche d'Othello pour plaider la cause de Cassio, le général ressent les premières morsures de la jalousie. Voyant son époux souffrir, Desdemona veut lui essuyer le front avec un mouchoir brodé. Othello, agacé, le rejette. Emilia, la dame de compagnie de Desdemona, mais aussi l'épouse de Iago, ramasse le précieux tissu. Son mari Iago le lui réclame aussitôt avec une insistance menaçante. Ce mouchoir va devenir l'instrument du crime. Resté seul avec Iago, Othello sent son monde s'effondrer. Le poison de la jalousie a détruit sa paix d'esprit. Dans un air déchirant, il fait ses adieux à sa gloire passée.

0: Othello a un sursaut, il exige des preuves. Iago, d'une voix feutrée, lui raconte alors un mensonge infâme. Il prétend avoir entendu Cassio, en plein sommeil, prononcer le nom de Desdemona dans un rêve coupable.
1: Cassio dormia

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1: C'en est trop pour Othello, surtout lorsque Iago ajoute qu'il a vu le fameux mouchoir entre les mains de Cassio. Fou de rage, Othello s'effondre à genoux et jure face au ciel une vengeance implacable, rejoint par Iago dans un serment de sang.

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1: Et aujourd'hui, à l'occasion de la présentation de cet opéra de Verdi, Othello, à l'Opéra Royal de Wallonie, nous vous racontons l'histoire, l'intrigue d'Othello. L'acte 3 nous emmène dans la grande salle du château. Othello affronte directement Desdemona et lui demande le mouchoir. Elle ne le trouve pas et, ne se doutant de rien, recommence à plaider la cause de Cassio. Pour Othello, c'est l'aveu suprême. Il l'insulte publiquement avant de s'effondrer, brisé dans un monologue intérieur d'une immense tristesse.

la machination contre Othello se referme définitivement lorsque Iago s'arrange pour qu'Othello aperçoive de loin le mouchoir entre les mains de Cassio. C'est alors qu'entre les ambassadeurs de Venise, devant toute la cour assemblée, Othello, aveuglé par la fureur, perd tout contrôle. Il insulte Desdemona et la jette par terre. C'est le moment dramatique de l'opéra, où le chant brisé de Desdemona s'élève au-dessus de la stupeur générale.

Le dernier acte s'ouvre dans la chambre à coucher de Desdemona. Dans une atmosphère d'une mélancolie pesante, elle chante une vieille mélopée de son enfance.

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1: Restée seule, elle s'adresse à la Vierge, dans un murmure d'une infinie fragilité. C'est l'Ave Maria. Puis, elle s'endort.

C'est alors qu'Othello entre dans la chambre de Desdemona. Il entre silencieusement. Il contemple son épouse, l'embrasse trois fois. Desdemona se réveille. Othello l'accuse à nouveau. Elle nie, supplie. Aveuglé par la rage, Othello ne l'entend pas. Il l'étouffe. Emilia surgit et révèle la vérité. Cassio est innocent et le mouchoir était une machination de Iago. Le réveil est atroce pour Othello. Il a tué l'amour de sa vie. Le fier général n'est plus qu'une ombre. Il prend son poignard et se frappe au cœur. Dans un ultime souffle, il rampe vers Desdemona pour mourir sur un dernier baiser.

Des applaudissements nourris pour Luciano Pavarotti, Kirite Kawana, Leonucci, Antonio Rolf Johnson qui interprétait cet Othello dirigé par Elena Doria pour les chœurs et pour l'orchestre c'était Sir Georg Solti, le Symphonic Orchestra de Chicago. C'est sur cet air que se termine cet opéra. Un opéra, on sentait bien qu'il allait se terminer mal, mais on voit que Verdi, que l'on croyait à la retraite, vient de réinventer l'opéra italien, prouvant qu'à plus de 70 ans, son génie restait inégalé. Rendez-vous à partir du 19 juin à l'Opéra Royal de Wallonie pour découvrir cet opéra. Nous avons encore un bon mois pour en reparler. Voilà, d'ici là, moi je n'ai plus qu'une chose à vous dire, bien des choses chez vous.

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2: La Chine et la Russie, plus liés que jamais. Xi Jinping a reçu aujourd'hui Vladimir Poutine, l'occasion de signer de gros contrats et d'esquisser un nouveau système politique international. C'est ce que nous verrons juste après les titres. Quelques jours après la visite de Donald Trump à Pékin, Taïwan, peu confiant sur son avenir, son président a pourtant réaffirmé que ce n'étaient pas des puissances étrangères qui décideront de son destin. Le nouveau Premier ministre hongrois en visite en Pologne, premier déplacement à l'étranger pour Péter Magyar pour confirmer la normalisation des relations entre Budapest et ses partenaires européens. L'Europe qui doit continuer à être un modèle et un moteur en matière de transition écologique, c'est ce que rappelle une centaine d'organisations chrétiennes qui craignent un affaiblissement de l'engagement de l'Union européenne en matière environnementale.
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2: Bonsoir. Les relations entre la Russie et la Chine sont inébranlables. C'est ce qui ressort du sommet qui s'est tenu aujourd'hui à Pékin entre Vladimir Poutine et son homologue chinois Xi Jinping. Une rencontre marquée par la signature de nombreux accords dont l'un parle de relations internationales d'un nouveau type. Les détails à Moscou de Jean-Didier Revoin.
4: Vladimir Poutine et Xi Jinping ont en effet signé un document intitulé « Déclaration d'un monde multipolaire et relations internationales d'un type nouveau ». L'occasion pour les deux hommes d'exprimer leur opposition à toute manifestation d'hégémonie en défendant l'autorité des Nations Unies sur la scène internationale. Il souligne également que les deux pays se soutiendront stratégiquement dans la défense de leurs intérêts fondamentaux et le président russe d'expliquer encore une fois que la

0: cette visite de Vladimir Poutine. Elle intervient quelques jours après celle la semaine dernière de Donald Trump. Pékin confirme ainsi son rôle incontournable sur la scène internationale et son pouvoir de persuasion. Parmi les dossiers abordés par le président américain, il y a eu celui de Taïwan. Les États-Unis sont le principal fournisseur d'armes de l'île nationaliste, mais la pression chinoise sur la Maison-Blanche est redoutée par le président taïwanais Lai Ching-te. À Taipei, Suzanne Duroy.
1: Depuis la visite de Donald Trump à Pékin, l'onde de choc continue de se propager à Taïwan. La semaine dernière, le président américain a semé le doute sur une vente d'armes américaines de 14 milliards de dollars, un contrat historique. En réaction, le président taïwanais a déclaré ce matin que des forces étrangères ne pouvaient pas décider de l'avenir de l'île. Mais sans le soutien des États-Unis, l'avenir de Taïwan est très incertain. Le président espère renouer la relation avec le président américain et s'accroche surtout au maigre espoir d'un appel téléphonique avec lui. Dans son interview donnée à Fox News, la semaine dernière, Trump suggérait d'appeler la personne qui gouverne Taïwan. Si un tel appel se confirmait, ce serait une première depuis l'ex-présidente taïwanaise Tsai Ing-wen en 2016. Cette seule mise en contact de 10 minutes avait permis de renforcer la confiance des Taïwanais envers les États-Unis. Mais 10 ans plus tard, un tel appel semble incertain tant il risquerait d'irriter Pékin. À Taipei, Suzanne Duroy pour Radio Vatican.
0: Autre dossier qui fut au centre des réunions que le dirigeant chinois a eues avec ses homologues américains et russes, la guerre au Moyen-Orient. Pour l'heure, les négociations sont toujours à l'ordre du jour, ce qui n'empêche pas les déclarations fortes comme celle de l'Iran, qui dit préparer une réponse musclée à toute nouvelle attaque. L'Arabie Saoudite espère de son côté que Téhéran saura saisir l'occasion d'éviter les dangereuses répercussions d'une escalade, selon les termes du ministre saoudien des Affaires étrangères. Autre conflit, celui en Ukraine, avec cette avancée pour Kiev, le premier versement autour de la mi-juin d'une partie du prêt de 90 milliards d'euros de l'Union européenne. Le virement va enfin donc pouvoir se faire grâce à la défaite de Viktor Orban aux législatives hongroises d'avril. Le nouveau chef du gouvernement hongrois a en effet levé le veto de Budapest à cette aide qui doit aller en priorité à la défense ukrainienne. L'ancrage européen de la Hongrie, affirmé d'ailleurs en Pologne pour sa première visite à l'étranger, Peter Meyer est en effet à Varsovie pour tourner la page de 16 ans de pouvoir de Viktor Orban. Cracovie, Varsovie, Gdańsk, deux jours en tout de visite pour amorcer une collaboration entre les deux pays. À Varsovie, Adrien Sarlat.
2: C'est le grand retour de la collaboration polono-hongroise au cœur de l'Europe. Le Premier ministre Donald Tusk n'a pas hésité à dessiner un parallèle entre son parcours et celui de son homologue hongrois. Lui a mis fin à la dérive autoritaire et anti-européenne de la Hongrie lors de son élection, comme Donald Tusk l'avait fait pour la Pologne 3 ans auparavant.
3: Ta victoire historique en Hongrie, ce n'est pas seulement le retour de la Hongrie vers l'Europe. C'est aussi un signe d'espoir que la démocratie, l'état de droit, la probité, la morale politique ne sont pas perdues.
2: Face à lui, Peter Magyar a appelé à la revitalisation du groupe de Visegrad, signant le retour de la Hongrie dans la collaboration européenne. Le Premier ministre en a profité pour inviter leurs homologues tchèques et slovaques à Budapest d'ici juin pour relancer officiellement leurs travaux communs.
4: La Hongrie redevient partenaire de la Pologne pour le Premier ministre et bien entendu pour la Slovaquie, la Tchéquie dans le cadre de l'alliance de Visegrad pour lui rendre sa vitalité, son éclat et son influence au sein de l'Union européenne. Les cœurs de l'Europe battent en Europe centrale et orientale et nous devons travailler à ce que ce cœur batte aussi fort et longtemps que possible.
2: Alors que la Hongrie s'approvisionne toujours en pétrole et en gaz russe, la Pologne a aussi proposé son aide pour aider Budapest à diversifier ses sources d'énergie et tendre vers une autonomie stratégique vis-à-vis de Moscou. Adrien Sarlat, Varsovie, pour Radio Vatican.
0: Le virus Ebola, la Commission européenne se veut rassurante. Le risque d'infection en Europe est très faible. Rien n'indique la nécessité de prendre des mesures spécifiques. Bruxelles assure par ailleurs mettre tout en œuvre pour aider la RDC. Un pont aérien humanitaire doit être bientôt mis en place pour acheminer des médicaments, des équipements de protection, du matériel de lutte contre les infections et des tentes. Une trêve de 3 jours pour l'élection présidentielle du 31 mai en Colombie. C'est ce que promet la guérilla de l'ELN, l'armée de libération nationale. Le scrutin est d'ailleurs dominé par ce conflit. Les électeurs auront à choisir entre la volonté de poursuivre la négociation défendue par la gauche et la ligne dure proposée par la droite. La Colombie s'invite dans la crise bolivienne. L'ambassadrice colombienne ayant été expulsée par la PAS pour ingérence, le gouvernement bolivien n'a pas apprécié que le président colombien Gustavo Petro ait qualifié d'insurrection populaire la contestation en cours depuis

0: plusieurs semaines, qui a conduit notamment au blocage de la capitale. Accélération de la transition énergétique, taxation permanente des super-profits des compagnies pétrolières et gazières, ce sont quelques-unes des revendications d'une centaine d'organisations chrétiennes issues de 20 pays de l'Union européenne présentées aujourd'hui. Elles reprochent aux institutions européennes d'affaiblir progressivement sa propre législation environnementale au nom de la compétitivité économique. Les signataires pointent du doigt notamment les projets réglementaires dits « omnibus », comme l'explique Anne Doutriot, coordinatrice du mouvement Laudato Si en France.
1: Sur les affaiblissements, il y a les objectifs de réduction des émissions carbone. Il y avait un objectif de 90% de réduction à horizon de 2040. Là, maintenant, on est toujours sur formellement 90%, mais c'est 85% de réduction et 5% qui sont compensés par des crédits carbone à l'international. Donc, on sent qu'on a des choses qui s'affaiblissent et qui se repoussent, en fait, petit à petit. Un autre exemple, c'est l'affaiblissement du devoir de vigilance, où là, on a une réglementation européenne qui permet vraiment d'interpeller les entreprises sur leurs responsabilités, notamment en matière de droits humains sur leurs activités, y compris dans d'autres parties du monde. Ça a été aussi beaucoup remis en question et impacté par les directives Omnibus. Donc on voit qu'on a cette idée de simplification, mais qui en fait nous a affaibli les mesures qui permettent de faire la transition et qui enclenchaient des choses. Et nous, notre inquiétude, c'est de dire si on continue dans cette direction-là, en fait, l'Europe avait un rôle de leader et de vraiment ouvrir la voie sur la transition en montrant l'exemple. Et on a besoin d'avoir des pays qui sont dans cette direction-là au niveau international. Ce sont les conséquences au niveau des droits humains liées à l'affaiblissement du devoir de vigilance. Et c'est tout un tas d'effets en cascade qui sont liés à cet affaiblissement et peut-être aussi ce sentiment que finalement, ben, on ne va pas y aller et que ça ne vaut pas la peine d'y aller, quoi. Et alors qu'on a besoin d'avoir ce moteur et que tout le monde se mobilise et s'engage bien dans le même cap.
0: Des propos recueillis par Augustine Asta. Audience générale ce matin avec la présence du catholicos Aram Ier, le chef de l'église arménienne au Proche-Orient. Léon XIV, avant sa catéchèse, a salué l'engagement personnel de son hôte en faveur de l'écuménisme. Il a également appelé à prier pour la paix au Liban et au Moyen-Orient, encore une fois déchiré par la violence et la guerre, a-t-il déclaré. Les deux hommes s'étaient déjà entretenus en privé lundi. Voilà, c'est la fin de cette édition. Prochain retour de l'actualité en langue française, ce sera demain matin, 8h30, heure de Rome. D'ici là, à toutes et tous, une excellente soirée.
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0: Bonjour à toutes, bonjour à tous et bienvenue dans La Vie est Belge, au programme de ce mercredi du cinéma, du théâtre, un pèlerinage et de la santé et du bien-être. On va commencer par le cinéma. Vous le savez, toute la durée du Festival de Cannes, c'est Olivier Clincart qui nous fait vivre le festival. Il est au téléphone de Charles de Clercq pour nous parler de deux films et il nous dira comment le fantastique s'empare du festival avec deux films en compétition. Le pèlerinage, eh bien, dont on va parler, c'est celui de Rochefort à Foix Notre-Dame. 400 ans des pèlerinages de Rochefort à Foix Notre-Dame. Et c'est Jean-Luc De Resto, le président de la confrérie Notre-Dame de Foix, qui sera notre invité. Tout à l'heure, on va parler théâtre également avec la dernière pièce à l'affiche de la saison du Théâtre des Martyrs à Bruxelles. C'est Susie Got Talent et c'est inspiré de Susan Boyle, la chanteuse britannique. Et c'est Muriel Clérombourg, la metteuse en scène, qui vient nous en parler. Pour le moment, eh bien, on retrouve notre duo santé et bien-être, Sandy Louis, Joël Hyland.
1: Et on prend un peu de temps pour soi dans les minutes à venir avec Joël Hyland. Bonjour.
2: Bonjour Sandy, comment allez-vous?
1: Très bien, merci, et vous?
2: Dites-moi, j'ai une question un peu personnelle. Alors vous répondez comme vous voulez, mais est-ce que vous êtes en paix avec votre reflet dans le miroir? Parce que ça va être un sujet de saison, hein, un peu en lien. Je vous laisse la surprise.
1: Ah, le fameux body, summer body, border semi. Non. Oui, ça dépend des jours.
2: Ça dépend des jours. Comme moi, je pense que c'est un peu tout le monde. Hein. Mais justement, j'ai envie de vous parler aujourd'hui d'un sujet qui concerne les personnes qui craignent l'arrivée des beaux jours, et plus précisément peut-être les tenues estivales, voire balnéaires, associées à cette période de l'année. C'est l'époque des publicités pour les régimes d'hiver et autres méthodes miracles pour atteindre le fameux summer body, traduction littérale, corps d'été, tout simplement. Mais c'est quoi exactement ce corps d'été relayé massivement sur les réseaux sociaux et le marketing des produits, méthodes sportives, crèmes, compléments alimentaires et j'en passe? Est-ce que vous avez remarqué aussi cette tendance de saison?
1: Bah oui, c'est une tendance de saison, je pense, qui nous envahit. Moi, le moment où elle me faisait le plus de mal, c'est quand j'étais adolescente. L'impression qu'il y a véritablement un maillot de bain que je devais pouvoir m'acheter, et si je ne pouvais pas m'acheter celui-là, c'est que j'avais raté ma vie.
2: C'est ça, ça peut aller jusque-là. Est-ce qu'on parle d'une norme? Si oui, laquelle? Et surtout, finalement, pour qui? Qui aurait le droit ou non de se mettre en maillot ou bikini au bord de la piscine ou de la plage? Lui, oui, elle, non, elle, oui, en fonction de quoi? Et si notre corps n'était pas un projet amélioré, c'est peut-être plus intéressant. Donc à l'approche de l'été, quelque chose se met parfois doucement, en mouvement, et c'est parfois synonyme du réveil d'une petite voix intérieure, justement, tant pour les hommes d'ailleurs que pour les femmes, de plus en plus aujourd'hui. Une voix qui compare, qui juge, qui mesure, du style « je devrais faire plus attention, je ne suis pas encore prêt ou prête, il faut que je change quelque chose ». C'est vraiment cette pression intérieure, mais prête à quoi ? À être vu, à exister pleinement, à avoir le droit de prendre sa place simplement. Ce qui est frappant, c'est que ce regard ne naît pas de nulle part. À votre avis, il vient d'où?
1: Bah, le fameux regard des autres.
2: Le regard des autres et aussi ce qu'on voit.
1: Les magazines, la pop culture de manière générale.
2: Donc il s'inscrit dans un environnement où les images sont omniprésentes. Aujourd'hui, les corps d'ailleurs sont souvent lissés, filtrés, normés, notamment sur certaines plateformes style Instagram, TikTok. Et même quand on le sait d'ailleurs, même quand on est conscient ou consciente, une partie de nous continue à comparer, même qu'on le veuille ou non. Alors aujourd'hui, je vous propose un léger déplacement. Et si votre corps n'était pas un projet à corriger, mais un espace à habiter? Un corps qui respire depuis des années sans que vous y pensiez, un corps qui vous porte, qui vous emmène, qui encaisse parfois et qui récupère. Un corps qui a aussi une histoire, la vôtre, qui est individuelle, personnelle. C'est pas un discours naïf, c'est une invitation vraiment à changer de relation, parce que l'acceptation ne veut pas dire tout aimer du jour au lendemain, ce qui est compliqué. Cela veut dire arrêter de se faire violence. Alors, concrètement, comment est-ce qu'on pourrait faire, d'après vous, Sandy, pour être un peu plus bienveillant avec ce corps?
1: Bon, lâcher du lest, hein, c'est toujours un peu cette phrase qui revient, mais je vais faire confiance à vos conseils, Joël.
2: Alors, quelques astuces, donc, c'est commencer par des gestes simples, observer sans juger, devant le miroir, remplacer « je n'aime pas » par « voilà ce qui est là », sortir du regard uniquement, purement esthétique, se demander « mais qu'est-ce que mon corps m'a permis aujourd'hui et qu'est-ce qu'il nous permet de faire, notre corps ?» Sandy, au quotidien?
1: De vivre, de nous mouvoir, d'avoir des expériences, tout simplement.
2: Tout à fait. Donc, marcher, rire, serrer quelqu'un dans ses bras, respirer profondément et surtout élargir son regard, s'exposer à d'autres représentations, des corps divers, vivants, réels. Pas réel comme sur certains réseaux, mais réel, réellement, pas seulement des standards, parce qu'au fond, la question n'est peut-être pas « est-ce que mon corps est acceptable ?» mais plutôt remplacé par « est-ce que je m'autorise à vivre, même sans correspondre à une norme ?» L'été approche, oui, mais votre vie, elle est déjà là, ici, maintenant, et votre corps n'est pas un obstacle à cette vie. Il en est finalement le point d'entrée, votre véhicule, notre véhicule, depuis le premier jour jusqu'au dernier. Alors peut-être qu'en ce mois de mai, ce n'est pas le moment de le transformer, mais simplement de recommencer à l'écouter. Donc je vous invite à prendre soin de vous, ayez de la gratitude pour ce qui est déjà là.
1: Et profitez bien de cet été. Merci beaucoup Joël.
2: Merci.
0: Et puisqu'on parle de faire la paix avec son corps, eh bien moi je vous propose ce titre d'Iseute. Corps, et on retrouve après notre invitée Muriel Clérembourg, la metteuse en scène donc de ce spectacle Suzy Got Talent, le dernier spectacle de la saison du Théâtre des Martyrs.
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0: c'était en 2009, et alors que tout le monde ricanait doucement devant cette petite dame replète, pas trop bien coiffée ni fagotée, eh bien Susan Boyle a plié le game avec sa voix phénoménale. Susan Boyle a 65 ans aujourd'hui, elle continue sa carrière après s'être doucement rétablie d'un AVC il y a 4 ans. Susan Boyle, eh bien, est le point de départ de cette pièce, hein, Susie Got Talent, le dernier spectacle de la saison du Théâtre des Martyrs à Bruxelles, pièce qui se joue dès ce soir, dès aujourd'hui, voilà, c'est bien ça, dès ce soir et jusqu'au 28 mai, nous sommes bien le mercredi 20 mai, donc elle se joue dès ce soir jusqu'au 28 mai au Théâtre des Martyrs, donc, et Susie Got Talent n'est pas une biographie, mais s'inspire de la vie de Susan Boyle pour offrir une réflexion sur l'impact du phénomène médiatique sur la vie privée et les relations familiales, amicales, mais également sur les différences de classe sociale et la manière dont on regarde celles et ceux qu'on va appeler les pecnos, les cassos. Susie Got Talent est une pièce écrite par Réal Siele, qui interprète Alan, le manager de Susie. Susie est interprétée par Isabelle Dumont. Citons également les autres comédiens et comédiennes, Céline Perret, Chloé Struvet, François-Michel Van Der Rest, et Susie Got Talent est mise en scène par Muriel Clérambourg, qui est avec nous. Bonjour Muriel.
1: Bonjour.
0: Alors Muriel, est-ce que vous vous souvenez de votre toute première réaction quand vous avez découvert Susan Boyle?
1: Ouais. Oui, c'est mes filles qui m'ont montré l'audition, mes filles qui étaient des jeunes ados à ce moment-là. Et je me souviens que je n'ai pas pu entendre qu'elle chantait bien.
0: Ouais. À cause des réactions.
1: À cause des réactions que je trouvais monstrueuses. Ce mépris visible comme ça. Fin ou pas fin pour qu'on ait l'effet de surprise, mais ça raconte plein de choses. Et puis les gens parlent en même temps qu'elle chante, tout en disant qu'elle chante merveilleusement. Enfin, tout ça, on le met en scène d'ailleurs. Et oui, j'ai vraiment pas pu entendre sa voix belle, puissante. J'ai été triste pour elle, d'abord.
0: Oui, c'est vrai qu'on est, quand on a tous vu hein, cette vidéo qui a fait vraiment le tour du monde, c'est vrai qu'on est gêné à la de voir comment elle est moquée, alors que... Pourquoi? Simplement parce qu'elle n'a pas les codes, elle n'a pas le physique de l'emploi?
1: Elle n'a pas les codes, elle n'a pas le physique, elle n'a pas l'âge, elle n'a pas le statut social. Elle coche toutes les cases de l'improbable. Et donc, elle coche toutes les cases de celle qui va faire mouche par rapport à ce récit de la rédemption.
0: Bah oui, parce que finalement, c'est presque un miracle, et on parle de miracle, alors effectivement, sur cette antenne, mais c'est aussi parce que la foi chez Susan Boyle, et en tout cas aussi chez votre personnage, oui. Susie, est importante.
1: Oui, elle chantait à l'église, et c'était important. C'était important de chanter avec les gens, pour les gens, et elle a un rapport de foi profond, oui, dans ce que Réal a écrit. On a gardé ça.
0: Ouais.
1: Et il y a quelque chose de commun, je trouve, entre le rapport à la télévision, à la grand-messe télévisuelle et à un certain décorum au niveau de l'église aussi. Enfin, il y a quelque chose, c'est en même temps un rassemblement autour de quelque chose de mystique, sacré.
0: C'est
1: sacré,
0: vrai, exactement.
1: Voilà.
0: Ouais.
1: Et puis parfois, une grosse blague aussi. Mm. Parfois de la manipulation, parfois, voilà.
0: C'est ce que vous montrez effectivement dans cette mise en scène Susie Got Talent. Alors, on rappelle donc, et vous l'avez fait, c'est Réal Siele qui a écrit ce texte que vous mettez en scène. Justement, qu'est-ce qui vous a touché particulièrement quand vous avez découvert ce texte? C'était l'envie de montrer l'envers du décor, cette facilité à se moquer facilement d'autrui?
1: Je pense que c'est... Peut-être bien que c'est entre autres la foi pour ce en quoi on croit.
0: Oui.
1: Et elle croit en... Cette femme chante comme elle respire.
0: Oui.
1: Elle chante mieux qu'elle ne respire, d'ailleurs. Elle a plus de mal à respirer dans ce monde-là qu'à chanter. Et je crois que c'est ça que je trouve beau. Les rapports des gens autour, comment... Ça me passionne toujours, moi, les gens dits inadaptés, qui sont peut-être par ailleurs, possible dans plein de biotopes différents. Mais donc, c'est ces gens inadaptés qui font se révéler les autres, ceux qui ont des certitudes et qui perdent leur certitude
0: oui.
1: à ce moment-là.
0: Mais qui nous ébranlent, parce qu'effectivement, comme ils ne sont pas dans ce qu'on attend, mais qui sont profondément eux-mêmes, il bouscule.
1: Oui.
0: Oui, oui, oui. C'est aussi pour ça, sans trop dévoiler, qu'il y a aussi l'introduction d'une vidéo dans votre mise en scène. Je ne dirai pas le sujet, mais je précise que c'est important parce que c'est pas un accessoire. Ça dit aussi autre chose de la manipulation qu'on peut avoir, qu'on peut pratiquer sur Suzy.
1: Mmh. Mmh. Oui, oui, elle est agressée, elle est poussée dans la lumière et là, en l'occurrence, les vidéos auxquelles vous faites référence lui envoient à la figure une violence extrême.
0: Oui, mmh. Mais ça montre effectivement la violence donc, de cette vidéo sur ce thème-là, mais finalement, plus généralement, Muriel Clérembourg, ça marque la violence de quelqu'un qui est projeté d'un seul coup dans un monde qui n'est pas le sien.
1: Oui, et qui n'est pas le sien, de nouveau, au niveau du décorum.
0: Mmh, oui.
1: Parce que, dans le cas de Suzanne Boyle, et on se dit ça pour notre Suzy aussi, qui peut être... on est tous un peu des Suzy, hein,
0: oui.
1: Par moment. Elle a voulu y aller. Elle n'a pas été poussée, comme
0: non,
1: on
0: exactement.
1: Le connaît parfois. Enfin,
0: oui.
1: On sait parfois qu'il y a des gens qui sont poussés par leur famille. Enfin, elle a vraiment voulu y aller, mais elle ne pouvait pas s'attendre à ce que c'était.
0: Mmh.
1: Et personne ne l'a prévenue, et personne ne l'a protégée. J'imagine qu'il y a des gens qui ont essayé un peu, mais avec une maladresse infinie, sans doute parce que qui ne peuvent pas se mettre à sa place, déjà.
0: Mmh. Et puis, on rappelle que c'était en 2009 aussi. Mmh. Finalement, on est aujourd'hui en 2026. Il y a aussi eu des mouvements de société, ne parlons même pas de MeToo principalement, qui ont été là, où on a aussi mieux questionné, ou en tout cas, on s'est posé des questions sur la considération et la place de la femme. Mais il n'y avait pas tout ça en 2009.
1: Non. De la femme, du corps des femmes, qui est quand même mis à rude épreuve et qui continue à l'être.
0: Exactement, oui, bien sûr.
1: Et aussi l'avènement des téléréalités, qui ont fait des dégâts énormes. C'est une femme, c'est une artiste, c'est encore différent, mais elle n'a pas été protégée, ça c'est sûr.
0: Non, c'est ça, c'est tout ce que ça questionne. Mais c'est vrai que vous avez dit, Muriel, que ça questionnait finalement, Suzy, elle est un petit peu nous toutes, parce qu'il y a une part intime de nous, parce que ça touche au rêve. On n'a pas son même rêve, mais on a tous des rêves.
1: On a tous des rêves et on a tous des talents aussi.
0: Oui.
1: Et voilà, le talent de Suzy est très exploitable, mais on a tous et toutes des talents et... On nous fait croire éventuellement que notre rêve, c'est que ce talent soit projeté au devant de la scène. Est-ce que c'est vrai?
0: Oui, c'est vrai qu'effectivement, Andy Warhol disait que chacun voulait sa petite minute de célébrité. Avec le développement des réseaux sociaux où chacun et chacune est aussi acteur, actrice de sa propre image, on peut se poser la question, mais il y a aussi une vie en dehors des réseaux sociaux, la médiatisation.
1: Oui. On peut se poser la question de est-ce que c'est ça, la vraie existence? On se la pose aussi dans le spectacle.
0: Oui, mais sur cette question aussi du regard, Muriel Clérembourg, finalement, vous le montrez bien aussi dans la pièce, c'est pas forcément Suzy qui change, c'est le regard que ses proches portent sur elle. C'est pas nous, entre guillemets, qui changeons quand un événement nous arrive, c'est la manière dont on nous voit.
1: C'est la manière dont on nous voit, c'est la manière dont on nous raconte, c'est le récit qu'on fait d'elle, et le récit qu'on fait d'elle... Parce que ça parle beaucoup autour d'elle. Hein.
0: Oui.
1: C'est un personnage en creux qui révèle les autres, qui est très présente, mais à qui on laisse peu la parole.
0: Oui.
1: Et les autres parlent beaucoup et ils se révèlent, elle et eux, en parlant. Ils parlent plus d'eux que de Suzy.
0: Exactement, c'est ce que ça révèle. Et c'est ce que votre mise en scène, je trouve, montre bien. Parce que c'est une mise en scène où on voit effectivement qu'on est à la télévision avec des décors qui bougent. Il y a aussi des loges. Il y a effectivement Suzy qui, à un moment, monte sur des petits escaliers devant un micro. Il y a tout ça. Et en même temps, on se dit, mais Suzy, elle reste insaisissable.
1: Mm-hmm. Ouais. Il en est bien question.
0: Oui, oui, voilà.
1: On ne va pas la mettre en cage.
0: Mm.
1: Et ni non plus la renvoyer dans son biotope de base.
0: Mm-hmm.
1: Et on peut lui permettre de bouger quand même.
0: Bien sûr.
1: Tout ça, se dire, c'était peut-être pas son rêve d'être projeté comme ça dans la lumière aussi violemment. Mais bouger, c'est une bonne chose.
0: Mm.
1: Ça ne veut pas. C'est pas non plus un récit de la prédestination.
0: Non, non, non, exactement. Il y a quelque chose aussi qui est important, mais qui va bien évidemment dans toutes les pièces de théâtre aussi. C'est dans la narration, c'est le rythme qui compte, parce qu'il y a plusieurs scènes. Il faut vraiment être raccord. Faut pas se louper. J'imagine qu'encore plus pour cette pièce, le timing, le mouvement a été très important.
1: Oui. le mouvement des corps entre eux, le oui. mouvement des corps vis-à-vis du mobilier, je dirais. Oui. La lumière est très importante, le son, le travail du son aussi. Tout ça participe à quelque chose d'organique ou d'anti-organique de façon volontaire, parce que c'est ça qui raconte. Et oui, c'est tendu. Pendant 1h20, c'est tragicomique,
0: oui.
1: mais tendu.
0: Oui, c'est tragicomique, j'allais dire presque une touche de mélancolie et de désenchantement, mais en même temps d'espoir, d'une certaine manière.
1: J'espère, oui, oui. On ne fait pas l'impasse sur la joie.
0: Non, non, exactement, il y a la place pour la joie et aussi pour l'espoir, mais il y a quand même cette petite touche où on dit le prix à payer est élevé.
1: Oui, mais le prix pour rester humain, le prix pour rester en rapport, oui, bah, il l'est, hein. Oui,
0: c'est vrai. Comment vous avez dirigé donc les comédiens et les comédiennes sur place, enfin sur scène, je veux dire, il y a aussi beaucoup un travail de plateau. C'est quelque chose, c'est une collaboration à l'horizontale. Vous aviez directement une image, une idée de ce que vous vouliez comme mise en scène, Muriel, au départ.
1: Moi, je travaille beaucoup en couches.
0: Oui.
1: J'essaye de faire une patine qui, après, à force de couches de couleurs différentes, que la patine soit à la fois profonde et subtile. Mm-hmm. Et je travaille avec les gens. Donc, on rebondit les uns sur les autres. Avec la lumière aussi, de Clément Papin, avec le décor d'Anne Guiret, avec la musique de Victor Novak. Enfin, tout ça participe vraiment à la construction. Et chaque comédien, chaque comédienne, c'est parce que c'est elle, c'est eux que c'est ce spectacle-là.
0: Oui, c'est aussi tout ce qu'ils y apportent, hein, tout ce qu'ils y donnent. Oui. Pas juste leur voix ou les différents personnages, mais les corps aussi.
1: Oui, oui, les corps. Les corps très forts. Y a pour moi un travail chorégraphique dans la mise en scène,
0: oui.
1: D'une manière générale.
0: Oui.
1: Un travail que, comme moi je l'entends en tout cas.
0: Oui.
1: Et les corps en présence, c'est ces corps-là. Et c'est super, d'ailleurs, c'est une équipe magnifique.
0: Oui. Oui. Au niveau du chant, puisqu'on parle quand même de Suzy, inspirée de Susan Boyle, qui a une voix magnifique, phénoménale, mais en même temps, dans la pièce, on l'entend assez peu. C'est comme si elle était décorrélée du show télévisé. C'était une manière de distinguer un peu elle, sa façon de chanter, avec le fait qu'on le mette en avant.
1: Oui, on l'entend peu dans le contexte télévisuel. C'est-à-dire qu'elle chante, hein, elle a son audition elle aussi, mais on ne la laisse pas chanter sereinement. Mais il y a d'autres moments plus intimes où elle chante, où on entend Isabelle et sa belle voix. Et c'était important que ce soit quelqu'un qui chante, que ce soit une actrice qui chante et qui contient vraiment profondément le rapport au chant et à la voix.
0: Oui, mais ça s'entend. C'est vrai que dès le départ, quand on l'entend chanter, quand on assiste à la pièce, on se dit « Ah, non, ça, c'est pas un enregistrement, c'est vraiment la comédienne qui chante ». Ça a été le point, effectivement, bien évidemment, crucial pour choisir aussi les comédiens et les comédiennes.
1: Oui.
0: En tout cas,
1: oui,
0: celle qui a incarné Suzy.
1: Oui, tout à fait. C'était ça, ou alors ne pas avoir une comédienne qui ne chante pas du tout. Et que tout le monde chante autour.
0: Ça aurait pu être une autre mise en scène.
1: Voilà. Mais comme c'était Isabelle avec qui on avait envie de travailler et qui est une partenaire de travail formidable, et que c'est quelqu'un, elle aussi, qui chante comme elle respire, on en a profité pleinement.
0: Oui.
1: J'espère que les gens en profiteront aussi.
0: Oui, parce qu'il y a effectivement ces scènes chantées. Il y a des moments où on entend très très peu les mots de Suzy. C'est ça justement aussi qui est assez troublant et fascinant. C'est de voir qu'elle a une voix merveilleuse, mais que dans la vie réelle avec les gens, elle utilise très peu les mots.
1: Elle l'utilise très peu. On ne lui demande pas de l'utiliser et même on l'empêche de l'utiliser, sa voix parlée. On l'écoute pas, hein.
0: Ouais. C'était une façon aussi de parler de la honte et de comment on peut surmonter une certaine honte sociale qu'on ressent ou qu'on nous assigne.
1: Oui, bien sûr qu'il y a ça. Qu'il y a ça, il y a ça dans le rapport au biotope aussi, d'où elle vient. Donc il y a sa présence à elle et celle de son frère et d'une voisine qui sont issues d'une cité minière, une ancienne cité minière écossaise. Dans laquelle on peut lire Carnion, toutes les cités minières belges qui sont le biotope de l'auteur, d'ailleurs. Donc c'est vraiment important dans la construction de l'écriture et du spectacle, ces deux, ces gens qui sont dans les coulisses du monde, dans l'ombre, ceux qui sont dans la lumière, et comment on rebat les cartes là, et qu'est-ce que ça provoque.
0: Très bien, Suzy Got Talent, c'est donc à partir de ce soir au Théâtre des Martyrs jusqu'au 28 mai. Ça se joue les mardis et mercredis à 19h, les jeudis et vendredis à 20h15, le samedi à 18h et le dimanche à 15h. Je crois que j'ai tout dit, et rappelez que la billetterie donc est sur le site théâtre-martyrs.be. Et Muriel Clérambourg, vous êtes la metteuse en scène de ce spectacle écrit par Réal Cielé. Merci beaucoup.
1: Merci à vous.
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0: On va parler pèlerinage dans quelques minutes. Le temps d'écouter Bezac Arthur.

0: Les pieds nus, c'était Bezac Arthur. Bon, on imagine que les personnes dont on va parler à présent ne seront pas pieds nus, on l'espère pour elles.
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0: Oui, on va parler de gens qui marchent à présent. Ça va se passer les 24 et 25 mai. On parle d'un pèlerinage. Un pèlerinage qui va nous emmener de Rochefort à Foix Notre-Dame. Il s'agit des pèlerinages civils et en armes. Et on en parle à présent avec Jean-Luc Derestaux, qui est président de la confrérie Notre-Dame de Foix. Bonjour Jean-Luc.
2: Bonjour Delphine, merci de me recevoir au sein de vos studios.
0: Voilà, merci à vous d'être là. Alors parlez-nous un petit peu de la confrérie Notre-Dame de Foix. Pourquoi elle s'est constituée et qui faites-vous ?
2: Alors, donc la confrérie Notre-Dame de Foix, on est là pour pérenniser les pèlerinages à la fois civils, qui sont annuels, mais aussi les pèlerinages en armes, qui viennent en fait d'un septennat qui est né il y a 400 ans d'ici. Et donc, on chapeaute toute l'organisation, que ce soit pour les pèlerins, évidemment, quand c'est en civil, mais aussi tout l'aspect plus patrimonial, culturel, et ainsi de suite. Et donc, quand il y a les sorties qu'on appelle en armes, c'est-à-dire que les pèlerins vont être accompagnés par 150 soldats de foi. Donc 150 personnes qui vont être en costume de type comtal, vu que c'était la période des comtes sur cette région en Wallonie. Et donc, ils vont défiler dans leurs plus beaux costumes pour rendre hommage à la Vierge de Foix.
0: D'accord. Et alors, parlez-nous un petit peu justement des costumes. Ils ont quoi de particulier ?
2: Alors, ben, ce sont en fait des costumes qui sont un peu des costumes d'apparat. Alors, pourquoi ? Ben, si on reprend le contexte, en fait, en 1609, c'est là la première date, il faut d'abord planter tout le décor.
0: Oui.
2: C'est-à-dire que l'Europe fait face au schisme protestant. Et donc, ça, c'est d'une part, il y a pas mal de conflits, mais il y a surtout des épidémies, surtout donc, dans la région de Rochefort à Dinan. Dans ce contexte difficile, en fait, un batelier de Dinan va, en quelque sorte, passer commande à Dubois, pour avoir du bois, au seigneur de Selles, vu que les terres n'appartenaient pas aux gens. Et le seigneur va quémander à Gilles de Moulin, un bûcheron, d'aller abattre un énorme chêne. Il l'abat avec difficulté, pas de chance, il est vermoulu à l'intérieur, et donc il décide de le débiter pour en faire des bûches. Et là, complètement à l'intérieur du tronc, on découvre une cavité avec une statuette de la Vierge, des mèches de femme et quelques cailloux blancs. Cette découverte, petit à petit, va se savoir, et de là, les gens vont se rendre à un lieu dit qui s'appelle Foix, donc là où était abattu l'arbre. Qu'est-ce qui va se passer alors du coup ? Eh bien, en fait, l'épidémie va commencer à disparaître. On va même recenser une trentaine de miracles.
0: Oui.
2: Et donc, du coup, va naître vraiment de vrais pèlerinages. Quand on reprend les archives, en 1626, en fait, il y a un premier pèlerinage qui est organisé à partir de Rochefort.
0: Mmh.
2: Alors, qui régnait à l'époque ? Ben, c'était le comte Jean-Théodore de Lauenstein, qui vivait dans le château qui est en ruine actuelle sur Rochefort, sous la tutelle du prince-évêque de Liège. Alors du coup, ces autorités vont d'abord, quelque part, se servir de cette découverte aussi pour redorer le blason des chrétiens. Et donc, cela va se dire jusque les grands responsables européens, comme Charles d'Autriche, Charles Ferdinand, et donc, du coup, qui vont même se déplacer. De là, une chapelle va être construite, et ainsi de suite. Mmh. Mais alors, j'en reviens au comte Jean-Théodore, qui, lui, en fait, voyant tout ce qui se passe dans sa région, va décider de faire marcher son armée en apparat jusque foi Notre-Dame en remerciement, en grâce à la Vierge, et que cela se perpétue toutes les 7 années. Et donc ici à la confrérie, on perpétue cette tradition assez incroyable.
0: Oui, et alors je me demandais justement, Jean-Luc, si depuis le temps que ce pèlerinage existe, est-ce qu'il y a eu des moments où, où il a été plus important, plus suivi que d'autres? Parce que finalement, on peut se dire, ben voilà, tous les 7 ans, ça permet de ne pas se lasser, de renouveler aussi peut-être le regard qu'on a sur ce pèlerinage.
2: En effet, donc... À ce niveau-là, alors déjà c'est un septennat à la base, mais au sein de la confrérie, on a décidé depuis pas mal d'années de faire une sortie en armes, en cortège, donc avec les plus beaux habits, à la 3e ou 4e année dans le septennat. Ça permet aussi de garder évidemment les gens, parce que 7 années c'est quand même long. Alors à travers les 4 siècles, ben, il y a eu fatalement des hauts et des bas. Néanmoins, ça a été quand même un pèlerinage extrêmement fort par moment. Donc c'était quand même le lieu de dévotion le plus important au sein de la Wallonie pendant de nombreuses et nombreuses années. Et donc la Vierge, du coup, a même été couronnée par un pape fin des années 1800. Et si on reprend toujours dans les archives, on trouve par exemple que quand on a fêté, si je ne me trompe pas, le 10e année de ce couronnement, bah, en fait, il y avait 23 000 personnes à une célébration. Début 1900, donc.
0: Oui, et j'imagine aussi que c'est aussi... bon, bien évidemment, c'est du... patrimoine, mais il y a aussi comme une certaine tradition familiale, j'imagine, qui s'instaure parce qu'on passe aussi ça en famille. On y participe à ce pèlerinage en famille, j'imagine.
2: Alors, ce qui est assez incroyable, en effet, c'est cette participation qui est une vraie dévotion et d'un sérieux. Et c'est vraiment ancré, oui, dans les familles du Grand Rochefort. Hein, c'est vraiment un ancrage très profond. Et en effet, donc, en gros, dans le cortège, si vous voulez, c'est un cortège militaire, donc il y a toute une série de troupes. Hein, et donc, ça commence par les plus petits qui font les pages, ensuite les adolescents qui font les gonfaloniers, 3 compagnies de fantassins, une escorte pour la Vierge, les musiciens, les canonniers, ainsi que la logistique. Et donc, il y a vraiment toutes des fonctions qui se transmettent dans une même famille, par exemple. Donc, beaucoup ont commencé pages et puis sont devenus gonfaloniers ou fantassins. Et donc, ça se perpétue vraiment comme ça.
0: Ouais. Et vous avez commencé par quoi, tiens, Jean-Luc ?
2: Ah ben moi, j'ai été fantassin pendant quelques années. Et puis, je suis devenu chef de file. Donc ça, c'est la personne qui se met devant. Et en fait, on se bat sur cette personne pour que tout le monde marche bien au pas. Et pour des mouvements particuliers, quand on tourne, quand on fait demi-tour. Voilà, donc, ça, on sert vraiment de point de repère. Et puis, à côté de ça, en fait, la confrérie voulait rajeunir ses membres. Et donc, je suis rentré dans la confrérie jusqu'à en devenir ici donc le président.
0: Et alors, le président a beaucoup de responsabilités. Quelles sont les priorités en tant que président? Vous organisez bien évidemment tout ce pèlerinage, donc ça demande pas mal de logistique.
2: En effet. Alors, heureusement, on a une magnifique équipe au sein de la confrérie. Hein. Et donc, il y a aussi un système un peu militaire, mais qui reste... familial, hein. Et donc par exemple pour ce qui est des 150 soldats de foi, ben voilà, chaque troupe a son commandant, et donc ce sont les commandants qui gèrent, commando ou commandante d'ailleurs, qui gèrent ces troupes, donc les costumes, tout ça. Et donc à côté de ça, en effet, la confrérie, on gère tous les costumes, hein, les armes, le canon qui est une magnifique pièce qui lui tire, hein, c'est la seule pièce dans le cortège qui tire, les instruments de musique, les drapeaux et ainsi de suite. Et à côté de ça, on entretient également un patrimoine matériel, mais qui va par exemple de bannières, de drapeaux et tout ça qui sont liés à la découverte de la Vierge de Foix.
0: Alors, vous donnez rendez-vous aux pèlerins, mais aussi au public, à partir de quelle heure? Puisque je précise que c'est le 24 et le 25 mai. Le 24 mai, c'est départ de Rochefort.
2: Exactement, départ de Rochefort. Alors, première chose à savoir, la marche est quand même importante. C'est 54 kilomètres. Donc, il y a l'aller jusque Foy Notre-Dame et on revient sur Rochefort en passant par Chevetogne. Alors, du coup, comment est-ce que ça se passe? Eh bien, voilà, donc rendez-vous le dimanche 24 mai à 23h30, où là, le cortège va se mettre en route en deux étapes, à savoir, donc, d'abord, les soldats de foi qui seront au château, hein, c'est l'espace réservé pour eux, vont alors descendre dans la rue principale, tout ça pour traverser la ville devant les gens qui vont généralement nous soutenir, pour rejoindre alors les pèlerins qui, eux, attendent à partir de 23h30 devant le parvis de l'église. À cette magnifique occasion, ce 400e, eh bien, en fait, nous avons notre nouvel évêque qui sera là pour lancer le pèlerinage côté civil.
0: Oui, Monseigneur Lejeune sera là, donc.
2: Monseigneur Lejeune, tout à fait, oui. Donc, pour lancer les pèlerins, donc à travers la nuit, nous allons marcher et traverser les petits quartiers de Rochefort jusqu'à la petite chapelle de Foix, la sortie de Rochefort, et puis alors à travers la nature, alors pour pendant la nuit, rejoindre le Foix Notre-Dame.
0: Très bien. Bon, vous êtes préparé à marcher tous ces kilomètres, Jean-Luc ?
2: Ah, il y a de l'entraînement, en effet.
0: Bah oui, hein, c'est pas rien quand même.
2: Il y a de l'entraînement.
0: Hein.
2: Oui. Voilà. Alors, non, ce n'est pas rien. Que ce soit certains civils, hein, parce que vraiment, il y a beaucoup de pèlerins vont quand même faire une bonne partie, mais voilà. Mais il faut compter qu'il y en a ceux qui vont vraiment tout faire. Donc, il y a quand même un petit intérêt à s'entraîner un peu. Les soldats de foi, eux, s'entraînent pendant un mois à marcher au pas, à faire les mouvements et ainsi de suite, donc de façon très, très sérieuse, oui, pour que vraiment cet ensemble, ce cortège soit une fierté pour la région.
0: Et vous faites appel, j'imagine, aussi à du sang neuf aussi, peut-être au sein de la confrérie, non? De nouveaux bénévoles, de nouvelles personnes qui ont envie d'y participer?
2: Tout à fait, en effet. Voilà, comme c'est quand même une institution assez importante, parce que voilà, 150 soldats de face, c'est-à-dire 150 familles et tout ce qui tourne autour, il faut donc du monde. À la base, au sein de la confrérie, et il faut rajeunir la confrérie pour qu'on puisse pérenniser évidemment cet événement qui maintenant ici, en fait depuis quelques années, prend de plus en plus d'ampleur. Mais voilà, donc oui, en effet, on a besoin de personnes pour venir au sein de la confrérie ou simplement de bénévoles pour pouvoir assurer une certaine sécurité, par exemple, autour du cortège.
0: Eh ben, très bien. Mais écoutez, je renvoie donc à votre site, hein, le site de la confrérie. C'est confrérie-nd-2-foi.be. Merci beaucoup, Jean-Luc, d'avoir été avec nous pour en parler. Donc, ce pèlerinage, un pèlerinage en armes et en civil, donc pendant le week-end de la Pentecôte, donc les 24 et 25 mai. Je rappelle, Jean-Luc de Resto, que vous êtes donc président de la confrérie Notre-Dame de Foix. Merci beaucoup.
2: Grand merci.
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0: On termine en musique avec ce duo Adamo, Isabelle Boulet, c'est ma vie.

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1: Il est 19h. 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Michael, un croyant qui se pose un tas de questions sur la foi chrétienne, fait le pari un peu fou d'écrire une lettre à Jésus pour lui demander de venir, après 20 siècles de christianisme, remettre les pendules à l'heure. On en discute dans Perspective avec Laurent Verporten.
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3: Michael a beaucoup de chance. Il a envoyé un courrier à Jésus et celui-ci s'est manifesté à lui pour lui faire une proposition. Au cours d'un entretien portant sur l'évangile de Marc, le Christ acceptera de répondre lui-même à toutes ces questions qui sont aussi les nôtres. Telle est la situation proposée par Pierre Bolland à l'entame de son ouvrage intitulé « L'évangile à la première personne et si Jésus lui-même revenait nous expliquer les Écritures ». Un ouvrage bourré d'informations historiques et théologiques dans lequel il nous semble entendre la voix de Jésus. Pour ma part, je vous propose d'entendre immédiatement celle de l'auteur de ce livre, Pierre Bolland, qui est aujourd'hui l'invité de Perspective. Bonjour Pierre Bolland.
4: Bonjour et merci de me recevoir sur RCF Liège.
3: Mais c'est nous et on vous reçoit pour ce livre, l'évangile à la première personne, et le sous-titre est important, et si Jésus lui-même revenait nous expliquer les Écritures. C'est un peu un rêve évidemment, Pierre Bolland, ça, de se faire expliquer les Écritures par le Seigneur lui-même. On va expliquer dans quelques instants ce dont il s'agit, quel est le projet de cet ouvrage. Mais parlons un peu de vous. Tout d'abord, Pierre Bolland, quel a été votre parcours de foi en quelques mots?
4: Alors, j'ai la chance d'être né dans une famille qui était chrétienne. Mon père était un chrétien, je dirais, traditionnel,

Et puis j'ai été lecteur, j'ai fait partie d'un groupe de préparation des jeunes à la confirmation au moment où on commençait à différer l'administration du sacrement de confirmation. On ne le faisait plus directement après la profession de foi. C'était une expérience intéressante et au même moment, alors que j'avais entrepris des études de philologie romane, je me posais beaucoup de questions sur la Bible et je mettais en question la lecture naïve que j'en avais eue jusqu'à présent. Et j'ai voulu creuser, mettre un peu mes connaissances de la Bible au même niveau que mes connaissances de philologue. Et donc, j'ai commencé alors à suivre des cours d'exégèse, de théologie, de sacramentaire, ici même à Liège, à l'Institut supérieur de catéchèse et de pastorale. Et c'était vraiment pour moi une découverte. J'ai vraiment consacré beaucoup de temps à approfondir ce que j'avais appris pendant les leçons. Et c'est aussi à cette époque-là qu'a germé en moi l'idée de me mettre au service de l'Église, au service du renouveau de l'Église. On était dans la période d'après Vatican II où tous les espoirs semblaient permis, on parlait beaucoup de renouveau. Et donc j'ai commencé des études d'abord de philosophie après ma philologie romane et puis ensuite de théologie. Mais j'ai un peu perçu une sorte d'hiatus à ce moment-là entre les études qu'on faisait et l'aspect plus spirituel, la vie de prière. Et c'est à cette époque-là que j'ai eu l'occasion de rencontrer une petite communauté bénédictine naissante, et que j'ai été séduit par ce type de vie qui, à mes yeux, réconciliait un peu à la fois le besoin de chercher Dieu, le chercher avec mon intellect, mais aussi de le chercher à travers la prière, mais aussi à travers une vie toute simple, comprenant des travaux manuels. Et donc j'ai passé dans ce petit monastère 4 années, mais je n'ai pas pu faire des vœux définitifs. Bon, et certains événements de la vie communautaire et d'autre part, certains événements de ma vie personnelle ont fait que, à terme, ça ne m'apparaissait pas comme je dirais un chemin de bonheur pour moi de continuer dans cette voie-là. Et donc, j'ai quitté la vie bénédictine et je me suis lancé dans la vie professionnelle où, par un concours de circonstances, j'ai travaillé à l'informatisation d'une entreprise et petit à petit, je me suis formé dans ce domaine-là, un peu sur le tas, et j'ai continué. Parallèlement, bon, j'ai eu la chance de rencontrer Brigitte, mon épouse, avec laquelle nous avons eu 3 enfants, 3 garçons. Et aussi, comme la vie monastique avait nourri en moi l'amour de la liturgie, du chant liturgique, j'ai continué à faire partie d'une chorale pour l'animation des liturgies paroissiales. Et je me suis investi aussi dans la préparation des célébrations, dans une sorte d'équipe liturgique qui s'était constituée autour des célébrants. Et donc nous étions amenés à préparer l'animation des célébrations de fêtes, Noël, Pâques, Pentecôte, mais aussi profession de foi. Et c'est dans ce cadre-là que j'ai expérimenté la difficulté de transmettre ou de susciter la foi dans le monde d'aujourd'hui, notamment chez les jeunes et y compris chez mes propres enfants. Il y a une sorte d'adhésion aux valeurs chrétiennes, mais les rites proposés par l'Église, qui souvent se résument à la messe dominicale,

0: difficilement compréhensible, abordable, malgré toutes les explications qu'on essaye d'en donner. On se rend compte que pour les gens, c'est vraiment difficile. Paradoxalement, et ça c'est un autre aspect, c'est que je constate qu'il y a une très très grande attente en matière spirituelle dans le monde d'aujourd'hui, et que des gens qui ont été élevés, imprégnés par la tradition chrétienne, se tournent vers d'autres horizons, par exemple les sagesses orientales, la méditation, qui sont des moyens également de vivre sa vie spirituelle, mais on dirait qu'ils ont oublié le trésor sur lequel ils étaient quelque part assis. Et c'est ça qui m'a interpellé et qui m'a donné envie d'écrire ce livre avec, comme je le soulignais en quatrième de couverture, une certaine urgence parce que je trouvais dommage que certains chrétiens, chrétiens du seuil, certaines personnes élevées dans la tradition chrétienne, finalement ignorent les richesses du trésor que la tradition et au départ Jésus lui-même nous a légué.
1: Pierre Molan, on le voit dans la description de votre vie, beaucoup de recherches, beaucoup de questionnements, beaucoup de lectures, beaucoup d'enseignements. On le sent vraiment dans cet ouvrage qui fait plus de 300 pages, hein, et qui est à la fois touffu, rempli d'informations, dans le corps même du livre, mais même dans les annexes, et qui en même temps est très facile à lire parce qu'il se présente sous la forme d'un dialogue. Et je reviens un instant sur ce que vous venez de dire. C'est donc à destination de ces personnes qui sont totalement en dehors de la foi, soit sont un peu sur le seuil, ou soit des difficultés à comprendre le sens de ce qui se passe aussi bien dans une messe que même la profondeur de la foi chrétienne, que s'adresse ce livre. En tous les cas, c'est le sentiment que ça m'a donné.
0: Oui. En fait, quand on considère le Jésus de l'histoire qui a vécu il y a 2000 ans, on va bientôt célébrer le 2000e anniversaire de sa passion, ben on a l'impression qu'il est très loin. C'est quelqu'un qui a vécu dans le monde juif, dans une religion qui était la religion juive. Et donc, on est à la fois très très loin dans le temps. On est très loin dans l'espace au niveau culturel, au niveau géographique. Et inversement, si on pense au Fils de Dieu, à la deuxième personne de la Trinité, qu'on va rencontrer à la fin de notre vie, mais aussi peut-être au jugement dernier, à la fin de l'histoire, mais là aussi, on est dans une très très grande distance. Et j'ai le sentiment qu'on a oublié cette réalité fondamentale du christianisme que saint Paul déclare en disant « Si le Christ n'est pas ressuscité, vaine est notre foi. » Et donc ça, c'est vraiment la pierre de fondation du christianisme et de notre foi. Et si le Christ est ressuscité, ça veut dire qu'aujourd'hui, il est parlant, il est agissant. Alors il n'est plus soumis à des contraintes de lieu et de temps, mais ça veut dire qu'il est notre contemporain. Il est le contemporain des hommes qui nous ont précédés, de ceux qui nous suivront, mais il est aussi mon contemporain. Et donc je peux entrer en dialogue avec lui. Je peux lui poser des questions et il me répond. Alors évidemment, il me répond pas. Dans la vie de tous les jours, il ne me répond pas toujours en direct. Bien sûr, le livre que j'ai imaginé, ce dialogue virtuel avec Jésus, c'est une fiction, mais les réponses, elles viennent, mais à travers les lectures, elles viennent à travers les recherches, à travers les rencontres. On a parfois des inspirations qui nous viennent comme ça et on se dit, ben là, je touche vraiment quelque chose de vrai, je touche quelque chose, je reçois une parole qui me touche, qui m'atteint, qui me donne vie, qui correspond à mon être profond. Je me sens reconnu par cette parole. Et donc, je pense que en présentant l'évangile de cette façon, en dialogue, Mais Jésus devient vraiment un ami avec lequel on peut cheminer pas à pas, à qui on peut poser des questions, qui nous répond. Parfois, il ne nous répond pas, ou parfois, il nous répond des choses qui nous dérangent, qui nous étonnent, et donc ça nous amène à aller plus loin. Il y a une très belle icône qu'on voit parfois, où Jésus chemine avec un disciple qu'il tient par l'épaule. Je trouve que c'est une belle image de la vie chrétienne et c'est à ça que je voudrais inviter mes contemporains, c'est-à-dire à se reconnecter à, c'est un mot qui est à la mode, hein, c'est se reconnecter à la personne vivante de Jésus. Et Jésus les conduira, alors pas nécessairement à entrer dans une église, peut-être oui, mais il peut les guider sur leur chemin, quel qu'il soit. Et donc ça, je crois que c'est vraiment important. Jésus rejoint chaque homme aujourd'hui, chaque femme, parce que nous avons tous la même destinée. Nous sommes tous appelés à devenir fils et filles de Dieu, de son Père, mais qu'il a aussi déclaré notre Père.
1: Il me semble en tous les cas, Pierre Bolland, que l'une des grandes qualités de cet ouvrage, c'est justement de favoriser, de susciter chez le lecteur cette étonnante proximité de Dieu, du Christ avec nous, et vous le faites au travers d'un procédé fictionnel dont on va parler dans quelques instants, vous en avez déjà dit quelques mots, mais auparavant, une chanson.

0: Et à l'instant, sur la radio chrétienne francophone, nous écoutions Alain Souchon avec cette chanson devenue assez célèbre, intitulée « Foule sentimentale ». Il l'a chantée, l'interprétait en 1993. Et Pierre Bolland, vous qui êtes mon invité aujourd'hui pour cet ouvrage intitulé « L'évangile à la première personne », cette chanson, vous en parlez au début de l'ouvrage, puisque le personnage principal, enfin... Le personnage principal, c'est Jésus en réalité. Mais celui qui va entrer en dialogue avec lui s'appelle Michaël. Et cet homme a envie d'envoyer une lettre à Jésus. Alors c'est un peu amusant parce qu'au début, il se demande comment il va faire. Finalement, il trouve une sorte de procédé et il va recevoir une réponse. Et cette réponse, c'est Jésus qui va lui accorder une longue journée de discussion avec lui. Fantastique. Mais dans cette lettre, il parle de cette chanson. Alors pourquoi, Pierre Bolland ?
1: Souchon a bien compris les paradoxes de notre société de consommation. Hein. Il dit justement, on nous fait croire que le bonheur, c'est d'avoir, de l'avoir plein nos armoires. Et nous sommes au contraire une foule sentimentale qui a soif d'idéal, attiré par les étoiles, les voiles, que des choses pas commerciales. Et je pense que c'est un constat que beaucoup de personnes font. Effectivement, on essaie de nous gaver, de nous remplir de plein de choses qui sont censées nous apporter le bonheur, le confort, répondre à tous nos désirs, mais quelque part, en nous... distribuant ces choses et en nous en encombrant, quelque part on fait éclater notre désir profond en une multitude de petits désirs, mais qui finalement nous laisse sur un sentiment d'insatisfaction. Et ça, je pense que cette chanson le souligne. Et alors, ce qui m'a touché justement dans le titre de la chanson « Foule sentimentale », c'est que elle me rappelait une scène dans l'Évangile où Jésus regarde la foule et justement, on dit qu'il est pris de compassion, il est pris aux tripes en voyant les gens qui ressemblent à un troupeau sans berger. Et c'est un peu... le constat qu'on peut faire aujourd'hui, les églises de nos contrées sont vides, on n'y croise plus que des personnes aux cheveux blancs ou grisonnants, on trouve que la religion c'est ringard, il y a eu évidemment les scandales dans l'église qui ont fait douter de la bonne foi des pasteurs, et donc... on voit fleurir des gourous et des marabouts de toutes sortes, mais finalement, beaucoup de gens se sentent laissés sur le côté et on a un peu l'impression que le sel de l'Évangile a perdu son goût, qu'il s'est affadi, on l'a jeté dehors et on le piétine. Et alors, Michaël... fait ce constat et dit à Jésus, mais écoute, ça fait 2000 ans que tu nous as délivré ce message et quand on voit ce qu'il en reste aujourd'hui, ben on ne comprend plus ce que tu as voulu faire. Ça, on se demande un petit peu, mais qu'est-ce qu'il est advenu de cet évangile, de cette bonne nouvelle que tu annonçais et pour laquelle tu as donné ta vie, ce royaume de Dieu que tu disais tout proche, où est-il passé? Comment sommes-nous arrivés là avec tous les événements tragiques qui se sont passés au XXe siècle, mais qui continuent d'arriver, les guerres, les famines, les incompréhensions, les divisions de toutes sortes. Et quelque part, Michaël partage l'interrogation de quelqu'un comme le frère Dominique Collin qui a écrit un livre en disant « Le christianisme n'existe pas encore ». Et un autre où il parle de l'inouï, c'est de l'évangile, et l'inouï avec un trait d'union, c'est-à-dire qu'est-ce qu'on n'a pas entendu de l'évangile. Et il dit à Jésus, mais écoute, après 2000 ans, il est temps que tu viennes nous faire une piqûre de rappel et que tu nous reprennes par la main, comme tu as fait avec les disciples d'Emmaüs. Ils étaient découragés, ils ne comprenaient plus rien, ils s'en allaient la tête basse, ils tournaient le dos à Jérusalem et tu les as rejoints sur le chemin et tu leur as expliqué ce que tu avais voulu faire, pourquoi il avait fallu que tu passes par la passion. Mais quel était le sens de cette passion de ta vie donnée? Et donc tu les as remis debout, tu les as tu leur as à nouveau partagé l'Eucharistie, c'est-à-dire ta vie donnée, tu leur as donné ta force, et ils sont repartis vers Jérusalem pour annoncer la bonne nouvelle: Jésus est vivant. Et voilà, Michael demande à Jésus de l'éclairer. Alors effectivement, donc il envoie sa lettre à Jésus un peu comme une bouteille à la mer, et à son grand étonnement, Jésus répond et lui propose de parcourir avec lui l'évangile selon saint Marc, sous forme d'une vidéoconférence, en fait, qui est plutôt une audioconférence, parce que Jésus, dès le départ, lui dit: écoute, je ne brancherai pas ma caméra parce que je ne voudrais pas que tu fasses une capture d'écran et que tu jettes le discrédit sur toutes les œuvres d'art qui, depuis 2000 ans, ont essayé de me donner un visage.
0: Donc Jésus aime la peinture, il ne veut pas qu'on la jette aux oubliettes, parce qu'on aurait sa vraie image.
1: Certainement pas, et puis je pense que la fin du livre, qui est un peu une surprise pour le lecteur, lui permettra aussi de mieux comprendre pourquoi Jésus ne veut pas qu'on lui attribue un visage plutôt qu'un autre. Et donc, ça, c'est un petit bonus pour le lecteur qui aura le courage de lire jusqu'au bout.
0: Deux choses. Il y a deux audaces dans votre ouvrage. Oui. Il y a d'abord l'audace de nous proposer un dialogue long entre un humain, comme nous le sommes tous, et le Christ lui-même, oui. Jésus lui-même. Oui. Et la deuxième audace, c'est que ce dialogue suit l'évangile de Marc. Mais cet évangile de Marc, vous avez pris soin, d'où le titre de l'ouvrage, de le mettre à la première personne. Et vous parliez de cet ouvrage de Dominique Collin, où il parle de l'inouï. Moi, un de mes plaisirs, des plaisirs que j'ai ressentis à lire votre ouvrage, certes, évidemment, c'est toutes les informations que l'on découvre, c'est très érudit et c'est très profond, mais c'est entendre un évangile prononcé avec un « je » qui est celui de Jésus. Alors, d'abord, pourquoi Marc ? Et comment vous y êtes pris pour ce « je » ?
1: Alors, pourquoi Marc ? Peut-être parce que c'est un évangile sur lequel j'ai eu l'occasion de travailler au cours de mes études. C'est aussi le premier, historiquement, le plus proche de Jésus, même si, bon, il est écrit environ 40-50 ans après la mort de Jésus, d'après ce qu'on pense pouvoir établir comme datation. Ce que j'aime beaucoup dans l'évangile de Marc aussi, c'est son caractère très très dynamique. On a Jésus qui bouge tout le temps et tout s'enchaîne. Il y a pas de long discours. C'est très très différent des trois autres évangiles. Et c'est construit sur une structure très simple. Les huit premiers chapitres amènent à la profession de foi de Pierre à Césarée de Philippe, où il dit « Tu es le Christ ». Et les chapitres suivants jusqu'à la fin amènent à la profession de foi du centurion romain, qui, voyant comment Jésus avait rendu son dernier souffle, dit « Vraiment, cet homme était le Fils de Dieu ». Donc la structure est très très claire, et on sent le dynamisme, parce que le mot le plus fréquent dans l'évangile de Marc, ou en tout cas un des plus fréquents, c'est le mot « aussitôt ». Donc on a vraiment l'impression que Jésus ne veut pas perdre de temps, qu'il va à l'essentiel. Et ce qui me semblait intéressant, je vais peut-être d'abord expliquer comment j'en suis venu à mettre l'évangile à la première personne, parce qu'au départ je l'ai fait pour moi. Simplement, j'aime relire l'évangile, et là j'avais pris une traduction différente, parce que quand on change de traduction, bon, j'étais habitué à la Jérusalem ou à la traduction de la Tob, et là j'avais pris la Nouvelle Bible en français courant, et j'ai voulu relire l'évangile de Marc. On était dans la Semaine Sainte, si je me souviens bien, j'effectuais à ce moment-là un temps de retraite, Et puis, bon, je commence à lire, mais enfin, voilà, ça allait un peu trop vite. J'avais l'impression de survoler. Et alors, je me suis dit, mais je vais l'écrire. Parce que, traditionnellement, aussi, quand j'étudiais, tout entrait par la main chez moi. Donc, j'ai pris un cahier, j'ai commencé à transcrire l'évangile. Et puis, c'est à ce moment-là que m'est venue cette idée. Peut-être saugrenu ou peut-être est-ce l'Esprit Saint, j'en sais rien, mais je me suis dit, et si je le mettais à la première personne pour me sentir davantage interpellé? Et donc j'ai fait l'exercice, et du coup l'Évangile me parlait différemment, enfin Jésus me parlait, et donc je me suis pris au jeu, et puisqu'il me parlait, j'avais envie de lui poser des questions, les questions auxquelles en général il ne répond pas, ou les questions auxquelles parfois l'Église n'a pas voulu répondre. Et donc je me suis pris au jeu, et c'est comme ça qu'est née dans mon esprit l'idée de ce dialogue. Au départ, je l'ai vraiment écrit pour moi, et puis après, ben, je me suis dit, voilà, moi, ce dialogue m'a changé, ben, a changé ma relation avec Jésus. Et je me suis dit, ben, si ça l'a fait pour moi, ça peut peut-être le faire pour d'autres. Et alors, je trouvais très intéressant, je ne me voyais pas écrire un commentaire de l'évangile de Marc, parce que, bon, je ne suis pas bibliste. D'abord, il y en a déjà des centaines. Il y a des gens beaucoup plus qualifiés que moi qui ont écrit des choses très, très, très, très intéressantes et très pertinentes sur l'évangile de Marc. Et d'ailleurs, je m'en suis servi, je les ai lus. Mais ce que je trouvais intéressant, c'est de lire un évangile en entier. Parce que ça donne une perception différente. On est habitué à écouter l'évangile en tranches, hein, un petit peu comme les tranches de pain. Ici, c'est comme si on mangeait tout le pain en une fois, plutôt qu'en tartine journalière. Et oui, ça donne de Jésus une autre vision. Voilà, et je voulais justement, en choisissant l'évangile de Marc qui est le plus court, c'était plus facile aussi d'inviter les lecteurs à entrer dans cette démarche. Et sans devoir passer d'un livre de commentaires au texte. Et donc c'était un peu ça la gageure, mais il fallait en même temps que ça reste accessible. Et donc le dialogue est interrompu. Donc Jésus lit l'évangile à la première personne, comme s'il lisait sa propre autobiographie, et puis Michaël lui pose des questions, Jésus répond, et parfois il nuance ce que Marc a écrit, il connaît évidemment très bien son Nouveau Testament, donc
0: Oui,
1: il
0: même
1: fait
0: l'ancien.
1: de temps en temps des allusions à ce que Jean a écrit, ce que Matthieu dit, ce que Luc dit, et évidemment aussi l'Ancien Testament, et spécialement le livre d'Isaïe qui lui permet, avec les psaumes, d'expliquer. Pourquoi il a accepté la passion. Alors, passion qui est quand même, il faut le dire, le résultat de la confrontation qu'il a eue avec les autorités religieuses de son époque. Et bon, il a maintenu sa position, mais pas de façon violente, et donc il a accepté, pour rendre témoignage à la vérité, d'aller jusqu'au bout, c'est-à-dire jusque devant Pilate, et après jusqu'à la croix. Mais ce n'était, enfin, moi j'ai le sentiment que ce n'était pas écrit d'avance, même si effectivement les chants du serviteur souffrant montrent que. C'était
0: C'était comme annoncé.
1: comme annoncé, c'était comme annoncé, et je suis certain que Jésus, ce sont des textes qu'il a médités et qui l'ont aidé à déterminer son rôle de Messie, parce que les attentes messianiques à son époque étaient très, très fortes, mais on attendait surtout un libérateur, un chef politique, je pense que ces textes du serviteur souffrant d'Isaïe lui ont indiqué une autre voie qui s'est avérée finalement celle qui correspondait à la volonté du Père et au désir de manifester jusqu'où allait son amour pour l'humanité, c'est-à-dire jusqu'à accepter un refus aussi catégorique, conduisant son fils à la mort.
0: Pierre Bollon, c'est vrai que tout le livre, on suit donc cet évangile de Marc, et vous avez raison de souligner, sinon je l'aurais fait. Certes, c'est l'évangile de Marc qu'on suit à la première personne, mais on entend beaucoup parler des autres évangiles, on entend beaucoup parler des épîtres, il y a même des réflexions par rapport au texte de l'Apocalypse, et évidemment, beaucoup de références à l'Ancien Testament. Mais comme c'est dans le cadre d'un dialogue, tout ça passe très bien et tout ça est très éclairant. Et je vous propose, Pierre Bollon, de consacrer la fin de cette émission aux réponses données par Jésus aux questions, à certaines questions de Michael.
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0: Troisième et dernière partie de Perspective. Aujourd'hui, mon invité est Pierre Bollon, l'auteur d'un ouvrage intitulé « L'Évangile à la première personne », un ouvrage dans lequel vous aurez l'occasion de lire, d'entendre un dialogue très moderne, puisqu'il est fait au travers de l'informatique, au travers d'Internet, enfin apparemment, entre Michael et Jésus lui-même, Jésus proposant à ce dernier de relire avec lui, à la première personne, l'Évangile de Marc. Pierre Bollon, Jésus, nous le connaissons au travers d'un témoignage, le témoignage des quatre évangélistes. Or, évidemment, ici, vous reprenez un texte que vous mettez à la première personne, mais vous n'êtes pas dupe vous-même et vous le dites à la fin de l'ouvrage. C'est une manière, encore une fois, de susciter une forme de proximité. En même temps, vous reconnaissez que si Jésus devait se raconter, il n'aurait pas repris expressément, par exemple, les mots de Marc, bien sûr.
1: Non. Mais je pense que Jésus prend chaque fois le risque, alors il l'a pris à son époque, il n'a rien écrit lui-même, il prend le risque de se faire connaître à travers des témoins. Alors les témoins essayent de redire fidèlement, non pas d'abord des paroles, je pense, mais une expérience qu'ils ont vécue. Une rencontre qu'ils ont faite avec le Christ. Et ils le disent avec leurs propres mots, dans leur propre culture, et je dirais aussi avec leurs propres œillères, sachant qu'il est toujours malaisé de traduire une expérience spirituelle. Et comme je le dis quelque part, ben, le traducteur est toujours un peu un traître. Mais c'est... On ne peut pas éviter cela. Je pense que la parole de Dieu n'est pas quelque chose qui descend du ciel et qui est immatériel. C'est au contraire quelque chose qui se construit dans un dialogue. Et on voit ça dans tout l'Ancien Testament. On voit que Le plus bel exemple, c'est le dialogue d'Abraham avec Dieu qui veut punir Sodome et Abraham qui lui dit « Oui, mais s'il y a cinq justes... »
0: Ça, c'est un dialogue.
1: Il commence avec 50, puis c'est vraiment une négociation à l'oriental. « Oui, mais s'il y en a 45, s'il y en a 30, est-ce que tu vas vraiment détruire la ville ?» Donc, vraiment, la parole, elle s'est construite dans un dialogue.
0: Pierre Bollon, allons un peu dans le corps du livre. J'avais beaucoup de questions à vous poser, notamment sur le début, ce que vous dites de Jésus, sur même la famille de Jésus. D'ailleurs, à un moment, j'ai eu, je ne vais pas dire des sueurs froides, mais je me suis dit, oulala, quand on aborde la question des frères et sœurs de Jésus, je me suis dit, tiens, je vais être face à un ouvrage qui retourne l'ensemble du corpus ou des connaissances classiques, on pourrait dire. Ce n'est pas du tout le cas, même si c'est très intéressant ce que vous dites, et vous vous en expliquez à la fin. Allons justement vers la fin de cet évangile de Marc, parce que si nous avions la possibilité, comme Michael, de parler avec Jésus, sans doute que très vite on arriverait à des questions, on l'interrogerait sur justement le sens de la fin de sa vie. Comment est-ce que lui-même a vécu ça? Comment est-ce qu'il l'explique? Qu'est-ce qu'il faut en retenir? Et avant de parler de la passion en tant que telle, parlez-nous un petit peu d'un épisode que personne ne comprend, mais grâce à vous, j'ai compris l'explication. Et Michael lui-même dit, j'ai jamais rien compris à ça, c'est l'épisode du figuier. Alors ça, j'ai beaucoup appris.
1: Ah oui.
0: Parce que c'est vrai qu'on ne comprend jamais pourquoi Jésus parle de ce figuier, alors qu'il est déjà à Jérusalem d'ailleurs.
1: Oui. Alors effectivement, ça c'est quelque chose que j'ai découvert en cherchant. Au moment où Jésus arrive à Jérusalem, Il cherche à se nourrir, il a faim, il va chercher des figues sur un figuier et il n'en trouve pas. Mais le texte dit qu'en même temps, ce n'était pas encore la saison des figues. Et assez étonnamment, Jésus maudit le figuier. Et puis, il va à Jérusalem, dans le temple, et puis il revient à Béthanie, où il avait son quartier avec les disciples. Et puis le lendemain, il repasse devant le figuier, et alors je crois que c'est Pierre qui lui fait remarquer que le figuier est complètement desséché. Et alors, une des explications que j'ai trouvées, c'est que... Donc, il y a une sorte de jeu de mots entre le nom du figuier et les écritures de la loi. Et donc, c'est comme une façon de dire que tout ce qui se faisait au temple n'a plus lieu d'être et que donc, en fait, la malédiction du figuier, c'est plutôt la malédiction du temple et du culte vain que, quelque part, l'élite religieuse du temps avait institué. Et on se rend compte vraiment que Jésus, dans l'évangile, bon, d'abord... Les Sadducéens qui étaient, je dirais, en charge du temple sont vraiment les ennemis de Jésus et ce sont eux, avec les grands prêtres, qui vont le faire condamner à mort. Et Jésus veut libérer son peuple de cet asservissement à des rites que, quelque part, son père ne voulait pas, qui ne plaisent pas à son père. Et donc ce qu'il veut instituer, c'est vraiment une religion du cœur. Et le temple, le vrai temple pour lui, ben c'est le cœur de l'homme. Et ça, c'est ce qu'il dit notamment à la Samaritaine en disant, ce n'est plus sur le mont Garizim ni à Jérusalem que vous adorerez le Père, vous l'adorerez en esprit et en vérité.
0: Oui, et donc vous citez d'ailleurs aussi un passage de l'Ancien Testament que je ne connaissais pas, où le Seigneur Dieu s'exprime lui-même en disant « Mais Dieu, quand j'ai vécu sous une tente, je ne suis pas assigné à un lieu. » C'est tout à fait, c'est vraiment très intéressant. Ce figuier, c'est ce temple qui ne produit plus de fruits,
1: voilà,
0: dont la foi s'est asséchée. Et quand vous dites que, quand Jésus s'explique dans votre ouvrage là-dessus, on sent bien que ce n'est pas un Jésus qui serait une sorte de leader politico-religieux qui voudrait finalement prendre la place d'une caste sacerdotale. C'est vraiment par rapport à l'authenticité du culte qu'il s'oppose à cela.
1: Tout à fait. Tout à fait. Et d'ailleurs, c'est très intéressant. Aujourd'hui, on est en train de redécouvrir, alors qu'on a opposé, enfin, c'est venu du rejet... par les autorités religieuses de Jésus, mais qu'après, à tort, on a généralisé à l'ensemble du peuple juif, on est en train de redécouvrir que Jésus était vraiment un juif pieux et qu'il n'a pas voulu instituer une nouvelle religion. Au départ, il voulait essentiellement purifier le culte et remettre l'essentiel... On avait à ce moment-là éclaté la loi en 613 commandements, préceptes à observer, mais sans faire le tri entre ce qui était vraiment important et ce qui était vraiment essentiel, c'est-à-dire l'amour de Dieu et l'amour du prochain. Et c'est ce que Jésus sans cesse reproche, notamment aux pharisiens, c'est cette hypocrisie et... chaque fois, il remet l'essentiel de la loi au cœur de son message et de sa pratique, en guérissant quelqu'un le jour du sabbat. Et donc, c'est vraiment son combat.
0: Pierre Bollon, votre ouvrage fait aussi référence à des recherches, aux dernières recherches en matière d'histoire concernant le Christ, concernant son époque. Et j'ai retenu cette remarque qui porte sur le commerce qui était exercé à l'intérieur du temple, sur l'esplanade, et qui suscita on le sait, la colère, la sainte colère de Jésus. Vous expliquez que, selon des travaux très récents, cette colère trouve une partie de son explication dans la nouveauté de cette pratique.
1: Oui, alors ça, c'est
0: très intéressant.
1: C'est quelque chose que j'ai lu effectivement en faisant les recherches, c'est que au départ, les marchands étaient situés en dehors du temple et que à un moment donné, Hérode les aurait autorisés à s'établir sur le parvis du temple et ce qui à l'époque, a profondément choqué toute une partie de la population, et probablement d'ailleurs les pharisiens aussi. Et donc Jésus réagit contre une pratique qui pourrait être tout à fait nouvelle pour l'époque.
0: Et en parlant de l'argent, il y a aussi un autre passage où grâce à Jésus, on peut le dire un peu grâce à vous dans ce cas-là, oui. Et toutes vos recherches, dans le célèbre épisode de « Rendez à César ce qui est à César », bien évidemment, cela constitue sans doute une pierre angulaire de la culture judéo-chrétienne et notamment occidentale. Bien évidemment, c'est un des pans de compréhension, mais il y en a un autre. C'est qu'on ne s'est pas interrogé suffisamment sur le fait que ce sont des grands prêtres du temple qui sortent une pièce romaine, alors que normalement, on ne devait pratiquement pas y toucher tellement elle était impure.
1: Exactement. Donc Jésus est très habile parce que donc il demande à faire voir la monnaie de l'impôt. Or, dans le temple, on ne pouvait pas payer avec la monnaie romaine. Et les personnes qui l'entourent, ce sont les autorités du temple, et ils sortent de leur poche un denier, donc une pièce d'argent romaine, ce qui quelque part montre leur collusion, leur compromission. Et c'est ça que Jésus dénonce. En fait, vous avez fait de ma maison une maison de brigands, une maison de voleurs, reprenant les mots d'une prophétie de l'Ancien Testament. Mais il est clair que le temple était devenu un business,
0: Absolument.
1: Pour utiliser un terme contemporain.
0: Pierre Bollon, je renvoie vraiment tous nos auditeurs à votre ouvrage, parce qu'on arrive déjà à la fin de l'émission, mais je voudrais vous poser une dernière question, qui est évidemment la question du sens de la passion de Jésus. Et je vous la pose, parce que vous avez écrit cet ouvrage, mais je me la pose moi-même, pratiquement depuis que je suis né ou depuis que j'ai fait du catéchisme. Et ça reste une interrogation. C'est d'ailleurs très intéressant parce que les questions que se pose Michael, ce sont les questions qu'on se pose tous. Et même d'ailleurs, parfois, il nous devance dans les questions. C'est-à-dire qu'on se dit, bah oui, en fait, c'est une très bonne question à poser à Jésus. Et on ne va pas tout révéler de tout ce que Jésus explique, mais néanmoins, vous sortez un texte. Vous parlez beaucoup du texte des chants du serviteur souffrant, mais vous parlez aussi du livre de la sagesse qui semble décrire la passion comme une volonté des hommes de provoquer Dieu. Et ça, j'ai trouvé ça très intéressant, comme si finalement, voilà, tout cela était une volonté de mettre Dieu à l'épreuve, et advienne que pourra finalement. Et évidemment, Dieu va répondre, mais d'une manière totalement inédite.
1: Tout à fait. Mais je pense qu'il y a une chose qu'il me semble importante de dire quand on parle de la passion du Christ. On est en Occident, et l'Occident, spécialement après saint Augustin, s'est très fort focalisé sur le péché originel et la rédemption. Donc quelque part, l'homme... quelque part a tout gâché, enfin Adam a tout gâché par le péché originel, et donc le Christ vient payer la rançon. Il est le seul capable de payer la rançon, parce que bon, une offense à Dieu étant infinie, il fallait nécessairement je dirais que la rançon soit payée par quelqu'un qui avait une valeur infinie aux yeux de Dieu. Alors ça, c'est un schéma qui est vraiment à proscrire pour comprendre vraiment qui est Dieu, parce que ça donne justement de Dieu une image extrêmement anthropomorphique. Et donc, bon, c'est ce qu'on appelle une idole. En fait, si on revient à la théologie des origines, et moi j'aime beaucoup Saint-Irénée, que j'ai beaucoup lu, l'idée de Saint-Irénée, c'est que Dieu s'est fait homme pour que l'homme devienne Dieu. Et le projet de Dieu est un. Bon, nous voyons, nous, l'action de Dieu de façon séquentielle, chronologique, mais en fait, Dieu est créateur, il n'arrête pas de créer, et en créant, il est en même temps en train de s'incarner et de vouloir entrer en échange avec nous, et cet échange nous sauve parce que nous ne pouvons pas arriver par nous-mêmes à notre propre achèvement, et il nous juge, mais tout ça est ensemble, l'action de Dieu est une. Et quelqu'un qui a vraiment beaucoup souligné ça et que je cite dans ma bibliographie, c'est le père Varone, qui a écrit vraiment trois ouvrages extrêmement pertinents sur les fausses images de Dieu. Dans ces trois livres, ce Dieu absent qui fait problème, ce Dieu censé aimer la souffrance et ce Dieu juge qui nous attend. Donc vraiment, Dieu, dès le départ, veut un échange avec sa créature. Et donc, ce qui nous sauve, quelque part, c'est déjà l'incarnation. Le fait que Dieu ait voulu partager notre vie. Et alors, quand il partage notre vie, il veut aller jusqu'au bout. Et donc, il accepte d'aller jusqu'au bout tout en restant lui-même, c'est-à-dire en étant amour. Amour et vérité. Et donc, la passion, c'est la résultante de ces deux forces, quelque part. Bon, il y a quelque part les puissances du monde, avec leurs intérêts parfois occultes, et donc qui vont se déchaîner, effectivement, et vouloir tester jusqu'où va l'amour de Dieu. Et puis, il y a Dieu qui donne sa réponse, mais qui n'est pas une réponse de force, mais une réponse de faiblesse apparente. Folie pour les Grecs, on entend ça un peu là-dedans. Scandale pour les Juifs, folie pour les Grecs. Mais la force de Dieu se révèle de cette façon-là. Elle se révèle dans la croix du Christ. Mais ce n'était pas voulu, et en tout cas, la souffrance n'était pas voulue pour elle-même. Elle est une conséquence des choix que le Christ a posés dans sa vie d'homme en lien étroit avec le Père.
0: Alors ça, c'est une partie des réponses qu'on peut trouver dans votre ouvrage. Vous soulevez à quoi de tous ces mystères dont tous les chrétiens vivent, mystères joyeux, mais mystères continus. Mais le livre ne s'arrête pas là-dessus parce que vous avez encore beaucoup de réflexions sur la question, évidemment, et le sens de la résurrection. Mais nous ne pourrons pas en traiter aujourd'hui. Alors, Pierre Bolland, où peut-on trouver, se procurer l'évangile à la première personne, et si Jésus lui-même revenait nous expliquer les Écritures ?
1: Voilà, alors ce livre a été édité aux éditions BOD. .fr. Donc on peut le trouver sur le site en ligne en version numérique et en version papier, mais il est également en dépôt dans de nombreuses librairies de la région, et en particulier au Siloé à Liège, mais aussi au CDD et dans les autres librairies religieuses de la région liégeoise.
0: Et vous l'avez déjà dit, mais même sur les plateformes traditionnelles de commande, il y est, je l'ai vérifié.
1: Voilà, vous tapez l'évangile à la première personne et vous verrez toutes les plateformes en ligne vous permettent de vous procurer ce livre à un prix que j'ai voulu très très démocratique, parce que voilà, mon but était vraiment de faire passer ce message au plus grand nombre.
0: L'évangile à la première personne, c'est à la fois une grande révision de nos connaissances chrétiennes et aussi une grande incitation à rentrer en dialogue avec Jésus, un dialogue plus intime et plus vrai. L'auteur était aujourd'hui mon invité dans Perspective, c'était Pierre Bolland. Et Pierre Bolland, vous m'avez demandé de passer un morceau de musique pour clôturer l'émission. Et c'est la bande originale, enfin un morceau de la bande originale d'un très grand film de Roland Joffé, le film Mission, The Mission. Pourquoi ce morceau ?
1: Alors j'avoue que ce morceau m'émeut, me prend aux tripes chaque fois que je l'écoute, et il évoque pour moi le passage du mystère pascal avec, je dirais, tout au départ, cette mélodie du hautbois, parfois un peu triste, mélancolique, dans laquelle je crois entendre les paroles de Jésus. Et puis, à un moment donné, on sait qu'il y a cette fin tragique. Et puis, petit à petit, de façon très, très contenue, on entend la mélodie qui change et qui reprend une tonalité plus positive, plus optimiste. Et puis, alors, à un moment donné, les chœurs rejoignent l'orchestre et il y a un crescendo absolument extraordinaire qui me fait penser au grand déploiement du mystère pascal jusqu'à la Pentecôte et cette invitation qui est faite à tous les hommes d'entrer dans la joie de Dieu.
0: C'est en effet un magnifique morceau qu'on va écouter exactement. On rappelle qu'il a été écrit par Ennio Morricone. Merci beaucoup Pierre Bollon. Au revoir.
1: Merci.

0: Au nom du Père, et du Fils, et du Saint-Esprit. Chers pèlerins, chers frères et sœurs, nous sommes heureux de nous retrouver ici, dans ce lieu béni, à la grotte de Massabielle, où la Vierge Marie est apparue à Bernadette. Aujourd'hui, beaucoup d'enfants vont aussi nous aider à prier. Nous allons méditer sur les mystères glorieux du rosaire. Nous sommes aussi en lien avec tous ceux qui nous suivent à la télévision, sur les réseaux sociaux. Et je vous propose de prier en action de grâce pour notre Saint-Père le Pape Léon qui va venir ici à Lourdes. Donc c'est un encouragement aussi pour nous tous. C'est l'occasion d'être plus unis dans la prière les uns avec les autres autour de lui. De prier aussi pour les plus fragiles, de grandir dans la foi et dans l'espérance, dans notre amour de l'Église. Je crois en Dieu, le Père Tout-Puissant, Créateur du ciel et de la terre, et en Jésus-Christ, son Fils unique, notre Seigneur, qui a été conçu du Saint-Esprit, est né de la Vierge Marie, a souffert sous Ponce Pilate, a été crucifié, est mort et a été enseveli, est descendu aux enfers, le troisième jour est ressuscité des morts, est monté aux cieux, est assis à la droite de Dieu, le Père Tout-Puissant, d'où il viendra juger les vivants et les morts. Je crois en l'Esprit Saint, à la Sainte Église catholique, à la communion des saints, à la rémission des péchés, à la résurrection de la chair, à la vie éternelle. Amen. Dans une foi commune, prions pour notre Saint-Père le Pape Léon, ses intentions, les intentions de toute l'Église, et d'une manière toute particulière, pour le prochain voyage apostolique en France. Notre Père qui es aux cieux, que ton nom soit sanctifié, que ton règne vienne, que ta volonté soit faite sur la terre comme au ciel. Je vous salue Marie, pleine de grâce. Le Seigneur est avec vous. Vous êtes bénie entre toutes les femmes. Et Jésus, le fruit de vos entrailles, est béni.
1: Sainte Marie, Mère de Dieu, priez pour nous pauvres pécheurs, maintenant et à l'heure de notre mort. Amen.
0: Je vous salue, Marie, pleine de grâce. Le Seigneur est avec vous. Vous êtes bénie entre toutes les femmes, et Jésus, le fruit de vos entrailles, est béni.
1: Sainte

0: Ô Marie conçue sans péché. Premier mystère glorieux, la résurrection de notre Seigneur Jésus-Christ. De l'évangile de Jésus-Christ selon saint Luc. Jésus ressuscité apparut à ses disciples. Il leur ouvrit leur intelligence à la compréhension des Écritures. Il leur dit « Ainsi est-il écrit que le Christ souffrirait, qu'il ressusciterait d'entre les morts le troisième jour, et que la conversion serait proclamée en son nom pour le pardon des péchés à toutes les nations, en commençant par Jérusalem. À vous d'en être les témoins. Et moi, je vais envoyer sur vous ce que mon Père a promis. Quant à vous, demeurez dans la ville jusqu'à ce que vous soyez revêtus d'une puissance venue d'en haut. » Seigneur Jésus, nous croyons et nous savons que la vie est plus forte que la mort. Alors, nous te demandons que tous les esprits mauvais, esprits de découragement, esprits d'angoisse, de désespérance, de suicide, de refus de la vie, dès sa conception ou devant la maladie ou devant la vieillesse, que tous ces esprits de mort soient définitivement chassés et refoulés dans l'abîme par toi qui es vainqueur de la mort, par l'intercession de Notre-Dame, toute puissante contre le démon. Notre Père qui es aux cieux, que ton nom soit sanctifié. Que ton règne vienne, que ta volonté soit faite sur la terre comme au ciel.
1: Je vous salue, Marie, pleine de grâce. Le Seigneur est avec vous. Vous êtes bénie entre toutes les femmes, et Jésus, le fruit de vos entrailles, est béni.
2: Sainte Marie, Mère de Dieu, priez pour nous pauvres pécheurs, maintenant et à l'heure de notre
1: mort. Je vous salue, Marie, pleine de grâce. Le Seigneur est avec vous. Vous êtes bénie entre toutes les femmes, et Jésus, le fruit de vos entrailles, est béni.
2: Sainte Marie, Mère de Dieu, priez pour nous pauvres pécheurs, maintenant et à l'heure de notre mort.
1: Je vous salue, Marie, pleine de grâce. Le Seigneur est avec vous. Vous êtes bénie entre toutes les femmes, et Jésus, le fruit de vos entrailles, est béni.
2: Sainte Marie, Mère de Dieu, priez pour nous pécheurs.
1: Je vous salue, Marie, pleine de grâce. Le Seigneur est avec vous. Vous êtes bénie entre toutes les femmes, et Jésus, le fruit de vos entrailles, est béni.
3: Je vous salue, Marie, pleine de grâce. Le Seigneur est avec vous. Vous êtes bénie entre toutes les femmes, et Jésus, le fruit de vos entrailles, est béni.
2: Sainte Marie,
3: Je vous salue, Marie, pleine de grâce. Le Seigneur est avec vous. Vous êtes bénie entre toutes les femmes, et Jésus, le fruit de vos entrailles, est béni. Je vous salue, Marie, pleine de grâce. Le Seigneur est avec vous. Vous êtes bénie entre toutes les femmes, et Jésus, le fruit de vos entrailles, est béni.
4: Je vous salue, Marie, pleine de grâce. Le Seigneur est avec vous. Vous êtes bénie entre toutes les femmes, et Jésus, le fruit de vos entrailles, est béni.
5: Je vous salue, Marie, pleine de grâce. Le Seigneur est avec vous. Vous êtes bénie entre toutes les femmes. Et Jésus, le fruit de vos entrailles, est béni.
2: Sainte Marie, Mère de Dieu, priez pour
5: Je vous salue, Marie, pleine de grâce. Le Seigneur est avec vous. Vous êtes bénie entre toutes les femmes. Et Jésus, le fruit de vos entrailles, est béni.
2: Sainte Marie, Mère de Dieu, priez pour

0: Deuxième mystère glorieux, l'ascension de notre Seigneur Jésus-Christ. De l'évangile de Jésus-Christ selon saint Luc. Jésus emmena ses disciples au dehors, jusque vers Béthanie, et, levant les mains, il les bénit. Or, tandis qu'il les bénissait, il se sépara d'eux et il était emporté au ciel. Ils se prosternèrent devant lui, puis ils retournèrent à Jérusalem en grande joie, et ils étaient sans cesse dans le temple à bénir Dieu. Seigneur Jésus, nous te demandons que pour nous l'ascension ne soit pas un mystère d'éloignement, mais de proximité et de joie. Et que tous ceux qui en ce moment subissent la solitude puissent ressentir la présence d'amour du Christ. Toi qui es assis à la droite du Père, qui es avec nous tous les jours jusqu'à la fin du monde. Notre Père qui es aux cieux, que ton nom soit sanctifié, que ton règne vienne. Que ta volonté soit faite sur la terre comme au ciel.
1: Donne-nous aujourd'hui notre pain de ce jour. Pardonne-nous nos offenses, comme nous pardonnons aussi à ceux qui nous ont offensés. Et ne nous laisse pas entrer en tentation, mais délivre-nous du mal.
2: Je vous salue, Marie, pleine de grâce. Le Seigneur est avec vous. Vous êtes bénie entre toutes les femmes. Et Jésus, le fruit de vos entrailles, est béni.
3: Sainte Marie, Mère de Dieu, priez pour nous, pécheurs, maintenant et à l'heure
2: de notre mort. Je vous salue, Marie, pleine de grâce. Le Seigneur est avec vous. Vous êtes bénie entre toutes les femmes. Et Jésus, le fruit de vos entrailles, est béni. Je vous salue, Marie, pleine de grâce. Le Seigneur est avec vous. Vous êtes bénie entre toutes les femmes, et Jésus, le fruit de vos entrailles, est béni.
3: Sainte Marie,
2: je vous salue, Marie, pleine de grâce. Le Seigneur est avec vous. Vous êtes bénie entre toutes les femmes, et Jésus, le fruit de vos entrailles, est béni.
4: Je vous salue Marie, pleine de grâce. Le Seigneur est avec vous. Vous êtes bénie entre toutes les femmes. Et Jésus, le fruit de vos entrailles, est béni. Je vous salue Marie, pleine de grâce. Le Seigneur est avec vous. Vous êtes bénie entre toutes les femmes. Et Jésus, le fruit de vos entrailles, est béni. Je vous salue Marie, pleine de grâce, le Seigneur est avec vous. Vous êtes bénie entre toutes les femmes, et Jésus, le fruit de vos entrailles, est béni.
3: Sainte Marie, Mère de Dieu, priez pour nous pécheurs.
2: Je vous salue Marie, pleine de grâce, le Seigneur est avec vous. Vous êtes bénie entre toutes les femmes, et Jésus, le fruit de vos entrailles, est béni. Je vous salue, Marie pleine de grâce. Le Seigneur est avec vous. Vous êtes bénie entre toutes les femmes. Et Jésus, le fruit de vos entrailles, est béni. Je vous salue, Marie pleine de grâce. Le Seigneur est avec vous. Vous êtes bénie entre toutes les femmes. Et Jésus, le fruit de vos entrailles, est béni.
3: Sainte Marie, Mère de Dieu,

0: Ô mon bon Jésus, ô Marie conçue sans péché, priez pour nous qui avons recours. Troisième mystère glorieux, la Pentecôte. Des actes des apôtres. Soudain, un bruit survint du ciel comme un violent coup de vent. La maison où ils étaient assis en fut remplie tout entière. Alors leur apparurent des langues qu'on aurait dites de feu, qui se partageaient, et il s'en posa une sur chacun d'eux. Tous furent remplis d'Esprit Saint. Ils se mirent à parler en d'autres langues, et chacun s'exprimait selon le don de l'Esprit. Seigneur, nous te demandons un renouvellement de l'esprit de prière dans l'Église, que se lèvent de nouveaux priants, de véritables amis de Dieu, qui ont le charisme de la prière, de l'intercession et de la compassion. Notre Père, qui es aux cieux, que ton nom soit sanctifié, que ton règne vienne, que ta volonté soit faite sur la terre comme au ciel.
1: Je vous salue Marie, pleine de grâce, le Seigneur est avec vous. Vous êtes bénie entre toutes les femmes, et Jésus, le fruit de vos entrailles, est béni. Je vous salue Marie, pleine de grâce, le Seigneur est avec vous. Vous êtes bénie entre toutes les femmes, et Jésus, le fruit de vos entrailles, est béni.
2: Sainte Marie, Mère de Dieu, priez pour nous pauvres pécheurs, maintenant et à l'heure de notre mort. Amen.
1: Je vous salue Marie, pleine de grâce, le Seigneur est avec vous. Vous êtes bénie entre toutes les femmes, et Jésus, le fruit de vos entrailles, est béni.
2: Sainte Marie, Mère de Dieu, priez pour nous pauvres pécheurs, maintenant et à l'heure de notre mort.
1: Je vous salue Marie, pleine de grâce, le Seigneur est avec vous. Vous êtes bénie entre toutes les femmes, et Jésus, le fruit de vos entrailles, est béni.
2: Sainte Marie, Mère de Dieu, priez pour nous pauvres pécheurs, maintenant et à l'heure de notre mort.
3: Amen. Je vous salue Marie, pleine de grâce, le Seigneur est avec vous. Vous êtes bénie entre toutes les femmes, et Jésus, le fruit de vos entrailles, est béni. Je vous salue Marie, pleine de grâce, le Seigneur est avec vous. Vous êtes bénie entre toutes les femmes, et Jésus, le fruit de vos entrailles, est béni.
2: Sainte Marie, Mère de Dieu, priez pour nous pauvres pécheurs, maintenant et à l'heure de notre mort. Amen.
3: Je vous salue Marie, pleine de grâce, le Seigneur est avec vous. Vous êtes bénie entre toutes les femmes, et Jésus, le fruit de vos entrailles, est béni.
2: Sainte Marie, Mère de Dieu, priez pour nous pauvres pécheurs, maintenant et à l'heure de notre mort. Amen.
4: Je vous salue, Marie, pleine de grâce. Le Seigneur est avec vous. Vous êtes bénie entre toutes les femmes, et Jésus, le fruit de vos entrailles, est béni. Je vous salue Marie, pleine de grâce. Le Seigneur est avec vous. Vous êtes bénie entre toutes les femmes. Et Jésus, le fruit de vos entrailles, est béni.
2: Sainte Marie, Mère de Dieu, priez pour nous pauvres pécheurs, maintenant et à l'heure de notre mort. Amen.
4: Je vous salue Marie, pleine de grâce. Le Seigneur est avec vous. Vous êtes bénie entre toutes les femmes. Et Jésus, le fruit de vos entrailles, est béni.
2: Sainte Marie, Mère de Dieu, priez pour nous pauvres pécheurs.

0: Amen. Ô Marie conçue sans péché. Quatrième mystère glorieux, l'Assomption de la très sainte Vierge Marie. De la lettre de saint Paul apôtre aux Éphésiens. Il nous a choisis dans le Christ avant la fondation du monde pour que nous soyons saints, immaculés devant lui dans l'amour. Que par l'intercession de l'Immaculée, elle qui est montée au ciel corps et âme, notre Mère du ciel, il y ait un désir renouvelé de sainteté dans l'Église. Que les jeunes chrétiens en particulier osent demander la grâce de la sainteté pour eux-mêmes, pour leur propre salut et pour arracher beaucoup d'autres âmes au pouvoir de l'ennemi. Notre Père, qui es aux cieux, que ton nom soit sanctifié, que ton règne vienne, que ta volonté soit faite sur la terre comme au ciel.
1: Je vous salue, Marie, pleine de grâce. Le Seigneur est avec vous. Vous êtes bénie entre toutes les femmes, et Jésus, le fruit de vos entrailles, est béni.
2: Sainte Marie,
1: Je vous salue, Marie, pleine de grâce. Le Seigneur est avec vous. Vous êtes bénie entre toutes les femmes, et Jésus, le fruit de vos entrailles, est béni. Je vous salue, Marie, pleine de grâce. Le Seigneur est avec vous. Vous êtes bénie entre toutes les femmes, et Jésus, le fruit de vos entrailles, est béni.
2: Sainte Marie, Mère de Dieu, priez pour nous pauvres pécheurs, maintenant et à l'heure de notre mort. Amen.
1: Je vous salue, Marie, pleine de grâce. Le Seigneur est avec vous. Vous êtes bénie entre toutes les femmes, et Jésus, le fruit de vos entrailles, est béni.
2: Sainte Marie,
3: Je vous salue, Marie pleine de grâce. Le Seigneur est avec vous. Vous êtes bénie entre toutes les femmes, et Jésus, le fruit de vos entrailles, est béni.
2: Sainte Marie, Mère de Dieu, priez pour nous pauvres pécheurs, maintenant et à l'heure de notre mort. Amen.
3: Je vous salue, Marie pleine de grâce. Le Seigneur est avec vous. Vous êtes bénie entre toutes les femmes, et Jésus, le fruit de vos entrailles, est béni.
2: Sainte
3: Je vous salue, Marie, pleine de grâce. Le Seigneur est avec vous. Vous êtes bénie entre toutes les femmes, et Jésus, le fruit de vos entrailles, est béni.
2: Sainte Marie, Mère de Dieu, priez pour nous pauvres pécheurs, maintenant et à l'heure de votre mort. Amen.
4: Je vous salue, Marie, pleine de grâce. Le Seigneur est avec vous. Vous êtes bénie entre toutes les femmes, et Jésus, le fruit de vos entrailles, est béni.
2: Sainte
4: maintenant et à l'heure de votre mort. Amen. Je vous salue, Marie pleine de grâce. Le Seigneur est avec vous. Vous êtes bénie entre toutes les femmes, et Jésus, le fruit de vos entrailles, est béni.
2: Sainte Marie, Mère de Dieu, priez pour nous pauvres pécheurs, maintenant et à l'heure de notre mort. Amen.
4: Je vous salue, Marie pleine de grâce. Le Seigneur est avec vous. Vous êtes bénie entre toutes les femmes, et Jésus, le fruit de vos entrailles, est béni.
2: Sainte Marie, Mère de Dieu, priez pour nous pauvres pécheurs,

0: Ô Marie conçue sans péché. Cinquième mystère glorieux, le couronnement de Marie au ciel. De l'évangile de Jésus-Christ selon saint Jean. Près de la croix de Jésus se tenait sa mère. Jésus, voyant sa mère et près d'elle le disciple qu'il aimait, dit à sa mère, « Femme, voici ton fils. » Puis il dit au disciple, « Voici ta mère. » Et à partir de cette heure-là, le disciple la prit chez lui. Prions pour tous les chrétiens qui ne prient pas la Vierge Marie, parce qu'ils ne la connaissent pas encore. Prions pour les pasteurs qui ferment ce chemin vers le ciel qui est pourtant le plus court et celui qui est indiqué par Dieu lui-même. Pour que Marie, notre mère, devienne reine de tous les cœurs. Notre Père qui es aux cieux, que ton nom soit sanctifié, que ton règne vienne, que ta volonté soit faite sur la terre comme au ciel.
1: Donne-nous aujourd'hui notre pain de ce jour.
2: Mais délivre-nous du mal. Je vous salue, Marie, pleine de grâce. Le Seigneur est avec vous. Vous êtes bénie entre toutes les femmes, et Jésus, le fruit de vos entrailles, est béni.
1: Sainte Marie,
2: je vous salue, Marie, pleine de grâce. Le Seigneur est avec vous. Vous êtes bénie entre toutes les femmes, et Jésus, le fruit de vos entrailles, est béni.
1: Sainte Marie, Mère de Dieu, priez pour nous pauvres
2: pécheurs. Je vous salue, Marie, pleine de grâce. Le Seigneur est avec vous. Vous êtes bénie entre toutes les femmes, et Jésus, le fruit de vos entrailles, est béni.
3: Je vous salue, Marie, pleine de grâce. Le Seigneur est avec vous. Vous êtes bénie entre toutes les femmes, et Jésus, le fruit de vos entrailles, est béni.
1: Sainte Marie, Mère de Dieu, priez pour nous pécheurs.
3: Je vous salue, Marie, pleine de grâce. Le Seigneur est avec vous. Vous êtes bénie entre toutes les femmes, et Jésus, le fruit de vos entrailles, est béni.
4: Je vous salue, Marie, pleine de grâce. Le Seigneur est avec vous. Vous êtes bénie entre toutes les femmes, et Jésus, le fruit de vos entrailles, est béni. Je vous salue, Marie, pleine de grâce. Le Seigneur est avec vous. Vous êtes bénie entre toutes les femmes, et Jésus, le fruit de vos entrailles, est béni.
5: Je vous salue, Marie, pleine de grâce. Le Seigneur est avec vous. Vous êtes bénie entre toutes les femmes, et Jésus, le fruit de vos entrailles, est béni. Je vous salue, Marie, pleine de grâce. Le Seigneur est avec vous. Vous êtes bénie entre toutes les femmes, et Jésus, le fruit de vos entrailles, est béni. Je vous salue, Marie, pleine de grâce. Le Seigneur est avec vous. Vous êtes bénie entre toutes les femmes, et Jésus, le fruit de vos entrailles, est béni.
1: Sainte Marie, Mère de Dieu, priez pour nous pauvres pécheurs,

nos supplications, puisque nous la croyons vraiment Mère de Dieu, fais que nous trouvions secours dans sa prière auprès de toi. Par Jésus-Christ, ton Fils, notre Seigneur, qui vit et règne avec toi dans l'unité du Saint-Esprit, Dieu pour les siècles des siècles. Le Seigneur soit

0: Notre-Dame de Lourdes,
1: priez pour nous.
0: Notre-Dame de Lourdes,
1: priez pour nous.
0: Notre-Dame de Lourdes,
1: priez pour nous.
0: Sainte Bernadette,
1: priez pour nous.

Retrouvons à présent la prière du soir. Prions avec les moines de Cœur Moussa au Sénégal.

de l'Apocalypse de Saint Jean. Les serviteurs de Dieu verront son visage et son nom sera écrit sur leur front. La nuit n'existera plus. Ils n'auront plus besoin de la lumière d'une lampe ni de la lumière du soleil, parce que le Seigneur Dieu les illuminera et ils régneront pour les siècles des siècles.

Dieu éternel, tu as voulu fonder toutes choses en ton Fils bien-aimé, le roi de l'univers. Fais que toute la création, libérée de la servitude, reconnaisse ta puissance et te glorifie sans fin. Par Jésus-Christ, ton Fils, notre Seigneur et notre Dieu, qui règne avec toi et le Saint-Esprit, maintenant et pour les siècles des siècles. Amen.

0: C'était la prière du soir avec les moines de Cœur Moussa.
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2: La piété, oui, c'est un don de Dieu associé à la confiance et à l'humilité. C'est un don de l'Esprit Saint dont nous parlons aujourd'hui sur RCF Notre-Dame. À tout de suite.

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1: Arnaud Duban, vous êtes curé de la paroisse parisienne du Saint-Esprit. Bonjour.
2: Bonjour.
1: Et on parlait avec vous du respect et de l'adoration pour caractériser le don du Saint-Esprit qui est celui de la crainte de Dieu. Aujourd'hui, nous parlons d'un autre don du Saint-Esprit qui est celui de la piété associée à la tendresse d'une certaine manière, à quelque chose de beaucoup plus proche, si on peut dire. Alors, saint François de Sales nous invite à repenser ce don du Saint-Esprit, celui de la piété, avec, il évoque le terme de béquille, mais l'humilité et la confiance. Pourquoi est-ce que c'est si important dans la piété, vous allez nous redire ce que c'est, d'avoir à l'esprit l'humilité et la confiance?
2: Alors, donc pour repartir de la crainte, elle nous permet d'établir une juste distance par rapport à Dieu, et c'est nécessaire parce que Dieu est le tout autre, le tout puissant. Donc il faut d'abord établir cette juste distance. Mais on pourrait dire que le don de piété complète celui de crainte, parce que il faut aussi qu'on puisse se jeter dans les bras de Dieu. À la fois on est à distance et en même temps il nous appelle à nous unir à lui de la façon la plus parfaite, non, dans la tendresse, mais aussi dans la confiance et dans l'humilité, effectivement. La confiance, parce que Dieu a beau être tout-puissant, il est surtout amour, et je n'ai rien à craindre de lui, donc je peux me jeter dans ses bras. Et l'humilité, parce que c'est un peu comme un enfant qui se blottit dans les bras de son papa ou de sa maman. Il peut le faire parce qu'justement, il est tout petit. Et donc, il ne faut pas oublier que nous le sommes, nous aussi, par rapport à Dieu. Jésus nous a plusieurs fois invités à être comme des enfants. Si vous n'êtes pas comme des enfants, vous n'entrerez pas dans le royaume de Dieu.
1: Père Arnaud Duban, pourquoi est-ce qu'on utilise plus le terme de piété plutôt que celui de prière?
2: Bien sûr, la prière est une des façons d'exercer le don de piété, d'en vivre. Mais le don de piété va plus loin, puisqu'il implique non seulement notre relation à Dieu, mais aussi notre relation à l'autre, au prochain. En fait, le don de piété nous permet à la fois d'aller vers Dieu, comme je l'ai dit tout à l'heure, mais aussi d'aller vers notre prochain. Donc, on ne peut pas faire l'un sans l'autre. Celui qui est vraiment habité par l'Esprit Saint, il va aussi chercher à soutenir son frère ou sa sœur qui a besoin de lui.
1: Il y a une question de fidélité aussi, en lien avec ce don de piété.
2: Oui. En fait, la véritable piété, donc, qui nous rapproche de l'autre, ou de Dieu d'ailleurs, c'est toujours dans une forme de fidélité. On est aujourd'hui dans une société un petit peu du zapping à tous les niveaux, et même au niveau des relations, que ce soit par rapport à Dieu. Il y a cette recherche spirituelle qui fait que certains passent d'une spiritualité à une autre. Bon, je dis ça sans aucun jugement. Et pareil, par rapport aux autres, il y en a qui vont également changer beaucoup de leurs liens. Eh bien, je crois que l'Esprit Saint nous donne d'être fidèles et donc de rester toujours unis à ceux envers lesquels on s'engage dans l'amour ou dans l'amitié.
1: Ça veut dire qu'au fond, le don de l'Esprit Saint, il va être entier lorsqu'il y aura une forme de persévérance aussi, Père Arnaud Duban.
2: Alors, le don, je dirais, il est toujours entier, parce que Dieu ne se donne pas à moitié, il se donne tout entier, mais c'est nous qui ne sommes pas capables de l'accueillir pleinement. Et donc, plus on va être persévérant, effectivement, plus on va être capable de l'accueillir en profondeur. C'est un petit peu comme un malade qui est guéri, soigné d'abord par le médecin. Il ne va pas être guéri immédiatement. Il va falloir qu'il prenne ses remèdes pendant un certain temps avant de parvenir à la guérison. Donc nous, c'est pareil, le Seigneur nous guérit et nous divinise petit à petit.

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1: Père Arnaud Duban, on est avec vous, on évoque les sept dons du Saint-Esprit. Alors, on a parlé du don de la crainte de Dieu. Il y a aussi le don de la science. Qu'est-ce que c'est le don de la science? Est-ce que c'est réservé à une seule partie des croyants qui auraient l'hémisphère gauche ou l'hémisphère droit plus développé que l'autre?
2: Non, il est offert à tous les croyants. Et il s'agit, en fait, de connaître le chemin qui conduit vers Dieu. Et aussi de connaître le monde tel qu'il est avec la présence de Dieu. Donc, c'est pas tellement une question de QI, hein, de caution intellectuelle. En fait, l'esprit nous permet de connaître ce qui est important à connaître dans notre monde. Donc, en gros, on pourrait dire il nous permet d'en connaître d'abord la beauté, la splendeur, un peu comme Saint François d'Assise qui s'émerveillait devant les créatures, et en même temps d'en connaître la fragilité, la caducité, c'est-à-dire le fait que ce monde il est déchu, il est blessé, il est fragile. Et donc le don de science nous permet d'associer les deux, à la fois une forme d'émerveillement, mais aussi une forme de pitié, au bon sens du terme, de compassion par rapport à ce monde qui souffre.
1: Alors j'aime bien ce que vous rappelez, cette citation du théologien Karl Barth, qui est un théologien protestant, et qui dit qu'il avait toujours sa Bible dans une main et son journal dans une autre. Quel lien est-ce qu'on peut faire, d'une certaine manière, entre l'actualité et puis notre foi chrétienne? Est-ce que c'est un don, le don de la science, à convoquer quand on n'arrive plus à faire le lien, quand on finit par dire que l'un n'est pas intéressant et qu'il faut vite oublier les misères du monde et puis se tourner davantage vers l'écriture? On comprend là qu'il n'y a pas tout à fait de sens, et le don de science vient nous dire que les deux sont joignables.
2: Tout à fait, et je dirais même que c'est indispensable de joindre les deux, parce que ça permet d'éviter un double écueil. Le premier, c'est d'être à l'écoute des infos en continu 24 heures sur 24, comme notre société nous y pousse avec tous les moyens modernes, et d'être un petit peu fasciné, au sens fort du terme, par l'actualité. Et le deuxième écueil, c'est inversement de s'en désintéresser totalement parce que ça ne nous concerne pas, parce que c'est le monde va mal, etc. Donc en fait, le chrétien, il est appelé à avoir une attitude médiane, c'est-à-dire à la fois à connaître ce qui se passe autour de lui, parce qu'on est placé dans le monde d'aujourd'hui, et on est placé là parce qu'on a un rôle à y jouer, donc il faut savoir ce qui se passe, mais sans se laisser omnibuler, parce qu'on sait que derrière toute cette actualité, encore une fois, Dieu est présent et Dieu veille.
1: Alors c'est aussi ce qu'on peut entendre dans le Christ. Le Christ, lorsqu'il s'adresse aux foules, lorsqu'il leur parle, il est parfois étonné du fait que nous comprenions des choses de ce monde, mais que nous ayons du mal à y lire les signes de Dieu dans ce monde. C'est aussi ce qu'a rappelé Vatican II. Alors, à quoi on est appelé? Est-ce que quand on est un chrétien, on voit d'une certaine manière des choses que les autres ne voient pas?
2: Oui, oui.
1: Père Arnaud Duban.
2: C'est ce que les pères du Concile Vatican II ont appelé les signes des temps. Donc il s'agit de reconnaître derrière les événements de ce monde, et aussi parfois les événements de notre propre vie, comment Dieu agit et en quoi Dieu nous fait signe. Voilà, donc ça demande effectivement l'Esprit Saint, parce que autrement, j'allais dire, quand on a le nez dans le guidon, on voit juste le bitume, voilà. Alors que quand on prend un peu de recul, on se lève un peu sur sa selle, on voit le paysage autour, et donc là c'est pareil, il faut voir derrière les événements comment est-ce que Dieu se révèle.
1: Père Arnaud Duban, on est sur RCF Notre-Dame et vous commentez les différents dons de l'Esprit-Saint. On est sur ce don de science qu'on ne connaît pas très bien. Alors vous disiez, c'est à la fois la contemplation, d'une certaine manière une forme de gratitude aussi pour la création. Est-ce que, au fond, c'est aussi un don qui peut nous permettre de voir ce qu'il y a à dénoncer dans ce monde?
2: Ah, tout à fait. Le chrétien n'est pas un béni oui-oui. Donc je parlais de Saint François parce qu'effectivement, il a beaucoup louer Dieu pour sa création, mais il savait aussi dénoncer le mal. Donc, avec son père, par exemple, il a su être franc et lui reprocher, entre guillemets, son attachement aux richesses. Donc, de manière plus générale, le don de science nous permet aussi de voir le mal qui est à l'œuvre. Et il ne faut pas oublier que Jésus appelle le diable le prince de ce monde. Donc, on en est conscient. Et c'est ça aussi qui permet de lutter contre lui. Parce que si vous ne voyez pas votre adversaire, si vous ne prenez pas conscience qu'il est présent, vous êtes perdu d'avance.
1: Merci beaucoup, Père Arnaud Duban, d'avoir été avec nous aujourd'hui pour nous parler des 7 dons du Saint-Esprit. C'est aussi le titre de votre ouvrage publié aux éditions Teki. Et je rappelle que vous êtes curé ici à Paris, curé de la paroisse du Saint-Esprit. Merci, à demain.
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4: Avec Patrick Choutat à la technique, bonjour et bienvenue pour la musique dans l'âme. Nous allons partir pour la Corée avec le groupe Samine Dongrac. Le nom du groupe tire son nom d'une ancienne expression qui signifie la joie partagée entre trois personnes. Le trio réunit trois musiciens de cultures musicales différentes dans une formation unique, symbolisant la rencontre organique de trois univers distincts qui, à un moment donné, respirent ensemble. Le groupe est né de la rencontre de la joueuse de Jeomungo et Jungju avec la contrebasse de Simon Marie, qui crée un dialogue entre deux instruments à cordes et les couleurs percussives subtiles et orientales d'Anne-Laure Bourget. Le trio traverse les frontières entre Orient et Occident, tradition et modernité, structure et improvisation. Le Jeomungo, quant à lui, est un instrument à cordes pincées coréen qui remonte au moins au IVe siècle. Nous allons tout de suite écouter le trio Samine Dongrac avec trois titres, Forêt étrange, Avec moi et Écho d'Arirang.

Samin Dankrak pour La musique dans l'âme sur RCF Liège. La musique du groupe mêle la liberté du jazz, l'énergie du rock et les nuances des musiques du monde pour créer un paysage sonore vivant et profondément humain. Samin Dankrak exprime la rencontre harmonieuse d'univers distincts, la richesse des différences culturelles et la beauté de la collaboration artistique. Nous allons nous quitter avec trois derniers titres du groupe Samin Dankrak, « Nouveau jour »,« Ton sourire » et « Tu me manques ». N'oubliez pas que vous pouvez réécouter ou partager cette émission en podcast à tout moment, comme toutes les autres émissions de la série sur RCF, la musique dans l'âme. Bonne écoute, portez-vous bien et à très bientôt.

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1: Julos Bocarn, il ne s'est pas inventé un pseudonyme. Il est né Julos et est resté Julos du 27 juin 1936 à Écossine au 18 septembre 2021 à Beauvechain. Conteur, poète, comédien, écrivain, chanteur et sculpteur belge, chantant en français et en wallon, il enregistre son premier 45 tours en 1964. Ses albums se présentent comme des poèmes, des monologues humoristiques. Ils sont une histoire à eux tout seuls. Chaque album est aussi une ambiance, souvent feutrée, où les chansons traduisent de multiples façons un état d'âme différent à chaque fois et où se mêlent la révolte et le chagrin, la tendresse, l'humour à la belge et le quotidien d'un homme banal. Julos fait partie de ces chanteurs qu'on appelle chanteurs à texte. Mais ça aussi, ça l'énerve car il refuse le vedettariat. Il a sa propre maison d'édition de disques et de livres pour être libre. Parce que Julos, c'est un homme libre, tellement libre qu'il sait qu'il ne l'est pas vraiment. Il continue d'habiter dans son village de Tourine-la-Grosse en Wallonie et intervient lui-même, tout simplement, sur le forum de son site internet. C'est un homme simple qui est tombé dans la chanson et ne se prend pas pour une vedette.
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Cette chanson, quand on connaît le drame de la vie de Julos Bocarne, elle résonne douloureusement. En effet, à la Chandeleur, le dimanche 2 février 1975, sa femme est assassinée. Louise Hélène France, appelée Loulou, est sauvagement poignardée à 9 reprises par une personne à qui ils avaient offert l'hospitalité. Cette nuit-là, il écrit ceci. Ami bien-aimé, ma loulou est partie pour le pays de l'envers du décor. Un homme lui a donné 9 coups de poignard dans sa peau douce. C'est la société qui est malade, il nous faut la remettre d'aplomb et d'équerre par l'amour et l'amitié et la persuasion. C'est l'histoire de mon petit amour à moi, arrêté sur le seuil de ses 33 ans. Ne perdons pas courage, ni vous ni moi. Je vais continuer ma vie et mes voyages avec ce poids à porter en plus et mes 2 chéris qui lui ressemblent. Sans vous commander, je vous demande d'aimer plus que jamais ceux qui vous sont proches. Le monde est une triste boutique. Les cœurs purs doivent se mettre ensemble pour l'embellir. Il faut reboiser l'âme humaine. »

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0: Le style de Julius Bocarn devient de plus en plus humaniste et écologiste. Il écrit la culpabilité de la société qui arme les mains des assassins, assorti d'un appel à reboiser l'âme humaine par l'amour, l'amitié et la persuasion. Nombre de ses chansons et de ses textes se rapportent à cette séparance. Après le drame de sa vie, il voyage en particulier au Québec, mais il revient en Belgique à la mort du roi Baudouin. Il est choisi comme symbole du peuple belge pour chanter un hommage au roi défunt. Il écrit alors un hymne national en wallon aux paroles simples et pacifiques. Il a été anobli en juillet 2002 par le roi Albert II et peut dès lors porter le titre de chevalier, ce qu'il ne mettra jamais en avant.
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Julos, c'est la simplicité même. Un homme comme on aurait aimé en avoir un pour ami. Infatigable apôtre de l'écologie, de l'amour entre les hommes, de la fraternité et qui n'a jamais cherché la vengeance pour le mal qui lui a été fait. Un vélorussionnaire d'avant-garde. Mais de quoi s'agit-il ? Vélorussionnaire, c'est l'anagramme de révolution, commençant par vélo, qui est le nom d'un mouvement international qui cherche à encourager la population à se libérer de l'emprise des transports polluants dans les déplacements quotidiens. Julos, il est vintage ou new age, diront certains, anarchistes, mystiques ou naïfs, diront d'autres. La nuit n'est jamais complète, mais ce qui est certain, c'est qu'il échappe au mode, vivant délibérément selon ses mots. On lui doit la création de deux mouvements, sans carte ni membre répertorié, le Front de libération de l'oreille et le Front de libération des arbres fruitiers.

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2: Bonjour à toutes, bonjour à tous. C'était le 19 mars 2016, le pape François signait une exhortation apostolique qui allait colorer toute la pastorale familiale après 2 synodes sur la famille en 2014 et 2015. Nous en parlons aujourd'hui dans notre émission. Au micro aujourd'hui, Isabelle et Anne pour le service des couples et des familles. Donc bonjour Isabelle.
3: Bonjour Anne, bonjour à toutes et à tous.
2: Eh bien, nous parlons donc aujourd'hui d'Amoris Laetitia, ou en français, la joie de l'amour et même la liesse de l'amour, si on veut être...
3: Soyons précis.
2: Oui. Exhortation apostolique, publiée après les 2 synodes sur la famille de 2014 et 2015. Alors, on va prendre d'abord un tout petit peu de temps pour préciser quelques termes techniques, entre guillemets, avant de passer au contenu proprement dit de cette exhortation.
3: Oui, parce qu'on entend souvent plein de mots quand le pape publie quelque chose. Et ici, on parle d'un synode. Mais Anne, qu'est-ce que c'est un synode ?
2: Alors, synode, c'est un mot maintenant dans l'Église qu'on connaît depuis quelques années. On parle beaucoup de synode, de synodalité. Donc, un synode, c'est une assemblée qui est délibérative ou consultative. Et elle est composée d'ecclésiastiques et parfois de laïcs. Et ils se réunissent pour débattre de questions qui sont soit doctrinales ou juridiques ou de la vie ecclésiale. Donc, cette dynamique du synode, c'est central dans le christianisme, c'est-à-dire dans le catholicisme, l'orthodoxie et le protestantisme.
3: Et donc, si on parle du synode de la famille, mais est-ce qu'on devrait plutôt parler des synodes de la famille ?
2: En ce qui concerne la famille, oui, je l'ai déjà dit d'entrée, le pape François donc, avait convoqué 2 synodes sur le thème de la famille. Un synode extraordinaire en 2014 et un synode ordinaire en 2015, l'un à la suite de l'autre donc. Alors le premier en 2014 avait pour thème les défis pastoraux de la famille dans le contexte de l'évangélisation et le deuxième en 2014 avait pour thème la vocation et la mission de la famille dans l'Église et le monde contemporain.
3: Alors tu dis ordinaire, extraordinaire, c'est qu'il y a une différence entre les deux.
2: Oui, voilà. Un synode ordinaire, c'est une assemblée consultative, donc de l'Église catholique en ce qui nous concerne, qui réunit des évêques et des représentants du monde entier pour traiter de sujets qui sont liés à l'Église universelle. Tandis qu'un synode extraordinaire, c'est une assemblée consultative également de l'Église catholique qui est convoquée par le pape pour traiter de questions urgentes.
3: D'accord, merci de préciser.
2: Voilà.
3: Mais on parle de synode du temps du pape François, mais est-ce que c'est le premier à avoir lancé comme ça l'idée d'un synode ?
2: Alors sur la famille, non, il y avait eu un synode en 1981, donc à l'époque le pape c'était
3: Jean-Paul II.
2: Jean-Paul II, et donc à l'appel de Jean-Paul II, un synode sur la famille qui s'était tenu à Rome du 26 septembre au 25 octobre 1980, sur le thème cette fois-ci, les tâches de la famille chrétienne dans le monde moderne. Et à la suite de ça, il y avait eu aussi une exhortation apostolique qui s'appelait Familiaris Consortio. Voilà, dans les services de pastorale familiale, ce sont 2 mots qu'on connaît et qui ont beaucoup influencé la pastorale familiale, mais maintenant il y a Amoris Laetitia depuis 10 ans.
3: Alors tout à l'heure, on a appris un beau mot, synode, qu'on peut placer au Scrabble, il y a un bel Y dedans.
2: Il y a un Y, ça vaut cher.
3: Oui, au moins, trois fois, qu'on ne pointe qu'on triple au moins.

0: On parle de magistère. Donc, un document magistériel, je disais, qui est adressé à l'Église catholique pour encourager les fidèles à une action, une dévotion ou un engagement spécifique qui est souvent pastoral. Donc, c'est moins solennel qu'une encyclique, c'est aussi un mot qu'on connaît. Hein.
1: Avec un Y aussi.
0: Voilà. Et cette exhortation, eh bien, elle guide la mise en pratique de la foi. Voilà. Et elle conclut souvent un synode des évêques. On appelle ça alors une exhortation post-synodale. Et contrairement à l'encyclique, qui est plus doctrinale, elle est axée sur un chemin pastoral, un chemin d'action.
1: D'accord. Donc, on vient d'expliquer un petit peu maintenant. Et ça se prépare, synode sur la famille, mais est-ce qu'il n'a pas été un peu différent de la préparation par rapport à d'autres synodes précédents?
0: Tout à fait, et peut-être que certains auditeurs s'en souviendront. Mmh. Nous avions été invités, donc partout dans le monde, on était invités, les diocèses donc étaient invités à mettre tout le monde en travail avec des questions qui avaient été préparées à Rome et auxquelles on pouvait répondre en groupe, individuellement, en famille, etc. Et ici, à Liège, on avait pris ça très au sérieux. Et au service, à l'époque, nous avions repris tout le questionnaire qui était énorme et on l'avait quelque peu facilité en gardant les différents thèmes et en proposant à des groupes, à des familles, à des couples, à des gens individuellement de répondre à nos questions. Et ça, c'était assez nouveau. Donc, cette consultation du peuple de Dieu, c'est vraiment, c'était assez nouveau, effectivement. Et ici, on avait reçu environ 300 réponses à notre questionnaire. Donc, franchement, pas mal. Hein? Ça veut dire qu'il y avait des gens qui étaient vraiment intéressés par tout ça et qui se disaient « Waouh, maintenant, on parle de la famille, on a des choses à dire et on va les dire. » Voilà. Donc, une ample consultation de l'ensemble des fidèles qui servait alors à nourrir la réflexion des évêques sur les défis pastoraux actuels. Parce que, évidemment, pour savoir comment fonctionnent et vivent les familles aujourd'hui, il vaut mieux s'adresser aux familles, évidemment. Ça peut. Alors, quel était le rôle de l'évêque, des évêques pardon, dans tout ça? Ils ont travaillé alors à partir de tous ces documents qui venaient de la base, je vais dire, ils ont travaillé à l'élaboration d'un document de travail, l'Instrumentum Laboris, voilà, pour le synode, et ils se sont vraiment concentrés sur la compassion et la vocation missionnaire de la famille.
1: Alors, on a appris plein de beaux mots, mais est-ce que tu pourrais nous donner quelques clés pour essayer de comprendre un petit peu, pour mieux appréhender aussi les deux synodes et d'expliquer un peu ce qui s'y est vécu finalement dans ces deux synodes?
0: Alors, on n'a évidemment pas le temps de faire tout l'historique du synode, et puis ce ne serait pas très marrant. Non. Mais il faut noter, beaucoup d'observateurs se sont dit après ça, mon Dieu, il y a eu une grande liberté de parole là-bas, dans toutes les assemblées. Et c'est vrai que d'emblée, le pape François a dit « N'ayez pas peur de parler ». Donc, voilà, allez-y. On peut dire qu'il y a eu aussi de nombreuses interventions. Pourquoi? Parce que la réalité des familles est plurielle, évidemment. On ne vit pas en famille au Cameroun comme on vit en famille en Belgique ou en Amérique du Nord ou en Amérique du Sud. Donc voilà, une situation, des situations plurielles selon les différentes régions du monde. Donc beaucoup d'interventions, beaucoup de témoins aussi. Le pape François a souvent gardé le silence. Voilà. Donc, il a voulu se mettre à l'écoute et surtout ne rien trancher avant que le deuxième synode ne soit terminé et que toutes les questions aient été abordées. Qu'est-ce qu'on peut dire encore? Eh bien, que le synode n'est pas venu changer la doctrine, il n'était pas fait pour ça, le synode n'est pas fait pour ça, mais bien pour colorer la pastorale, pour ouvrir de nouvelles portes et de nouvelles fenêtres. Donc, l'enjeu et le défi, c'est bien d'accompagner les familles dans toute leur réalité aujourd'hui. Et Dieu sait si les réalités sont diversifiées.
1: Tout à fait, et évoluent tous les jours.
0: Le désir, donc, c'était de donner au monde le message de la beauté de la famille. Et qu'est-ce que c'est la beauté de la famille? Qu'est-ce que la famille apporte de beau au monde? Ben, une certaine idée de la fidélité dans l'amour conjugal.
1: Tout à fait.
0: Le courage de la patience, parce qu'il en faut de la patience.
1: Oh oui.
0: Voilà, pour se supporter l'un l'autre et puis pour faire vivre une famille, pour faire vivre les enfants, les éduquer. La remise en question, l'adaptation, le pardon mutuel, la réconciliation. tout ce qui tourne autour de l'éducation des enfants, ben tout ça, ça fait partie du message de la beauté de la famille à donner

0: au monde. Donc, je l'ai déjà dit, le synode ne remet pas en question la doctrine, mais elle réfléchit sur la pastorale et le discernement nécessaire pour accompagner les familles et les couples au cas par cas, avec miséricorde. Il ne faut pas oublier qu'on sortait un peu avant d'une année de la miséricorde. Une grande idée aussi qui a été reprise pendant ces synodes, c'est que le mariage est une vocation à part entière. Donc, il requiert une bonne préparation à prendre au sérieux et à élaborer avec sérieux. Voilà.
1: Alors, on vient d'expliquer là un petit peu tout ce qui s'est construit. Mais alors, ce qu'on va faire, c'est qu'avant de passer à la suite et comprendre comment est construit le texte, on va mettre un petit peu de musique.
0: Voilà, un peu de légèreté peut-être. Voilà. Eh bien, on va écouter Marc Dupré, La Famille.

0: Alors Anne en parlait avant la pause un petit peu de comment s'est construit Amoris Laetitia. On vient d'écouter une belle musique sur la famille de Marc Dupré, mais on a parlé de comment s'est construit le texte, mais voilà, comment est-ce qu'il a été rendu public? Comment est-ce qu'on a structuré ce texte-là?
1: Comment est-il structuré? Oui. Alors, comment est-ce que cette exhortation apostolique se présente? D'abord, c'est un bouquin assez important, hein, quand même. Dans un langage qui, comparativement à d'autres encycliques ou exhortations qui étaient arrivées avant, est beaucoup plus accessible. Ça, il faut le dire. C'était aussi une nouveauté à l'époque. Mm-hmm. Ça reste. On ne lit pas ça comme on lit un roman policier. Hein. Voilà. Il faut y mettre un petit peu du temps. Donc, il y a 9 chapitres dans cette exhortation apostolique. Et le premier chapitre, eh bien, on plonge tout de suite dans la parole de Dieu. C'est un portrait de la famille à la lumière de la parole de Dieu. Voilà, la parole, les écritures qui sont données comme compagnes de voyage pour montrer le but et le chemin. Et donc, à travers différents textes, mmh. à travers différents extraits, mmh. eh bien, on voit que la famille est une réalité très présente dans la Bible.
0: D'accord.
1: Un deuxième chapitre qui s'intitule « La réalité et les défis des familles ». Et là, on parle de quoi? Eh bien, de la diversité des situations et donc de la nécessité de rejoindre la réalité concrète des familles. Troisième chapitre.
0: Oui.
1: Là, il présente une synthèse des enseignements de l'Église. C'est un chapitre un peu plus
0: théorique,
1: dogmatique, oui. Les enseignements d'Église sur le mariage et sur la famille. C'est beaucoup plus doctrinal, mais cependant, il s'agit d'avoir toujours le regard fixé sur le Christ, mm-hmm. parce que c'est lui qui est le modèle de toute activité pastorale. Donc, on peut dire des grandes phrases avec des mots qui ne sont pas spécialement usités dans la vie quotidienne, mm-hmm. mais en regardant le Christ à travers les évangiles, ben, on comprend tout de suite quelles sont les attitudes, quelles sont les paroles, etc., qui valent aussi pour la famille.
0: Alors le chapitre 4, c'est un qu'on a beaucoup travaillé en service et le thème parle de lui-même.
1: Oui, il a même été édité intégralement, donc seul, à part, en marge de l'entièreté de mm-hmm. l'exhortation apostolique. Il s'agit de l'amour dans le mariage. Alors ça intéresse particulièrement tous ceux qui préparent des couples au mariage. Il est basé sur l'hymne à l'amour, pas celui d'Édith Piaf, oui. mais de Saint Paul en Corinthiens 13, mm-hmm. donc... Hein, et là, le pape montre que les verbes choisis par saint Paul, hein, l'amour, ne jalouse pas, etc., mm-hmm. pour guider les comportements des chrétiens, ben, reprennent des verbes par lesquels l'Ancien Testament exprime l'attitude miséricorde de Dieu envers les hommes. On peut retrouver ce que cet hymne d'un amour dit. On peut le retrouver dans différents textes de l'Ancien Testament, mm-hmm. voilà, où Dieu montre sa miséricorde, son amour pour l'humanité. Donc, nous sommes tous appelés à incarner cet amour de Dieu dans des actes concrets.
0: D'accord. Voilà.
1: Le cinquième chapitre, lui, c'est l'amour qui devient fécond. Ça, c'est le titre. Eh bien, là, ce sont en quelque sorte des orientations pour la construction de foyers solides et féconds selon le plan de Dieu et en même temps des encouragements à chacun à prendre soin de la vie des familles parce que la fécondité ne se limite pas évidemment à la procréation. La fécondité d'un couple, d'une famille, ça se situe aussi dans ce qu'elle rayonne de l'amour de Dieu dans son quartier, là où elle travaille, mm-hmm. dans sa paroisse, etc. Voilà. Donc il faut, quand on parle que l'amour qui devient fécond, eh bien c'est un couple qui s'aime, cet amour déborde en quelque sorte sur tous ceux qui l'entourent. Et évidemment, il déborde aussi dans la constitution d'une famille.
0: Voilà. Des quand on voit l'amour, on a envie de le reproduire. C'est comme un sourire qu'on voit, c'est comme voilà,
1: exactement,
0: c'est la fécondité.
1: Tout à fait.
0: Alors après, là, on vient un peu de poser un cadre. Voyons un petit peu maintenant ce qu'il nous propose de pratico-pratique, on va dire, non? Plutôt celui-ci, le sixième chapitre.
1: Sixième chapitre, oui, effectivement, là alors on a affaire à quelques perspectives pastorales. On a envie de dire « enfin !» Mais non, parce que tout le reste, c'était une introduction quand même pour préparer le terrain et voilà. pour montrer dans quel terrain on espère que ces pratiques pastorales vont pouvoir se développer. Donc on entre dans la dimension pastorale. Et la question qui tourne autour de ça, c'est mais comment l'Église accueille-t-elle les couples? Comment les accompagne-t-elle? Donc c'est un programme vraiment ambitieux, non seulement pour des spécialistes de la pastorale familiale, mais aussi pour chaque membre de chaque communauté chrétienne. Ça, on est tous issus de familles et cette exhortation, là, et particulièrement ce chapitre, mais met la famille au cœur de la pastorale. Donc quelque part, c'est rendre à la fois les familles objet de la pastorale, mais aussi sujet. On ne fait pas sans les familles, mais on ne fait rien sans elles, et tout est cadré un petit peu comme ça. Voilà. Septième chapitre, alors, on avance. Eh bien, c'est renforcer l'éducation des enfants, parce qu'on sait que c'est une fonction qui est devenue très complexe aujourd'hui, et c'est le pape qui le reconnaît lui-même. Donc, il s'agit de s'interroger en tant que famille sur notre rôle dans la société, parce qu'il ne s'agit pas d'être chrétien dans son petit cocon à soi ou plus largement dans son unité pastorale, dans son église paroissiale, mais dans la société tout entière. Et la façon dont on fait famille en tant que chrétien a des choses à dire pour la société ici en Belgique et chacun dans l'environnement où il est implanté. Voilà, donc ça porte aussi sur le devenir de la famille, sur notre façon d'être et d'agir dans le monde. Et le pape rappelle que c'est l'exemple des parents qui peut façonner les adultes de demain. Et il a toujours cette petite phrase extrêmement simple, apprenons les petits mots qui peuvent structurer déjà le début de la vie. Bonjour, s'il vous plaît, merci pardon. Ben avec ces quatre petits mots-là, on en apprend des choses déjà. Hein? Voilà.
0: Ils ne sont pas toujours faciles à placer.
1: Voilà. Et le pape aime bien rappeler ça. Enfin, le pape François aime bien rappeler ça. Voilà. Alors, la famille est donc appelée à devenir une lumière dans les ténèbres du monde, dit-il.
0: Waouh. Oui. Alors, si je te dis ces trois verbes-là, accompagner, discerner, intégrer, ils sont dans la charte du service. Ça tombe bien. C'est le titre du huitième chapitre.
1: C'est finalement le huitième chapitre. Le huitième chapitre. Trois verbes importants. Le pape pousse à un discernement personnel et pastoral des cas particuliers. Voilà.
0: Cas particuliers.
1: Ben oui, on l'a dit, je crois que je l'ai dit trois ou quatre fois, les réalités des familles sont très diverses et dedans, il y a du bonheur et il y a des choses qui sont parfois difficiles à vivre. C'est comme ça, la vie, elle est comme ça. Et il y a donc des cas particuliers. Et donc, il invite à prendre mieux compte la conscience des personnes aussi. Mmh. Mais pour prendre en compte la conscience des personnes, il faut s'asseoir tout près d'eux, il faut les accueillir, il faut les accompagner. Qu'est-ce que vous désirez dans la vie? Quel est votre rêve de bonheur? Qu'est-ce qui se passe chez vous? Voilà. Et puis alors, il faut discerner ce qu'il serait bon pour telle personne ou telle famille ou tel couple à tel moment de leur vie.
0: Voilà. C'est ça.
1: Et puis essayer d'intégrer tout le monde, parce que dans une communauté chrétienne, par définition, on ne fait pas de ségrégation.
0: Non.
1: On accueille tout le monde. Ah là, je le disais, Jésus est le modèle à suivre. Eh bien, suivons le modèle de Jésus. Voilà. Et c'est la logique de la miséricorde qui doit imprégner tout accompagnement pastoral. On ne développe pas une morale bureaucratique et froide, donc ni laxiste, ni rigoriste.
0: Voilà. Et enfin,
1: le neuvième chapitre qui parle de la spiritualité matrimoniale et familiale. Donc l'amour des époux est un lieu de croissance en liberté et pas une prison. Mmh. Chacun des époux est pour l'autre un don de Dieu qui s'approfondit jour après jour dans la fidélité et le défi et le désir de vieillir ensemble. Cela peut se vivre dans une relation personnelle de chacun avec Dieu qui crée une liberté intérieure d'où peut surgir une véritable attention aux autres. Et les familles sont appelées à une maturation progressive de leur capacité d'aimer. C'est là qu'est leur joie. C'est là que vient se fermer le titre de cette exhortation apostolique.
0: Alors, finalement, là, tu viens déjà d'expliquer un petit peu en 9 chapitres, mais s'il fallait faire une synthèse, qu'est-ce qu'on retiendrait ?
1: La joie, évidemment.
0: Oui.
1: Sinon, ça ne s'appellerait pas comme ça. Non. Voilà. Ce n'est pas pour rien que le titre est « La joie de l'amour ». Alors, la joie comme quoi ? La joie comme témoignage. Pourquoi ? Parce que le pape veut mettre l'accent sur la beauté et l'épanouissement de l'amour dans le mariage et la famille, plutôt que de se concentrer uniquement sur les règles et les problèmes. Qu'est-ce qu'on peut en retenir ? C'est que la famille est au cœur de l'Église aussi. Voilà, ce document qui est issu des deux synodes affirme que la joie vécue dans les familles, c'est aussi la joie de l'Église.
0: Merveilleux.
1: Ah, Manu, oui. On peut retenir aussi une vision pastorale réaliste, qui aborde l'amour quotidien avec réalisme, notamment dans le chapitre 4 dont on vient de parler, en s'appuyant donc sur ce fameux hymne à la charité pour renforcer l'éducation et la tendresse. Et puis, moi je noterai encore l'encouragement du pape. Le texte invite à accompagner et à intégrer les familles, même dans leur fragilité, pour y faire grandir l'amour. L'amour peut toujours grandir. Et donc, le document insiste sur le fait que le désir de famille reste vivant et motivant malgré les difficultés actuelles.
0: C'est tout un programme, en fait.
1: Tout un programme, voilà.
0: Alors, si on va peut-être dire si les personnes souhaitent découvrir le texte, on peut le retrouver sur le site du Vatican.
1: Voilà, vatican.va, voilà. C'est très simple.
0: Et il existe aussi un livre complet qui reprend tout, avec la facilité de mise avec des petites notes ou des petites situations.
1: Voilà. C'est une des éditions françaises qui est très éclairante parce qu'il y a eu des introductions, il y a des questions à travailler après. Donc, c'est une bonne formule.
0: Voilà. Alors, on va peut-être terminer tout doucement notre émission.
1: Je pense que l'heure est là.
0: Je pense qu'on a bien expliqué les choses. Alors là, c'est une première partie, donc sur les 10 ans d'Amoris Laetitia. Et après,
1: On se retrouve et dans la prochaine émission, on parlera de concret. Tiens, comment est-ce qu'on peut vivre ça chez nous, dans la paroisse, dans le doyenné, etc.
0: D'accord. Alors, puisqu'on termine l'émission, on va peut-être, puisqu'on vient de terminer sur l'amour, prenons la chanson Love Is All.
1: Allez-y.

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de l'Apocalypse de Saint Jean. Les serviteurs de Dieu verront son visage et son nom sera écrit sur leur front. La nuit n'existera plus. Ils n'auront plus besoin de la lumière d'une lampe ni de la lumière du soleil, parce que le Seigneur Dieu les illuminera et ils régneront pour les siècles des siècles.

Dieu éternel, tu as voulu fonder toutes choses en ton Fils bien-aimé, le roi de l'univers. Fais que toute la création, libérée de la servitude, reconnaisse ta puissance et te glorifie sans fin. Par Jésus-Christ, ton Fils, notre Seigneur et notre Dieu, qui règne avec toi et le Saint-Esprit, maintenant et pour les siècles des siècles. Amen.

0: C'était la prière du soir avec les moines de Cœur Moussa. 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
1: Oui, et aujourd'hui, nous évoquons une question importante dans le judaïsme qui est la matrilinéarité, c'est-à-dire le fait d'être juif par la mère. Est-ce que cette règle de filiation donne aux mères un statut, une reconnaissance particulière au regard de la loi juive ? On en parle tout de suite dans « Connaître le judaïsme ». ».

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1: La matrilinéarité, c'est-à-dire le fait d'être juif par la mère, est-ce avant tout une question juridique plus que culturelle ou spirituelle ? À l'occasion de la fête des mères, nous poursuivons notre discussion avec vous, rabbinite Myriam Ackermann-Sommer. Bonjour.
2: Bonjour.
1: Donc vous êtes rabbin, rabbinite, ça veut dire rabbin en hébreu.
2: Oui.
1: Vous êtes rabbin du mouvement orthodoxe moderne, vous êtes aussi angliciste, vous enseignez à l'université et vous avez traduit l'ouvrage de la philosophe américaine Tamar Ross, Orthodoxie et féminisme, Agrandir le palais de la Torah. On va revenir sur ce titre donc aux éditions Kalman-Lévy. La matrilinéarité, on l'a déjà entrevue, c'est une question qui n'est pas simple, elle a fait l'objet de nombreux débats. Aujourd'hui encore, ça fait débat dans le monde juif.
2: Oui, tout à fait. Ça fait débat parce que ça touche à des questions très profondes sur l'identité, ce dont on a hérité ou pas, justement, et aussi la question de l'intégration qui est reconnue par la communauté comme juif ou comme juive, selon le cas.
1: Et donc, ça arrive, par exemple, au sein d'une communauté. Vous-même, vous avez fondé une communauté à Paris avec votre mari. Est-ce que ça arrive que la question, à un moment, vienne ? Est-ce que ta mère est juive ? C'est quelque chose que l'on pose comme question ?
2: Oui, tout à fait, parce que je pense que mon premier livre, donc avec Michael de Saint-Chéron, qui s'intitule « Revenir », n'a pas toujours été compris. Donc, certains estiment que, par exemple, le fait d'avoir reçu le baptême pouvait annuler le judaïsme. C'est toujours cette question de comment avoir deux identités à la fois. Si on pourrait imaginer le cas d'une personne qui aurait un père musulman et une mère juive, quelle est l'identité qui s'écrit en premier, ou est-ce qu'on a un palimpseste d'identité ? C'est vrai que dans la communauté, il y a toujours cette question en fait, des frontières. C'est le rabbin Daniel Hartman qui parle du rôle que joue la question des frontières dans le judaïsme en particulier, pour dire en gros qui est dedans et qui est dehors. Prosélyte, on a parfois, je pense, l'impression que ça peut être un peu club select. Donc pour plusieurs personnes qui voudraient être reconnues comme étant juives, ça peut être effectivement une souffrance quand la matrilinéarité impose le fait que une personne née d'un père juif et d'une mère non juive ne sera pas reconnue dans l'orthodoxie comme étant juive, quand bien même elle a pu avoir des repères juifs dans son éducation.
1: Vous avez parlé de l'orthodoxie. Est-ce que vous diriez que la matrilinéarité, elle est vraiment défendue au sein de ces milieux juifs orthodoxes principalement ?
2: Je dirais qu'elle est principalement défendue, maintenue à l'heure actuelle dans les institutions orthodoxes, mais qu'il y a tout de même un monopole de l'orthodoxie sur les grandes institutions juives. Donc, si par exemple on arrive en Israël et qu'on veut se convertir, c'est à des orthodoxes qu'on va s'adresser parce que ce sont eux qui détiennent le savoir et le pouvoir dans énormément de domaines. Ce qui veut dire qu'effectivement, on peut mener une vie juive en dehors des cadres institutionnels et communautaires en estimant par exemple être tout à fait juif soi-même et c'est pas grave si on n'a pas cette reconnaissance de la communauté. Mais dès qu'on a besoin de reconnaissance, que ce soit pour le statut de ses enfants, pour un mariage, pour en fait les grands moments de la vie, alors on est contraint aussi de se tourner vers des institutions qui là vont nous dire désolé, mais dans notre loi, tu ne l'es pas. C'est bon, tu es accepté quand même. Et donc, il y a quand même toujours cette question de la barrière.
1: Vous avez parlé de la loi. L'orthodoxie, c'est ça, pour essayer de la définir. C'est une fidélité ou un attachement à la halakha. C'est comme ça qu'on peut le définir ?
2: Oui, c'est vrai qu'on dit beaucoup orthodoxie comme si c'était les dogmes qui comptaient le plus. Et que une reformulation très commune, c'est une orthopraxie. C'est-à-dire que c'est l'idée que la centralité absolue est accordée à la révélation divine au Mont Sinaï, et par conséquent que la relation entre Israël et Hachem, donc Dieu, passe principalement par le respect de la loi. Donc ça va être avant tout effectivement une orthopraxie, un respect des commandements. On dit souvent, c'est presque une figure de style, les 613 commandements, parce que personne n'en a vraiment 613 là au quotidien, quel que soit son statut. Mais en réalité, ce que ça veut dire, c'est qu'il y a un joug divin qui passe par l'acceptation de la loi, et c'est une définition qui va être beaucoup moins centrale dans d'autres mouvements de judaïsme, que ce soit d'autres mouvements religieux ou même des définitions plus culturelles ou plus ethnique du judaïsme, où là, ce n'est pas le respect de la loi qui va prendre une place aussi importante.
1: Et vous-même, est-ce que, en tant que femme rabbin donc, du mouvement orthodoxe moderne, est-ce que vous êtes attachée à cette idée de la matrilinéarité ?
2: Oui, tout à fait. Je pense que la matrilinéarité, c'est une manière de remettre la figure de la mère au centre du discours. que on a finalement beaucoup de textes qui nous parlent des responsabilités paternelles, mais que on a pu penser à des textes bibliques où en réalité c'est plutôt le statut de la mère, quand on a par exemple une concurrence entre plusieurs figures maternelles, quand on a une mère qui est identifiée, donc dans le cas d'Abraham et Sarah, c'est Sarah qui est considérée comme la matriarche, les autres mères des autres enfants d'Abraham vont être considérées comme moins centrales pour ce qui est de la définition du peuple juif, que ce soit Agar ou Keturah. Si tant est qu'il s'agit de deux figures différentes, la tradition juive a souvent dit c'est la même. Et donc on voit effectivement qu'il y a ce rôle indéniable de la mère juive.
1: Et pour en revenir donc aux femmes, est-ce que vous diriez qu'une fois qu'elles sont mères, elles ont un statut plus important au regard de la loi juive ?
2: C'est une excellente question parce qu'en réalité, ça ne s'applique pas qu'aux femmes. C'est-à-dire qu'il y a une telle centralité de la transmission que pour le coup, je dirais que plus on est dans une communauté juive orthodoxe ou orthopraxe, religieuse, plus on va grandir avec l'idée que le but principal de la vie, c'est en fait se marier dans un premier temps. Et ça, il y a ce discours pour les hommes comme pour les femmes, de on n'est pas en complet tant qu'on n'est pas marié. Pour le coup, le célibat n'est pas du tout valorisé. On part du principe que tous les couples ne parviennent pas à avoir des enfants, mais en revanche, c'est très valorisé à la fois pour un homme et pour une femme. On peut citer alors un exemple très connu, en fait, c'est plutôt une condamnation divine de deux figures qui s'appellent Er et Onan. Alors Onan, c'est connu parce qu'en français, ça a donné le nom onanisme, qui sont des hommes qui se marient avec une femme et qui ne veulent pas d'enfants. Et on nous dit, ça a déplu à Dieu et il les fit mourir, quoi. Donc il y a quand même cette idée qu'à la fois les hommes et les femmes, dans le judaïsme, sont tournés vers cette question de la transmission, avoir des enfants. C'est, je pense qu'on entend moins dans les milieux orthodoxes, des discours sur on n'a plus envie d'avoir des enfants dans le monde dans lequel on vit, c'est un monde qui n'est pas assez rassurant pour avoir des enfants, ne serait-ce que parce que la communauté juive, en ayant traversé énormément d'épreuves, n'a jamais renoncé à cette question-là.
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1: Et sur RCF Notre-Dame, nous évoquons la matrilinéarité dans le judaïsme en votre compagnie, rabbinite Myriam Ackermann-Sommer. Ce qui nous conduit en fait à évoquer l'orthodoxie juive du point de vue des femmes. Vous êtes traductrice de Tamar Ross, qui est une philosophe américaine, c'est une universitaire. Elle se présente comme juive orthodoxe. Qui est cette femme, Tamar Ross ? Est-ce qu'aujourd'hui, elle a une parole qui compte dans le monde juif ?
2: Oui, tout à fait. Pour moi, c'est essentiel vraiment de traduire cet ouvrage. Donc, qui est sorti en 2004 sous le titre Expanding the Palace of Torah en anglais à l'origine puis en hébreu. Tamar Ross, c'est une philosophe, professeure émérite à l'université de Bar-Ilan, donc elle réside en Israël. Elle a plus de 80 ans désormais, mais elle enseigne toujours dans des institutions religieuses par ailleurs qui permettent aux femmes d'avoir accès à l'étude des textes à haut niveau. Elle signe en 2004 cet ouvrage essentiel qui fait une sorte de synthèse de ce qui a été écrit dans le féminisme juif jusqu'à l'aube du XXIe siècle. Et elle va évoquer effectivement cette prise de conscience qui a lieu voilà, au XXe siècle de la nature patriarcale des discours et des textes religieux dans leur ensemble, ou en tout cas dans la perspective dominante qui a pu être exprimée sur ces questions-là. Et elle va témoigner de cette dissonance cognitive que ressentent de plus en plus de femmes, à savoir être fidèle à sa religion et à sa tradition, tout en remarquant que nous n'y avons pas toujours eu pleinement notre place. Donc c'est vraiment une tension que porte tout son ouvrage.
1: C'est ça qui peut paraître étonnant, c'est que vous êtes devenu rabbin, donc vous avez accédé au rabbinat. Or, on dit souvent que orthodoxie et féminisme ne vont pas forcément ensemble. Est-ce que c'est l'orthodoxie qui change ?
2: L'orthodoxie évolue. L'orthodoxie, de toute façon, est aussi le produit de la modernité, puisque les courants du judaïsme sont le produit de ce qu'on appelle la Scala, donc le produit des Lumières, c'est-à-dire le fait que les Juifs se soient aussi ouverts sur la cité et par la suite qu'il y ait eu des mouvements qui se soient définis par fidélité à la tradition ou par désir d'intégration. L'orthodoxie, elle est confrontée à son temps. Et je pense que c'est l'un des grands mérites de l'ouvrage de Tamar Ross. Il n'y a aucun courant du judaïsme, aucune dénomination qui n'ait pu ignorer le féminisme ou balayer ça, passer ça sous le tapis. C'est-à-dire qu'on voit bien que même dans les milieux ultra-orthodoxes, on commence à développer un discours de « mais en fait, les femmes ont été écartées, bon, peut-être, mais c'est parce qu'elles étaient mieux que les hommes ». Et donc, on va un peu renverser la question de l'accusation féministe.
1: Est-ce que vous pouvez nous donner des exemples de ce que serait aujourd'hui un combat féministe dans l'orthodoxie juive ? Est-ce que c'est vouloir suivre les mêmes commandements que les hommes ? Est-ce que c'est vouloir adapter la loi pour qu'elle soit plus favorable aux femmes ? Sur quoi portent vos combats aujourd'hui ?
2: Alors, les combats, ils sont multiples. Tamar Ross, elle commence par avancer que c'est un combat sur le plan du savoir. C'est-à-dire qu'il y a des choses qui révoltent à peu près toutes les femmes dans la communauté juive, comme la question de l'inégalité dans l'accès au divorce. Donc, par exemple, des hommes qui refusent le divorce dans l'orthodoxie et les rabbins vont considérer qu'on ne peut pas les forcer. Et donc, en fait, on a des femmes qui n'ont pas le droit de se remarier légalement. Enfin, ça, c'est des choses qui choquent un peu tout le monde, pour le coup, dans la communauté. Mais Tamaros dit le problème est plus profond. En réalité, si on remonte aux structures même de nos textes, on voit que la voix des femmes n'a pas toujours été prise en compte, voire la plupart du temps pas été prise en compte. Et donc, pour elle, il faut une révolution du savoir. C'est-à-dire, il faut des femmes sachantes, savantes, qui vont, alors dans un premier temps, interagir avec les décisionnaires qui sont tous des hommes. C'est peut-être la particularité d'une bibliothèque juive, c'est que les ouvrages donc, qui ont été rédigés en hébreu et en araméen ont tous été rédigés par des hommes. Et il n'y a pas eu cette révolution du monde de l'édition, à savoir l'accès des femmes à tous les métiers, en fait, et donc à la possibilité d'écrire, de publier. C'est resté quand même une chasse gardée. Donc, en fait, pour elle, l'enjeu se joue là. C'est-à-dire des femmes qui vont percevoir les injustices qui demeurent dans la tradition, qui vont elles-mêmes faire valoir leurs droits en maîtrisant les textes. Donc elle appelle dans un premier temps, et c'est le combat qu'elle a porté toute sa vie, c'est mon cas également, elle appelle à une révolution de l'étude. Puisque dans le judaïsme, c'est Armand Abécassis, un penseur qui vient de nous quitter, qui disait que le peuple juif n'est pas le peuple du livre, mais le peuple de l'interprétation du livre. En fait, on voit que tout passe beaucoup par la connaissance des textes, donc le fait de faire évoluer son statut implique justement de pouvoir faire valoir ses droits à travers cette connaissance des textes.
1: Pour en revenir au sujet dont on parlait, donc la matrilinéarité, finalement, plus on interprète les textes, plus on s'en imprègne et plus on est en capacité de transmettre cette fameuse identité juive quelque part.
2: Tout à fait. Alors il y a ce volet de la transmission qui n'a jamais été forcément perçu comme purement intellectuel. C'est-à-dire on ne dit pas la matrilinéarité, c'est parce que les femmes connaissent beaucoup. Ou en tout cas, il y a le présupposé que cette connaissance, elle serait presque innée. C'est-à-dire que ce n'était pas forcément des femmes érudites qui transmettaient le judaïsme. Sinon, on aurait dit ça passe par le père, puisque le père est celui qui sait. Or, ça n'a pas été le cas. Mais c'est vrai que je pense qu'on ne peut qu'avoir un approfondissement de la transmission à partir du moment où on a des mères qui sont elles-mêmes investies, sachantes, et qui ont donc une vision à partager, à transmettre à leurs enfants.
1: Un grand merci, rabbinite Myriam Ackermann-Sommer. Merci à Christophe Morag pour la réalisation technique de cette émission que vous pouvez retrouver en réécoute sur le site de RCF Notre-Dame. Et dans un instant, nous retrouvons notre Melchior Gormand aux commandes de Je pense donc j'agis.
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4: Cette année, le Secours catholique souffle ses 80 bougies sans perdre de vue ce qui fait son ADN, l'allée vert, une expression devenue centrale dans le monde associatif, mais qui, sur le terrain, prend un sens très concret. Aller vers les personnes isolées, vers ceux qui ne demandent plus d'aide, vers les territoires oubliés également. Partout en France, l'association célèbre cet anniversaire avec des événements festifs et conviviaux, à l'image des grandes tablées organisées pour remettre la fraternité au cœur de l'espace public. Avec près de 60 000 bénévoles et plus d'1 million de personnes accompagnées chaque année, le Secours catholique continue de miser sur la proximité. On rappelle ces maraudes rurales, les cafés solidaires, les permanences mobiles.
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3: Bonjour à toutes, bonjour à tous, très heureux de vous retrouver pour ce libretto qui sera consacré aujourd'hui à la prochaine production de l'Opéra Royal de Wallonie. Il s'agit de Othello qui sera présenté du 19 juin au 27 juin de cette année pour terminer la saison. Et nous aurons le plaisir de retrouver à la mise en scène Alex Aguilera et à la direction musicale Francesco Lanzilotta. C'est une belle fin de saison que l'Opéra Royal de Wallonie nous propose. Et aujourd'hui, je vais vous raconter l'histoire d'Othello avec quelques extraits. Des extraits où nous retrouverons Tirete Cavona et Luciano Pavarotti.

Aujourd'hui, nous plongeons dans l'un des sommets absolus de l'histoire de l'opéra. En 1887, cela fait 16 ans que Giuseppe Verdi n'a rien écrit pour la scène lyrique. Le vieux lion s'est retiré dans ses terres, se prétendant fatigué, fini. Mais c'était sans compter sur la complicité de son éditeur Ricordi et du poète Arrigo Boito. Ensemble, ils vont tendre un piège au maestro. Il lui propose d'adapter le chef-d'œuvre de Shakespeare, Othello. Verdi relève le défi. Le résultat, un drame lyrique d'une puissance moderne, sombre, implacable, où la musique ne s'arrête jamais. Installez-vous, nous partons pour Chypre. Tout commence par un coup de tonnerre. Pas de prélude instrumental. Verdi nous jette immédiatement au cœur de la tempête, sur le port de Chypre au XVe siècle. Le peuple retient son souffle. Au loin, le navire du nouveau gouverneur, Othello, général victorieux au service de Venise, lutte contre la mer déchaînée.

le miracle s'accomplit. Le navire accoste. Othello apparaît. Ses premiers mots sont un cri de triomphe. Esutate ! Les Turcs sont vaincus. La gloire est totale.

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1: Mais dans l'ombre du triomphe, le venin s'apprête à couler. Iago, l'officier en second d'Othello, nourrit une haine viscérale envers son maître, qui lui a préféré le jeune Cassio pour le poste de capitaine. Pour célébrer la victoire, la foule allume un feu de joie, tandis que Iago prépare un incendie bien plus destructeur. Il pousse Cassio à boire plus que raison pour provoquer

0: Le piège ourdi par Iago fonctionne. Cassio, ivre, s'emporte et provoque une bagarre. Le vacarme réveille Othello qui surgit furieux et destitue Cassio sur le champ. Iago a marqué son premier point.
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0: Le calme revient alors sur l'île. La nuit est tombée. La foule s'est dispersée. Reste Othello et son épouse, Desdemona. C'est l'un des plus beaux moments du répertoire. Un moment de paix suspendu, le dernier avant la tragédie.

0: Libretto, aujourd'hui, vous propose de découvrir l'histoire, l'intrigue de l'opéra de Verdi, Otello.
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0: Au début de l'acte 2, les machinations de Iago s'accélèrent. Mais avant d'agir, l'homme tombe le masque. Et au travers d'un monologue terrifiant, il confesse sa foi en un dieu cruel qui a créé l'homme à son image vile. Un moment d'une noirceur absolue, véritable manifeste du mal.

Habité par cette philosophie destructrice, Iago conseille au malheureux Cassio d'implorer la grâce d'Othello en passant par l'intermédiaire de son épouse Desdemona. Puis, il s'arrange pour qu'Othello voie Cassio parler à sa femme dans le jardin. Le doute est semé. Lorsque Desdemona s'approche d'Othello pour plaider la cause de Cassio, le général ressent les premières morsures de la jalousie. Voyant son époux souffrir, Desdemona veut lui essuyer le front avec un mouchoir brodé. Othello, agacé, le rejette. Emilia, la dame de compagnie de Desdemona, mais aussi l'épouse de Iago, ramasse le précieux tissu. Son mari Iago le lui réclame aussitôt avec une insistance menaçante. Ce mouchoir va devenir l'instrument du crime. Resté seul avec Iago, Othello sent son monde s'effondrer. Le poison de la jalousie a détruit sa paix d'esprit. Dans un air déchirant, il fait ses adieux à sa gloire passée.

0: elle fait.
1: Othello a un sursaut, il exige des preuves. Iago, d'une voix feutrée, lui raconte alors un mensonge infâme. Il prétend avoir entendu Cassio, en plein sommeil, prononcer le nom de Desdemona dans un rêve coupable.
0: Cassio dormia, istavo accanto.

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1: C'en est trop pour Othello, surtout lorsque Iago ajoute qu'il a vu le fameux mouchoir entre les mains de Cassio. Fou de rage, Othello s'effondre à genoux et jure face au ciel une vengeance implacable, rejoint par Iago dans un serment de sang.

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1: Et aujourd'hui, à l'occasion de la présentation de cet opéra de Verdi, Othello, à l'Opéra Royal de Wallonie, nous vous racontons l'histoire, l'intrigue d'Othello. L'acte 3 nous emmène dans la grande salle du château. Othello affronte directement Desdemona et lui demande le mouchoir. Elle ne le trouve pas. Et ne se doutant de rien, recommence à plaider la cause de Cassio. Pour Othello, c'est l'aveu suprême. Il l'insulte publiquement avant de s'effondrer, brisé dans un monologue intérieur d'une immense tristesse.

la machination contre Othello se referme définitivement lorsque Iago s'arrange pour qu'Othello aperçoive de loin le mouchoir entre les mains de Cassio. C'est alors qu'entrent les ambassadeurs de Venise. Devant toute la cour assemblée, Othello, aveuglé par la fureur, perd tout contrôle. Il insulte Desdemona et la jette par terre. C'est le moment dramatique de l'opéra, où le chant brisé de Desdemona s'élève au-dessus de la stupeur générale.

Le dernier acte s'ouvre dans la chambre à coucher de Desdemona. Dans une atmosphère d'une mélancolie pesante, elle chante une vieille mélopée de son enfance.

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1: Restée seule, elle s'adresse à la Vierge, dans un murmure d'une infinie fragilité. C'est l'Ave Maria. Puis, elle s'endort.

C'est alors qu'Othello entre dans la chambre de Desdemona. Il entre silencieusement. Il contemple son épouse, l'embrasse trois fois. Desdemona se réveille. Othello l'accuse à nouveau. Elle nie, supplie. Aveuglé par la rage, Othello ne l'entend pas. Il l'étouffe. Emilia surgit et révèle la vérité. Cassio est innocent et le mouchoir était une machination de Iago. Le réveil est atroce pour Othello. Il a tué l'amour de sa vie. Le fier général n'est plus qu'une ombre. Il prend son poignard et se frappe au cœur. Dans un ultime souffle, il rampe vers Desdemona pour mourir sur un dernier baiser.

Des applaudissements nourris pour Luciano Pavarotti, Kirite Kawana, Leonucci, Antonio Rolf Johnson qui interprétait cet Othello dirigé par Elena Doria pour les chœurs et pour l'orchestre c'était Sir Georg Solti, le Symphonic Orchestra de Chicago. C'est sur cet air que se termine cet opéra. Un opéra, on sentait bien qu'il allait se terminer mal, mais on voit que Verdi, que l'on croyait à la retraite, vient de réinventer l'opéra italien, prouvant qu'à plus de 70 ans, son génie restait inégalé. Rendez-vous à partir du 19 juin à l'Opéra Royal de Wallonie pour découvrir cet opéra. Nous avons encore un bon mois pour en reparler. Voilà, d'ici là, moi je n'ai plus qu'une chose à vous dire, bien des choses chez vous.

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1: Avec Patrick Choutat à la technique, bonjour et bienvenue pour la musique dans l'âme. Nous allons partir pour la Corée avec le groupe Samin Dongkrak. Le nom du groupe tire son nom d'une ancienne expression qui signifie la joie partagée entre trois personnes. Le trio réunit trois musiciens de cultures musicales différentes dans une formation unique, symbolisant la rencontre organique de trois univers distincts qui, à un moment donné, respirent ensemble. Le groupe est né de la rencontre de la joueuse de Jeomungo et Jungju avec la contrebasse de Simon Marie, qui crée un dialogue entre deux instruments à cordes et les couleurs percussives subtiles et orientales d'Anne-Laure Bourget. Le trio traverse les frontières entre Orient et Occident, tradition et modernité, structure et improvisation. Le Jeomungo, quant à lui, est un instrument à cordes pincées coréen qui remonte au moins au IVe siècle. Nous allons tout de suite écouter le trio Samin Dongkrak avec trois titres, Forêt étrange, Avec moi et Écho d'Arirang.

Samine Dankrak pour La musique dans l'âme sur RCF Liège. La musique du groupe mêle la liberté du jazz, l'énergie du rock et les nuances des musiques du monde pour créer un paysage sonore vivant et profondément humain. Samine Dankrak exprime la rencontre harmonieuse d'univers distincts, la richesse des différences culturelles et la beauté de la collaboration artistique. Nous allons nous quitter avec trois derniers titres du groupe Samine Dankrak, Nouveau jour, Ton sourire et Tu me manques. N'oubliez pas que vous pouvez réécouter ou partager cette émission en podcast à tout moment, comme toutes les autres émissions de la série sur RCF, La musique dans l'âme. Bonne écoute, portez-vous bien et à très bientôt.

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1: Pas de panique, je suis présent. Comment allez-vous? J'espère que vous êtes bien installés, effectivement, pour découvrir, comme chaque jour, un artiste de notre beau pays. Aujourd'hui, nous allons du côté de Hasselt. Puisqu'il est originaire de cette région, même s'il vit à Bruxelles, c'est ici qu'on va s'installer, le moment de découvrir notre talent belge du jour.

Le flow de Ashley Morgan. C'est notre talent belge du jour. Avant, on l'appelait LTJL. Attention, cette chanson est extraite de son premier EP sorti en 2019. L'EP Let Go, Let Go, Let Go. C'était dans son premier projet. Avec ce projet, le rappeur et producteur de Hasselt avait détourné les codes du hip-hop à l'aide d'instrumentations pour le moins inédites. Ashley Morgan, notre talent belge du jour. Siwitz and Algiz, 2019.

En 2019, c'était son premier album, l'album Let Go, Let Go, Let Go. Ashley Morgan sur nos platines. Oui, il s'éloigne du format standardisé et produit un résultat frais, bourré d'expérimentation sonore. C'est ça aussi son hip-hop. Normal qu'il soit appelé comme DJ pour d'autres. On en parlera évidemment dans cette émission. On a parlé de style atypique. Voici Brock, 2023.

Brock, il casse la baraque et il sait se réinventer. Ashley Morgan, notre talent belge du jour sur RCF, avec plusieurs nominations au Red Bull Electropedia Award. Il a également reçu les soutiens de Jill Peterson et de Glam Slam Killer. Il officie aussi comme DJ chez Josh Norris et Blue Samu, qu'on a déjà écouté dans cette émission. Alors c'est l'artiste qui est prêt à retourner la scène hip-hop de Hasselt à Los Angeles. Voici UT 2024. On parle de style éclectique.

Guilty. Une chanson entraînante et sincère qui lui a valu une place à la finale de la Neue Lichting de la même année, dans 2024, l'année de sortie de ce single. Et il faut dire qu'il issu d'une musique électronique expérimentale, ayant exploré le rap par la suite, il s'essayait ici à des structures pas plus conventionnelles. Et sa musique est en constante évolution, car il ne cesse de surprendre son public. Je rappelle que Ashley Morgan est notre talent belge du jour. Attention, musicien, producteur et chanteur bruxellois désormais. Voici Night Shop, son premier, non, son deuxième album, 2025. Et un hip-hop qui cogne.

c'était de Ashley Morgan, Night Shop, l'album 2025. Ouais, à l'instant, donc, cette chanson, Night Shop, c'est l'album qui est sorti en 2025, je le rappelle quand même. À ses côtés, c'était Tain Show. Alors, je rappelle que Ashley Morgan a quand même écumé la scène des grands festivals belges, le Pokkelpop, par exemple, le Dour en Horst, à Eurosonic, ou encore au Low End Theory de Los Angeles. C'est un artiste qui tourne vraiment et sa musique le lui permet. Voici Teenage Dream. Alors ceci pour que vous compreniez le côté éclectique de ses créations. Ashley Morgan sur Talent Belge. L'album Tonkelpak 2025.

Twinkle Pack est un album de 6 titres, album sorti le 16 mai 2025 avec pas mal de collaborations, dont on a ici, on a cité 2 collaborations. Je vous ai fait entendre Night Shop aux côtés de Tenshio. Alors, c'est Tenshio qui fait de la guitare sur Night Shop. Il y a également Essia Tamerana qui a participé à Joe Ride, que voici d'ailleurs. Et lui, il signe les basses.

Ah, j'aime beaucoup cette collaboration avec Essia Camarena. Attention, musicien américain, principalement connu comme bassiste d'origine du groupe de rock progressif et de mad rock instrumental CHON, dont le groupe Sean. Je rappelle qu'il est originaire d'Oceanside en Californie. Il a formé ce groupe en 2008 aux côtés de ses frères Mario et Nathan. Là, il était l'invité de Ashley Morgan sur cet album, l'album Twinkle Pack, l'album sorti en 2025, un album de 6 titres, comme je le disais tantôt. Et je vous rappelle quand même avec plaisir qu'avec cet artiste belge, dont là ici je parle d'Ashley Morgan, on est toujours en train de repousser les frontières de l'expérimentation sonore. Voici Letters.

Letters, Ashley Morgan sur Talent Belge sur RCF. Bienvenue à vous si vous arrivez maintenant seulement. Là, vous avez raté les 25 premières minutes de cette émission. Bon, ce n'est pas grave, vous allez certainement vous rattraper en réécoutant l'émission sur notre site internet www.rcf.be. Alors, rappelons, je n'ai pas voulu le dire au départ à l'entame de cette émission parce que je ne voulais pas focaliser l'attention là-dessus, mais sachez qu'Ashley Morgan est le cofondateur du groupe No One Know, oui, vous savez, non, No One Know, le groupe aux côtés de Pippin ou encore Sousobrino. Alors, les habitués du Botanique le savent, ils ont pendant longtemps resté dans cette salle. Alors, donc, je vous annonce que Ashley Morgan, effectivement, est le cofondateur de ce groupe No One Know, un groupe qui compte dans ses membres Pippin ou alors et Sousobrino. Et je rappelle que Ashley Morgan, lui, est un artiste multi-instrumentiste et c'est un producteur qui bouleverse les standards de la musique carrément. On ne peut pas uniquement le garder dans l'univers du hip-hop parce que vous avez écouté ses œuvres. Hein, dont l'artiste, en fait, a une programmation musicale très éclectique et il est ouvert aux autres sonorités. Il était notre talent belge du jour et vous comprenez que c'est un artiste qui mérite qu'on s'attarde sur sa carrière. Merci encore à vous d'avoir été là, d'avoir été parmi nous pour vibrer au son de cette belle musique. On va se quitter avec ce titre, Mission, parce que c'est un peu notre mission à nous de mettre en avant les artistes de notre beau pays. À bientôt, salut. Ashley Morgan. Tonkelpack, l'album. Il était sur Talent Belge.

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1: Bonjour à toutes, bonjour à tous, bienvenue dans l'hebdo liégeois, un hebdo cette semaine qui s'intéresse au secteur des soins de santé et plus précisément des soins intensifs. Vous ne le savez peut-être pas, mais du lundi 18 mai, donc depuis lundi dernier jusqu'à vendredi, se déroule la PICS Week, une semaine qui permet de mieux comprendre la réalité, les conséquences qui découlent d'un séjour aux soins intensifs, mais aussi de découvrir le parcours de soins mis en place par les équipes de trois hôpitaux, le CHU de Liège, le groupe santé CHC et puis l'hôpital de la Citadelle. Trois hôpitaux qui se mobilisent donc à cette occasion pour démystifier, pour sensibiliser au syndrome post-traumatique. Un sujet réalisé aujourd'hui par notre stagiaire à la rédaction, Céline Dekkers.
2: Du 18 au 22 mai, le CHU de Liège, le groupe santé CHC et la Citadelle s'unissent dans le cadre de la PICS Week consacrée au syndrome post-soins intensifs. Et pour en parler aujourd'hui, nous sommes avec Pauline et Sarah, toutes deux infirmières au service des soins intensifs du CHU de Liège. Concrètement, Pauline, c'est quoi le syndrome post-soins intensifs ?
3: Alors, le syndrome post-soins intensifs, ou PICS pour Post-Intensive Care Syndrome en anglais, il a été défini dès 2012 comme un ensemble de séquelles physiques, psychologiques et cognitives qui peuvent se développer ou s'aggraver après un séjour aux soins intensifs.
2: Et donc la PICS Week a été mise en place pour sensibiliser à ces syndromes justement. En quoi consiste-t-elle concrètement ?
3: Donc comme vous le dites, c'est bien une semaine d'information et de sensibilisation aux syndromes post-soins intensifs. Cette semaine, elle a lieu actuellement et elle est soutenue par les trois grands hôpitaux de la région qui se sont associés pour proposer un programme d'activité sur leurs sites respectifs. Donc des stands, des activités, des conférences auront lieu au CHU, au CHC et au CHR.
2: Pourquoi c'est important selon vous d'organiser une semaine de sensibilisation autour des soins intensifs et donc particulièrement autour du syndrome post-soins intensifs?
3: C'est important parce que malheureusement ce syndrome post-soins intensifs, il est encore largement méconnu, que ce soit chez les soignants ou dans la population générale. C'est aussi très important parce que le PICS, c'est loin d'être anecdotique. Donc en fait, on parle de plus d'un patient sur deux qui vont présenter une ou plusieurs séquelles durant la première année qui suit leur service aux soins intensifs. Et enfin, ces séquelles, non seulement elles apparaissent régulièrement, mais elles peuvent perdurer pendant des mois, voire des années. Donc ça impacte considérablement la qualité de vie des patients, ainsi que leur reprise des activités comme le travail, les activités de la vie quotidienne.
2: Et donc justement, Sarah, quelles sont les principales conséquences et troubles que peuvent rencontrer les patients après un passage aux soins intensifs ?
4: Comme le disait ma collègue, pour les patients, les difficultés après un séjour aux soins intensifs sont fréquentes et très variées. Elles affectent principalement trois sphères, la sphère physique, psychologique et neurocognitive. Au niveau physique, on va se retrouver avec une fatigabilité intense et qui va perdurer longtemps. On va avoir des difficultés au niveau respiratoire, des douleurs chroniques qui vont s'installer, des troubles du sommeil également et un risque de diminution de l'autonomie du patient. Sur le plan psychologique, on va être confronté à de l'anxiété, du stress, de la dépression et parfois même certains patients peuvent développer un stress post-traumatique après un séjour aux soins intensifs. Et sur le plan neurocognitif, certains vont décrire des difficultés de mémoire, de concentration, des choses très concrètes, comme suivre une conversation, faire plusieurs tâches à la fois ou reprendre le travail peuvent devenir très compliquées pour ces patients. Les proches également peuvent vivre une expérience difficile aux soins intensifs, c'est ce qu'on appelle le PICS Family, car ces proches, pendant l'hospitalisation, ils vont être confrontés à de l'incertitude, de la peur de perdre leurs proches et parfois des décisions complexes. Après le retour à domicile, ils vont pouvoir manifester de l'épuisement, de l'anxiété et une importante charge émotionnelle.
2: Malgré les avancées de la recherche, ces troubles restent encore assez méconnus. Selon vous, qu'est-ce qui explique cela ?
4: Alors,

0: accompagner pour l'après ?
1: Alors malheureusement, avant l'entrée, il n'est pas toujours possible de préparer les patients car les entrées aux soins intensifs sont souvent urgentes et inattendues. Néanmoins, toute une partie des chirurgies programmées peuvent bénéficier déjà d'une préparation. C'est des projets qui sont en cours pour le moment au CHU de Liège, mais qui ne sont pas encore largement établis dans les pratiques de soins. Par rapport à ce qui concerne le suivi, par contre, de plus en plus d'hôpitaux mettent en place des systèmes de suivi, comme nous à la clinique post-soins intensifs du CHU de Liège, où on revoit les patients de manière précoce après leur sortie des soins intensifs et à plusieurs reprises durant l'année.
0: Pauline, les patients osent-ils parler des craintes qu'ils ont ou encore des difficultés qu'ils rencontrent concernant les soins intensifs, aussi bien pour l'avant que pour l'après ?
2: Alors, comme le disait ma collègue Sarah, les craintes par rapport à l'avant ne sont pas toujours exprimées parce que les patients arrivent généralement dans une situation urgente, critique, où il y a beaucoup de choses à mettre en place. Et malheureusement, ce n'est pas toujours la priorité de laisser libre expression à cela. Enfin, ils peuvent s'exprimer, mais voilà, ce n'est pas toujours rencontré. Et eux ne pensent pas non plus toujours à exprimer ces craintes-là parce que ce n'est pas ce qui leur passe probablement par la tête en premier lieu. Par contre, dans la après, c'est vrai que les structures telles que les cliniques post-soins intensifs libèrent la parole. C'est-à-dire qu'on a des patients qui vivent, qui expérimentent des épisodes de confusion, des hallucinations. Et c'est vrai que parfois, on est les premières personnes qu'ils rencontrent à qui ils osent en parler parce qu'ils ont tout simplement eu peur qu'on les prenne pour des fous ou que ce soit vraiment quelque chose d'anecdotique, de très rare. Et en fait, pas du tout. Il y a quand même pas mal de patients qui expérimentent des choses comme cela. Et le fait qu'ils puissent les exprimer dans les consultations, c'est assez précieux pour eux, oui.
0: En moyenne, combien de temps faut-il à un patient pour récupérer et se remettre du poste soins intensifs, Sarah ?
1: Les séquelles étant très variées et d'intensité très différente, il n'y a pas de trajectoire fixe ou d'objectif, malheureusement, où on peut dire au bout d'un an, le patient va s'en remettre. Il y a des patients qui ne présentent pratiquement aucune séquelle et qui s'en remettent très vite, et il y a des patients qui peuvent présenter des séquelles jusqu'à 5 ans après leur séjour aux soins intensifs.

0: Puggy à l'instant avec l'un de ses derniers titres sur les ondes de RCF. Vous êtes bien à l'écoute de l'Hebdo Liégeois. Nous abordons aujourd'hui la Pix Week, un événement qui permet de mieux comprendre la réalité et les conséquences qui découlent d'un séjour aux soins intensifs et qui permet de découvrir également le parcours de soins mis en place par différents hôpitaux, à savoir le CHU de Liège, le groupe santé CHC, mais aussi l'hôpital de la Citadelle. Deux invités aujourd'hui dans cette émission, Pauline et Sarah, qui sont infirmières aux soins intensifs du CHU de Liège. Pour les interroger, Céline Deckers, stagiaire à la rédaction, poursuit donc cette interview dédiée à la sensibilisation autour des troubles post-traumatiques des personnes passées par les soins intensifs.
1: En tant qu'infirmière en soins intensifs depuis maintenant 12 ans, que mettez-vous en place pour l'accompagnement des patients au quotidien ?
2: Alors actuellement, je ne travaille plus au chevet des patients de soins intensifs comme infirmière pour les soins classiques. Quand j'y étais, j'essayais de mettre en place des stratégies d'humanisation déjà, mais c'est vrai qu'avoir la casquette clinique post-soins intensifs et le recul aussi qui va avec, le fait d'entendre tous les témoignages de patients, les difficultés qu'ils rencontrent, c'est vrai que ça permet de réaliser des choses qu'on ne réalise pas toujours quand on y travaille à part entière. Ici, une des fonctions de la clinique post-soins intensifs, c'est aussi de retourner vers les équipes de soins et leur permettre de prendre conscience de certaines choses et de réaliser les difficultés au quotidien des patients. Ça permet donc, on espère en tout cas, d'améliorer la qualité des soins et de rendre le séjour le plus agréable, le plus humain possible pour le patient.
1: Et Sarah, y a-t-il un moment dans votre carrière qui vous a particulièrement marqué ?
3: Ayant travaillé également un peu moins de 15 ans aux soins intensifs, des événements qui m'ont marqué aux soins intensifs, il y en a eu beaucoup. La période du Covid a été compliquée sans vouloir me m'étendre dessus, mais on reste des infirmiers et des soignants, donc on aime profondément la relation humaine et l'autre. Donc le post-soin intensif, la possibilité de pouvoir travailler dans ce projet est une continuité, je trouve, toute naturelle de notre travail sur le terrain.
1: Et pour vous, Pauline ?
2: Alors je crois que c'est un peu pareil, hein, des moments marquants quand on est infirmier aux soins intensifs, on en expérimente plus d'un, surtout sur une longue période. Voilà, le soignant aux soins intensifs, il exerce un métier exigeant, mais un métier aussi d'engagement extrêmement humain. Donc oui, on est au chevet des patients, on côtoie la souffrance, on côtoie aussi la résilience, le courage. On est amené à vivre des choses avec les patients très belles, très compliquées parfois, mais aussi très belles. Et donc oui, des faits marquants, il y en a énormément. Je pense que ça fait partie de la richesse de ce métier.
1: Et sur le plan personnel, comment gérez-vous psychologiquement ce que vous vivez au quotidien aux soins intensifs ?
2: Alors donc ici, plus concrètement, avec les patients en post-soins intensifs, puisque moi je n'exerce plus aux soins intensifs actuellement, il y a des choses très difficiles qu'on rencontre aussi avec les patients après les soins intensifs, parce qu'ils n'ont pas toujours récupéré la qualité de vie qu'ils souhaitent récupérer. Ils ont parfois des séquelles assez lourdes, des handicaps, des difficultés dans leur quotidien, et donc on les accompagne là-dedans aussi. C'est tout autant une expérience humaine que le soignant vraiment au chevet du malade de soins intensifs. Et voilà, après ça, on a affronte ça parce qu'il y a aussi tout le côté positif des patients qui évoluent favorablement, qui sont reconnaissants, qu'on peut vraiment aider et qu'on accompagne aussi dans un trajet de soins quand même plus ou moins long, donc on voit évoluer. Il y a tout ce côté aussi très satisfaisant de pouvoir apporter de l'aide.
3: Pour ma part, moi, sur la fin dans les soins, j'avais un peu perdu du sens dans mon travail de par la difficulté qu'on rencontre et des situations un peu dramatiques auxquelles on est confronté. Et c'est de par cette difficulté et cette perte de sens que je me suis orientée vers le suivi post-soins intensifs, où là je retrouve un nouveau souffle et une satisfaction et de la positivité dans l'accompagnement et la recherche de solutions à long terme pour les patients.
1: Et pour faire un focus sur les soins intensifs eux-mêmes, concrètement Pauline, quelle est la particularité, c'est quoi concrètement les soins intensifs ?
2: La particularité de ce service de soins intensifs, c'est que c'est un service qui accueille toujours des patients en situation critique, avec un pronostic vital engagé ou qui nécessite une surveillance continue, des traitements spécifiques. On y retrouve des patients donc, qui ont des problèmes très différents et variés, des affections sévères, des détresses respiratoires, des traumatismes, des problèmes cardiaques, des problèmes neurologiques. Et donc ce service, c'est un service avec un environnement très technique, une surveillance permanente assurée par des machines, de la technologie de haute pointe et du personnel qualifié. C'est un service dans lequel les patients et les familles traversent souvent des moments très difficiles. Et c'est la raison pour laquelle on essaye aujourd'hui de développer une approche plus humaine qui est centrée sur le patient, sa famille, pendant l'hospitalisation, mais aussi après avec des structures dédiées telles que les cliniques post-soins intensifs qui aident à mieux comprendre les enjeux et les leviers à mobiliser pour parvenir à améliorer le séjour.
1: Existe-t-il aujourd'hui un suivi à court ou à long terme pour les patients qui sortent justement des soins intensifs ?
2: Alors les cliniques post-soins intensifs, la durée du séjour, elle va dépendre du patient en lui-même, des séquelles qu'il présente. On essaye quand même d'avoir un suivi qui est structuré dans le temps, avec des examens validés. Mais voilà, encore une fois, tout va dépendre du patient, des séquelles qu'il rencontre et des besoins qu'ils ont. Il y a des patients, classiquement le suivi il dure une année, il y a des patients qu'on va suivre bien plus longtemps et puis il y a des patients qu'on va voir une fois, deux fois et qui se porteront très bien et ce sera très bien comme ça et ils n'auront plus besoin de nous. Après, on reste toujours disponible et c'est toujours un plaisir de les rencontrer, notamment dans le cadre d'événements comme la PICS Week. On convie les patients à certaines activités. C'est toujours un plaisir de revoir nos patients aussi par après.
1: Et au niveau des entrées, combien il y en a chaque année aux soins intensifs, Sarah ?
3: Pour 2025, nous avions 2532 patients qui sont entrés dans une unité de soins intensifs sur l'ensemble des sites du CHU.
1: Et combien, suite à ça, développent des troubles ?
2: Alors des patients qui sortiront des soins intensifs, comme on l'a dit, donc plus d'un sur deux vont développer des séquelles d'au moins un grand domaine, donc entre le domaine psychologique, physique et cognitif. Donc ça reste quand même assez conséquent.

0: Vous avez probablement reconnu sa voix, il s'agit de Christophe Maé avec son titre « La Lune » sur les ondes de RCF. Aujourd'hui dans l'Hebdo Liégeois, on aborde la PIX Week qui se déroule depuis déjà lundi dernier, qui se poursuit jusqu'à ce vendredi 22 mai. Une PIX Week dédiée donc aux réalités et conséquences qui découlent d'un séjour aux soins intensifs, qui permettra aussi de faire découvrir le parcours de soins mis en place par différentes équipes de différents hôpitaux, à savoir le CHU de Liège, le groupe santé CHC, mais aussi l'hôpital de la Citadelle. Pour ce faire, tout un programme est mis sur pied jusqu'à ce vendredi fin de journée. Un programme qui nous est expliqué, détaillé par Sarah et Pauline, deux infirmières des soins intensifs du CHU de Liège. Elles sont interrogées toujours par Céline Deckers, stagiaire à notre rédaction.
1: La PIX Week, elle a débuté avant-hier et elle se poursuit jusqu'à vendredi avec un programme varié, notamment des activités, des stands d'information, des conférences et bien d'autres. Pauline, que propose plus précisément ce programme ?
2: Alors lundi avait lieu au CHU de Liège une journée de sensibilisation des équipes de soins au syndrome post-soins intensifs à l'aide d'affiches avec des slogans dont le but était d'attirer l'attention et qui permettait de scanner un QR code qui renvoyait vers une page internet avec un contenu informatif à l'attention des soignants. Mardi, c'était la journée au niveau de l'hôpital de la Citadelle. Là-bas, il y a un stand d'information et de sensibilisation au syndrome post-soins intensifs. Le mercredi, il y a de nouveau une activité au CHU de Liège. C'est une activité qui est proposée aux patients suivis dans une des cliniques post-soins intensifs d'un des trois grands hôpitaux de la région, qui est en fait une initiation à la marche nordique qui sera assurée par la SBL vers la forme. Cette activité d'initiation, elle sera suivie d'une balade et d'un goûter convivial avec les patients et leurs proches. Le jeudi, c'est une conférence qui s'organise à la clinique du Mont-Légia. C'est une soirée dédiée au syndrome post-soins intensifs à l'attention des médecins généralistes et des médecins spécialistes. Et vendredi, à nouveau au Mont-Légia, il y aura la reproduction d'une chambre type de soins intensifs, adultes et pédiatriques dans l'hôpital pour permettre de montrer aux patients, à leurs familles, l'environnement spécifique des soins intensifs.
1: Pour quel type de public sont faites ces activités ? Est-ce que certaines sont spécialisées pour des patients ou est-ce qu'elles sont ouvertes à tout le monde ? Sarah ?
3: Le but de cette semaine était vraiment pouvoir orienter un public le plus large possible, donc avec nous la sensibilisation du personnel, la Citadelle qui orientait plus sa sensibilisation vers les patients et la balade qui est clairement orientée patients et espace d'échange aussi entre les patients, la conférence qui est avisée professionnels de la santé qui est pour les médecins traitants et tout professionnel en contact avec les patients et en séjourné aux soins intensifs. Et alors oui, la reproduction de la chambre qui permet un peu de faire de la prévention par rapport au grand public sur un environnement technique et complexe.
1: Et pour terminer, quel résultat et impact espérez-vous obtenir grâce à ce projet, Pauline ?
2: Concernant les résultats, bien sûr une meilleure connaissance de ce syndrome post-soins intensifs, tant au niveau des professionnels de la santé que des patients, du grand public, parce que voilà, plus ce sera connu, plus ce sera susceptible d'être pris en charge de manière adéquate aussi. Évidemment, on souhaite aussi que le monde politique puisse se rendre compte des enjeux en termes de santé publique et donc de l'intérêt de pouvoir financer un réel trajet de soins dédié à ces patients qui présentent un syndrome post-soins intensifs.
1: Et de votre côté, Sarah ?
3: Voilà, l'objectif est vraiment de pouvoir rencontrer l'attente des patients, de leurs familles et pouvoir y répondre de manière la plus adéquate possible avec une sensibilisation du personnel par rapport au vécu des patients et in fine pouvoir obtenir l'amélioration de la qualité des soins.
1: Merci à toutes les deux pour votre temps et pour votre témoignage.
0: Et merci à vous Céline d'avoir préparé ce sujet et réalisé cette interview, je le rappelle, de Pauline et Sarah, deux infirmières qui travaillent aux soins intensifs du CHU de Liège. Pour plus d'informations sur ces différents événements, sur la programmation complète, rendez-vous sur le site des différents hôpitaux, à savoir www.chuliège.be, www.citadelle.be ou encore www.chc.be. Vous y trouverez toutes les informations concernant cette semaine de sensibilisation aux réalités et conséquences qui découlent d'un séjour aux soins intensifs. Des réalités et des conséquences qui sont et qui restent toujours actuellement encore méconnues par une bonne partie de la population. On vous engage donc à participer à ces différentes activités si vous le pouvez. Et c'est déjà la fin de cet Hebdo Liégeois. On se retrouve la semaine prochaine pour aborder une nouvelle thématique d'actualité concernant la région liégeoise. D'ici là, je vous souhaite une excellente semaine à toutes et à tous et une très bonne suite de journée.

0: La valse, c'était vous ? Bonjour, vous êtes sur RCF Liège pour un voyage au pays des mots. De Victor Hugo à Nicolas Gogol, nous sommes dans la même période, mais dans un autre monde. Nicolas Gogol, le journal d'un fou. Quelques mots sur Nicolas Gogol. Nicolas Vassilievitch Gogol est né le 1er avril 1809 et mort le 4 mars 1852 à Moscou. C'est un romancier, nouvelliste, dramaturge, poète et critique littéraire russe d'origine ukrainienne. C'est la condition humaine qu'il cherche à atteindre. Ce qui l'obsède, c'est l'esprit de lourdeur, d'apathie qu'il y a dans toute vie, envahi par des démons mesquins. Habitude, manie, tic, répétition quasi automatique des gestes et des paroles. Le mot réalisme est loin de suffire à expliquer son œuvre. Le fantastique, le lyrisme, la poésie pure y occupent une grande place. Gogol croyait au surnaturel, il croyait en la Providence et peut-être encore au diable qui le tourmenta toute son existence sous des formes diverses. La vie de Gogol contient un drame. Il eut à lutter contre son propre génie qui, lui montrant la laideur et la stagnation de ce monde, le mal, en un mot, l'effrayait. Le portrait, la perspective Nevski et le journal d'un fou. Débute sous le monde réaliste, mais bientôt les héros sombres dans la démence. Le rêve devient cauchemar, le tragique s'insinue dans le ridicule, petit fonctionnaire obscur. Il parle à merveille le jargon des chancelleries, quand soudain il se met à espionner le dialogue de deux caniches. Il se prend bientôt pour le roi d'Espagne et on doit l'enfermer. Le lecteur hésite entre rire et pitié, tant les éléments de folie se combinent avec la vérité psychologique. Le journal d'un fou, commencé drôlement, s'achève sur une tirade exceptionnelle d'intensité dramatique. C'est fini, je n'ai plus la force de souffrir. Voyez ce qu'ils m'ont fait endurer. Ils me versent de l'eau glacée sur la tête. Pourquoi me tourmentent-ils ? Sauvez-moi, emportez-moi. Donnez-moi un traîneau avec des chevaux rapides contre la bourrasque. Fouette cochée, j'aperçois les nuages qui se tordent en volute au-dessus de moi. Une étoile clignote là-bas. La forêt court, comme une folle, avec ses arbustes et sa lune. Maman, maman, sauve ton malheureux fils. Prends ton enfant, presse-le sur ta poitrine. Au fait, savez-vous que le baie d'Alger a une grosse verrue juste sous le nez ? Nous allons un peu entrevoir différentes choses. Le journal d'un fou, puisqu'on dit journal, ben, y a des dates. Le 3 octobre, on ne sait pas de quelle année, il s'est produit aujourd'hui un événement extraordinaire. Je me suis levée assez tard ce matin et lorsque Mavra m'apporta mes bottes cirées, je lui demandai l'heure. Ayant appris que 10 heures avaient déjà sonné depuis longtemps, je me hâtais de m'habiller. J'avoue que j'aurais préféré ne pas aller au ministère, prévoyant la mine renfrognée qu'allait me faire notre chef de bureau. Il y a déjà longtemps qu'il me dit « Quel gâchis as-tu donc toujours dans la tête, mon ami ? Tu te démènes parfois comme un forcené et il t'arrive d'embrouiller à tel point les dossiers que le diable lui-même ne pourrait s'y reconnaître. Tu oublies dans le titre les majuscules et n'indiques ni la date ni le numéro. Maudit héros. Il m'envie certainement, parce que je suis installée dans le bureau du directeur où je taille des plumes pour son excellence. Bref, je ne serais pas allée au ministère, n'eût été l'espoir que j'avais de voir le caissier et de réussir peut-être à arracher à ce juif une avance sur mes appointements. En voilà encore un type, celui-là, qu'il consente jamais à payer d'avance l'argent du mois. Seigneur mon Dieu, vous attendriez plutôt jusqu'au jugement dernier. Vous aurez beau l'implorer, crevez si vous voulez, soyez dans la dernière misère, il ne vous donnera rien, ce vieux sage. Et chez lui, sa propre cuisinière lui flanque des gifles. Le monde entier le sait. Je ne vois pas les avantages que veut offrir un ministère. On y gagne fort peu. Ah, dans l'administration provinciale, à la Chambre des comptes et ou à la trésorerie, c'est tout autre chose. Regardez celui-ci qui griffonne, terré dans son coin. Un vilain petit frac, une face qui vous donne envie de cracher. Mais voyez un peu la villa qu'il loue. N'essayez pas de lui offrir une tasse de porcelaine dorée. C'est tout juste bon pour un médecin, dit-il. Il lui faut au moins une paire de trotteurs, ou bien une voiture, ou bien un col de castor dans les 300 roubles. Il est humble d'aspect et parle d'un ton délicat. « Voulez-vous bien me prêter votre petit canif pour tailler cette plume ?» Et pour finir, il vous dépouille un solliciteur jusqu'à la chemise. Il est vrai d'autre part que nos bureaux sont plus convenables. Il y règne une propreté que l'administration provinciale ne connaîtra jamais. Les tables sont en acajou et tous les chefs se vouvoient. Oui, je l'avoue, n'eût été ce ton poli, il y a déjà longtemps que j'aurais abandonné le ministère. J'endossai mon vieux manteau et pris mon parapluie car il pleuvait à verse. Il n'y avait personne dans les rues, sauf quelques femmes du peuple qui passaient, leurs jupons relevés sur la tête. Quelques marchands russes, munis de parapluies et des garçons de bureau, me tombèrent également sous les yeux. Quant aux nobles, je n'en aperçus qu'un seul, un des nôtres, un fonctionnaire. Je le vis à un carrefour. Aussitôt, je me dis, « Ah ah, non, mon garçon, ce n'est pas au ministère que tu vas. Tu te hâtes derrière celle-ci qui court devant toi et tu regardes ses petits pieds. » Ah, quelle rusée, canaille, nous faisons, nous autres fonctionnaires. Dieu m'est témoin, nous ne cédons en rien aux officiers, quels qu'ils soient. Une petite bien nippée vient-elle à passer ? Elle est aussitôt accostée par un des nôtres. Tandis que je songeais à cela, je vis une voiture s'arrêter à la porte du magasin devant lequel je passais. Je la reconnus immédiatement. C'était la voiture de notre directeur. « Mais qu'a-t-il besoin d'aller dans ce magasin ?» me dis-je. « C'est certainement sa fille. » Je me serrai contre le mur. Le valet ouvrit la portière. Et elle sauta hors de la voiture, tel un oiselet. Quel regard elle lança à droite et à gauche, comme elle battit des paupières et des sourcils. « Seigneur mon Dieu, je suis perdue, complètement perdue. Mais quel besoin a-t-elle de sortir par un temps aussi pluvieux ? Direz-vous encore que les femmes n'ont pas la passion de tous ces chiffons ? » Elle ne me reconnut pas. Moi-même, d'ailleurs, je m'efforçais de m'envelopper le plus étroitement possible dans mon manteau, car il est fort sale et sa forme en outre est très démodée. On porte maintenant des manteaux à col ample, or le mien est garni de petits collets superposés. De plus, le drap n'en est pas décati. N'ayant pu se glisser dans le magasin, son petit chien resta dans la rue. Je le connais, ce petit chien. On l'appelle Mehdi. Je me tenais là depuis une minute à peine lorsque j'entendis soudain une petite voix aiguë. « Bonjour Mehdi. » En voilà une histoire. Qui parle donc ? Je regardai autour de moi et vis deux dames sous un parapluie. L'une d'elles était vieille, l'autre toute jeune. Mais elles étaient déjà passées lorsque j'entendis de nouveau près de moi « Ce n'est pas gentil de ta part, Mehdi !»« Que diable est-ce cela ?» Je vis que Mehdi flairait un petit chien qui suivait les dames. « Hum !» me dis-je, « ne serais-je pas ivre par hasard ? Mais cela ne m'arrive que rarement, me semble-t-il. » « Non, fidèle, tu as tort de croire cela !» prononça. Je vis que c'était Mehdi qui prononçait ces paroles. J'ai été, très malade. Voyez un peu ce roquet. Qu'en dites-vous ? J'avoue que je fus très étonnée de l'entendre parler comme un homme. Mais plus tard, ayant bien réfléchi à cela, je cessai de m'étonner. En effet, il y a eu déjà beaucoup d'exemples de ce genre. On raconte qu'en Angleterre, un poisson sortit de l'eau et prononça deux mots en une langue si étrange que les savants essayent depuis 3 ans de la comprendre, mais n'y parviennent pas. J'ai lu également dans les journaux que 2 vaches étaient entrées dans une boutique et avaient demandé 1 livre de thé. Cependant, je le confesse, Je fus étonnée bien davantage encore lorsque Meji dit « Je t'ai écrit, fidèle, Polka n'a certainement pas remis ma lettre. Que le diable m'emporte. De ma vie, je n'ai encore entendu que les chiens puissent écrire. Seuls les nobles savent écrire correctement. Il est vrai que certains jeunes marchands, des commis et même des serfs, se mettent aussi parfois à griffonner. Mais leur gribouillage n'est pour la plupart du temps que mécanique, ni virgule, ni point, ni style. » Cela m'étonna. J'avoue que depuis un certain temps, je commence à entendre parfois et à voir des choses que personne encore n'a jamais vues ni entendues. Suivant ce petit chien, me dis-je, je saurai qui il est, ce qu'il pense. J'ouvris mon parapluie et suivis les deux dames. Nous traversâmes la rue Gorokoya, tournâmes dans la Meshkayanka, puis dans la Stolariana et enfin près du pont Kouchkouchkine. Nous nous arrêtâmes devant une grande maison. Je connais cette maison. C'est la maison de Zverkov. En voilà une bâtisse. Quelle sorte de gens n'y trouve-t-on? Que des cuisinières? Que d'étrangers? Et quant aux nôtres, aux fonctionnaires, ils sont là, les uns sur les autres, serrés comme des harengs. J'y ai, moi aussi, un ami qui joue très bien de la trompette. Les dames montèrent au cinquième étage. Parfait, me dis-je. Maintenant, je n'irai pas plus loin. Mais j'ai repéré les lieux, et à la première occasion, j'en profiterai. Nous allons écouter « Un jour, je marierai un ange » Pierre de Mar.
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1: Et d'un journal d'un fou, Nicolas Gogol. Donc, le héros travaille dans un ministère, il est amoureux de la fille du patron et un jour il rencontre un chien qui parle. Le 4 octobre, c'est aujourd'hui mercredi et j'étais par conséquent dans le cabinet de travail du directeur. Je vais exprès un peu plus tôt. Et m'étant installée, je taillais toutes les plumes. Notre directeur est probablement un homme extrêmement intelligent. Son bureau est plein d'armoires remplies de livres. J'ai lu les titres de certains d'entre eux. Que de science, mais que de science! Nous n'oserions même pas nous y frotter, nous autres. Rien que des livres allemands ou français. Et son visage, mon Dieu, quelle importance brille dans ses regards! Je ne les ai jamais encore entendus prononcer un mot inutile. Parfois seulement, lorsqu'on lui présente des papiers à signer, il lui arrive de demander « Quel temps fait-il ? » « Il fait humide, votre Excellence. » « Ah, c'est bien autre chose que nous, un vrai homme d'État. » Je remarque cependant qu'il m'aime tout particulièrement. Si sa fille, elle aussi fichtre, rien, rien, silence. Élu l'abeille. Sont-ils assez sots, ces Français? Que veulent-ils donc? Vraiment, je leur donnerais volontiers une bonne volée de bois vert. J'ai lu également la description fort agréable d'un bal, faite par un propriétaire de Koursk. Les propriétaires de Koursk écrivent généralement très bien. Après cela, je remarquais que midi et demi avait déjà sonné, mais que notre chef n'était pas encore sorti de sa chambre à coucher. Vers 1h30, il se produisit cependant un événement que nulle plume ne saurait décrire. La porte s'ouvrit. Je crus que c'était le directeur. Et je bondis de ma chaise, mes papiers à la main. Mais c'était elle, elle-même, ange céleste, comme elle était habillée. La robe qu'elle portait était d'une blancheur de cygne. Quelle splendeur! Et quand elle me regarda, ce fut le soleil. Dieu m'est témoin. Ce fut le soleil. Elle me salua et dit « Papa n'est-il pas venu ?» Aïe, aïe, aïe, quelle voix! Un canari, un vrai canari! « Excellence, voulus-je lui dire, ne me faites pas mettre à mort, et si toutefois vous voulez m'exécuter, faites-le de votre noble main. » Mais que le diable m'emporte! La langue me fourcha. Je ne sais comment et je ne puis que dire « « Non, Excellence. » Elle me regarda, puis regarda les livres et laissa tomber son mouchoir. Je me précipitai à toutes jambes, glissai sur ce maudit parquet et faillis m'écraser le nez. Je me retins cependant et je ramassai le mouchoir. Ange du ciel, quel mouchoir! En batiste! Et d'une finesse! Quelle ambre! De l'ambre pure! Tout respire en lui la noblesse! Elle remercia et eut un léger sourire, si bien que ses lèvres sucrées frémirent à peine. Ensuite, elle sortit. Je restai encore 1 heure. Soudain, entra leur valet qui dit « Rentrez chez vous, Avskensi, Ivanovitch, monsieur est déjà sorti. » Je déteste la volataille, toujours vautrée dans l'antichambre. Ces gens-là ne daignent même pas vous faire un signe de tête. Mais il y a plus encore. Une de ces canailles s'est même permis une fois de m'offrir une prise sans se lever. Ne sais-tu donc pas, serre stupide, que je suis un fonctionnaire, que je suis d'origine noble? Néanmoins, je pris mon chapeau et mis moi-même mon manteau, car ces messieurs ne vous le présenteront jamais. Et je sortis. À la maison, je passais la plus grande partie de la journée étendue sur mon lit. Ensuite, je copiais quelques vers vraiment gentils. 1 heure loin de ma vie, je crus être privé d'elle 1 an, plein de haine alors pour la vie, puis-je vivre sans elle un instant. C'est certainement l'œuvre de Pouchkine. Le soir, m'étant enveloppé dans mon manteau, je me dirigeai vers le perron de son Excellence et j'attendis longtemps. Ne sortira-t-elle pas en calèche? J'aurais voulu la voir encore une petite fois, mais non, elle ne sortit pas. Le 6 novembre, Le chef de bureau m'a mis en rage. Lorsque j'arrivais au ministère, il m'appela auprès de lui et me parla ainsi. « Dis-moi, je t'en prie, ce que tu fais. »« Comment, ce que je fais ? Je ne fais rien, lui répondis-je. Réfléchis-y bien. Tu as déjà plus de 40 ans. Il est temps de devenir raisonnable. Que t'imagines-tu ? Crois-tu que je ne connais pas toutes tes frasques ? Tu cours après la fille du directeur, mais regarde-toi donc, songe un peu à ce que tu es. Tu n'es qu'un zéro, rien de plus. Tu ne possèdes pas un sou vaillant. Regarde au moins ton visage dans la glace. Comment peux-tu même songer à cela ? Que le diable l'emporte, parce que son visage ressemble quelque peu à une fiole de pharmacien, parce qu'il a sur la tête une mèche de cheveux frisés en toupet, et qu'il porte la tête haute et l'enduit de je ne sais quelle pommade à la rose, il s'imagine déjà que tout lui est permis à lui seul. Je comprends. Je comprends pourquoi il est furieux contre moi. Il m'envie. Il a peut-être remarqué les témoignages de bienveillance qui me sont accordés de préférence aux autres. Et je crache sur lui. Conseiller de la cour, la belle affaire. Il suspend sa montre à une chaîne d'or et se commande des bottes à 30 roubles la paire. Que le diable l'emporte. Suis-je, moi, un roturier quelconque ? Suis-je fils d'un tailleur ou d'un soldat ? Je suis noble. Et puis quoi ? Moi aussi. Je puis atteindre un haut grade. Je n'ai que 42 ans, c'est précisément l'âge où la vraie carrière ne fait que commencer. Attends un peu, l'ami. Nous aussi, nous serons colonels. Et peut-être même quelque chose de plus encore, avec l'aide de Dieu. Nous aussi, nous aurons un appartement qui sera peut-être plus beau encore que le tien. Pourquoi donc t'es-tu mis en tête qu'il n'y a que toi de convenable ? Si je portais un habit à la mode, si je me nouais au cou une cravate comme la tienne, tu n'irais même pas à la semelle de mes bottes. Pas d'argent. Voilà le malheur. Le 8 novembre, j'ai été au théâtre. On y jouait à vaudeville. Filatka, le benêt russe. J'ai bien ri. Il y avait encore un autre vaudeville avec des vers très amusants sur les aboués. Et tout particulièrement sur un certain registrateur de collège. Des vers assez hardis. Je m'étonnais même que la censure les eût laissés passer. Quant aux marchands, on disait carrément qu'ils trompaient le peuple et que leur fils faisait la noce et s'efforçait de jouer aux nobles. Il y avait aussi un couplet fort amusant sur les journalistes, qu'ils aiment à injurier tout le monde et que l'auteur demande au public de prendre sa défense. Les auteurs aujourd'hui écrivent des pièces fort amusantes. J'aime à aller au théâtre. Dès qu'il m'arrive d'avoir un sou en poche, impossible de résister. J'y vais. Mais parmi nous autres fonctionnaires, il y a de vrais pourceaux. Pour rien au monde, ils n'iront au théâtre, ces paysans. À moins qu'on ne leur donne un billet gratuit. Une actrice chanta fort bien. Je me souviens de l'autre, à Fichtre. Rien. Silence. Le 9 novembre, à 8 heures, j'allais au ministère. Le chef de bureau fit mine de n'avoir pas remarqué mon entrée. Moi aussi, de mon côté, je me tins comme si rien ne s'était passé entre nous. J'ai parcouru et compulsé des dossiers et suis parti à 4 heures. Passé devant l'appartement du directeur, mais n'ai vu personne. Après le dîner, je suis restée la majeure partie du temps allongée sur mon lit. En définitive, il y a beaucoup de monde qui reste allongé sur le lit. Et nous en resterons là. Il n'est pas encore temps d'aller dormir. Allez, à la semaine prochaine pour la suite de Un journal d'un fou, Nicolas Gogol. Merci Christophe. À bientôt tout le monde. Et en l'honneur de Meiji, nous allons écouter la chanson des chiens de Monsieur Sebi. Okay.

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1: Bonjour et bienvenue dans La vie d'artiste sur RCF. Aujourd'hui, j'ai le plaisir de recevoir Carlati.
2: Bonjour.
1: Bienvenue dans La vie d'artiste. Aujourd'hui, je n'accueille pas seulement comme artiste, mais comme un être humain en création. Il n'y a pas ici de promotion, pas de masque, pas de rôle à jouer. Ici, il y a un miroir qui s'appelle Narcisse. Un miroir qui écoute ce que vous dites et surtout ce que vous ne dites pas. Tout au long de cette émission, je proposerai des reflets de votre enfance, sur vos doutes, votre manière d'aimer, de créer, de disparaître parfois. Et ces reflets pourront être doux, parfois peut-être inconfortables, mais ce sera toujours vous et votre réponse qui vous appartiendra de gérer. Et parce que certaines vérités passent mieux par la musique que par la parole, vous nous offrirez également dans cette émission 3 titres en live. Alors, si vous êtes prête, faisons connaissance avec le miroir de votre vie d'artiste.
2: Super.
3: Je suis le miroir. Je ne parle pas pour remplir. Je parle pour révéler. Je ne te regarde pas de l'extérieur. Je me place en face de toi. Je renvoie ce que tu montres et ce que tu gardes. Sans insister, sans détour. Je ne juge pas. Je ne corrige pas. Je reste. Je te tiens dans un regard. Un regard qui n'enferme pas. Un regard qui laisse venir. Devant moi, il y a aussi du réconfort, comme un bonbon, comme du chocolat. Un joker, à utiliser quand tu ne veux pas aller trop loin, quand tu préfères ne pas te dévoiler entièrement. Tu peux t'y arrêter, ou continuer plus tard, sans pression, sans obligation. Je suis cet espace où tu peux apparaître sans rôle. Peut-être un peu autrement, peut-être un peu plus proche. Je suis le miroir, et doucement je te rends à toi-même.
1: Alors, première impression avec la rencontre du miroir.
2: Ah, mais j'adore ça. Je suis complètement fan, vraiment. Ça m'a touchée. Mm-hmm. Ouais.
1: Bah, je propose qu'on parle directement avec la première séquence. Et ça parle forcément de l'enfance.
3: Tout commence quelque part. Avant les mots, avant les choix, il y a une note, un frisson, une émotion sans nom. Quand je te regarde, je ne vois pas encore l'artiste. Je vois l'enfant, celui qui ressent avant de comprendre. Avant les scènes, avant les studios, il y a eu une vibration intime qui a trouvé refuge dans la musique. Cet enfant-là n'a jamais vraiment disparu. Il est encore là, quelque part en toi. Il attend qu'on lui parle.
1: Carlati, notre invité dans cette émission La vie d'artiste. Alors, quelle est la première fois que vous avez entendu la musique, le premier souvenir précis de la musique qui vous a apporté une émotion, pas comme un son, mais comme une émotion qui vous a traversé?
2: J'étais très très très jeune, je pense que je devais avoir 4 ans, parce que mes parents, ils écoutaient à l'époque beaucoup de musique à la maison, et en fait, du coup, moi j'ai grandi là-dedans. Mes parents, ils écoutaient les Beatles, Stevie Wonder, tu vois, la musique, la chanson italienne. Et en fait, la musique, ça m'a toujours rendu, tu vois, très très très émotionnel comme ça. Ça m'a toujours touché profondément. Et du coup, mes premiers souvenirs, c'est vraiment quand j'étais toute jeune, toute petite, j'ai chanté beaucoup dans mon coin, tu vois. Mm-hmm. Je me souviens cette sensation de envahissement de la musique, tu vois, mais dans le sens positif, quoi. C'était enivrant pour moi, ça a toujours été quelque chose de complètement enivrant.
1: Est-ce qu'elle a été pour vous, en tant qu'enfant, un refuge ou un...